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1: Bonjour, bonjour et bienvenue dans notre émission d'éthique des soins de santé. Nous ouvrons un chapitre aujourd'hui consacré aux enfants et aux adolescents, plus particulièrement lorsqu'ils sont en souffrance. Une souffrance médico-psychosociale, c'est-à-dire qu'ils souffrent à la fois dans leur corps et dans leur tête, et que les conditions de leur vie et de leur développement restent empreintes de difficultés telles qu'ils n'ont plus assez de ressources pour passer le cap des situations qu'ils traversent. Des enfants, des adolescents qui expriment leur mal-être sous toutes ses formes, à tel point que les professionnels qui les accompagnent sont toujours plus diversifiés. Les médecins, les infirmières, les psychologues, les intervenants sociaux qui se mobilisent auprès d'eux. Pour rapprocher davantage ce que vit cette jeunesse d'aujourd'hui et la façon dont est entendu ce mal-être, je vous propose de rencontrer ces professionnels à l'écoute, ces institutions qui accueillent ces enfants, ces adolescents et donc ces jeunes qui s'expriment. Dans un premier temps, et c'est avec le docteur Sandra Panizzotto que nous allons échanger sur ce thème. Bonjour docteur Panizzotto.
2: Bonjour.
1: Bonjour Sandra Panizzotto. Vous êtes pédiatre spécialisée dans la maltraitance infantile. Vous travaillez dans un service d'hospitalisation pédiatrique, celui de l'hôpital de la Citadelle CHU de Liège, dont vous coordonnez d'ailleurs la cellule maltraitance. Alors revenons un peu sur votre portrait. Dites-nous un peu, dans votre trajectoire de pédiatre, qu'est-ce qui vous a amené petit à petit à vous intéresser à cette thématique ?
2: Eh bien, finalement, c'est un petit peu la clinique, comme toujours, et les rencontres, le hasard des rencontres sur le plan professionnel. Et je me souviens d'une garde, j'étais jeune assistante, où j'étais un peu toute seule, comme ça, à la garde, et d'un bébé qui arrive, couvert de bleu. Évidemment, il y a la famille, et la question était, comment est-ce qu'on peut apporter des soins à cet enfant, comment est-ce qu'on peut le protéger, tout en gardant le lien avec la famille, mais avec l'idée que peut-être il fallait le protéger aussi de cette famille. Et là, la prise en charge n'était pas spécialement évidente à mes yeux, parce que j'étais toute jeune, mais il y avait déjà quelque chose d'assez clair qui était la notion de vulnérabilité de ce petit bébé de 4 mois et la nécessité de le protéger. Et donc cet enfant a été hospitalisé, on a pris avis, on a sollicité de l'aide à différents intervenants, d'autres médecins, des radiologues, des hématologues pour le soigner, mais aussi des magistrats, les services d'aide à la jeunesse. Et j'ai rencontré lors de ce cas clinique, une collègue qui est restée fidèle et qui faisait déjà partie de l'équipe de la cellule maltraitance, ma collègue Madame Abiuso, pour ne pas la citer, qui est assistante sociale et qui m'a à l'époque appris toutes les ficelles du métier sur la notion de vulnérabilité, de travail médical, de travail psychosocial, toutes les nuances techniques sur le plan de l'aide à la jeunesse, mais aussi comment aborder les familles, comment aborder les enfants plus grands. Et donc, de fil en aiguille, d'autres situations sont arrivées, comme cette petite fille qui arrive à la garde, elle est en arrêt cardiaque, elle est en coma, et on se rend compte qu'elle a des perturbations énormes au niveau de sa prise de sang. Et donc, évidemment, ça interroge très très fort les somaticiens. Ça les affole un petit peu, tout le monde se demande ce qui se passe, on fait plein d'examens. Et puis finalement, le diagnostic, cette petite fille va mieux, bien heureusement, mais le diagnostic, c'est qu'elle était tellement négligée, elle a été tellement peu nourrie, peu hydratée, que c'est ça qui a donné tous les symptômes qui ont conduit à cette clinique un peu spectaculaire. Et ce qui m'a marquée à l'époque, et qui m'a révoltée malgré aussi, c'est que finalement, à partir du moment où c'était plus un cas clinique de réanimation très intéressant, qu'on allait publier parce que quand même on comprenait pas ce qui lui arrivait et que c'était extraordinaire sur le plan médical, quand c'est devenu, entre guillemets, simplement une situation psychosociale, oups, tout le monde s'est dégonflé, c'était plus très intéressant et finalement cette petite fille n'intéressait plus grand monde sur le plan médical somatique. Et ça m'a révoltée parce que cette patiente, c'était toujours la même. Elle était toujours là avec les mêmes symptômes, elle était toujours elle. Elle avait quand même failli y passer, elle était quand même en situation de grand danger vital à un moment donné, et elle méritait qu'on continue de réfléchir à que faire pour que ça n'arrive plus. Et donc, de fil en aiguille, j'ai décidé progressivement de m'intéresser à cette clinique-là, au travail médico-psychosocial, et à intégrer alors une équipe pluridisciplinaire grâce à ces enfants-là et à ces collègues que j'ai rencontrés.
1: Voilà, des enfants qui vous apprennent en quelque sorte, hein, en tout cas qui tirent la sonnette d'alarme sur l'importance qu'il y a à accorder à ces situations dont vous en avez fait votre métier. Alors, vous mettez aussi directement le point sur la vulnérabilité, car finalement, qui parle au nom des enfants ? Et c'est peut-être pas facile non plus de répondre à cette question.
2: Je trouve que beaucoup de personnes parlent au nom des enfants. Et parfois, il faut faire très attention à cette parole. Parce que parler au nom des enfants, il faut quand même être au plus près de leur vérité, au plus près de leur réalité. Parfois, les enfants sont instrumentalisés, on le voit, hein, ne serait-ce que dans la société, le merchandising qu'il y a autour de la puériculture, où on essaye de vendre tout un tas d'objets finalement inutiles, soi-disant pour le bien-être des bébés et des jeunes enfants. Porter la parole des enfants, c'est vraiment une grande responsabilité. D'abord parce que la plupart, parmi les plus petits, n'ont pas la capacité de s'exprimer, et donc ils n'ont pas la capacité de dire « Attention, là, ce que vous racontez, ça ne me représente absolument pas, évidemment. Ça ne représente pas ma communauté. » Ils n'ont pas la capacité de le dire. Donc, je trouve que c'est important de réfléchir à être le plus juste et le plus honnête possible quand on parle d'eux.
1: Voilà, donc ça c'est un point déjà très important. Un autre point aussi, c'est que peut-être dans la société en général, on sait que les enfants peuvent souffrir, mais peut-être on est moins attentif à tout ce qu'il faudrait mettre en place pour les aider, en tout cas à passer ce cap. Alors comment est-elle perçue cette souffrance de l'enfant aujourd'hui ?
2: Je pense d'abord que pour beaucoup, et c'est légitime, l'enfance, c'est l'insouciance, c'est une époque de la vie où on s'amuse, où on est léger, et c'est difficile de percevoir, de se dire il y a des enfants qui souffrent, parce que c'est douloureux de l'appréhender et de vraiment d'essayer de comprendre ce qu'ils vivent quand ils vivent des choses difficiles. Et paradoxalement, on voit ça tout le temps. On allume la télévision, on voit des enfants dans la plupart des régions du monde, dans les endroits où il y a des conflits de guerre, des enfants qui sont extrêmement mis à mal, qui sont tués, qui sont blessés. Mais on a tendance à vite couper la télévision ou à zapper et à se dire « c'est malheureux, mais bon, voilà, qu'est-ce que je peux faire ?» Les enfants qui souffrent sur le plan médico-psychosocial, c'est pareil. On sait qu'il y a des enfants qui sont à la rue. C'est quelque chose dont on parle très peu, le sans-abrisme chez l'enfant. Or, les chiffres sont alarmants. Des enfants qui sont maltraités, des enfants qui sont négligés, des enfants qui vivent des situations difficiles en famille, parce que les familles vivent des choses difficiles. Mais ça met mal à l'aise d'imaginer qu'un enfant puisse effectivement vivre de la maltraitance physique, des abus sexuels. Ça fait peur, la souffrance de l'enfant fait peur. Probable, est-ce que ça renvoie à notre propre enfance, je ne sais pas, mais en tout cas la souffrance de l'enfant fait peur. Et je pense que ce qui est difficile, c'est de pouvoir l'appréhender et se dire qu'est-ce que je peux faire. Alors certains le font très bien, hein, les associations médico-psychosociales, les AMO, les instituteurs, ça reste un engagement, comme s'il fallait qu'il y ait un engagement professionnel qui génère ça, alors que dans la société de façon générale, on dit c'est quand même bien malheureux, mais on passe à autre chose.
1: Est-ce qu'on peut dire aussi aujourd'hui que la société a une forme de responsabilité dans ce mal-être ? Alors on a parlé de souffrance, mais aussi on peut parler de façon plus générale des enfants et des adolescents.
2: Bien sûr. Il n'y a qu'à voir le regard qu'on a sur les enfants et sur la jeunesse. Les enfants, aujourd'hui, ils disparaissent peu à peu de l'espace public. On a de plus en plus d'hôtels ou de restaurants qui sont no kids. Hein. On refuse que les enfants soient présents. Les enfants, ça fait du bruit. Donc, il y a moins d'espace de jeu à l'extérieur. On voit moins les enfants à l'extérieur. Et ça s'explique par plein de choses, par des drames, évidemment, qui sont arrivés, notamment dans notre pays. Mais il y a aussi le regard qu'on porte sur la jeunesse. C'est intéressant, ça. La plupart du temps, on entend « Ah oui, mais enfin, les jeunes, ils sont tout le temps flanqués sur TikTok. Ils foutent rien, ils sont un peu fainéants, ils sont engagés dans rien. » Et puis dès qu'ils se disent « Mais là, ça ne va pas, on touche à mes droits, je vais aller exprimer mes droits », on se dit « Oh là là, quand même, qu'est-ce qu'ils font? Ils devraient aller étudier. » Alors, ils ne savent plus trop sur quel pied danser. Et je trouve que si on les rencontre, ces jeunes, ils ont plein de trucs à nous dire, des choses très, très chouettes. Et ça, je crois que c'est depuis que le monde est monde qu'il y a ce regard un petit peu où on se dit « Bon, la jeunesse, c'était mieux avant. » Et ça ne doit pas les aider. Ce qui ne doit pas les aider non plus, c'est le climat. Comment est-ce qu'on prend soin des plus vulnérables aujourd'hui? Comment est-ce qu'on investit, comment est-ce que la société investit dans le soin des enfants, des jeunes en difficulté? On vit quand même dans un monde qui est fort perturbé, avec des conflits, un contexte géopolitique qui est quand même très anxiogène, avec une population de jeunes qui peut aussi s'interroger sur le sens ou le non-sens que ça peut avoir.
1: Que ce soit à l'école ou au travail.
2: Exactement. Le climat interroge beaucoup les jeunes également.
1: Les familles peut-être aussi, qui sont en difficulté elles-mêmes.
2: Alors il y a évidemment beaucoup de précarisation, beaucoup de paupérisation de la société, de familles qui n'arrivent pas à offrir ce qu'elles pourraient offrir à leurs enfants simplement parce qu'il n'y a pas les moyens, il n'y a pas la possibilité, ils arrivent à peine à joindre les deux bouts. Et c'est vrai que quand on a des familles où, au 15 du mois, il n'y a plus de sous et on est mobilisé sur le fait de comment est-ce qu'on va mettre de la nourriture sur la table, on n'est peut-être pas mobilisé sur comment ouvrir les enfants à la culture ou comment s'inquiéter sur tiens, comment s'est passée ta journée, parce que les adultes eux-mêmes sont pris dans quelque chose de beaucoup plus difficile. Et en fait, quand on parle des enfants, on parle de la société. Si les enfants vont mal, c'est que les adultes, ils ne doivent pas aller si bien que ça non plus. Parce que si les adultes allaient bien, les adultes sauraient prendre soin et porter ces enfants. Donc je pense que le débat, il est beaucoup plus large que ça. Prendre soin des enfants, c'est aussi s'inquiéter de comment vont leurs parents et comment vont les adultes autour d'eux.
1: Voilà, donc ça pourrait aussi être un indicateur de la façon dont nos sociétés fonctionnent. Les familles recomposées, la complexité aujourd'hui des trajectoires familiales aussi peut avoir un impact sur la souffrance des enfants.
2: La place, quelle est on peut se poser la question, quelle est la place de l'enfant qui fait une semaine peut-être d'un côté, une semaine de l'autre côté, avec des parentalités partagées, pas toujours, qui ne se retrouvent peut-être pas toujours sur comment on va mener cette éducation de part et d'autre. La place des beaux-parents, quelle est la place de l'adulte face à cet enfant, qui est l'enfant du conjoint, qu'on veut respecter, qu'on veut aimer, mais en même temps, est-ce que je ne dois pas aller trop loin? Ça, les gens nous disent en consultation. Hein. On a des enfants qui viennent en consultation de pédiatrie avec la belle-mère ou le beau-père. Ils disent « Mais moi, je suis un peu mal à l'aise parce que c'est pas mon enfant, mais en même temps, je me tracasse. Mais en même temps, voilà, aujourd'hui, c'est moi qui suis là et je suis dépositaire de ce que vous dites. » Donc, c'est toujours une question de place qui est faite et en même temps une place qui est prise. Et donc tout ça et rend les choses encore plus compliquées.
1: De place et d'espace aussi, quelquefois.
2: D'espace, alors il y a l'espace au sens strict du terme. On a vu ça pendant le confinement, on s'inquiétait beaucoup des familles qui vivent à 4-5 dans un deux pièces, il n'y a pas d'intimité, on tourne en rond, on ne peut pas s'entendre penser finalement, l'un veut faire une activité, l'autre pas, et donc évidemment ça favorise évidemment les conflits. Et puis il y a l'espace plus symbolique, l'espace de pensée, l'espace extérieur. Où puis-je aller si je suis trop à l'étroit à la maison, mais si j'ai pas de répondant à l'extérieur, de nouveau, ça peut fragiliser très fort les jeunes.
1: Voilà, nous poursuivons sur cette question de la souffrance des enfants juste après le choix de notre invité Francis Cabrel. Tout le monde y pense.

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1: Et c'est avec le docteur Sandra Panizzotto que nous approchons aujourd'hui la question de la souffrance médico-psychosociale des enfants. Nous allons revenir sur ce thème parce qu'il est particulier, docteur Panizzotto. Je voulais juste que nous évoquions peut-être votre choix de Francis Cabrel. Tout le monde y pense. Qu'est-ce qui vous avait amené à faire ce choix de Francis Cabrel?
2: Mais en fait, c'est un peu ce qu'on disait tout à l'heure, c'est que la souffrance des enfants médico-psychosociale, tout le monde y pense, mais tout le monde n'y pense pas de la même façon, et la plupart du temps, on y pense et puis on oublie. Et dans la chanson, il dit « des cailloux sur des casques lourds », et parfois, le travail, même très souvent, le travail médico-psychosocial, c'est ça, c'est essayer de lancer des petits cailloux, parfois c'est le pot de fer contre le pot de terre, tant sur le plan du symptôme, parce que le symptôme résiste, ou parce que les structures autour, la structure familiale résiste et ne veut pas changer, elle est confrontante. Mais malgré tout, on y arrive à force de travail, à force de détermination, d'espoir aussi. Et je trouvais que cette chanson illustrait un petit peu la manière qu'on a de malgré tout, chaque jour sur le métier, remettre son ouvrage et de retourner. Sur le terrain.
1: C'est une belle façon aussi de parler d'engagement, hein, c'est ce que vous aviez expliqué, pour dire que vraiment être à l'écoute de cette souffrance de l'enfant ou de l'adolescent, il y a un engagement pour pouvoir tenir et résister aussi à ce que vient bousculer les propos de l'enfant. Alors comment est-ce qu'elle s'exprime justement, cette souffrance de l'enfant et de l'adolescent ?
2: Alors de manière multiple, et c'est ça qui est difficile dans le repérage, c'est qu'il n'y a pas une ou deux manières spécifiques de repérer un enfant en souffrance, elles sont multiples. Alors évidemment, il y a les gros patterns, hein. il y a les enfants, il y a les bébés multifracturés, ce qu'on appelle le syndrome de Silverman, le syndrome du bébé secoué, des enfants qui ont des maltraitances, qui vivent des maltraitances physiques, qui se voient. Ceux-là, finalement, c'est repérable. C'est souvent d'ailleurs ce que les patients disent, hein, une maladie qui se voit, au moins on la repère. Et puis il y a tous ces enfants qui vont vivre des conflits familiaux, qui vont vivre de la violence conjugale, qui vont entendre des portes qui claquent, qui vont vite se rendre compte que ben il faut compter que sur soi-même peut-être, ou pour faire son sac de gym et ses tartines pour le lendemain, et qu'on va peut-être penser au petit frère ou à la petite sœur. Et donc on a des enfants comme ça dont on entend parfois des enfants qui arrivent dans le service ou qui sont décrits, oh là là, il est très débrouillard, il est très autonome. En fait, c'est même souvent inquiétant quand on est trop autonome. À 6 ans, ce qui est normal, c'est d'oublier le sac de gym. Et que le parent dise, oh non, c'est pas possible, je vais devoir faire demi-tour, je suis déjà en retard. Mais quand à 6 ans, on a pensé à préparer le sac de gym, à prendre vite un machin pour quand même avoir quelque chose à manger dans la boîte à tartines, et qu'on a veillé à ce que le petit frère ou la petite sœur soit à l'heure à l'école, là, il y a déjà quelque chose qui est inquiétant, parce qu'on sort du champ qui est pourtant celui qui est imaginé, de l'insouciance. Il y a des enfants qui vont soit désinvestir le champ scolaire, soit au contraire l'investir. Ça, c'est très important. Il y a des enfants pour qui l'école, c'est une bulle d'oxygène. Alors, ils investissent les apprentissages, ils investissent les copains, ils investissent les professeurs. Et ceux-là, on les loupe. On les loupe parce que, ben, de nouveau, les enfants qui vont trop bien, ben, ils inquiètent personne, ils sont peut-être moins repérés, on les laisse, ils travaillent bien, ils s'intègrent bien, elle va bien. Donc, moi, je dis souvent, ben, ça vaut la peine de s'inquiéter de ces patients ou de ces élèves ou de ces jeunes qui ont l'air d'aller bien malgré tout. C'est pas parce qu'ils vont bien un enfant qui va mal dans sa famille, qui est abusé sexuellement, qui est maltraité. On sait qu'ils ont la capacité, justement, de rien montrer, de rien dire. Parce que ils perçoivent très vite que dire, ça peut être une menace. C'est un risque. Dire, c'est d'abord le risque de ne pas être cru et d'être traité de menteur. Dire, c'est le risque de faire exploser la cellule familiale. Dire, et certains auteurs le disent très bien, je pense à Anej Sinot qui a merveilleusement bien décrit ça dans Triste Tigre, où elle dit, j'ai dénoncé mon agresseur, elle était victime d'inceste, mais c'était lui qui ramenait le loyer et qui payait l'appartement. Si lui est accusé et que lui est mis en examen et qu'il est incarcéré, ben on se retrouve dans une situation financière compliquée. Le regard de la société, le regard du quartier. Bref, tout ça, ils le perçoivent très très vite et donc ils ont cette capacité de se dire ben, je serre les dents et j'avance. Donc l'idée qu'un enfant va d'office parler et que s'il parle tard, c'est que par définition c'est pas vrai, c'est faux justement. Et ça pose la question ben, de, en qui ils peuvent avoir confiance suffisamment que pour le dire. Souvent quand ils déposent une fois. Ils vont pas aller déposer 15 fois auprès d'eux. Donc la personne qui recueille ça, elle a une grande responsabilité. Et c'est là que le bât blesse, c'est que tout le monde n'est pas formé à accueillir des révélations qui sont terribles. Qu'est-ce que je fais de ça? Du coup, l'adulte peut paniquer, avoir peur, ne pas savoir qu'en faire. Parfois, l'enfant dit « je te le dis, mais promets-moi que tu ne le diras pas ». Et alors là, ben, on est coincé. Si l'adulte le dit pas et que l'adulte garde ça pour lui, ben, on n'a pas fait avancer la situation. Et donc, ça rappelle aussi que c'est important de pouvoir avoir des agents qui sont formés, tant sur le plan médical, du tissu associatif, de l'enseignement, qui puissent être capables de faire quelque chose de cette parole, en connaissant le réseau qui peut les appuyer, qui peut les aider pour aider cet enfant. Et puis, il y a comment le corps parle. Il y a des enfants, même des tout petits bébés, qui vont montrer des choses à travers leur attitude. Il y a le retrait relationnel, par exemple, ça c'est bien connu, c'est des enfants qui vont commencer tout doucement à se laisser oublier. Ils vont plus accrocher le regard au moment du repas, au moment du biberon, ils vont dormir beaucoup, on les oublierait, ils sont là, on dit « oh, il est facile ».
1: Il est presque trop calme.
2: Voilà, un bébé trop facile, c'est... Ça aussi, c'est tracassant. Il y a des enfants qui somatisent. On avait comme ça un patient, un petit bébé, qui devait rentrer et on n'était pas très à l'aise avec cette orientation. Voilà, elle était ce qu'elle était. Mais il devait sentir que les adultes autour de lui n'étaient pas à l'aise avec cette orientation. Et à chaque fois qu'on définissait une date de sortie, paf, il faisait 40 de fièvre, il faisait une bronchite, il faisait une gastro, un peu pour dire, mais tiens, finalement, moi, je veux rester ici. Et c'était vraiment frappant à quel point cet enfant montrait des choses. Et donc, comme il n'y a pas un symptôme particulier, il faut avoir vraiment une vue d'ensemble de l'enfant, c'est-à-dire, est-ce qu'il va bien sur le plan médical, est-ce qu'il va bien sur le plan social, est-ce qu'il est enjoué, est-ce que ça se passe bien dans les apprentissages, et pas se focaliser sur un seul point. Seulement les enfants, ils sont vus de manière morcelée.
1: Voilà, et c'est un peu ça l'histoire. Les personnes qui ne les voient pas de manière morcelée, peut-être sont les parents, hein, et on revient à cette idée de savoir finalement qui est détenteur de la parole de l'enfant, hein, est-ce que c'est l'enfant, est-ce que c'est le parent, et puis quand il ne va pas bien, comment aller voir dans l'ensemble des environnements qui traversent cet enfant, comment il se présente?
2: Alors d'abord je pense que c'est la pluridisciplinarité. C'est le fait de se parler, le fait de se dire « mais tiens, moi j'ai vu cet enfant, je suis un petit peu tracassée », et que chacun dans son rôle, que ce soit le médecin qui dit à la consultation « mais moi, lui, je suis inquiète, je vais demander avis à un confrère, peut-être neuropédiatre ou peut-être pédopsychiatre, de dire « mais tiens, il y aurait peut-être quelque chose, peut-être c'est l'institutrice qui va dire « mais moi je suis tracassée, je vais peut-être en parler au PMS ». Et puis ces gens qui, à un moment donné, peuvent, dans le cadre du secret professionnel partagé, bien entendu, puisqu'il y a en plus cette notion qui est cruciale, pouvoir s'articuler autour de l'enfant, ça je pense que c'est vraiment très important, sans oublier les parents, parce que il y a toujours ce moment de glissement où il va y avoir plein d'adultes qui vont discuter de l'enfant et finalement on va oublier qu'il y a les parents qui restent détenteurs de l'autorité parentale mais qui sont peut-être eux-mêmes en souffrance et parfois défaillants. Et donc la question, ça va être comment est-ce qu'on va leur rendre cette souffrance, comment est-ce qu'on va leur expliquer que leur enfant nous inquiète, que leur enfant va mal. Et ça, c'est toute la question de l'évaluation, c'est ce qu'on fait nous dans le service et d'autres équipes aussi, d'évaluer les capacités parentales, la parentalité, comment ces parents peuvent se mettre à la place de leur enfant et peut-être modifier leur propre comportement au service de leur enfant. Alors ça a l'air facile quand on le dit comme ça, évidemment ça ne l'est pas parce que ça prend du temps, parce que c'est chronophage, parce qu'on ne sait pas à qui appeler, on ne sait pas...
1: Oui, parce qu'il y a une première interrogation aussi face au fait de dire on va évaluer les compétences parentales. Ça reste, c'est depuis que les droits de l'enfant existent, qu'on a mis en place ces interventions où, à un moment donné, ben, on peut remettre en question la capacité des parents. Et puis, on arrive, en professionnalisant les choses, à dire un jour, ben, on va évoluer vos capacités parentales. Ça reste pas facile à recevoir pour les
2: évidemment, parents. Évidemment, c'est très brutal, c'est violent pour les familles quand on leur dit on va vous évaluer en tant que parents. Parce qu'évidemment, les enfants qui sont en souffrance, il n'y a pas que la maltraitance, je vais dire, brute. Il y a aussi tous ces enfants qui ne reçoivent pas suffisamment d'attention ou qui vivent des choses du quotidien, mais qui sont moins plus difficiles à nommer. On entend souvent, ça va, il est nourri, soit pas des coups, de quoi il se plaint. Il se plaint qu'il voudrait que les parents soient peut-être plus présents à certains moments clés de sa vie, ou il voudrait peut-être être plus soutenu. C'est des choses qui sont moins quantifiables.
1: Mais qui sont quand même liées à la capacité de son évolution.
2: Exactement.
1: Et de son développement. De tout son potentiel, finalement.
2: C'est ça. Et donc la question, c'est plutôt que de dire on va vous évaluer en tant que parent, c'est comment est-ce que vous, avec nous, on va pouvoir réfléchir à ce dont l'enfant a besoin. Et c'est de nouveau de recentrer l'enfant dans le débat pour repositionner le parent en tant que parent. Le parent, on ne sait pas travailler sans lui. Et l'enfant, même quand il vit des choses extrêmement dures, même des enfants gravement maltraités, ce qu'ils disent, c'est « mais moi j'aime mes parents ». Ce que je n'aime pas, c'est ce qu'ils me font. Mais j'aime mes parents. Si t'avais une baguette magique, que ferais-tu ? Mais tout ça s'arrêterait. Mais mes parents
1: resteraient.
2: C'est toute la balance entre la protection de l'enfant et en même temps cette réalité qui est, il y a une ambivalence évidemment parce que il y a ses parents qui sont ce qu'ils sont, qui peut-être eux-mêmes ont vécu des choses compliquées. Certains diront ce n'est pas une excuse. Non, mais c'est une explication. Comprendre comment ça se passe, ça ne veut pas dire valider. Comprendre, c'est arriver à décortiquer les mécanismes d'une maladie. Pour comprendre comment un patient arrive avec telle maladie chronique, on doit décortiquer, on doit le comprendre. Si on ne comprend pas, on ne sait pas soigner. En souffrance médico-psychosociale, c'est pareil. Un enfant qui va pas être bien, qui va montrer des affects dépressifs ou qui va montrer des comportements brutaux, qui va avoir des troubles du comportement alimentaire, il va falloir comprendre comment le système familial a pu nourrir ou pas cela. Parce que si on le comprend, alors on peut aider, on peut soigner. Donc comprendre, c'est pas valider, c'est simplement faire une démarche intellectuelle, diagnostique, au bénéfice de l'enfant.
1: Une démarche partenariale, parce qu'elle compte quand même avec l'alliance des parents.
2: Exactement. D'ailleurs, nous, on leur dit, vous êtes ses parents, vous êtes donc les premières personnes qu'on rencontre. Nous n'avons parlé de cela à personne avant vous. Même s'il y a à la clé un signalement ou autre. Avant toute chose, c'est aux parents qu'on va expliquer les choses. On va s'asseoir calmement avec eux et on va expliquer et on va recentrer l'enfant en disant « Vous êtes les parents. À qui d'autre voulez-vous qu'on en parle en premier ? Bien entendu que c'est à vous qu'on va en parler. Bien entendu que c'est vers vous qu'on va venir. » Et ça, déjà, ça stimule quelque chose. C'est « Ah, on me parle en tant que parent, je suis validée en tant que parent. » C'est beaucoup plus facile de commencer une relation thérapeutique comme ça qu'en étant, disons, le chevalier blanc qui va protéger l'enfant. Alors ça part toujours très mal. Quand on veut se poser en sauveur, c'est sûr que là, l'intervention va se casser la figure. Donc c'est une intervention avec les parents. Nous, ce qu'on espère toujours en début d'intervention, c'est que les parents, ils vont bouger, ils vont se mettre au travail. Parfois, ça arrive, même très souvent. Parfois, ça n'arrive pas.
1: Alors, qu'est-ce que ça veut dire bouger et se mettre au travail ?
2: On a des parents qui peuvent reconnaître que c'est difficile, qu'ils vivent des choses compliquées pour eux-mêmes, qu'eux-mêmes ont vécu des choses durant leur enfance, qu'ils n'ont pas reçu suffisamment de bons, qu'ils ne savent pas comment faire pour éduquer sans frapper. Il y a des familles comme ça où c'est les seules transactions il y a des parents qui peuvent reconnaître ça et des parents qui peuvent dire mais tiens finalement moi je veux pas de ça pour mon enfant. Alors ça c'est pas magique évidemment, c'est pas en une intervention ni même en plusieurs interventions que ça va se décanter, mais il y a beaucoup de familles où il y a ce déclic qui se fait. On en vit tous les jours dans le service, où parfois même on se dit « Oh là là, c'est pas gagné, ce bilan-là, ça va... » Et puis, on est surpris de ce que l'être humain peut démontrer. Et donc, ses parents se mettent au travail sur... alors, c'est des petites choses. Hein. Je vais m'asseoir devant mon enfant pour lui donner à manger. Je vais le prendre dans mes bras pour le consoler. Je vais me lever le matin et ma mission aujourd'hui, c'est d'aller l'accompagner à l'école. C'est pour ça que c'est important d'avoir des équipes intra-hospitalières, mais surtout sur le terrain, à l'extérieur, pour aider au quotidien, pour réapprendre les gestes fondamentaux.
1: Ces gestes fondamentaux ont été aussi un peu oubliés justement par cette distraction que l'on a aujourd'hui vis-à-vis de ce GSM, par exemple, que nous avons toujours dans les mains et qu'on le regarde davantage que ce qu'on pourrait regarder son enfant? Est-ce que c'est aussi ces réalités-là sur lesquelles vous pouvez agir directement?
2: Oui, c'est tous les dérivatifs que peuvent avoir les adultes et sur lesquels on peut dire, mais tiens, quand vous rentrez de l'école, qu'est-ce que vous faites? Il prend son goûter. Qu'est-ce qu'il goûte? Je sais pas, il va dans l'armoire. Peut-être ça vaudrait la peine de choisir avec lui ce qu'il va manger, de s'asseoir près de lui. Et c'est peut-être le moment de poser la question, de savoir comment s'est passée la journée. Ça peut être simplement une question que j'aime bien te poser aux parents, c'est, tiens, comment vous savez que votre enfant est malade? Parce que c'est une question assez facile en pédiatrie. Il y a des parents tout de suite qui vont nous dire, alors moi je le sais, il arrive, il est cerné, pouvez être sûr, il commence quelque chose, docteur, je le sais. Et puis il y a des parents qui ne savent pas, ils ne comprennent même pas la question. Mais comment est-ce que vous détectez? On ne détecte pas. Comment est-ce qu'on fait pour pas d'été? Alors, qu'est-ce qu'il fait? Alors quoi? Il fait de la fièvre? Oui, et puis alors vraiment, là, je me rends compte parce qu'il est bouillant ou ça ne va pas. Peut-être qu'on pourrait essayer de détecter le truc avant. Qu'est-ce que vous faites quand votre enfant est malade? Je sais pas, rien, j'attends, puis ça va pas, je vais aux urgences. Oui, mais vous faites quoi? Est-ce que vous lui donnez une couverture? Comment est-ce que vous prenez soin de lui? Et tout ça, c'est des choses auxquelles les gens n'ont pas forcément accès, qui n'ont pas forcément conscience. Et c'est des choses finalement banales sur lesquelles on peut travailler. Écoutez, on va essayer justement de voir comment aujourd'hui vous pourriez prendre soin de lui. Alors dit comme ça, ça fait un peu banal, on n'a pas l'impression de faire de la grande médecine. Et souvent, au début, moi, pour la petite histoire, quand j'ai commencé à vraiment m'orienter vers la médecine médico-psychosociale, c'était pas très glamour. Souvent, quand on fait de la pédiatrie, on veut faire des choses très... On veut faire de la réa, on veut faire on veut sauver des vies, on veut être dans l'urgence, on veut être vraiment dans quelque chose. Et le médico-psychosocial, c'est... On prend plus le temps, on s'attache à des petites choses, à des petits détails.
1: Mais c'est d'une grande complexité, et on le voit bien, puisque autant on prend en charge l'enfant, qu'on travaille avec les parents, et donc c'est tout un système qu'on soigne, et qui demande cette approche pluridisciplinaire dont on va reparler justement après cette deuxième intermède que vous avez choisi par ailleurs et qui est une chanson d'Alain Souchon, et si en plus il n'y a personne ?

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1: Et nous sommes en compagnie, en bonne compagnie, avec le docteur Sandra Panizzotto. Nous rappelons, hein, vous êtes pédiatre spécialisé dans la maltraitance infantile. Vous travaillez dans le service d'hospitalisation pédiatrique de l'hôpital de la Citadelle CHU Liège, et où vous coordonnez la cellule maltraitance. Alors, nous avons abordé, et c'est difficile, hein, ceci dit, la souffrance de l'enfant, de l'adolescent. On a vu qu'elle s'exprimait de différentes façons, tant au niveau somatique qu'au niveau de son mal-être. On a vu même qu'elle avait du mal à s'exprimer parce que l'enfant retenait sa souffrance, la cachait d'une certaine façon. On a vu aussi combien pour l'entendre et pour travailler autour de cette souffrance, il fallait cette alliance avec les parents. Et puis vous nous avez démontré aussi comment dans ce système, vous travaillez pour que les relations et tout le système puissent quelque part un peu bouger, histoire de travailler, on pourrait dire, les conditions du développement de l'enfant. Est-ce qu'on pourrait le dire comme ça ?
2: Tout à fait. L'enfant, pour se développer, il a besoin de plusieurs choses. Il a besoin évidemment de nourriture, d'hydratation, pour bien grandir, mais il a aussi besoin de stimulation, il a besoin de sécurité affective, émotionnelle, il a besoin de se divertir, il a besoin de vivre des moments agréables, il a besoin de frustration, de vie. Souvent les parents sont inquiets de dire mais on vit quelque chose de très compliqué familialement, comme un deuil par exemple, et on ne sait pas trop s'il faut lui en parler ou pas lui dire. Mais en fait, il le vit, il est dans la famille, donc il sent que ses parents sont tristes ou il sent que ses parents sont inquiets. Donc ça fait partie aussi de son développement, même chez les tout-petits, de dire, bah oui, pour le moment, on vit quelque chose de pas facile. Et donc, bah oui, on est triste. Même quand il leur arrive quelque chose à eux, les enfants, parfois les parents disent, je veux pas pleurer devant lui. Alors qu'il a un diagnostic qui vient de tomber, ou même lorsque les parents, lorsqu'ils doivent, sur décision des services d'aide à la jeunesse, les enfants doivent venir en hospitalisation, et donc forcément il y a une séparation, et les parents disent je veux pas montrer que je suis triste. Et nous on prend le contre-pied en disant à l'enfant, mais papa et maman sont tristes. Ils sont tristes parce que ben ils doivent te quitter, parce que la séparation les rend tristes, parce qu'ils t'aiment très fort, mais pour le moment, malgré tout, il va falloir vivre cette séparation. Et c'est de remettre des mots. Et l'enfant, je crois que pour se développer, il a aussi besoin de mots justes. Et parfois, on voit un peu l'extrême, c'est-à-dire soit on dit rien, soit on raconte tout. Alors que ben, le juste milieu permet de dire, ben oui, pour le moment, c'est compliqué, oui, je suis triste, mais sans aller envahir l'enfant de tout ce qui habite, l'adulte.
1: De tous les problèmes de l'adulte.
2: Voilà.
1: Est-ce que vous voulez dire que quand vous dites nommer, c'est finalement déjà nommer les émotions?
2: Oui. Il n'y a rien de grave si un parent rentre du travail et qu'il a vécu une mauvaise journée, son collègue l'a vraiment très fort énervé, de pouvoir dire « Oh là là, les gars, je vous préviens, aujourd'hui, moi, je suis super en colère, c'est pas contre vous, mais laissez-moi 10 minutes. » Mais voilà, il y a un hurluberlu qui m'a vraiment énervé très fort aujourd'hui au travail, parce que du coup, ça, ok, maman ou papa est énervé, c'est pas sur nous, ça dédramatise très fort la chose. Pareil pour les émotions comme la tristesse, bah oui, je suis triste, j'ai appris une mauvaise nouvelle, parce que eux, ça les autorise aussi alors à ressentir des émotions, mais alors du coup aussi à les nommer. Et quand on nomme l'émotion, elle est plus facile à partager et donc à digérer. Donc ça permet aussi à l'enfant de grandir de manière plus sereine dans l'idée que l'émotion, elle n'est pas condamnable. Simplement, il faut pouvoir la contenir, la vivre pour ce qu'elle est, trouver la bonne personne pour peut-être aller se faire consoler. C'est important de consoler, d'être consolé et de consoler, sans pour autant que, je prends l'exemple de la colère, ça soit je jette tout partout et je fracasse ma chambre parce que je suis en colère. Non, on a le droit d'être en colère, mais on peut le nommer et on peut essayer de trouver des personnes ou des techniques ou des moments qui vont nous apaiser. Donc je pense que
1: c'est vraiment ce qu'on appelle la régulation émotionnelle.
2: C'est ça. C'est ça. Et c'est aussi ça que les patients, les enfants apprennent auprès de nous, auprès de l'équipe. Dans les bilans, on leur apprend à se réguler. Pas pour se... Juste pour dire qu'il faut atteindre une norme sociale, mais pour comprendre qu'une fois que j'ai compris mon émotion, que je l'ai régulée, ah ben finalement, je vais mieux. parce que je vais mieux avec le groupe, je vais mieux avec les autres. Ah ben tiens, il y a peut-être quelqu'un dans le groupe qui m'a dit, mais tu sais, moi j'ai déjà vécu ça, c'est vrai que c'est pas gay. Et donc tout ça, ça s'apprend aussi. Et on le voit aussi chez les parents. On a des parents qui arrivent parfois en début de bilan, très impulsifs, comme ça, on les sent sur des charbons ardents. Et puis quand on arrive petit à petit à nommer les choses, on les voit évoluer, et on voit ces gens qui s'apaisent et qui peuvent dire, bah oui, c'est vrai, on m'a jamais appris. Donc ça vaut la peine de travailler ça, mais c'est vrai que c'est parfois douloureux, même pour l'intervenant. Parfois, parfois la souffrance des familles vient cogner quelque chose chez nous. On ne sait pas toujours pourquoi, et ça, c'est l'importance aussi d'en parler en équipe, d'être supervisé, de pouvoir comprendre.
1: En faire quelque chose, voilà, hein, de cette émotion.
2: Exactement.
1: Qui nous revient en boomerang. Alors peut-être qu'on va revenir un tout petit peu en arrière pour saisir aussi, on va dire, bon, on ne va pas nécessairement parler d'une échelle d'intensité, mais peut-être quand même d'une forme de gravité de situation dans lesquels les enfants sont, vivent, et qui nous fait comprendre que les solutions sont à trouver soit autour de soi, c'est-à-dire dans le registre du réseau qui nous entoure, les professionnels, les institutions, les médecins, etc., mais pas encore une prise en charge à l'hôpital, hein, parce qu'on pourrait peut-être faire la différence entre justement cette prise en charge ambulatoire et cette prise en charge à l'hôpital, pour comprendre qu'il y a aussi différentes façons d'écouter et d'accompagner cette souffrance, ce mal-être.
2: Mais comme toujours, en fait, l'hôpital, ça a une indication. Si vous faites une pneumonie, il y a des pneumonies que vous pouvez soigner à la maison, que le médecin traitant vous laissera à la maison avec des antibiotiques. Et il y a des pneumonies, on va vous dire non, non, non, vous devez aller à l'hôpital. C'est exactement la même chose. Il y a des situations d'enfants qui vivent des maltraitances ou qui vivent des systèmes familiaux complexes, mais qui peuvent trouver aide, tant pour eux-mêmes que pour la famille, dans des associations autour d'eux, des AMO, des PMS. Des bilans comme les équipes SOS Enfants, ambulatoires, qui peuvent rencontrer la famille, rencontrer l'enfant et faire ce travail-là et apaiser les choses, tout simplement. Voilà, on est vu, on retourne à la maison après le rendez-vous, mais on a travaillé toutes les choses qu'on vient d'évoquer.
1: Et on peut être suivi comme ça pendant des mois, des semaines et des mois. Ça veut dire un accompagnement régulier, mais qui se fait dans un cabinet de consultation qui n'est pas
2: voilà,
1: l'hôpital.
2: Souvent, c'est des situations où, on parlait tantôt des parents qui se mettent au travail, c'est ce genre de situation où, même si c'est douloureux, il y a une amorce de travail, il y a des choses qui bougent. Et puis, il y a des situations où, soit la gravité de la maltraitance, par exemple, est telle qu'on a besoin de l'hôpital, des enfants qui ont des fractures, des enfants qui ont des traumas crâniens. Bon, évidemment, là, la question ne se pose pas. On a besoin de l'hôpital.
1: Pour une prise en charge somatique, on doit le soigner, oui.
2: Mais il y a aussi les situations où on a besoin de ce qu'on appelle un milieu neutre, c'est-à-dire un endroit où l'enfant va pouvoir non seulement être soigné sur le plan du corps, mais aussi pouvoir poser ses valises et être un petit peu déchargé de tout ce qui se passe à la maison. Parfois, quand on a un bilan ambulatoire, aller parler au psychologue ou à l'assistant social de ce qui se passe à la maison quand le parent est de l'autre côté de la porte et attend de pied ferme, qu'est-ce que t'as raconté, t'es sûr que t'as pas trop dit, sinon tu vas voir ce qui va se passer. Forcément, l'enfant, il se dépose pas.
1: Il se sent moins libre de parler.
2: L'hôpital permet ça, il permet le milieu neutre où l'enfant va pouvoir ne pas être constamment confronté H24 avec son système familial et pouvoir se poser pour pouvoir justement avoir un peu plus de confiance pour pouvoir dire les choses. Et à partir de là, dans ce milieu sécurisant, commencer à travailler. Donc évidemment, l'hôpital, c'est un peu l'entonnoir des situations qui sont les plus complexes, puisque c'est celles où on n'a pas pu dire, où on a continué peut-être les transactions violentes à l'abri des regards quand l'intervenant n'était pas là, où on n'a rien lâché à l'intervenant et on a vraiment tout cadenassé. Et là, alors, l'hôpital permet ce déplacement, permet ce moment où l'enfant se sent en sécurité,

0: qu'est-ce qui fait que ça n'a pas marché chez vous, qu'est-ce que vous attendez de nous, comment est-ce qu'on peut articuler les choses. Et pareillement, à la sortie de l'hospitalisation, tout n'est pas réglé, tout n'est pas solutionné, ça serait miraculeux. C'est comment est-ce qu'on va faire le lien avec les équipes d'après, que ce soit un service éducatif à la maison, que ce soit le service d'aide à la jeunesse, que ce soit un psychologue qui va voir l'enfant en privé, que ce soit une équipe qui va reprendre le suivi ambulatoire par la suite. Mais il faut que c'est important pour l'enfant de voir que tous ces intervenants finalement se parlent entre eux, et pour les parents, c'est extrêmement important de se dire, mais on ne vous lâche pas, en fait.
1: On vous accompagne,
0: on est là, on se parle. Et parfois, certains parents reviennent ou retéléphonent pour solliciter une question. Et donc, ça permet de créer finalement ce dont ces familles manquent, c'est-à-dire du lien, c'est-à-dire de la cohérence, du lien.
1: Du lien, et un lien qui est garanti.
0: Exactement. Oui. Donc ça, c'est primordial.
1: Ils sont assurés, eux aussi, d'avoir une réponse oui. Lorsqu'ils posent leurs inquiétudes.
0: Oui, on reste à disposition de la famille, des parents, de l'enfant, s'il y avait une interrogation ou une question. Donc ça, c'est vraiment important, ce lien. De nouveau, il faut l'idée de ne pas fragmenter les prises en charge et de se dire, c'est une chaîne, il y a plusieurs maillons dans cette chaîne. Et parfois, on a besoin de solliciter tel maillon, mais toujours en faisant le lien avec le suivant et en n'oubliant pas qu'il y a eu celui d'avant.
1: Une chose sur laquelle vous mettez de l'importance, docteur Panizzotto, c'est que dans une prise en charge somatique, on sait, on se casse un bras, une jambe, on passe à l'hôpital, quand on sort, on est réparé en quelque sorte, enfin il y a encore de la revalidation, mais quelque part il y a une forme de temps qui est assigné à cette indication-là. Une fois qu'on est dans ce mal-être médico-psychosocial, la notion de temps dans la thérapie et dans la prise en charge, elle est beaucoup plus longue.
0: Tout à fait. Elle est beaucoup plus longue et elle n'est pas. C'est difficile de la formaliser au préalable. Nous, ce qu'on fait à l'hôpital, à la cellule maltraitance, c'est qu'on fait des bilans de 4 semaines parce que c'est ce qui est recommandé. Hein, on n'est pas les seuls, d'autres équipes.
1: Des bilans, donc des évaluations de la situation. Voilà. Chaque professionnel y concourt.
0: Une photo au temps zéro de la situation familiale avec le regard du psychologue sur l'enfant, le regard de l'assistant social et du psychologue aussi sur la famille, de l'éducateur sur l'enfant. On en parlait tout à l'heure avant de venir. Je discutais avec les éducateurs de comment fonctionnaient les enfants du groupe, le regard du neuropsychologue sur les comment va cet enfant sur le plan cognitif. Vous savez, un enfant à qui on a répété toute sa vie qu'il était nul et qu'il était bon à rien, forcément, il finit par le croire et il se dit, moi, de toute façon, on va m'évaluer, j'aurai un QI de moule. Mais quand on les met dans un milieu neutre et qu'ils peuvent s'apaiser, oh, miracle, leur bilan, il est plutôt bon dans plein de situations, dans plein de cas, et on peut leur dire, mais là, t'es très compétent, regarde, là, tu es très, très fort, regarde ça, tu dois travailler cette compétence-là, des bilans psychomotes, évidemment, enfin, voilà, tout ça est pluridisciplinaire et nécessaire.
1: C'est ça. Et donc, vous insistiez sur cette temporalité hein, de 4 semaines à l'hôpital, mais qui, comme vous dites, va être poursuivie dans une approche. Alors, on a fait la différence hein, aujourd'hui dans l'approche hospitalière et l'approche ambulatoire. Donc, quand il n'y a pas d'hospitalisation, c'est tous les référents et tous les intervenants qui peuvent poursuivre l'accompagnement et de l'enfant et des familles, parce que c'était ça qu'on souhaitait aussi mettre en lumière aujourd'hui, cette approche, ce mal-être, cette souffrance médico-psychosociale, on peut dire aussi quelquefois cette détresse médico-psychosociale des enfants et des adolescents, s'envisage nécessairement de façon, on le dira, systémique, hein, puisque c'est l'enfant, c'est aussi les parents, c'est aussi le milieu dans lequel l'enfant vit, et vous nous avez aussi pointé aussi quelque part la responsabilité de la société qui ne laisse pas toujours de place à ses enfants pour se développer. Alors nous poursuivrons certainement cet entretien, docteur Panizzotto, avec vous pour saisir au plus près encore la façon dont on peut aider ces enfants et ces adolescents en souffrance médico-psychosociale. D'ici là, je vous remercie beaucoup.
0: Merci à vous.
1: Voilà. Et je vous retrouve, nous vous retrouvons tous ensemble bientôt. À bientôt.
0: À bientôt, merci.

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1: Bonjour, vous écoutez Deux mots à lire, un magazine qui vous est présenté par Barbara Hochstedt.
2: Et... Bonjour.
1: Bonjour Barbara. Et Lydia Obolensky. L'épisode d'aujourd'hui sera consacré à la thématique globale du, enfin, deux œuvres qui parlent du crime organisé. Nous avons choisi le titre Mafia, la peur organisée. Et il s'agira de s'interroger sur le livre très récemment paru et écrit par le journaliste italien Roberto Saviano. Et qu'il consacre, c'est une sorte de grande enquête romancée qu'il consacre au juge Giovanni Falcone. Et par ailleurs, pour lui faire une sorte d'écho d'un point de vue tout à fait différent, il existe le roman, et nous allons lire ensemble le roman extrêmement connu, best-seller, qui a donné aussi lieu au tournage d'un film portant le même titre, c'est-à-dire le roman Le Parrain, de l'auteur pas si connu que ça pour d'une certaine manière et qui est principalement l'auteur de ce roman, Mario Puzo, roman publié en 1969, le film étant sorti en 1972. Dans ces deux œuvres, aussi bien donc le roman de fiction pure qu'est le roman de Puzo, Le Parrain, que dans l'enquête romancée du journaliste, que le journaliste Saviano consacre à Giovanni Falcone, nous avons affaire à donc la mafia, des criminels, un questionnement, enfin, ou en tout cas des personnages, enfin des personnages positifs, négatifs, des personnages avec des positions très très fortes dans des conditions de crime organisé, et ça nous ramène en fait vers une figure dans la littérature présente depuis très longtemps de criminels éventuellement sympathiques. On va voir qu'ils peuvent ne pas l'être forcément, et c'est justement ça qui va nous occuper. Mais le criminel sympathique auquel tout le monde pense dès l'enfance, c'est Robin des Bois, qui va détrousser les pauvres pour évidemment l'inverse qui va détrousser les riches pour donner aux pauvres. Et ensuite toutes sortes d'autres personnages qui jouent avec la moralité, mais dont on voit un peu quand même une certaine finalité, comme peut l'être aussi Zorro, un peu un équivalent un peu de Robin des Bois, ou par ailleurs Rocambole dans la littérature française de la fin du 19e début du 20e siècle, ou le comte de Monte Cristo aussi, qui sont certes, on peut leur opposer pas mal de reproches, mais notamment celui de se faire de vouloir se faire justice à eux-mêmes, enfin comme dans le cas de Monte Cristo. Mais néanmoins, il y a une sorte de système de morale compréhensible. C'est une morale à côté de la loi, mais une morale compréhensible. Et par ailleurs, ce sont des personnages individuels. Alors, quand on passe au crime organisé, ce qui se produit, on peut dire peut-être, en même temps que l'économie s'organise, qu'on passe du petit négoce individuel à des grandes entreprises. De la même manière, le crime d'entreprise individuelle devient organisation. Et on se retrouve globalement en Europe, et avant la littérature sans doute dans la réalité, mais avec des organisations criminelles qui, évidemment, nous allons principalement parler de ce qui est entre l'Italie et les États-Unis, c'est-à-dire la mafia, mais on constate que ça existe aussi au Japon, en Chine, et d'ailleurs depuis bien longtemps, il faut dire, ou en Russie, ou encore dans bien d'autres endroits. On peut tout à fait répertorier toutes ces organisations par des noms génériques. Et donc, est-ce qu'on peut, parmi les questions qu'on peut se poser, donc devant ces grandes organisations qui, cette fois-ci, ne peuvent plus prétendre avoir des buts philanthropiques, ne peuvent que difficilement, ou alors des buts philanthropiques vraiment extrêmement réduits aux intérêts de certaines minorités, c'est-à-dire de leurs membres. Et encore, sur l'intérêt des membres, on peut beaucoup s'interroger. Mais en tout cas, plutôt que de faire le geste simple de prendre l'argent de la main de l'un pour le donner à l'autre, alors je dis pas que c'est très moral, mais enfin, au moins c'est un geste assez simple, toutes ces organisations criminelles, organisent des systèmes assez effrayants pour la liberté de ceux qui participent à ces systèmes, qu'il s'agisse de trafic de drogue, jeux, sexe, raquettes, etc. Enfin, il y a toutes sortes de tout le domaine d'activité devient à la fois très grand, tentaculaire, absolument effrayant et très peu comment dire avantageux pour les personnes qui le subissent ou qui s'y trouvent mêlées d'une manière ou d'une autre. Et pourtant, on a des séries, des films, des livres aussi, qui mettent en scène des personnages, et notamment parmi les organisateurs de ces activités. On peut penser à la série à grand succès Les Sopranos, on peut penser à la grande série aussi grand succès Breaking Bad, ou dans les films un peu plus anciens peut-être, qui remontent à quelques dizaines d'années, Scarface, ou alors donc Le Parrain. Notamment, on voit donc néanmoins des personnages positif, ou en tout cas qui suscite une certaine adhésion de la part du spectateur ou du lecteur.
2: Oui, et, mais surtout Le Parrain lui-même.
1: Voilà, alors, Le Parrain lui-même. Donc nous nous sommes dit, il faut remonter à la source du Parrain. Voilà. C'est-à-dire que selon l'actualité, donc en 26 paraît la traduction française de Saviano, ou en 25, mais bon, très récemment, paraît la version française du livre de Saviano consacré à Falcone, donc à la lutte contre la mafia. Mm-hmm. Et nous nous sommes dit, il faut remonter à la source du grand phénomène littéraire qu'a été. Littéraire et surtout cinématographique.
2: Et surtout cinématographique, parce que. Bon, sur la couverture de mon livre, il y a Marlon Brando dans la première scène du film, qui est dans son bureau et qui caresse un petit chat et qui est habillé pour le mariage de sa fille et qui a un air impérial d'empereur, enfin un personnage très très respectable. Et je pense que ce personnage a été très très marqué par le film de Coppola, qui est d'ailleurs très très fidèle au livre. Enfin, il y a plusieurs personnages secondaires qui se déploient d'une manière différente mais complémentaire par rapport au film. Et donc ce parrain incarne un véritable patriarche qui d'emblée oppose les lois de l'État américain aux lois de la famille. Commence par des histoires de lois, et oui. Ça commence dans le film, mais aussi dans le livre d'ailleurs, par la scène où un émigré italien qui est devenu entrepreneur de pompes funèbres se présente le jour du mariage de la fille du parrain chez lui pour lui demander de venger sa fille qui a été agressée par deux jeunes Américains et qui ont essayé de la violer. Et elle a sauvé son honneur, mais elle se retrouve quand même à l'hôpital avec la mâchoire défaite et beaucoup de blessures. Et suite à un procès, ils ont été acquittés. Parce qu'ils avaient été confrontés, parce qu'il s'agissait de fils de personnes influentes. Et sur ce, l'entrepreneur de pompes funèbres vient consulter le parrain pour lui demander justice.
1: Oui, c'est-à-dire qu'il s'estime insatisfait du sort qui lui a été réservé par la justice.
2: Voilà, il estime que justice n'a pas été faite.
1: Et le parrain va devoir rendre justice.
2: Oui, mais alors le parrain lui oppose tout de suite, il lui dit « Oui, tu t'es installé en Amérique, tu as eu foi dans les lois, tu as toujours voulu te tenir écarté de nous. Je ne peux pas me souvenir de la dernière fois où, alors que je suis que ma femme et marraine de ta fille, je ne peux pas me souvenir de la dernière fois où tu m'as invité à prendre un café. » Il demande l'amitié de l'entrepreneur.
1: Et sous-entendu l'allégeance.
2: Voilà, en fait c'est ça, sous-entendu l'allégeance, et en lui reprochant plus ou moins d'avoir fait confiance à ce système de loi qui en réalité est corrompu.
1: Il lui reproche d'avoir essayé de vivre selon la loi américaine.
2: Il lui demande donc de changer d'allégeance.
1: Et très important, je trouve, dans des termes...
2: Dans des termes affectifs.
1: Les termes affectifs et des termes... Il lui demande l'amitié et ne lui dit pas « Dorénavant, tu m'obéiras, dorénavant, tu signes un pacte avec moi. »
2: Non, il lui dit « Peut-être un jour, je te demanderai un service. » C'est tout ce qu'il lui dit. Et oui, je comprends, tu t'es dit, je veux pas avoir de problème avec... Mais il lui demande donc vraiment de changer d'allégeance.
1: Et le roman s'ouvre sur trois épisodes comme ça. Enfin, il y a trois cas comme ça. Trois personnages qui demandent
2: la justice. Oui, il y a trois personnages qui demandent l'assistance du parrain. Mais il y a aussi le neveu du parrain. Qui est une référence directe. On vous disait que c'était une fiction au début, mais en fait il y a des références quand même directes à des personnages qui ont vraiment existé, parce que son neveu Johnny Fontaine, qui est un crooner qui vient au mariage de la fille et qui déclenche un peu l'hystérie des jeunes filles, eh bien je pense que c'est une référence directe à Frank Sinatra,
1: dont
2: il est vraiment connu maintenant qu'il avait des accointances avec la mafia. Et donc il vient lui demander son aide aussi au parrain, parce que on l'empêche de poursuivre sa carrière comme il le voudrait. Et tout ça est donc fondé sur des relations affectives et qui remplacent un état, ouais, des lois défaillantes en fait. Et au milieu de ça, il y a le personnage de Michael, qui est joué Michael Corleone, qui est en fait le fils préféré du parrain et qui est joué par Al Pacino dans le film.
1: Et le fils le plus jeune aussi, comme ça peut arriver dans les histoires.
2: Celui qui refuse en fait, qui aime beaucoup son père, qui a beaucoup de respect pour lui, mais qui refuse
1: d'entrer dans
2: le système familial. Et en fait, toute l'histoire du livre, et enfin, Michael, dans le livre, va nous servir à comprendre de l'intérieur certaines justifications, une histoire qui justifierait l'existence de la mafia.
1: C'est-à-dire, lui, comme personnage, il est sans doute... Le lecteur peut s'identifier à lui, puisque c'est quelqu'un qui sait ce que c'est que la mafia, mais qui, en revanche, refuse d'en être membre.
2: Il refuse. Il a fait des grandes études, il est allé à l'académie militaire, il a combattu au Vietnam, sans doute, je suppose.
1: Je pense que c'est la Seconde Guerre. Il me semble que c'est la Seconde Guerre
2: mondiale. Peut-être la Seconde Guerre mondiale.
1: Et en tout cas, c'est un héros de guerre.
2: C'est un héros de guerre qui est parfaitement... toute la famille le traite comme celui qui, de toute façon, n'aura jamais rien à voir.
1: Il fait des études universitaires aussi.
2: Il fait des études universitaires comme quelqu'un qui n'aura, de toute façon, jamais rien à voir avec les affaires de la famille. Il est toléré, il est sur le côté, on l'aime beaucoup, mais on le mêle à rien. Et d'ailleurs, il va épouser une jeune américaine
1: qui fait les mêmes études que lui.
2: Voilà. Et le livre déploie en fait sa transformation. Sa transformation de jeune homme qui ne voulait pas se mêler à toutes ses affaires à quelqu'un qui devient en fait le successeur du parrain.
1: Et cette transformation se fait sur un point de bascule, et ce point de bascule, je pense que c'est quelque part la raison d'être, la caractéristique principale affichée par les organisations criminelles, qui est l'honneur.
2: L'honneur,
1: la vengeance. Est-ce que l'honneur et vengeance, c'est la même chose?
2: Son père est victime d'une tentative d'assassinat. Parce qu'il a refusé, et là ça fait référence, je pense, à une histoire concrète de l'évolution du crime organisé, parce que le parrain refuse de donner son appui à une autre famille de mafieux qui veut se lancer dans le commerce de la drogue.
1: Alors que lui, de manière beaucoup plus honorable,
2: refuse de toucher à ça.
1: Mais que fait-il par ailleurs? Parce que c'est présenté comme quelque chose de très honorable.
2: Alors qu'il a tous les politiciens dans sa poche, il a des casinos, il a des chaînes d'hôtels.
1: Voilà,
2: mais il refuse
1: de
2: traditionnellement, la prostitution et la drogue.
1: Voilà.
2: Donc, mais il y a un système de raquettes.
1: Voilà. Donc il a
2: des tueurs à gages, enfin, tout ce qu'il faut.
1: Il fait du chantage, mais il ne se mêle pas du...
2: Mais c'est pas forcément présenté comme un choix moral. Lui, en tout cas, le justifie auprès de celui qui vient lui demander son soutien comme un choix tout à fait raisonnable. Enfin, c'est la fameuse citation, c'est pas personnel, c'est des affaires. Où il explique que la drogue fait peur même aux politiciens qu'il a dans sa poche, et qu'il perdrait le soutien.
1: Il perdrait son autorité
2: s'il s'occupait de drogue. Et donc c'est comme ça qu'il refuse, mais et c'est pour ça aussi qu'il devient victime d'un assassinat, qu'on veut l'éliminer.
1: Voilà, et donc de manière parfaitement aventureuse et très spectaculaire. Le jeune Michael, qui est un étudiant en blazer sorti d'une université américaine, se transforme en tueur.
2: Se transforme en tueur, puisque c'est lui qui décide, enfin c'est le revirement total, c'est lui qui décide,
1: jour au lendemain,
2: d'assassiner, d'assassiner les ennemis de son père.
1: En visant très très haut, il va tuer des chefs de clan adverses.
2: Et un policier. Ce qui était absolument le tabou absolu.
1: Et à partir de là, aucun moyen de faire machine arrière. Michael Corleone.
2: Il est envoyé en Sicile, et c'est là qu'il y a tout un passage dans le livre où on comprend, où son séjour le fait comprendre l'histoire de son père, le fait comprendre l'histoire de la mise en place de ce crime organisé, qui au départ était plutôt une entreprise à la Robin des Bois, effectivement, parce que les paysans siciliens étaient très maltraités par les autorités italiennes et s'adressaient donc aux mafiosi, archétypaux, si vous voulez, pour les défendre.
1: Et donc la mafia venait pallier les insuffisances ou l'iniquité des lois.
2: La corruption, oui, la aussi, corruption, des la lois corruption, en place. Et puis, elle s'est mise à avoir une vie propre et est devenue...
1: Et a dépassé, par l'iniquité, a dépassé celle même de l'État.
2: Et même devenue en Sicile...
1: C'est l'État. En tout cas, tel que c'est présenté dans le roman.
2: Mais donc, il fait tout un chemin, comme ça, pour comprendre la destinée de son père, qu'il considère toujours comme un homme d'honneur. Et il devient à la mort de son père et il reprend donc le flambeau.
1: Homme d'honneur, c'est vraiment une expression. C'est-à-dire que l'honneur, la notion d'honneur, l'homme d'honneur, c'est un terme qui revient et qui est une sorte de justification. L'honneur est la justification de tout.
2: L'honneur, mais aussi le refus de se laisser. C'est ce que vous disiez au début, il y a cette espèce de côté romantique du hors-la-loi. Et il y a formulé très clairement l'explication de pourquoi on appelle la mafia Cosa Nostra. Parce que on considère que, Michael dit plusieurs fois, que son père a toutes ces qualités extraordinaires d'un homme d'envergure, mais que dans le système tel qu'il était en place, il n'aurait pas pu déployer toutes ses qualités.
1: Oui, on le montre on montre le père, et d'ailleurs Michael aussi, mais comme des gens de talent, avec des vraies qualités humaines, avec une préoccupation pour autrui, donc ça serait presque une sorte d'altruisme.
2: Oui, et puis ça serait juste la volonté
1: Ils prennent leurs responsabilités.
2: De pouvoir se déployer librement, parce que sinon on est opprimé, toutes ces qualités sont étouffées par un système qui est en place. Il y a déjà d'ailleurs des personnages secondaires dans le livre, qui ne sont pas présents dans le film, qui reprennent ce motif. Il y a le personnage d'un médecin, qui devient en fait l'amant d'un personnage secondaire. Et c'est un médecin, un brillant chirurgien, extrêmement brillant, mais qui pratiquait des avortements et qui s'est donc fait rayer de l'ordre des médecins.
1: Voilà, et donc dans ce cas-là, la mafia est une sorte de remède à cette injustice.
2: La mafia le sauve, lui donne
1: système.
2: Une place.
1: Ce qui nous pose toutes sortes de questions sur lesquelles nous reviendrons, sur cette image positive que le roman propose de la mafia, malgré le fait que néanmoins tous les crimes sont là, le sang coule, les meurtres sont commis pour un oui ou pour un non.
2: Oui, et puis au bout d'un moment, le point de bascule est atteint et on ne peut plus du tout parler de moralité.
1: Voilà.

0: Bienvenue sur RCF, bonjour à toutes et à tous. Vous écoutez la deuxième partie de votre magazine littéraire « Deux mots à lire ». Au micro Barbara Hochstedt, je suis avec Lydia Obolensky. Et l'épisode d'aujourd'hui est intitulé « La peur organisée ». Et nous avons parlé dans la première partie du livre « Le parrain » de Mario Puzo, qui est paru en 1969. Et nous parlons maintenant avec Lydia du livre de Roberto Saviano sur le juge Falcone, Matteo Falcone. Non, c'est pas Matteo Falcone, c'est
1: Giovanni Falcone.
0: Voilà, Giovanni Falcone, qui est... qui a été victime d'un attentat de la mafia et qui a essayé de lutter vraiment en héros contre la criminalité organisée dans son pays et qui a d'ailleurs, je pense, changé l'histoire de la lutte contre le crime organisé en inventant de nouvelles méthodes, surtout en suivant les flux d'argent, si je me souviens bien. Alors, Lydia, peut-être vous pouvez nous expliquer un peu qui est Roberto Saviano. C'est un journaliste, en réalité.
1: Oui, un journaliste qui a travaillé sur la mafia à un moment où, oui, certes, Giovanni Falcone, qui est donc mort en 92, dans un attentat qui avait fait énormément, lui et des collègues à lui, eux aussi morts dans des meurtres et attentats, pour faire en sorte que l'État italien cesse d'être indifférent vis-à-vis de la mafia. Et oui, il avait fait avancer cette cause. Oui, il avait obtenu, lui et ses collègues qui l'avaient précédé, ses prédécesseurs, avaient obtenu quelques grands procès, quelques incarcérations. Ils avaient aussi obtenu l'identification de pas mal des systèmes de fonctionnement de la mafia. Mais l'affaire de Roberto Saviano vient nous montrer qu'il n'avait pas, et loin de là, fini le travail. Il y avait resté encore beaucoup de choses à faire, et il reste encore beaucoup de choses à faire, dans la mesure où donc Roberto Saviano, depuis 2006, vit sous protection policière en raison des enquêtes qu'il a menées sur la mafia.
0: Notamment la mafia napolitaine, je crois. Voilà. C'est suite à la publication de son livre
1: Gomorrah, dans lequel, justement, il est apparemment, de manière extrêmement efficace, il rendait compte de beaucoup des fonctionnements de cette organisation. Et depuis lors, donc 2006-26, ça fait 20 ans que cet homme vit sous protection policière. Et on peut l'entendre là dans les derniers mois parce qu'il donne il continue à publier des livres et assez régulièrement, souvent sur cette thématique de la mafia, et à l'occasion des interviews qu'il donne, il dit que oui, sa vie a été entièrement gâchée et totalement transformé. Il n'est pas libre de vivre il ne peut pas vivre en homme libre depuis lors, ce qui veut donc dire que la mafia est tout à fait prête. La police reconnaît le risque réel d'assassinat sur la personne de Roberto Saviano, qui n'est pas juge, n'est pas policier, il est seulement journaliste. Il ne s'agit que d'informations.
0: Mais donc sur ce livre qui porte sur la couverture l'intitulé roman, est-ce qu'il s'agit d'une enquête journalistique ou plutôt d'un roman ou d'un roman vérité ou...
1: Voilà, alors c'est sans doute beaucoup de choses, parce que d'un côté, donc il raconte les 20 dernières années de la carrière du juge Giovanni Falcone, qui donc finit par mourir, et le lecteur le sait dès le départ, c'est absolument évident que...
0: Il y a un aspect un peu tragédie, tragédie grecque.
1: On sait qu'il va mourir.
0: De toute façon, on le sait, mais il y a une sorte de mécanique.
1: On avance vers sa mort, on se surprend par... En fait, à aucun moment on ne se dit qu'il va y échapper, on le sait bien. Mais en italien, le livre s'appelle plutôt le courage est solitaire, et c'est aussi la dernière, les derniers mots, ce sont les derniers mots du roman.
0: Qui clôture
1: le livre. Et donc, 20 ans du juge Falcone et de sa vie, 20 ans que Saviano est enfermé sous protection policière.
0: Donc il n'a pas du tout le courage solitaire, il n'a pas du tout été soutenu par les autres juges, par la société en général.
1: C'est compliqué, ça fait d'ailleurs partie même de certains reproches que certains lecteurs ou certains critiques ont fait au livre de Saviano sur Falcone, en disant... oh, c'est un peu répétitif, on s'ennuie un peu, et puis c'est et puis c'est un peu comme fait par un huissier, disons. Alors moi, j'aurais envie de reprendre plusieurs de ces reproches qui sont aussi la qualité. Certains ont pu dire, enfin, on peut peut-être considérer que ce livre égrène. Donc, ce que je voulais dire déjà au départ, c'est 20 ans, donc les 20 ans que Saviano vient de passer sous protection, les 20 ans que Falcone a passé à travailler sur la mafia et qui se sont achevés par sa mort. Donc, et on ne peut pas s'empêcher de voir une certaine identification de l'un à l'autre. Enfin, ça, évidemment, c'est une donnée évidente. Et donc, le livre est construit par l'apparition et la disparition de personnages. L'apparition de lutteurs, de gens qui luttent contre la mafia, de policiers, de juges d'instruction, de juges de cour d'assises, et qui, les uns après les autres, disparaissent sous les rafales des armes automatiques, globalement. Donc, ils sont tués les uns après les autres. Et donc, c'est vrai que c'est fatigant. On les voit apparaître, on les voit disparaître. Que certaines de ces histoires ressemblent un peu à des chapitres de romans noirs, mais ce sont des chapitres de romans noirs qui s'achèvent trop vite. En gros, ça n'a pas ce qu'il y a chez Puzo. Le côté amusant, l'aventure et le succès finalement des assassins. Ici, on a un échec relatif qui est parfois matiné de réussite. Mais globalement, ce sont des noms qui apparaissent et qui disparaissent. On peut y voir un monument aux morts, on peut y voir une sorte d'évocation presque rituelle de ces personnes qui donnent leur vie pour un objectif qui peut presque paraître irréaliste. Essayer d'éradiquer ces organisations qui en fait ne sont pas seulement des organisations mais qui sont l'État même, enfin le qui semble être aussi puissante si ce n'est que l'État et parfois se fondre avec l'État. Et donc sur fond de tout ça, de ces luttes incroyables avec de réels assassinats contre lesquels, en gros, les honnêtes gens ne sont tout simplement pas protégés. On ne peut pas. Ça, un peu le message aussi, c'est que un honnête homme, enfin, ou quelqu'un qui n'est pas un assassin, qui n'a pas des fantassins autour de lui prêts à
0: n'a aucun moyen de lutter contre.
1: En gros, si en face de lui il y a une volonté absolue de le tuer, alors il sera tué. Et c'est ce qui arrive donc au juge Falcone. Et par ailleurs, le roman est aussi consacré à toute une série de petites mesquineries de bureau. Et ça, c'est quelque chose qui peut sembler être. Alors voilà, certains y ont vu une sorte de défaut du livre. Les rivalités entre juges, les rivalités entre policiers, les rivalités.
0: Oui, mais c'est aussi un facteur d'explication important de l'échec de.
1: Oui, c'est-à-dire que Falcone, et pas seulement lui, parce qu'il y a de nombreux prédécesseurs dans le livre, il n'est pas le seul. Il est un peu le fil rouge, mais il n'est pas le seul héros, le seul Don Quichotte qui se bat contre ce système tout à fait effrayant. Ils sont empêchés en permanence, notamment parce que l'État ne les soutient pas, ou parce qu'ils ne sont pas suffisamment soutenus par l'État. Parce que, en gros, pour tenir cette lutte, pour la mener à bien, il faut à chaque étape de toutes les hiérarchies, que des personnes prennent des responsabilités personnelles. La lutte contre ces organisations criminelles et qui assassinent, qui assassinent tout simplement tous les obstacles, enfin qui se libèrent la voie en assassinant les gens. Cette lutte ne peut pas se faire sans courage personnel.
0: Donc, et c'est là qu'intervient aussi la toile d'araignée de la peur.
1: Voilà. Les gens ont peur. On peut pas leur reprocher d'avoir peur parce que le risque est absolument réel. À chaque étape, chaque personne qui est, qu'elle le veuille ou qu'elle ne le veuille pas, impliquée dans cette lutte contre la mafia, ou en tout cas qui est impliquée dans le mode de fonctionnement de la mafia, se trouve face à son courage personnel.
0: Donc le titre italien, Le courage est solitaire, serait plutôt un constat d'échec qu'une sorte de compliment, finalement. Puisque pour vaincre la mafia, d'après ce que vous dites, il faudrait un courage solidaire, justement, plutôt qu'un courage solitaire.
1: Mais d'un autre côté, c'est on peut aussi voir, enfin, c'est vraiment une question de voir le verre à moitié vide ou à moitié plein. Oui, la mafia n'est pas éradiquée. Oui, ces organisations continuent à fonctionner. Oui, Roberto Saviano en fait les frais. Il a été courageux. Il est certes défendu, mais pas suffisamment pour avoir une vie normale. Falcone était défendu, mais ne l'a pas été suffisamment pour survivre. Oui. Tous ses prédécesseurs de la même manière, certains qui l'ont suivi aussi, parce qu'il n'est pas le dernier assassinat de la mafia non plus. Oui, ils sont solitaires et ils ne réussissent pas tout à fait à atteindre leurs objectifs. D'un autre côté, procès après procès, éléments d'information après éléments d'information, certaines choses peuvent être obtenues, certains résultats peuvent être obtenus. C'est-à-dire l'éradication pure et simple, c'est peut-être compliqué, mais quelques avancées. C'est un peu à l'image, sans doute, de tout combat, quel qu'il soit, pour le bien commun.
0: Mais je trouve par ailleurs que, parce que là, le portrait, la liste des reproches que vous faites pourrait laisser penser que le livre est d'une lecture assez austère. Alors que ce n'est pas du tout le cas, en fait. Je trouve qu'il est extrêmement bien écrit. Et il y a quand même un portrait humain du juge qui transparaît dans le livre et qui est assez, assez bien dépeint, je trouve.
1: Oui, et en fait, de ce juge-là et d'autres encore d'ailleurs, mais on voit des... disons que c'est une variation quand même. Il y a des répétitions et des variations, mais ce sont des variations sur un sujet très, très... comment dire, qui concerne chacun d'entre nous en tant que citoyen. Qu'est-ce que c'est que le courage? Qu'est-ce que c'est qui pousse les gens à mener une vie... on pourrait dire, en termes assez un peu grandiloquents, à sacrifier sa vie pour quelque chose qui les dépasse malgré la peur qu'ils ressentent. Parce que le courage, ça ne veut pas dire ne pas avoir peur. Le courage, c'est vivre avec sa peur. Et c'est une des choses qui est montrée dans ce livre très bien. Cette peur sur laquelle on reviendra peut-être pour comparer les différents types de peur. Ouais. Mais c'est vivre avec sa peur et pourtant, tout en étant mangé par cette peur, telle que c'est présenté par Saviano. Ah oui. Alors à nouveau, Saviano qui vit lui-même avec la peur. Donc on a un auteur qui vit avec la peur, j'imagine, et qui décrit la peur de toutes ces personnes qui l'ont précédé, lui aussi, même s'il est lui journaliste, et que les journalistes qu'il montre ne sont pas montrés sous un jour extrêmement flatteur. Oui, parce que, donc quelque part, peut-être que aussi lui se positionne vis-à-vis de ces journalistes qui savent louvoyer et naviguer.
0: Mais est-ce que transparaissent aussi en filigrane des portraits en négatif, si je peux dire, de mafieux, de grandes figures de la criminalité? Totorina, par exemple, qui est responsable apparemment de l'assassinat.
1: Oui, mais alors une des choses qui justement est particulière dans ce roman-là, c'est que dans ce roman, c'est pas tout à fait un roman, donc c'est un livre documentaire, un récit documentaire, mais romancé, qui se revendique comme étant romancé. C'est que oui, bien sûr, on voit de ci, de là apparaître des personnages mafieux. On voit plus les tueurs, d'ailleurs, les petites mains, enfin ceux qui...
0: Les poinçonneurs, c'est comme ça qu'on les appelle dans le parrain.
1: C'est ceux qui vont... mais justement, ces termes-là ne sont pas exactement employés. En gros, c'est la mafia sans le folklore. C'est la mafia dans ses résultats, la mafia dans les meurtres. Alors oui, bien entendu, il y a aussi un peu la question technique des flux financiers, la question des complicités, la question de la corruption dans les instances de l'État, etc. Tout ça est mentionné, mais globalement, on voit la mafia tuer, et tuer de manière aveugle, et tuer des pères de famille, et tuer des gens qui, enfin, tous ces policiers ou ces juges, enfin ces magistrats qui aiment la vie, qui aiment la culture, qui ont leurs petits défauts, qui sont montrés aussi, enfin qui sont vraiment montrés dans une épaisseur humaine. Les tueurs ne sont pas montrés dans une épaisseur humaine. Alors oui, on les voit, on voit différentes familles parce que ça fait partie des réalités. On voit les différentes loyautés, on voit ceux qui de temps en temps sont finalement, qu'ils le veuillent, qu'ils ne le veuillent pas, mais à gagner à certains arguments de la police et qui finissent par en dénoncer d'autres. Et c'est évidemment grâce à cela, grâce à ces repentis,
0: qu'on arrive à avancer,
1: qu'on réussit, enfin que souvent on réussit à avancer. Mais en gros, oui, le meurtre est répétitif. Oui, l'histoire se répète un peu parce que ça se termine toujours, dans, globalement et en règle générale, dans la rue par des rafales de mitraillettes.
0: Et donc, et là, ça a changé par rapport aux parents. Enfin, on en discutera plus en détail tout à l'heure parce que les juges, ni les juges ni les policiers, ne sont plus des tabous du tout. Donc la nature des activités criminelles de la mafia que décrit Saviano a changé aussi par rapport à ce qu'elle est.
1: Exactement. Et donc les juges et les policiers constatent que la mafia va les tuer, va oser les tuer de toute façon à l'intention de le faire. Donc on les voit vivre dans la terreur. Donc c'est la permanence de la terreur. Alors oui, c'est répétitif et c'est fatigant, mais d'un autre côté, je pense que la terreur c'est quelque chose de tout à fait fatigant et que le côté répétitif ne fait que l'alimenter. Enfin, c'est comme ça. Si le crime n'arrivait qu'une fois, le système de terreur ne s'installerait pas. Mais dans la mesure où rien ne peut les arrêter, ne semble pouvoir les arrêter, cette répétition est à la fois usante, à la fois effrayante. Usante, disons, et peut-être presque pourrait être ressembler à un défaut de construction. Mais d'un autre côté, c'est quand même un livre documentaire et il parle de mort. Donc oui, c'est une sorte de monument à ces gens-là, à toutes ces personnes qui sont tombées les coups de ces organisations tentaculaires. Mais d'un autre côté, c'est un monument au courage sacrificiel de l'être humain. Ça, c'est quelque chose qui est important, dont il est important de se souvenir, je pense. Enfin, en tout cas, c'est dans la répétition, il y a aussi ça. C'est-à-dire que ces gens-là ont été. Il y a autant de victimes qu'il y a d'hommes courageux qui ont osé aller jusque. Enfin, qui ont dépassé le moment où ils auraient pu tourner la tête et faire semblant de ne pas voir. Donc, ce sont des gens qui n'ont pas accepté de se cacher derrière leurs mains et trouver des arrangements avec la mafia. Donc, oui, c'est répétitif. Oui, c'est un peu long, et en même temps, mais c'est le courage humain qui est aussi, qui est quand même multiple. Alors, on est seul, peut-être au moment de la mort, on est peut-être seul, et en même temps, le livre vient nous montrer qu'ils sont pas si seuls que ça, puisqu'ils sont relativement nombreux. Et c'est comme une sorte de passage de relais, en fait. Une sorte le relais du courage qui se passe de main en main, chacun sachant qu'au moment où il récupère ce relais, où il reprend le flambeau de la lutte, c'est sa condamnation qu'il a pris dans ses mains. Donc il y a quelque chose là de tout à fait incroyable. Et alors une des questions qui peut se poser ici, c'est cet héroïsme là par rapport à l'habileté avec laquelle certains des meurtres sont construits, parce que le juge Falcon meurt dans un meurtre, dans un attentat qui est très complexe, très organisé. Le livre ne nous le raconte pas, évidemment. Si on nous racontait de quelle manière tout ce qu'il a fallu faire et toutes les procédures qu'il a fallu mettre en place pour faire ça, ça aurait magnifié peut-être plus, ou en tout cas ça aurait montré l'habileté, ça aurait été à la gloire de l'habileté de ceux qui ont réussi à commettre ce meurtre.
0: On ne les voit pas du tout.
1: On n'est pas du tout de ce point de vue-là. On est du point de vue de celui qui, au bout de 20 ans, sachant qu'il allait mourir, finit par mourir, effectivement.
0: Oui, donc on va voir dans la troisième partie comment on peut comparer justement ces deux points de vue.
1: Deux points de vue opposés.
0: Voilà.

0: Bonjour à toutes et à tous, vous écoutez Deux mots à lire, vous êtes sur RCF. L'épisode d'aujourd'hui est intitulé « Mafia, la peur organisée ». Nous avons parlé en première partie du livre de Mario Puzo, Le Parrain, et en deuxième partie du livre de Roberto Saviano sur le juge Falcone. Et on a constaté que, bon, déjà d'un côté on a un tableau des mafieux plutôt, et de l'autre plutôt de ceux qui luttent contre eux. Et dans Le Parrain, on a un tableau de toute l'archéologie de la naissance de la mafia, des raisons qui pouvaient justifier son existence. Et parmi ces raisons, il y avait une certaine faillite de l'État qui n'a pas réussi à, vis-à-vis de l'immigration italienne notamment, qui n'a pas réussi à suffisamment protéger ces gens qui sont venus sur son territoire.
1: Oui, donc là, on parle des États-Unis.
0: On parle des États-Unis, oui, et du parrain qui est arrivé de Sicile, le petit garçon, et qui a dû tout seul se débrouiller dans un milieu où l'État était plus ou moins défaillant. Et la grande ambition, en tout cas dans Le Parrain, de la famille Corleone, que Michael Corleone ne cesse de répéter à sa femme, qui s'inquiète beaucoup et qui a de plus en plus de mal à vivre avec cet homme dont elle finit par se rendre accepter qu'il est un assassin, il ne cesse de lui répéter: dans 5 ans, la famille Corleone sera légitime. Nous serons, nous, les politiques, nous, les sénateurs, etc. Donc le but ultime, ça semble être ça.
1: La légitimation, le blanchiment de...
0: Soit prendre la place des autorités, voilà. Soit s'intégrer dans un État qui serait peut-être moral ou...
1: Autorité dont on nous dit, par ailleurs, parce qu'on nous décrit la figure d'un policier...
0: Corrompu,
1: complètement corrompu, que voilà, ces autorités ne sont absolument pas exemptes de corruption, et d'ailleurs d'une corruption très très très proche de l'un des gagne-pains de la mafia, parce que le policier corrompu qu'on nous montre rackette les commerces, les magasins,
0: oui,
1: etc.
0: Oui, absolument.
1: Et moyennant quoi, il ferme les yeux sur le caractère illicite,
0: oui, voilà,
1: certaines de ses activités.
0: Des arrangements avec la police, oui, et avec la politique et avec les cercles du pouvoir.
1: Mais et pas seulement du pouvoir, on a aussi, là, pour les États-Unis, donc dans Le Parrain, le show business, dont on aurait l'impression dont on ne se douterait pas forcément que ça pourrait aussi...
0: Oui, il y a une référence à la Frank Sinatra,
1: voilà,
0: effectivement,
1: dont la personne de Johnny Fontaine serait entièrement fabriquée, disons.
0: Oui, disons qu'il a, je ne suis pas documentée précisément sur la question, mais enfin, je pense qu'il a fourni des renseignements à la mafia et qu'il les a aidés. On parle même d'arrangements pour faire élire Kennedy. Enfin bon, ça, je ne sais pas dans quelle mesure c'est exact. Mais en tout cas, ce qui est sûr, c'est qu'il y a cette dimension de faillite de l'État qui peut donner aux mafieux, tels qu'ils sont décrits dans leur histoire, dans l'histoire de leur naissance, dans Le Parrain, un côté très romantique de un peu Robin des Bois, que se substitue à la défaillance, qui se substituerait à des autorités ou des lois
1: Mais
0: défaillantes.
1: Un Robin des Bois d'une violence extrême, parce que quand on a, par exemple, là, à propos justement du chanteur auquel le parrain veut donner une carrière à Hollywood.
0: Oui.
1: Et il se trouve que le producteur auquel il s'adresse, qui aurait le pouvoir de lui donner cette carrière,
0: refuse.
1: Oui. Que fait-il? Il tue son destrier.
0: La tête de cheval.
1: Il tue son cheval acquis pour des sommes absolument incroyable,
0: oui.
1: Donc des millions. En gros, le producteur avait dépensé des millions pour acheter ce cheval, c'était connu partout. Et que fait-il? Sans même le prévenir, sans qu'il y ait plus qu'une seule conversation, il lui dépose sur le seuil de sa chambre à coucher la tête de son cheval.
0: Lit. Dans son lit.
1: Ah, dans son lit.
0: Oui.
1: La tête de son cheval. Donc la violence est devant...
0: Mais c'est un message, c'est pour faire comprendre.
1: Voilà, c'est un message, mais un message à 600 000 ou 600 millions, je ne sais plus combien, de millions de dollars.
0: Oui.
1: Et un message sans gradation non plus. On passe immédiatement au meurtre.
0: Oui, tout à fait.
1: Et donc voilà, c'est d'un côté un désir de légitimité, et de l'autre côté, le recours à la violence la plus extrême pour l'obtenir.
0: Oui, mais d'un autre côté, le temps où la loi, on voit bien dans l'histoire du juge Falcone, que la loi est totalement impuissante à faire quoi que ce soit contre ce règne de la peur. Et ça me fait penser en tout cas au film Les Incorruptibles, ou qui s'appelle pas les incorruptibles pour rien justement, où c'est un groupe de policiers intègres qui finissent par réussir à vaincre Al Capone. Mais pas seulement un groupe de policiers intègres, mais un comptable surtout, parce qu'il a été condamné finalement pour fraude fiscale.
1: Voilà, et donc de ce point de vue-là, on voit de la même manière tout un groupe, mais alors plus étalé dans l'histoire, dans le Parrain, dans le livre de Saviano, Giovanni Falcone, qui, des policiers ou des juges qui sont
0: plutôt spécialistes des flux d'argent.
1: Spécialistes des flux d'argent et qui obtiennent pas à pas quelques résultats, mais l'Italie, les États-Unis ont cela en commun et sans doute beaucoup d'autres pays dans le monde, mais en tout cas, voilà, ici, on s'intéresse à la mafia sicilienne aux pousses qu'elle a, ou qui ont germé aux États-Unis. Mais on voit aussi, donc, dans Falcone, que l'État italien n'est pas exempt de.
0: Oui, oui. Mais c'est surtout,
1: les influences sont fortes.
0: Que Roberto Saviano suggère que, et on le voit si on compare Le Parrain et son livre, suggère que, en fait, la nature de la criminalité organisée de la mafia a quand même changé depuis les années 70. C'est qu'elle est devenue, elle accompagne le développement du capitalisme financier, d'après lui. Et que c'est pour ça qu'elle est devenue aussi beaucoup plus dépourvue de morale, peut-être, finalement. Même si on peut penser à des figures
1: si
0: comme...
1: Si tant est que la morale était vraiment... Enfin, à partir du moment
0: où... morale affichée,
1: oui,
0: disons.
1: Voilà, la morale affichée. Ouais. C'est ce fameux code d'honneur qui est, en fait, quand même, ce code d'honneur qui n'est pas de l'honneur. Enfin, moi, j'aurais tendance à dire que quand on nous parle d'honneur, et l'honneur étant notamment de ne jamais dénoncer personne, d'être d'une fidélité absolue à son clan, à son quoi qu'il arrive, quelle que soit la vilainie du meurtre ou du crime commis, cet honneur-là qu'on paye de sa vie dès qu'on est soupçonné de l'avoir enfreint. C'est quelque chose qui génère une peur absolument généralisée. Il y a la peur des policiers, mais il y a la peur de tous les personnages. Dans Le Parrain, je ne vois pas beaucoup de personnages qui n'ont pas peur.
0: Mais les personnages qui ne font pas directement partie de la famille, non, même les personnages de la famille, sont terrorisés. Oui, absolument. La fille du parrain qui a épousé... un jeune garçon d'origine italienne aussi, mais que tout le monde méprise un petit peu, on le considère pas comme très capable, mais comme elle l'a choisi, on veut quand même lui donner du travail.
1: Voilà, et lui se défoule sur...
0: Il la bat allègrement.
1: Il la bat, on a presque l'impression que c'est une sorte de compensation du mépris qu'il reçoit de la part de sa belle famille. Alors il bat
0: un ressentiment de classe.
1: Il bat leur fille parce qu'il le peut.
0: Exactement, et parce qu'on le laisse faire.
1: Voilà, et en retour, on le laisse... faire.
0: On le laisse plus ou moins faire. Ouais.
1: Mais néanmoins, il sent qu'il s'est mis à la merci du clan et qu'on pourra éventuellement le tuer au cas où il se passait quelque chose. Et meurtre, il y a, mais pas forcément celui auquel on pensait. Mais
0: c'est-à-dire qu'avec ce ressentiment, il passe à une famille adverse et il fomente un coup monté qui implique justement les violences qu'il fait subir à sa femme pour faire tuer le fils du parrain.
1: Et quelque part quand même, cette peur, elle existe aussi bien entendu dans la famille du parrain aussi, puisque chacun sait qu'il peut être assassiné d'un moment à l'autre. Le père, le fameux parrain du départ... est victime d'une tentative d'assassinat, un autre membre de la famille, enfin un autre des fils est assassiné, le gendre est assassiné, etc. Enfin, en gros, on est donc, eux non plus ne sont pas exempts de la possibilité d'être assassinés instant. De même que eux-mêmes tuent d'autres membres du clan. Enfin, en gros, donc à la hauteur de ces chefs de clan, assassinat à tous les étages. Mais c'est la même chose pour les petites gens ou les chefs des tueurs. En gros, chacun, à chaque instant, imagine que si on le soupçonne de quoi que ce soit, il sera forcément assassiné. Et c'est pareil, dans ça, pour le coup, je trouve que c'est un point commun avec Falcone, le livre Falcone.
0: Oui, mais tout ça est peut-être dû aussi au fait, moi je tiens toujours à mon idée d'évolution des activités économiques, la nature des activités de la mafia, parce que j'ai l'impression que dès que le trafic de drogue apparaît,

0: aux membres de sa propre famille.
1: Ouais. Mmh. Et ça, oui, ça apparaît aussi. Enfin, cet l'emballement des choses avec les flux,
0: avec la drogue, de la avec drogue, les flux financiers,
1: apparaît aussi chez Saviano. C'est-à-dire que là, c'est quelque chose qui est, c'est un constat à la fois du roman qui est pourtant assez. Enfin, qui, dans la mesure où il nous laisse entrer dans la, dans les pensées des personnages, nous permet d'éprouver un certain degré de sympathie envers eux. Mmh. Et de la même manière, de l'autre côté, les romans de Saviano, donc ce sont des points de vue totalement, totalement opposés. Et néanmoins, oui, ces flux financiers et la manière dont les choses évoluent et l'emballement total.
0: Oui, c'est ça. Et puis il y a aussi cette idée que finalement, le juge Falcon représente la collectivité qui s'oppose à des gens qui sont un petit groupe de gens, qui est la Cosa Nostra, qui défendent leurs profits, qui font de leur propre intérêt une mort. Morale, ce qui fait penser à une sorte d'emballement aussi du capitalisme. On peut penser à des gens comme Elon Musk qui ont du sport, fantasme une espèce de, d'élite financière qui pourrait ne pas tenir compte, ne pas être soumise aux, aux lois auxquelles le reste de la collectivité est soumise. Enfin, il y a quelque chose de semblable là-dedans, dans cette évolution.
1: Oui, et puis dans le fait que cette quantité d'argent, parce que ça, on insiste beaucoup sur l'argent, et chez Saviano, il est dit que suivre les flux d'argent, c'est ça qui va permettre éventuellement de comprendre comment ça fonctionne. Et de l'autre côté, l'immense fortune de Corleone, donc du parrain, lui permet toutes sortes de choses. Or, on sait, oui, effectivement, que l'argent reste aujourd'hui aussi l'immensité des fortunes, permet des fonctionnements, des modes de fonctionnement dont on a du mal même à les définir pour le moment. Oui. C'est une des choses qu'on voit chez Saviano, c'est que ces juges ont dû décortiquer un par les modes de fonctionnement complexes et en évolution constante de la mafia, et nul doute que ça a continué à évoluer. C'est-à-dire que tout ce qui est raconté là.
0: Je ne sais pas si c'est encore comme dans Le Parrain où il y a une véritable structure militaire. Enfin, il y a les caporégimes, il y a les poinçonneurs, il y a les.
1: Oui, c'est comme une armée. On imagine que les choses ont dû changer parce que les techniques de communication ont changé. Tous ces deux livres se passent, enfin, décrivent des événements qui sont avant Internet. C'est le début seulement des téléphones portables.
0: C'est vrai.
1: Il n'y a évidemment aucune intelligence artificielle. Aucun moyen de brasser les données comme ce qu'on fait maintenant. Les crypto-monnaies n'existent pas. Donc, on peut imaginer seulement que c'est une sorte de. Enfin, c'est pas tout à fait une préhistoire parce que c'est déjà bien développé. Mais en tout cas, par rapport à ce qui est maintenant, certainement tous ces fonctionnements. Cette morale-là, ou plutôt cette terreur-là, cette.
0: Oui, il reste en commun, c'est ce réseau de peur et d'influence qu'on peut constater aussi dans l'affaire Epstein d'ailleurs. C'est tout à fait le même mode de fonctionnement.
1: Oui, le réseau, ces choses qui sont très bien montrées et chez Saviano et alors peut-être, qui sont quand même tout à fait suggérées chez Puzot, de liens, de la toute puissance de ces liens de corruption, enfin de ces liens de connivence et de corruption à toutes les échelles de la société. Oui, l'affaire Epstein nous l'a montré aussi. Et on peut imaginer que. Et lui aussi était immensément riche, et on peut imaginer tous les liens, tous les liens possibles. Simplement, est-ce que de quelle manière toutes ces choses-là se relient entre elles? Bon, nous ne pouvons le savoir. Et l'autre chose, c'est tous ces courageux-là, ces courageux solitaires décrits par Saviano. On imagine aussi qu'ils existent encore. L'humain reste capable de tous les crimes décrits, mais il reste aussi capable de tous ses courages. Mais qui sont-ils? Sont-ils toujours les juges et les policiers? Sans doute aussi. Quand on pense, par exemple, mais ça, moi, je n'ai à nouveau pas les clés spéciales, mais au référendum en Italie qui justement portait sur
0: la structure de la magistrature,
1: sur une réforme de la magistrature qui était censée disait celle Meloni qui a été à l'instigation de ce référendum, que ça allait rendre la justice plus efficace, mais d'un autre côté sans doute aussi plus dépendante et donc sans doute aussi plus sujette
0: plus
1: à la cette corruption,
2: plus à la corruption de tout ça.

0: Réseau, je ne sais pas exactement, mais en tout cas, c'est sûr que quand on lit Falcon et qu'on voit au même moment le référendum se passer, on se dit, ah, qu'aurait pensé Falcon et que pensent les juges anti-mafia ou anti-corruption de ce type de refonte quand même assez fondamentale de la magistrature. Donc, ce sont sans doute d'immenses débats par définition assez opaque, ces deux livres avec un recul de plusieurs années, enfin nous propose, parce que finalement Le Parrain c'est 30 ans de recul.
1: Oui, c'est ça, c'est une sorte d'histoire de l'évolution de la criminalité organisée sur plusieurs décennies finalement.
0: Voilà, et on n'a pas inclus ce qui n'est pas inclus dans ces livres, c'est toutes les évolutions technologiques contemporaines.
1: Oui, absolument, et qui ont une forte influence sans doute sur la structure de ce crime
0: organisé. En revanche, on peut se dire ces structures mafieuses qui terrorisent toute personne qui s'en approche plus ou moins. À partir du moment où on a même conscience que cette structure existe, on a peur. Est-ce que ce sont des structures terroristes exactement? Je ne sais pas. Mais en ce moment, on parle aussi beaucoup de toutes ces structures terroristes et de ce qu'elles peuvent devenir et de la manière dont elles peuvent se légitimer.
1: Oui.
0: On a vu récemment en Syrie une organisation qui était considérée comme terroriste et qui devient tout à fait légitime et qui dirige le pays et avec laquelle on peut se mettre en contact. Il y a toutes sortes de conversations sur alors telle et telle organisation, terroriste ou pas terroriste, au Proche-Orient. Bon, alors évidemment, c'est pas la mafia. Mais en tout cas, ce qu'on voit dans ces livres...
1: Ce sont des structures de pouvoir et de terreur similaires, je pense.
0: Voilà. Et on voit aussi, par exemple, même dans le procès des Simon Lafarge qui ont été perdus par les Simon Lafarge à propos de leurs liens avec les terroristes en Syrie. En gros, tous ces thèmes qui sont brassés d'une manière dans un prisme particulier, celui de la mafia italienne, aussi bien par Saviano que par Puzo, finalement, ce sont des choses qui sont certainement en pleine actualité encore, mais tout simplement
1: et présentes dans beaucoup d'autres
0: qui attendent leur Saviano et leur Puzo dans 20 ans, qui rendront les choses beaucoup plus claires.
1: Voilà, nous arrivons à la fin de notre émission, qui était intitulée aujourd'hui Mafia, la peur organisée, et nous avons parlé de Le Parrain de Mario Puzo, paru chez Robert Laffont, et de l'histoire du juge Falcone.
0: C'est Giovanni Falcone.
1: Giovanni Falcone, de Roberto Saviano, paru chez Gallimard.
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1: C'est le matin pour vous également sur RCF. L'heure de la louange matinale pour beaucoup de chrétiens. Une louange qui vous accompagne durant cette heure avec les psaumes du Père Joseph Gélineau. Des psaumes selon une musique et un arrangement du Père Joseph Gélineau qui avait également écrit les paroles dans la traduction de la Bible de Jérusalem. Ce sont donc ces psaumes du matin que nous vous proposons maintenant. Nous vous souhaitons une excellente journée sur RCF.

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1: La journée commence dans la louange sur RCF, une journée qui est marquée par les psaumes de Gélino. Le père Joseph Gélino, qui non seulement a composé la musique, mais les paroles, puisque c'est lui qui avait traduit les psaumes pour la première édition de la Bible de Jérusalem. Nous continuons ce programme sur RCF et nous vous souhaitons une excellente journée.

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1: Merci d'être avec nous sur RCF pour cette louange du matin. Ce sont les psaumes de Gélinot qui nous accompagnent. Le père Joseph Gélinot qui avait traduit les psaumes pour la Bible de Jérusalem et qui en a composé également les musiques. Bienvenue sur RCF et bonne journée.

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0: Bonjour à toutes et à tous et merci de commencer ce dimanche 21 juin avec nous. Bonne fête à tous les papas puisque aujourd'hui, oui, c'est la fête des pères. Le saint de ce jour est mort à l'âge de 23 ans à Rome. La vie de Saint Louis de Gonzague nous est présentée tout à l'heure à 6h43 par Isabelle Delaunay dans le saint du jour. Dans une poignée de secondes, ce jour dans l'histoire, nous reviendrons sur l'arrestation de Jean Moulin en 1943. C'est juste après la météo. C'est un temps caniculaire qui nous attend pour ce premier jour de l'été sur l'ensemble de l'Hexagone. En Belgique, la journée est estivale malgré le passage de quelques nuages. Les températures ce matin, 17 degrés déjà à Brest, 19 à Reims et Rouen. Il fait actuellement 20 à Lille et Limoges, 21 pour Orléans et Montpellier, 22 à Paris, 23 à Lyon, Marseille et Ajaccio et déjà 25 degrés pour la ville de Bordeaux. Pour l'après-midi, le thermomètre devrait afficher 30 degrés à Brest, 31 à Lille, 33 à Marseille cet après-midi, 34 à Ajaccio, 35 pour Rouen, pour Rennes et pour Saint-Étienne, 36 à Metz, 37 à Dijon, 38 à Paris, 39 à Lyon et le record c'est pour Bordeaux à 40 degrés cet après-midi. Côté Belgique, 30 degrés aussi bien à Bruxelles qu'à Namur. Bon réveil à l'écoute de RCF Notre-Dame, on parle histoire à présent.
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0: Aujourd'hui, nous sommes le 21 juin. Espérant lancer une contre-révolution depuis le bastion royaliste de Montmédy, le roi, Louis XVI et sa famille, quitte discrètement le 20 juin 1791 au soir le palais des Tuileries à Paris. Un départ découvert seulement le lendemain matin, 21 juin.
2: Général ! Mon général, le roi est parti.
3: Parti où ?
2: Il s'est enfui avec la reine et toute la famille royale.
0: Sur la route, le carrosse est repéré par un maître de poste, Jean-Baptiste Rouet, qui arrive à convaincre les autorités de faire contrôler les passeports des voyageurs.
4: Je suis le procureur de la commune de Varennes. Votre passeport ?
5: Citoyen Drouet, je suis désolé, mais ce passeport est en règle. Il est même signé du roi.
0: Réfugié dans une échoppe à Varennes, la famille royale est reconnue.
4: Excusez-moi, je suis un modeste épicier, mais c'est propre chez moi. Entrez, madame la baronne, entrez.
6: Bonsoir. Sire.
0: Des extraits du film La Révolution française de Robert Enrico. La foule assemblée crie « à Paris, vive la nation !» La famille royale est ramenée sous bonne garde à la capitale. Cet échec fera progresser en France l'idée d'instaurer une république. Mais qui pour remplacer le pape Jean XXIII sur le trône de Saint-Pierre ? La réponse arrive le 21 juin 1963.
7: Les 80 cardinaux venus du monde entier allaient l'élire dans le secret du conclave. Parmi eux, le cardinal Montini, archevêque de Milan, bien qu'on eût souvent cité son nom, n'était qu'une silhouette au milieu d'eau. Et voici qu'au balcon de Saint-Pierre apparaissait le cardinal Ottaviani qui allait annoncer le nom du nouveau pape.
8: Sancte Romane Ecclesiae, cardinale Montini.
0: Le cardinal Jean-Baptiste Montini prend le nom de Paul VI, il achèvera le Concile Vatican II et meurt en 1978. Représentant le général de Gaulle en France et chef du Conseil national de la Résistance, Jean Moulin est traqué par la Gestapo. Le 21 juin 1943, il assiste à une réunion à Caluire à côté de Lyon, dans la maison du docteur Dugoujon, quand soudain, sortant de voiture, des gens entrent dans la maison.
9: Docteur Dugoujon ?
10: Oui.
9: Police allemande, vous avez une réunion dans votre maison ?
10: Pas un mot ! Debout ! Les mains là, face au mur.
0: La Gestapo lyonnaise est dirigée par Klaus Barbie, qui recherche un individu, Max. C'est le pseudonyme de Jean Moulin.
9: Vos papiers sont faux. Vous êtes Max.
11: Je connais personne de ce nom-là.
9: Qu'est-ce que vous faisiez ici ?
11: Du marché noir.
9: Du marché noir de quoi ? Tous les terroristes disent qu'ils font du marché noir.
11: Avouez que vous êtes Max. Et tout sera beaucoup plus simple.
0: Jean Moulin meurt de ses blessures le 8 juillet 1943 dans la gare de Metz. Ses cendres seront transférées au Panthéon en 1964.
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0: La culture, avec la naissance en 1932 de Lalo Schifrin, pianiste, arrangeur, compositeur et chef d'orchestre américano-argentin, auteur de nombreuses musiques de films comme Bullitt et l'inspecteur Harry, son nom reste attaché à la musique de la série télé Mission Impossible.

La musique de la mythique série télé américaine des années 60, Mission Impossible, musique signée Lalo Schifrin. 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Dans un instant, nous retrouvons Mgr Bernard Potvin pour aujourd'hui pour aimer. Ce matin, que penser de l'accord États-Unis-Iran ?

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1: Ça a été un tube en son temps, 1977, extrait de la bande originale du film Diabolomante, Yves Simon sur RCF Notre-Dame, avec justement Diabolomante. Allez, il est l'heure d'accueillir Mgr Bernard Potvin pour Aujourd'hui pour aimer. Ce matin, que penser de l'accord États-Unis-Iran ? Bonjour Mgr.
2: Bonjour Bruno, il y a accord entre États-Unis et Iran. Évidemment, quand on entend le mot accord, on le préfère à guerre meurtrière, cela va de soi. Toute la conscience morale et spirituelle préfère le mot accord à guerre meurtrière. Il y a pourtant de nombreuses remarques que l'on pourrait faire. Je n'entre pas dans le détail du commentaire technique et militaire, ce n'est pas ma compétence. Je me permets, ici en ce dimanche, pour notre prière dominicale, trois remarques. Il y a dans la spiritualité chrétienne la préférence pour des accords qui soient concrets, efficaces, discrets, sans ostentation, sans théâtralisation. Or ici, il faut bien reconnaître qu'il y a une théâtralisation considérable. Cette théâtralisation qui sert les égaux et qui sert aussi les puissants, mais qui ne va pas aux profondeurs des intérêts même des peuples. Il y a dans l'accord évidemment des points qui vont soulager la circulation économique et qui auront des conséquences évidemment bénéfiques, y compris sur la pression plus sociale de proximité sur les carburants. Oui, tout cela bien sûr, la circulation du détroit d'Ormuz ou d'autres aspects sont à noter, mais la théâtralisation interroge. La seconde remarque, évidemment, ce sont les peuples concernés. Que va-t-il advenir du peuple iranien ? Sous oppression, toujours. Le peuple libanais, dans son exode. Et parlons de Gaza, parlons de la population en Israël qui ne cesse aussi de vivre dans l'insécurité, parlons toutes les populations qui sont là dans cette région du Moyen-Orient et de toutes celles qui sont concernées. Ici, les peuples, où sont-ils dans la teneur de cet accord? On sent bien que deux puissances s'accordent et finalement regardent fortement leurs intérêts respectifs. Troisième remarque, aux profondeurs même de ce qui vient de se passer, on constate bien que nous ne faisons rien les uns sans les autres. Si l'aboutissement qui est celui que commentent aujourd'hui les spécialistes de cet accord entre États-Unis et Iran, si l'aboutissement est plutôt celui d'un grand dépit, eh bien c'est parce que il ne faut jamais s'aventurer seul dans des choses qui sont si importantes, si déterminantes pour la vie internationale. C'est redire en écho à ce que déjà avait dit Jean-Paul II, Benoît XVI, le pape François et le pape Léon XIV, c'est redire la nécessité d'une communauté internationale qui soit plus dans une autorité morale, plus effective, plus efficiente. La venue du pape en France va certainement lui donner aussi l'occasion de parler de l'Europe, et tout cela doit profondément rejoindre notre prière, notre intention, notre intercession ce dimanche. Car en effet, un accord qui est pris, un accord qui se décide, c'est une chose. Mais il y a après toute la situation, tout le devenir des populations, et c'est bien elle qui doit continuer à être objet profond de notre intercession, de notre action. Les chrétiens qui habitent aussi toute cette région, qui vivent une résistance, une résilience extraordinaire. Et merci à tous ceux qui les soutiennent, que ce soit depuis l'Europe ou par d'autres relais. Nous pouvons porter tout cela dans notre cœur. Nous avons aujourd'hui pour aimer.
1: Et oui, merci Monseigneur Bernard Potvin. Nous vous retrouvons la semaine prochaine pour aujourd'hui, pour aimer. Dans un instant, sur RCF Notre-Dame, le Saint du jour avec Isabelle Delaunay.
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1: Un peu plus de 6h43, bon réveil à toutes et à tous, c'est l'écoute de RCF Notre-Dame. Nous retrouvons Isabelle Delaunay, voici le Saint du jour. Bonjour Isabelle.
6: Bonjour, aujourd'hui nous fêtons les Rodolphe et les Gonzague. Prénom médiéval, Rodolphe est d'origine germanique et veut dire « loup glorieux ». Saint Rodolphe fut évêque de Bourges au IXe siècle. Quant au prénom Gonzague, c'est le patronyme de Saint Louis de Gonzague, le patron de la jeunesse, mort à 23 ans de la peste. Fils aîné du marquis Ferrante de Gonzague, promis aux plus hautes destinées, il fut à 9 ans page à la cour de Florence chez les Médicis. Dans cette atmosphère licencieuse et fastueuse, il fait à 11 ans le vœu de chasteté et vit dans la prière et le jeûne. Il rencontre saint Charles Borromée, archevêque de Milan, de qui il a reçu la première communion. Puis, envoyé à la cour royale de Madrid pour parfaire son expérience princière, il revient en Italie, décidé à devenir jésuite. Mais son père s'y oppose fermement. Puis au bout de 2 ans, il cède face à la volonté inébranlable de son fils, qui renonça à ses droits de prince héritier de Mantoue en faveur de son frère cadet. Novice à Rome, Saint Louis de Gonzague aura pour père spirituel l'illustre Robert Bellarmin. Son noviciat ne sera pas de tout repos, car très indépendant, le jeune novice avait un très fort caractère. En 1590, la famine et la peste se sont abattues sur Rome. Comme Philippe Néri, Saint Louis de Gonzague se dévoua auprès des affamés et des malades. Il meurt alors, à 23 ans, de la peste, et très vite, le culte du jeune jésuite rayonnant de pureté se répandit. Aujourd'hui, un célèbre lycée parisien porte son nom, ainsi que de nombreuses paroisses et écoles de par le monde.
1: Merci Isabelle Delaunay, c'était le Saint du jour. Je vous rappelle également qu'aujourd'hui, c'est le 12e dimanche du temps ordinaire, puis c'est également la fête de tous les papas.

Il nous arrive de la région de Toulouse, il s'appelle Essence Unique, et c'est un album sorti en 2017. Nous écoutions Voir s'ouvrir la mer. Très belle journée à toutes et à tous en notre compagnie. h 50 sur RCF Notre-Dame, voici la prière du matin. Dans quelques instants, le frère Paul Januard nous proposera sa méditation de l'Évangile. Pour ce 12e dimanche du temps ordinaire, l'Évangile selon saint Matthieu, au chapitre 10, les versets 26 à 33. Ne craignez pas ceux qui tuent le corps. Et en ce jour de fête des Pères, je vous invite à prier pour tous nos papas.

En ce temps-là, Jésus disait à ses apôtres « Ne craignez pas les hommes, rien n'est voilé qui ne sera dévoilé, rien n'est caché qui ne sera connu. Ce que je vous dis dans les ténèbres, dites-le en pleine lumière. Ce que vous entendez au creux de l'oreille, proclamez-le sur les toits. Ne craignez pas ceux qui tuent le corps sans pouvoir tuer l'âme. Craignez plutôt celui qui peut faire périr dans la géhenne l'âme aussi bien que le corps. Deux moineaux ne sont-ils pas vendus pour un sou? Or, pas un seul ne tombe à terre sans que votre Père le veuille. Quant à vous, même les cheveux de votre tête sont tous comptés. Soyez donc sans crainte. Vous valez bien plus qu'une multitude de moineaux. Quiconque se déclarera pour moi devant les hommes, moi aussi, je me déclarerai pour lui devant mon Père qui est aux cieux. Mais celui qui me reniera devant les hommes, moi aussi, je le renierai devant mon Père qui est aux cieux.

Bonjour. Aujourd'hui, Jésus nous révèle la providence de Dieu pour toute la création. Dieu prend soin même du plus petit moineau du ciel. Cette providence est l'œuvre conjuguée.

Il veille sur sa création. Mais cela change-t-il quelque chose pour nous? Croyons-nous que Dieu est présent et à l'œuvre, partout et toujours, à commencer par ce qui nous entoure, ici et maintenant, dans la joie ou dans la peine et dans l'épreuve? Pourtant, lorsque nous regardons le monde avec les yeux de la foi, tout prend un tout autre relief. Nous voyons le même monde que nos contemporains, mais avec une autre profondeur. Nous percevons la présence aimante du Seigneur. Cela nous aide alors à mieux comprendre les paroles exigeantes de Jésus au début et à la fin de notre évangile. Le monde entier est entre les mains de Dieu, et nous sommes pleinement vivants lorsque nous contemplons avec émerveillement et témoignons de cette providence si discrète et pourtant si présente.

Notre Père qui es aux cieux, que ton nom soit sanctifié, que ton règne vienne, que ta volonté soit faite sur la terre comme au ciel. Donne-nous aujourd'hui notre pain de ce jour. Pardonne-nous nos offenses, comme nous pardonnons aussi à ceux qui nous ont offensés. Ne nous laisse pas entrer en tentation, mais délivre-nous du mal, car c'est à toi qu'appartiennent le règne, la puissance et la gloire pour les siècles des siècles. Amen.

0: C'est avec ce chant « Ne crains pas » que se referme la prière du matin. C'est le frère Paul Januard qui avait préparé la méditation de l'Évangile. Pour ce 12e dimanche du temps ordinaire, l'Évangile selon saint Matthieu, chapitre 10, les versets 26 à 33. Vous écoutez RCF Notre-Dame, voici à présent la prière de l'Angélus.
1: L'ange du Seigneur apporta l'annonce à Marie.
2: Et elle conçut du Saint-Esprit. Je vous salue Marie, pleine de grâce. Le Seigneur est avec vous. Vous êtes bénie entre toutes les femmes, et Jésus, le fruit de vos entrailles, est béni. Sainte Marie, Mère de Dieu, priez pour nous pauvres pécheurs, maintenant et à l'heure de notre mort.
1: Voici la servante du Seigneur.
2: Qu'il me soit fait selon votre parole. Je vous salue Marie, pleine de grâce. Le Seigneur est avec vous. Vous êtes bénie entre toutes les femmes, et Jésus, le fruit de vos entrailles, est béni. Sainte Marie, Mère de Dieu, priez pour nous pauvres pécheurs, maintenant et à l'heure de notre mort.
1: Et le Verbe s'est fait chair.
2: Et il a habité parmi nous. Je vous salue Marie, pleine de grâce. Le Seigneur est avec vous. Vous êtes bénie entre toutes les femmes, et Jésus, le fruit de vos entrailles, est béni. Sainte Marie, Mère de Dieu, priez pour nous pauvres pécheurs, maintenant et à l'heure de notre mort.
1: Priez pour nous, Sainte Marie, Mère de Dieu,
2: afin que nous soyons rendus dignes des promesses du Christ.
1: Daignez, Seigneur, répandre votre grâce dans nos âmes, afin qu'ayant connu par la voix de l'ange l'incarnation de votre Fils Jésus-Christ, nous puissions parvenir par sa passion et par sa croix à la gloire de sa résurrection, par le même Jésus-Christ, votre Fils, notre Seigneur. Amen.

0: C'était la prière de l'Angélus. Dans quelques instants, sur RCF Notre-Dame, nous accueillerons le fondateur de l'association Habitat et Humanisme, le père Bernard de Vert.
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0: 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Coup d'œil sur la suite de votre matinale. Offrons à la fraternité une chance. C'est l'invitation que nous lance dans 2 minutes le père Bernard de Vert. C'est le fondateur de l'association Habitat et Humanisme. Des mondes à naître au programme de Robert Migliorini. Un air qui me rappelle votre rendez-vous musical, c'est à 7h05. Puis cette question, pourquoi fête-t-on la Saint-Jean le 24 juin? Réponse à 7h15 du père Sylvain Gasser dans le rendez-vous liturgique du dimanche matin. Mais tout de suite, on s'intéresse à la météo de ce dimanche 21 juin. C'est un temps caniculaire qui nous attend pour ce premier jour de l'été. En Belgique, la journée est estivale malgré le passage de quelques nuages. Les températures ce matin, 17 degrés relevés à Brest, 19 à Reims et Rouen. Il fait actuellement 20 à Lille et Limoges, 21 à Orléans et Montpellier, déjà 22 degrés à Paris, 23 à Lyon et Marseille, mais également 25 à Bordeaux. Pour l'après-midi, 30 degrés à Brest, 31 à Lille. Il fera cet après-midi 33 à Marseille, 34 à Ajaccio, 35 à Rouen, Rennes et Saint-Étienne, 36 à Metz pour l'après-midi, 37 à Dijon, 38 à Paris, 39 à Lyon et 40 à Bordeaux. Côté Belgique, c'est plus raisonnable avec 30 degrés aussi bien à Bruxelles qu'à Namur. Et nous accueillons le père Bernard de Vert, le fondateur de l'association Habitat et Humanisme. Bonjour père de Vert.
4: Cher Bruno, et à vous aussi, chères auditrices et auditeurs, j'adresse mon salut le plus amical. Ma chronique « Offrons à la fraternité une chance ». Le collectif des morts de la rue souligne dans son dernier rapport qu'en 2025, 920 personnes sont mortes dans la rue pour n'avoir d'autre lieu de vie que les trottoirs, des cages d'escalier ou encore des parkings. Aucune des régions de France n'est épargnée par ce drame qui pourrait être facilement évité s'il y avait un peu plus de vigilance à l'égard de la grande précarité. Les causes sont multiples, sociales, psychiques ou encore l'isolement qui progressivement suscite de telles ruptures qu'il conduit à des abîmes, la rue. Chaque jour, quasiment 3 personnes en France s'éteignent sur un trottoir et ce à tous les âges, y compris des enfants. 4 de ces 929 morts de la rue avaient moins de 4 ans, dont un bébé de 4 mois. La personne la plus âgée avait 78 ans. Ce n'est pourtant pas faute de crier et d'implorer sur tous les tons et sur tous les toits. L'urgence de trouver des réponses, elles existent, eu égard au nombre considérable de logements inoccupés. Demeure que ce passage si nécessaire de la fermeture à l'ouverture des portes est paralysé par je ne sais quelle peur. Or, Habitat Humanisme met en place des propositions qui devraient rassurer les propriétaires jusqu'à prendre en charge les travaux de réhabilitation quant à la mise aux normes de ces logements dès lors que les bailleurs consentent ensuite à un loyer social qui plus est se révèle attractif sur le plan fiscal. La tentation est de mettre la responsabilité sur l'État, elle en a une, mais aussi comme concitoyens, nous avons la nôtre. J'ose réitérer, mais on me pardonnera, la situation de cette maman enceinte d'un 7e enfant qui va naître au mois d'août. À date, aucun logement n'est trouvé dans la région parisienne, là où elle est investie comme soignante. Ses enfants sont scolarisés dans le 15e arrondissement de Paris. Cette personne raisonnable sait bien qu'elle ne trouvera pas un appartement dans la capitale, mais il devrait être possible, sans trop l'éloigner de son travail, de parvenir à ce qu'elle quitte la rue, ou plus exactement sa voiture. Puisse mon SOS ne pas rester sans réponse. Ces drames sont liés à une certaine indifférence. On ne sait plus voir. Habité par nos préoccupations, notre moi ne prend plus le temps d'écouter et de comprendre l'autre. Je fais un rêve. S'il se réalisait, nous quitterions ce cauchemar social évoqué. Quel rêve ! De trouver 100 000 justes qui consentiraient non pas à donner, mais à investir, je dis bien investir, dans notre foncière solidaire au moins 1 000 euros. Comme notre foncière dispose d'une délégation de service public via la signature du mandat de service d'intérêt économique général, cet investissement fait l'objet d'un avantage fiscal de 25% dûment sécurisé par la loi de finances. Cette approche réaliste, très concrète, changerait la donne. Ceux qui ne peuvent pas investir ne sont pourtant pas les absents de cette grande cause pour à leur tour donner du temps pour accompagner les personnes qui trouveraient ainsi un toit. Oui, ensemble, levons-nous, ouvrons des chantiers de l'espoir pour ne point accepter l'inacceptable. N'hésitez pas à m'appeler sur le 06 73 68 28 58. Regardons l'avenir. Interrogeons-nous sur ce que nous devons entreprendre pour que ceux qui n'ont plus d'espérance puissent reconnaître que des mains se tendent pour des lendemains plus humains. Bien fraternellement.
0: Et oui, merci Père Bernard Dever. Nous vous retrouvons dimanche prochain pour ce rendez-vous avec l'association Habitat et Humanisme. Je vous redonne le numéro de téléphone à contacter, 06 73 68 28 58, 06 73 68 28 58. 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
0: Place à la musique à présent, j'ai le plaisir d'accueillir Robert Migliorini pour un air qui me rappelle. Bonjour Robert.
5: Bonjour à toutes, bonjour à tous. Eh bien, aujourd'hui, nous allons essayer d'évoquer ces mondes à naître, ces naissances qui marquent chacune et chacun. Et évidemment, un événement qui inspire de nombreux artistes, qu'ils soient croyants ou non, ou peu ou pas. Voilà.
0: Dans un instant, Georges Goudet, Daniel Siaki, mais on commence avec Jean-Marc Sauvagnargues. Voici Agathe.

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0: Jean-Marc Sauvagnargues avec Agathe sur RCF Notre-Dame, Robert.
1: Un moment de douceur et d'émerveillement, il faut le dire, pour accompagner une naissance, la naissance d'Agathe. Jean-Marc Sauvagnargues qui continue à créer en direct pour son public, qui est l'ancien batteur des Fatal Picard, mais qui vient du sud de la France et qui continue lui-même une carrière en solo. On a déjà passé un titre de lui il n'y a pas très longtemps. Un amateur aussi de Bossa Nova. Mais voilà ici un moment de tendresse dans ce monde quelquefois difficile. Bienvenue à Agathe.
0: Chaque enfant une étoile, voici à présent Georges Goudet et Daniel Siaki.

0: Georges Goudet, Daniel Sciacchi, chaque enfant est une étoile, Robert.
1: Voilà l'association de Daniel Sciacchi, Georges Goudet et je crois Marie-Louise Valentin dans ce titre. Chaque enfant est une étoile, en écho à la chanson consacrée à Agathe. Georges Goudet, bien connu du côté de Saint-Étienne, puisqu'il était, ou il est encore dans les aumôneries, et il a publié plusieurs albums tout à fait intéressants. Et Daniel Sciacchi, connu aussi dans le registre des chrétiens chanteurs. Et dans ce titre qui passe les générations et les âges et qui évoque la naissance d'un enfant.
0: Merci Robert Migliorini, belle semaine à vous, bonne fête de la musique également.
1: Tout à fait.
0: Et on se retrouve dimanche prochain pour un air qui me rappelle. Et pour patienter, il y a votre blog Au cabaret du bon Dieu sur le site internet de l'Assomption. Vous écoutez RCF Notre-Dame pour poursuivre ce dimanche matin, place à la liturgie dominicale. Et je retrouve le père Sylvain Gasser. Bonjour père Gasser.
2: Bonjour Bruno.
0: Vous êtes rédacteur à la revue Prions. Père Gasser, l'été arrive enfin et avec lui les jours les plus longs de l'année. Vous avez choisi de nous parler aujourd'hui de la fête de Saint-Jean-Baptiste qui aura lieu le 24 juin prochain. Pour quelle raison ?
2: Déjà pour une raison liturgique. Savez-vous Bruno pourquoi l'hymne latin de cette fête est devenu célèbre ?
0: Non.
2: Eh bien, la première strophe de cet hymne a acquis une notoriété toute particulière depuis qu'au XIe siècle, un théoricien de la musique italien qui s'appelait Guido d'Arezzo en a tiré son système qui va donner son nom aux notes de musique.
0: Comment cela, père Gasser ?
2: Eh bien, Guido a eu l'idée d'attribuer à chaque note la syllabe correspondante de la première strophe de l'hymne, qui se trouvait justement sur la note qu'elle voulait marquer. Et c'est ainsi que la série Ut, Ré, Mi, Fa, Sol, La, qui sert de base à notre solfège moderne, est née. Alors faisons un peu de latin. Donc, c'est pas grave si on comprend pas tout de suite, je vous traduirai. Voici le texte de l'hymne latine. Ut queant laxis, resonare fibris, mira gestorum, famuli tuorum, solve pollute, labi reatum, sancte Ioannes. Eh bien, cette strophe initiale n'a pas manqué de surprendre les spécialistes. D'abord parce que c'est très mal écrit en latin, les mots sont un peu embrouillés par la syntaxe qui est complètement torturée et qui rend notamment la traduction malaisée. Mais je vais quand même vous la donner. Pour que tes serviteurs, à gorge déployée, puissent de ta vie, Saint Jean-Baptiste, exalter les hauts faits, enlève aux Saint Jean de leurs lèvres souillées toute l'impureté. Et donc vous avez effectivement Ut, Ré, Mi, Fa, Sol, La.
0: Et la note si, père Gasser ?
2: Eh bien, ce sont les deux premières lettres de Sancte Ioannes, c'est le dernier verset, S, I, puisque le J, c'est un I, c'est pareil en latin. Le remplacement d'ut par do, qui est beaucoup plus facile à dire, a eu lieu beaucoup plus tard, au XVIIe siècle.
0: Et pourquoi, père Gasser, célèbre-t-on particulièrement cette fête le 24 juin ?
2: Eh bien, l'axe des solstices, hiver et été, a été christianisé avec les deux saints Jean, Jean le Baptiste, le 24 juin, et Jean l'Évangéliste, le 27 décembre, qui ont pris la place de Janus, qui était le dieu au double visage des Romains. Dans de nombreuses œuvres d'art, les deux Jean entourent le Christ, qu'on appelait aussi « soleil de justice ». Et dans la tradition chrétienne, le solstice d'été, lorsque la lumière est à son maximum, est dédié au Baptiste. Les évangiles témoignent que Jean le Baptiste s'est effacé devant la venue du Christ. Rappelez-vous cette phrase, « Il faut qu'il croisse, Jésus né au solstice d'hiver à minuit, et que je diminue, Jean le Baptiste, né 6 mois plus tôt au solstice d'été, en pleine conformité avec les deux phases ascendantes et descendantes du soleil. » Et à Rome, on fêtait au solstice d'hiver le soleil invaincu lorsque l'astre commençait à s'élever au-dessus de l'horizon et à allonger la durée des jours. Et vers 330, les chrétiens de Rome ont commencé à fêter la naissance de Jésus le jour du Sol Invictus en latin, du soleil invaincu. Ils ont donc remplacé la fête païenne par une fête chrétienne. Et le solstice d'hiver a été dédié à Saint Jean l'Évangéliste. Et à ces deux solstices correspond aussi l'aspect temporel de la révélation du Christ. Vous me suivez toujours, j'espère.
0: Hein ? Oui.
2: Les deux extrémités sont marquées au solstice d'été par Jean le Baptiste, qu'on appelle le précurseur, celui qui annonce la venue du Christ, et au solstice d'hiver, Jean l'Évangéliste, qui évoque le retour glorieux du Christ dans l'Apocalypse. Et la tradition chrétienne considère que Jean le Baptiste représente le point culminant et terminal de l'ancienne loi, qui voit poindre, selon les mots du Christ, son accomplissement. Alors, pour résumer cela, je dirais que les deux saints Jean sont des points limites. Le baptiste ferme l'ancienne loi et annonce la révélation chrétienne, et l'évangéliste ferme le livre du monde avec l'Apocalypse et annonce le second avènement, c'est-à-dire le retour du Christ, que nous chantons par exemple à chaque anamnèse durant l'Eucharistie.
0: Père Sylvain Gasser, un grand merci. On se retrouve la semaine prochaine pour continuer d'évoquer la liturgie sur RCF Notre-Dame.
2: Avec grand plaisir. Alors, bon été à tous et bon dimanche à tous les auditeurs.

0: La très belle voix d'André Gryze pour accompagner votre réveil sur RCF Notre-Dame. Gardez ma foi. Dans un instant, nous allons découvrir la présence de la communauté de Thésée au Bangladesh en compagnie de Frère Guillaume.
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0: J'espère que vous avez bien commencé ce dimanche matin avec nous. Il est 7h23, vous écoutez RCF Notre-Dame, notre rendez-vous avec la communauté de Thésée. Et ce matin, nous accueillons le frère Guillaume. Bonjour frère Guillaume.
4: Bonjour, bonjour.
0: Vous êtes frère de Thésée, depuis 50 ans, vous habitez le Bangladesh. Vous êtes 3 de cette petite fraternité des frères de Thésée dans ce pays. Qu'est-ce que vous êtes allé chercher au Bangladesh, vous frère de Thésée ?
4: Ah, alors, donc frère Roger, j'étais 6 ans à Thésée. Après, il m'a demandé si je voulais aller au Bangladesh. Pour lui, ce qui était important, c'était une présence auprès des pauvres et auprès des gens d'autres religions. Parce qu'au Bangladesh, une immense majorité de musulmans, maintenant 90%, 8% d'hindous et de bouddhistes et de chrétiens.
0: Vous travaillez notamment auprès des enfants de la rue, hein ?
4: Oui. Ça, c'est un travail que j'ai fait beaucoup d'années avec beaucoup d'enthousiasme. Et à Dakar, la grande ville, capitale du pays, qui a 20 millions de personnes, et dans une ville plus petite, Mymensingh, où il y a aussi une gare avec des enfants qui vivent à la gare et autour de la gare, extrêmement pauvres. Alors, on a commencé un travail. D'abord, lutter contre les addictions, parce que ces enfants pauvres, facilement, ils prennent des drogues. On a essayé de les éloigner de cela, ce qui n'est pas trop difficile, parce que ces enfants très pauvres pensent « je n'ai personne, donc je peux faire n'importe quoi ». Mais s'il y a des gens qui s'intéressent à eux, facilement, ils quittent les drogues. Il faut organiser quelque chose pour remplacer les drogues.
0: Et puis, travailler également auprès des personnes handicapées, hein.
4: Oui, nous avons commencé il y a beaucoup d'années un centre pour les handicapés qui existe toujours depuis 35 ans, je pense, au moins, et qui organise beaucoup de choses à Mymensingh, une ville assez grande au Bangladesh, et à la campagne. Toutes sortes de programmes. Surtout, le plus important, c'est de réunir ces gens, parce qu'au Bangladesh, autrefois, les handicapés étaient assez méprisés. On les cachait. Les parents avaient honte d'avoir un enfant handicapé.
0: Et puis également, vous intéressez aux jeunes chrétiens du Bangladesh.
4: Oui. Donc, une des très belles choses qu'on a fait, c'est d'organiser toutes les années, autrefois, des grandes rencontres nationales. Où toute la diversité, même si les chrétiens sont seulement 0,3%, la population du Bangladesh est tellement immense, 180 millions, donc les chrétiens sont quand même nombreux. Ils appartiennent à beaucoup de minorités différentes et aussi des Bengalais parmi eux, la moitié.
0: Frère Guillaume, un très grand merci. Je rappelle que vous êtes frère de la communauté de Thésée et que vous vivez en communauté au Bangladesh.
4: Merci, au revoir.

0: Il nous arrive de Rice, Orangis, en région parisienne, le groupe Nomade, Notre Cœur sur RCF Notre-Dame. Coupe du monde de football et liberté religieuse, on en parle dans deux minutes avec Benoît de Blompré, c'est le directeur pour la France de l'AED, l'aide à l'église en détresse. Spéciale fête des pères célèbres dont Il était une joie, 7h40 avec Vincent Bellotti. Et puis tout à l'heure à 7h50, vous retrouverez la prière du matin. Mais tout de suite, on fait un nouveau point sur vos conditions météo, et c'est très chaud pour ce dimanche. Et oui, c'est un temps caniculaire qui nous attend pour ce premier jour de l'été. En Belgique, la journée est estivale malgré le passage de quelques nuages. Les températures de l'après-midi, n'oubliez pas de vous hydrater. 30 degrés à Brest, 31 à Lille. Il fera cet après-midi 33 à Marseille, 34 du côté d'Ajaccio, 35 à Rouen, Rennes et Saint-Étienne, 36 degrés du côté de Metz, 37 à Dijon, 38 à Paris, 39 à Lyon. Et le record, c'est pour Bordeaux, 40 degrés prévus pour cet après-midi. Pour la Belgique, c'est plus raisonnable. 30 degrés aussi bien à Bruxelles qu'à Namur. C'est l'heure de notre rendez-vous avec l'AED, l'aide à l'église en détresse. Et je retrouve son directeur pour la France, Benoît de Blompré. Bonjour Benoît.
1: Bonjour cher Bruno.
0: Depuis quelques jours, Benoît, la planète vibre au rythme de la Coupe du Monde de football.
1: Oui, en effet Bruno, des millions de supporters suivent avec enthousiasme les exploits de leur équipe nationale et on peut vraiment se réjouir que de tels événements sportifs aient cette capacité à créer des moments de joie entre les peuples. Mais cette fête du football international est aussi l'occasion pour nous, à l'aide à l'église en détresse, de mettre en lumière une autre réalité, celle des chrétiens persécutés. Et ainsi, parmi les 48 pays qui sont qualifiés pour la Coupe du Monde, dans près d'un tiers d'entre eux, la liberté religieuse est gravement menacée. Alors très concrètement, ça veut dire que des milliers et des milliers d'hommes et de femmes, laïcs et religieux, sont empêchés dans ces pays de vivre librement leur foi, victimes de pression, de discrimination ou encore de persécution.
0: Présentez-nous, Benoît, quelques-uns de ces pays participant à la Coupe du Monde.
1: Alors, Bruno, par exemple, en Iran et en Arabie Saoudite, une application rigoriste des lois de l'islam restreint sévèrement la liberté religieuse et menace notamment les convertis d'emprisonnement et même, dans certains cas, de peine de mort. Et puis, parmi les nations africaines qui disputent des matchs, comment ne pas penser à ce qui se passe en République démocratique du Congo, où la violence des groupes djihadistes à l'est du pays, notamment, sème la peur et la mort. Et puis, plus à l'ouest dans le monde, au Mexique, qui est l'un des pays hôtes de la compétition, les menaces contre la liberté religieuse sont portées par un anticléricalisme institutionnel. Et puis en Haïti, les gangs armés kidnappent et assassinent des membres de l'Église, qui assurent pourtant un rôle fondamental pour prendre soin de toute la population. Et puis enfin, dans d'autres pays comme le Maroc, l'Algérie, la Tunisie ou encore la Turquie, les minorités chrétiennes sont surveillées et leur liberté régulièrement piétinée. Mais il faut cependant remarquer, Bruno, que parmi les nations qui participent à cette Coupe du Monde de football, il existe quelques signes d'espérance. Et c'est le cas, par exemple, de l'équipe d'Irak, qui est devenue un symbole d'unité parce qu'elle est composée de Kurdes, de chiites, de sunnites et même de 4 joueurs chrétiens.
0: La Coupe du Monde de foot nous donne ainsi l'occasion d'élargir notre regard aux dimensions du monde.
1: Voilà, c'est exactement ça. Et nous pouvons nous réjouir de cette diversité du monde, mais aussi nous alarmer des conflits, des lois, des idéologies politiques ou religieuses qui menacent notre capacité à vivre ensemble. Il est donc essentiel de rappeler que la liberté religieuse n'est jamais un privilège, mais un droit fondamental qu'aucune règle ne peut enfreindre et qui est le ferment même de l'unité et de la paix dans le monde. Alors, pendant que nous applaudirons les exploits des équipes nationales de football, n'oublions pas ceux qui mettent leur vie en jeu au nom de leur foi.
0: Merci Benoît de Blompré, on se retrouve la semaine prochaine pour ce rendez-vous avec l'AED, l'aide à l'église en détresse.
1: Merci beaucoup Bruno.

0: Il a reçu l'Angel Music Award du meilleur album en 2015. Il s'appelle Matt Marvan, noir et blanc sur RCF Notre-Dame. Très bon début de journée à toutes et à tous. Il est l'heure d'accueillir Didier Rance pour sa carte blanche. Bonjour Didier.
1: Bonjour Bruno.
0: Il n'y a pas de Vierge Marie, dites-vous ? C'est évident, non ?
1: Enfin, ça devrait l'être. Mais pensons-nous toujours à la même quand il s'agit d'une part de celle de Nazareth, de Bethléem, du pied de la croix ou du Cénacle, ou alors quand nous pensons à celle qui apparaît à Bernadette en 1858, ou que nous prions aujourd'hui.
0: Mais pourquoi mettre l'accent là-dessus, Didier ?
1: Alors laissez-moi vous raconter comment j'ai découvert l'intérêt d'en être conscient.
0: Allez-y.
1: C'était de passage un 15 août dans une petite ville de Bretagne. Je me présentais peu avant la messe comme diacre au curé qui allait la célébrer. Il me dit aussitôt « Oh, mais alors, c'est vous qui allez prêcher ?» Je n'ai pas l'habitude de le faire à brûle-pourpoint, mais pour la Vierge Marie, j'ai dit oui. Mais que dire ? Comme il restait quelques minutes avant la messe, je suis monté pour y réfléchir tranquillement, avec l'aide du Saint-Esprit, au sommet du clocher de l'église et en priant des aveux pour y chercher l'inspiration. Et là, j'ai fait une petite expérience. Au fur et à mesure que je grimpais les marches et apercevais la petite ville, puis la campagne par les interstices dans la maçonnerie, je commençais à comprendre que la Vierge Marie, certes, est toujours la même, mais que le lieu où elle se trouve compte.
0: Et quand vous êtes arrivé en haut du clocher ?
1: Alors là, j'ai pu découvrir un splendide panorama breton que j'ai admiré. J'ai compris que certes, encore une fois, Marie est vraiment la même au ciel que sur terre, comme l'Évangile nous en parle, maternelle, compatissante, prévoyante, attentive. Mais là où elle est désormais, l'éternité bienheureuse que nous appelons ciel, elle voit bien mieux, bien plus loin, y compris chacun de nous, ce que nous pouvons voir nous-mêmes. On peut dire d'elle ce que le psaume 137 dit du Seigneur, si haut qu'il soit, il voit le plus humble de loin. C'est une raison de plus de nous confier à elle. Ce que l'Évangile nous dit de Marie sur terre nous apprend aussi à la connaître dans sa présente actualité au ciel. Elle y prie son Magnificat, elle y garde fidèlement en son cœur tout ce qui compte sur Jésus et pour lui. Elle ne nous vaut que du bien, elle veut même être reçue comme mère, comme Jésus l'a donné à Saint Jean. Et elle intercède pour nous comme un cadavre. Elle nous dit, faites tout ce qu'il vous dira.
0: Merci Didier Rance, on se retrouve la semaine prochaine pour votre carte blanche sur RCF Notre-Dame.
1: À bientôt Bruno.
0: Quasiment 7h38, très bon réveil à tous à l'écoute de RCF Notre-Dame. Trois événements pour une même date ce 21 juin. C'est le premier jour de l'été, mais aussi la fête de la musique et celle des pères. Papa et chanteur, c'est justement le cas de Bruno Nicolini, plus connu sous le nom de scène de Benabar. Depuis ses débuts dans les années 2000, il a abordé avec un certain humour les travers de la société contemporaine, tout comme des situations ordinaires, notamment autour du couple et de la famille. Mais comment l'interprète du fameux dîner vit-il ce rôle auprès de ses deux garçons ? Confidence paternelle au micro de Vincent Bellotti.
2: Il était une joie, Vincent Bellotti.
3: Demain, il faut que je me lève tôt. J'ai un rendez-vous hyper important. Si t'aimes ton père, si tu l'aimes vraiment, sois fatigué et dors maintenant. J'ai sauté sur l'occasion, t'avalais ton biberon pour un micro-sommeil de 10 secondes environ. C'était confort, j'ai bien récupéré. Maintenant tu dors, t'arrêtes de nous faire chier.
4: Voilà la fameuse berceuse. Est-ce que c'est du vécu, Bruno, en tant que papa ? C'est une chanson qui vous a été inspirée par vos enfants ?
5: Ah oui, c'est tout à fait autobiographique. De toute façon, moi, c'est assez transparent, mon répertoire. Parce que c'est vraiment, je raconte ma vie. Alors, j'essaie de prendre un peu de distance pour essayer de toucher l'auditeur. Mais
4: quand vous avez passé des nuits difficiles.
5: Ah ouais, j'ai fait une berceuse. Quand j'ai une maison de campagne, j'ai fait à la campagne.
4: Ouais.
5: Quand mon fils est devenu grand, j'ai fait un Lego dans la poche. Enfin, ouais. Oui, ça, j'avoue, ouais. Ça a vraiment suivi de très près ma vie personnelle.
4: Alors, vous avez deux enfants. Quel genre de papa vous êtes, à votre avis ?
5: Je suis très présent, même si je suis beaucoup parti, beaucoup en tournée, beaucoup à la maison, mais je suis vraiment présent, un peu papa poule.
4: Papa poule très protecteur, c'est-à-dire, ça se manifeste comment ?
5: Bah, c'est-à-dire que moi, je vois ça d'un très mauvais œil, le fait qu'ils m'ont quitté la maison.
4: Oui.
5: Donc, il y a tout ce côté-là, je ne suis pas trop dur, je ne suis pas trop sévère, même si ma femme et moi, on ne déroge pas sur certaines valeurs.
4: Alors justement, est-ce qu'il y a des valeurs que vous essayez de transmettre à vos enfants ? Comme vous en avez reçu quand vous étiez plus jeune ?
5: Oui, ça on est intraitable sur le fait de respecter tout le monde, quel qu'il soit. Alors c'est facile à dire, mais bon, puis dans tout métier-là, comme vous le savez, c'est pas forcément toujours le cas de parler de la même façon aux stagiaires qu'aux ministres, quoi. C'est quelque chose que
4: le respect
5: pour moi. Mais même des trucs un peu à l'ancienne, dire bonjour, dire au revoir. Moi, je faisais partie de ceux qui retournaient dans la boutique si le gosse n'avait pas dit au revoir. Enfin, voilà, ce genre de truc un peu rigide sur certains points comme ça, et notamment ces points-là de respect des autres.
4: La famille, ça reste une valeur qui est très importante pour vous et pas seulement dans les chansons.
5: Oui, oui, exactement, même si je l'exploite éhontément dans mes chansons. En fait, d'une certaine façon, j'ai fait travailler mes enfants. J'en ai tellement parlé dans mes chansons. C'est assez ignoble. Hein. Et un jour, ils m'attaqueront au prud'homme, je pense. Ils auront bien raison. Oui. Et la famille, ouais, moi, c'est quelque chose. Bah, moi, c'est quelque chose qui est central pour moi, la famille, les copains. Moi, je fais partie de ceux qui sont jamais tout seuls, quoi. Ça, c'est vrai.

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1: Extrait de Quatre murs et un toit, Benabar, qui a sorti en janvier dernier son nouvel album Le soleil des absents. Un entretien retrouvé au micro de Vincent Bellotti sur notre site internet r7notre-dame.fr. A noter que Benabar sera en concert ce soir à partir de 19h. Rendez-vous sur le port des Mariniers à Rouen, dans le département de la Loire, à l'occasion de la fête de la musique. Dans un instant, ce jour dont l'histoire revient notamment ce matin, sur le 21 juin 1943, Jean Moulin était arrêté à Caluire, à côté de Lyon.

0: Il chante ça à tue-tête depuis ce matin. C'est notre Nicolas National à la réalisation technique. Je suis fou, interprété également ici par Vianney, Kenji, Raquel et Soprano. Très belle journée à tous à l'écoute de RCF Notre-Dame. On s'intéresse à présent à l'histoire.
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2: Aujourd'hui, nous sommes le 21 juin. Espérant lancer une contre-révolution depuis le bastion royaliste de Montmédy, le roi, Louis XVI et sa famille, quittent discrètement le 20 juin 1791 au soir le palais des Tuileries à Paris. Un départ découvert seulement le lendemain matin, 21 juin.
3: Général ! Mon général, le roi est parti.
4: Parti où ?
3: Il s'est enfui avec la reine et toute la famille royale.
2: Sur la route, le carrosse est repéré par un maître de poste, Jean-Baptiste Rouet, qui arrive à convaincre les autorités de faire contrôler les passeports des voyageurs.
5: Je suis le procureur de la commune de Varennes. Votre passeport ?
6: Citoyen Drouet, je suis désolé, mais ce passeport est en règle. Il est même signé du roi.
2: Réfugié dans une échoppe à Varennes, la famille royale est reconnue.
5: Excusez-moi, je suis un modeste épicier, mais c'est propre chez moi. Entrez, madame la baronne, entrez.
7: Bonsoir. Sire.
2: Des extraits du film La Révolution française de Robert Enrico. La foule assemblée crie « à Paris, vive la nation !» La famille royale est ramenée sous bonne garde à la capitale. Cet échec fera progresser en France l'idée d'instaurer une république. Mais qui pour remplacer le pape Jean XXIII sur le trône de Saint-Pierre ? La réponse arrive le 21 juin 1963.
8: Les 80 cardinaux venus du monde entier allaient l'élire dans le secret du conclave. Parmi eux, le cardinal Montini, archevêque de Milan, bien qu'on eût souvent cité son nom, n'était qu'une silhouette au milieu d'eau. Et voici qu'au balcon de Saint-Pierre apparaissait le cardinal Ottaviani qui allait annoncer le nom du nouveau pape.
9: Sancte Romane Ecclesiae, cardinale Montini.
2: Le cardinal Jean-Baptiste Montini prend le nom de Paul VI.

0: Il achèvera le Concile Vatican II et meurt en 1978. Représentant le général de Gaulle en France et chef du Conseil national de la Résistance, Jean Moulin est traqué par la Gestapo. Le 21 juin 1943, il assiste à une réunion à Caluire, à côté de Lyon, dans la maison du docteur Dugoujon, quand soudain, sortant de voiture, des gens entrent dans la maison.
1: Docteur Dugoujon ?
2: Oui.
1: Police allemande, vous avez une réunion dans votre maison ?
3: Pas un mot ! Debout ! Les mains là, face au mur !
0: La Gestapo lyonnaise est dirigée par Klaus Barbie, qui recherche un individu, Max. C'est le pseudonyme de Jean Moulin.
1: Vos papiers sont faux. Vous êtes Max.
4: Je connais personne de ce nom-là.
1: Qu'est-ce que vous faisiez ici ?
4: Du marché noir.
1: Du marché noir de quoi ? Tous les terroristes disent qu'ils font du marché noir ! Avouez que vous êtes Max. Et tout sera beaucoup plus simple.
0: Jean Moulin meurt de ses blessures le 8 juillet 1943 dans la gare de Metz. Ses cendres seront transférées au Panthéon en 1964.
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0: La culture, avec la naissance en 1932 de Lalo Schifrin, pianiste, arrangeur, compositeur et chef d'orchestre américano-argentin, auteur de nombreuses musiques de films comme Bullitt et l'inspecteur Harry, son nom reste attaché à la musique de la série télé Mission Impossible.

ma mission et j'ai accepté de vous dire que c'était la Louchifrine avec Mission Impossible pour refermer ce jour dans l'histoire. 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Un peu plus de 7h50, c'est l'heure de la prière du matin. Dans quelques instants, le frère Paul Januard nous proposera sa méditation de l'Évangile pour ce 12e dimanche du temps ordinaire, l'Évangile selon saint Matthieu, chapitre 10, les versets 26 à 33. Ne craignez pas ceux qui tuent le corps. Et en ce jour de fête des Pères, je vous invite à prier pour tous nos papes.

En ce temps-là, Jésus disait à ses apôtres « Ne craignez pas les hommes, rien n'est voilé qui ne sera dévoilé, rien n'est caché qui ne sera connu. Ce que je vous dis dans les ténèbres, dites-le en pleine lumière. Ce que vous entendez au creux de l'oreille, proclamez-le sur les toits. Ne craignez pas ceux qui tuent le corps sans pouvoir tuer l'âme. Craignez plutôt celui qui peut faire périr dans la géhenne l'âme aussi bien que le corps. Deux moineaux ne sont-ils pas vendus pour un sou? Or, pas un seul ne tombe à terre sans que votre Père le veuille. Quant à vous, même les cheveux de votre tête sont tous comptés. Soyez donc sans crainte. Vous valez bien plus qu'une multitude de moineaux. Quiconque se déclarera pour moi devant les hommes, moi aussi, je me déclarerai pour lui devant mon Père qui est aux cieux. Mais celui qui me reniera devant les hommes, moi aussi, je le renierai devant mon Père qui est aux cieux. »

Dieu est à l'œuvre au cœur du monde. Nous le croyons. Mais cela change-t-il notre relation au monde qui nous entoure? En effet, si Dieu se manifeste parfois de manière extraordinaire et visible, il agit le plus souvent dans le secret et la discrétion. Si bien que nous pouvons souvent regarder notre monde sans faire attention à lui. Les chrétiens croient que Dieu est créateur et providence, qu'il nous a créés par amour et qu'il veille sur sa création. Mais cela change-t-il quelque chose pour nous? Croyons-nous que Dieu est présent et à l'œuvre partout et toujours, à commencer par ceux qui nous entourent, ici et maintenant, dans la joie ou dans la peine et dans l'épreuve? Pourtant, lorsque nous regardons le monde avec les yeux de la foi, tout prend un tout autre relief. Nous voyons le même monde que nos contemporains, mais avec une autre profondeur. Nous percevons la présence aimante du Seigneur. Cela nous aide alors à mieux comprendre les paroles exigeantes de Jésus au début et à la fin de notre évangile. Le monde entier est entre les mains de Dieu, et nous sommes pleinement vivants lorsque nous contemplons avec émerveillement et témoignons de cette providence si discrète et pourtant si présente.

Notre Père qui es aux cieux, que ton nom soit sanctifié, que ton règne vienne, que ta volonté soit faite sur la terre comme au ciel. Donne-nous aujourd'hui notre pain de ce jour. Pardonne-nous nos offenses, comme nous pardonnons aussi à ceux qui nous ont offensés. Ne nous laisse pas entrer en tentation, mais délivre-nous du mal, car c'est à toi qu'appartiennent le règne, la puissance et la gloire pour les siècles des siècles. Amen.

0: Ce chant ne craint pas pour refermer la prière du matin. C'est le frère Paul Januard qui avait préparé la méditation de l'évangile. Pour ce 12e dimanche du temps ordinaire, l'évangile selon saint Matthieu, chapitre 10, les versets 26 à 33. Vous avez choisi RCF Notre-Dame. Il est l'heure d'accueillir Isabelle Delaunay. Voici le saint du jour. Bonjour Isabelle.
1: Bonjour. Aujourd'hui, nous fêtons les Rodolphe et les Gonzague. Prénom médiéval, Rodolphe est d'origine germanique et veut dire « loup glorieux ». Saint Rodolphe fut évêque de Bourges au IXe siècle. Quant au prénom Gonzague, c'est le patronyme de Saint Louis de Gonzague, le patron de la jeunesse, mort à 23 ans de la peste. Fils aîné du marquis Ferrante de Gonzague, promis aux plus hautes destinées, il fut à 9 ans page à la cour de Florence chez les Médicis. Dans cette atmosphère licencieuse et fastueuse, il fait à 11 ans le vœu de chasteté et vit dans la prière et le jeûne. Il rencontre saint Charles Borromée, archevêque de Milan, de qui il a reçu la première communion. Puis, envoyé à la cour royale de Madrid pour parfaire son expérience princière, il revient en Italie, décidé à devenir jésuite. Mais son père s'y oppose fermement. Puis, au bout de 2 ans, il cède face à la volonté inébranlable de son fils, qui renonça à ses droits de prince héritier de Mantoue en faveur de son frère cadet. Novice à Rome, saint Louis de Gonzague aura pour père spirituel l'illustre Robert Bellarmin. Son noviciat ne sera pas de tout repos, car très indépendant, le jeune novice avait un très fort caractère. En 1590, la famine et la peste se sont abattues sur Rome. Comme Philippe Néri, saint Louis de Gonzague se dévoua auprès des affamés et des malades. Il meurt alors, à 23 ans, de la peste, et très vite,

0: le culte du jeune jésuite rayonnant de pureté se répandit. Aujourd'hui, un célèbre lycée parisien porte son nom, ainsi que de nombreuses paroisses et écoles de par le monde.
1: Oui, merci Isabelle Delaunay, c'était le saint du jour. Eucharistie, repas ou sacrifice? 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
1: 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Eucharistie, repas ou sacrifice? Réponse à Xavier Accart et son invité, voici à l'école de la prière.
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7: Bonjour et bienvenue à l'école de la prière, une émission qui vise à vous introduire à l'art de la prière. Aujourd'hui, j'ai le grand plaisir de recevoir le père Gilles Berceville, qui est dominicain, qui est docteur en théologie et professeur à la faculté de théologie de l'Institut catholique de Paris. Et il s'est aussi beaucoup engagé dans la lutte contre les abus au sein de l'Église. Bonjour père.
8: Bonjour Xavier, très heureux de vous retrouver.
7: Et dans ce cadre-là, vous venez de rééditer aux éditions Teki un petit livre nourrissant du chanoine Daniel Joseph Lallemand qui s'appelle « Bienfaits spirituels de la liturgie romaine actuelle », ce qui va être notre sujet aujourd'hui. Alors, avant d'en venir au vif du sujet, c'est-à-dire ce qu'apporte la liturgie qui a été réformée après le Concile Vatican II à la vie spirituelle des chrétiens, est-ce que vous pouvez nous présenter rapidement le chanoine Lallemand ?
8: Oui, le chanoine Lallemand est né à la fin du 19e siècle dans les Ardennes. Il est entré au séminaire de sa ville, de Sedan. Il est un des premiers maîtres d'Yves Congar, qui est son compatriote. Yves Congar, c'est ce grand théologien dominicain qui a joué un grand rôle au Concile Vatican II. Et il va passer sa vie ensuite comme enseignant de philosophie à l'Institut catholique de Paris. Il meurt en 1976.
7: Alors, le chanoine allemand, lorsque la réforme liturgique du missel est promulguée en 1969, il est à la retraite. C'est un homme de 75 ans, c'est ça?
8: Oui, c'est ça.
7: Et dans la fraîcheur de son âme contemplative, il va recevoir en fait ce nouveau missel comme un don.
8: Oui, alors c'est quelque chose qui peut nous étonner quand on ne le connaît pas très bien. Cet homme qui est un homme très, très rigoureux, très marqué par l'anti-modernisme de l'entre-deux-guerres, donc très réticent par rapport à ce qu'on appelait alors la nouvelle théologie, disciple du père Garrigou-Lagrange, reçoit les textes du Concile Vatican II, ce qu'on appelle les actes, les textes officiels du Concile Vatican II, et puis quelques années après, les textes de la liturgie réformée dans une immense action de grâce. Il est convaincu qu'il y a là une grâce exceptionnelle qui est donnée à notre temps pour permettre aux chrétiennes, aux chrétiens de vivre la vocation qui est la leur dans les circonstances qu'ils doivent rencontrer aujourd'hui.
7: Alors, dans ce livre assez bref réunit un certain nombre de conférences et une lettre qu'il a écrite sur des points particuliers de ce nouveau missel. Alors, d'abord, vous soulignez l'importance, hein, il revient sur cette question.

0: question qui a beaucoup divisé de façon un peu idiote, d'une certaine façon, les catholiques, sur le fait de savoir est-ce que la messe est un sacrifice ou est-ce que la messe est un repas partagé ?
1: Oui, alors c'est une question qui a été très, très agitée sous forme, comme vous le dites, de slogan, on peut dire, hein, à une époque où intégristes et progressistes se renvoient ces slogans à la tête les uns des autres. Mais ça a beaucoup d'importance pour le chanoine allemand de dire qu'il ne faut pas opposer l'Eucharistie comme sacrifice et l'Eucharistie comme repas, mais aussi qu'il faut d'abord la penser comme un repas. Pourquoi ? Parce que, en thomiste qu'il est, il nous dit le sacrifice, c'est le fait de l'homme religieux. Le sacrifice, ça caractérise la vie religieuse sous toutes ses formes, chrétienne ou pas. C'est le sommet de la vie religieuse. Mais pour un chrétien, il y a quelque chose de, comme finalité, la vie théologale. Donc, le chanoine allemand dit la messe, c'est sacrifice. Oui, mais n'oublions pas, en christianisme, quelle est la finalité du sacrifice, qui est celle de croire, d'espérer, d'aimer Dieu.
0: Et ça se traduit donc pour le chanoine allemand dans les nouvelles prières de l'offertoire et dans le nouveau rite de communion, c'est ça ?
1: Tout à fait. On a peut-être aujourd'hui du mal à se souvenir de ce qu'était l'offertoire et les rites de communion avant la réforme liturgique, ou peut-être pour celles et ceux qui auront adopté la forme extraordinaire du rite, à ne pas voir la différence. Il y a cependant un changement important, extérieurement même, d'une liturgie à l'autre, d'une forme plutôt de la liturgie à une autre forme de la liturgie, en ce qui concerne et l'offertoire et le rite de communion. Dans un cas comme dans l'autre, dans la liturgie avant la réforme, dans la liturgie romaine avant la réforme, il n'y a pas de dialogue. Il y a des prières qui sont dites par le prêtre, et même au moment de la communion, le prêtre dit « corps du Christ pour la vie éternelle » en latin, et il donne à communier, et le communiant n'a rien à dire.
0: Oui, il dit lui-même « Amen », en fait, le célébrant dit « Amen ».
1: Le célébrant lui-même dit « Amen ». Alors, au XVIIe siècle, le grand Bossuet disait « Déjà, mais chrétiens, je vais vous apprendre comment cela se passait dans l'Antiquité. » Le célébrant disait « Corpus Christi » et le fidèle répondait « Amen » et toute notre foi est contenue dans ce rite. C'est ce que disait Bossuet. Mmh. Et c'est ce que nous a rendu la forme réformée, nouvelle, de la liturgie romaine pour le rite de communion. De même, pour le rite d'offertoire, à l'offertoire, il y avait, dans l'ancienne forme du rite, où il y a encore aujourd'hui, pour ceux qui pratiquent la forme extraordinaire, en fait, des prières qui sont dites par le prêtre seul, qui sont d'ailleurs de très belles prières, qui montrent un grand esprit religieux. Dans la liturgie actuelle, il y a une offrande prononcée à voix haute par le prêtre, à laquelle l'assemblée répond, hein, « Béni sois-tu, Seigneur, maintenant et toujours ». Et il y a, quand la liturgie peut être un peu déployée, une offrande des oblats qui n'est pas simplement le fait que l'enfant de cœur se déplace de la crédence à l'autel avec les burettes, mais qui peut être une grande procession bien déployée où les laïcs apportent à l'autel le fruit de leur travail pour que ce travail devienne pain de la vie, vin du banquet des noces de l'agneau. Et c'est donc toute la vie humaine, en particulier le travail humain, qui prend sens à ce moment.
0: Et c'est l'exercice du sacerdoce commun.
1: C'est tout à fait cela. C'est une expression du sacerdoce commun des baptisés, tout à fait. Et c'est intéressant de savoir que le chanoine allemand, de son propre chef, avait dans certaines célébrations, dès les années 30, réintroduit une procession des oblats au moment de l'offertoire. Parce que pour lui, justement, donner tout son sens à l'activité humaine, au travail humain, était particulièrement important à l'époque qui était la nôtre.
0: Oui, une dimension qui est aussi manifeste à travers l'offrande, finalement. C'est aussi une sorte de... On donne...
1: C'est une participation. Nous participons, nous nous disposons à participer à l'offrande du Christ lui-même. Et donc, le fait de le signifier par les gestes, le fait de l'exprimer à voix haute, le fait qu'il y ait une réponse de l'Assemblée, qu'il y ait une participation active sous forme de procession de la part des laïcs, c'est quelque chose qui marque profondément, qui devrait marquer profondément la vie de nos assemblées aujourd'hui.
0: Merci beaucoup, Père Gilles Berceville. Je rappelle que vous venez

0: faire paraître aux éditions Teki, où vous venez de rééditer et préfacer un ouvrage du père Daniel Joseph Lallemand, Bienfaits spirituels de la liturgie romaine actuelle. Merci de nous avoir introduit à ce que cet éminent théologien thomiste dit sur l'Eucharistie comme à la fois sacrifice et d'abord repas. Merci chers auditeurs de votre attention, je vous donne rendez-vous à la semaine prochaine et d'ici là j'espère vous retrouver dans le mensuel Prier qui vous forme à la prière, qui vous informe sur le monde de la prière et qui vous propose l'évangile médité chaque jour. À très bientôt, au revoir.
1: À l'école de la prière était présentée par Xavier Accard. J'espère que vous passez avec nous très agréable dimanche matin sur RCF Notre-Dame. À suivre, prière juive, prière chrétienne au cœur de connaître le judaïsme. Nous retrouvons dans quelques minutes Odile Rifou, juste le temps de passer quelques instants en compagnie du groupe Timothée.

Les Vendéens du groupe Timotheo dans une reprise d'un titre d'Annunzio, Jésus règne sur RCF Notre-Dame. Très belle journée à toutes et à tous. On s'intéresse maintenant aux prières juives et aux prières chrétiennes. Dans Connaître le judaïsme, nous retrouvons Odile Riffaut et son invité.

0: Le schéma, la Hamida, le Kaddish, les psaumes, ce sont les noms de quelques-unes des plus grandes prières juives qui rythment la vie des juifs religieux et inscrivent un rapport au temps spécifique. Les chrétiens l'oublient peut-être parfois, mais les prières qu'ils récitent comme le Notre Père ou le Chapelet trouvent leur origine dans ces prières de la religion juive. Nicolas Pelletier, bonjour.
1: Bonjour Odile.
0: Vous êtes co-responsable du CIRDIC qui prépare son week-end annuel de formation au judaïsme, ouvert à tous. Vous êtes un laïc catholique, titulaire d'un master en théologie et vous avez écrit en 2024 « Prière de respirer 30 exercices pour enfin sortir la tête de l'eau » aux éditions du CERF. Alors vous diriez que prier, c'est un peu comme respirer ?
1: Bah, je pense qu'effectivement, prier, c'est extrêmement important. Et si vous me permettez, je prendrai une image. On est dans une société qui fait de plus en plus attention à son corps. La médecine a fait des gros progrès pour mieux soigner. Les gens font plus de sport. Et pour autant, on est aussi dans une époque où on prend pas soin de son esprit, de son âme. Voilà. Et en fait, comme on se brosse les dents le matin ou on prend une douche, prière devrait être quelque chose de presque ancré dans sa vie pour prendre soin de son âme, se nourrir de beauté, se reconnecter au transcendant ou à Dieu.
0: Alors, ce qui est très étonnant avec ce livre, c'est qu'il ne s'adresse pas que aux croyants. Ça peut paraître étonnant, ça, de leur parler de la prière des personnes qui ne croient pas.
1: En fait, l'objectif de ce livre, c'était vraiment de toucher des gens agnostiques, athées, ou finalement qui n'avaient pas mis dans leur vie un peu de cette pratique-là, et de commencer par l'angle du développement personnel et faire le point justement avec tous les trésors de la tradition chrétienne, puis aider les gens à prendre conscience que la prière est une pratique extrêmement importante pour être heureux dans la vie.
0: Et on apprend du coup effectivement énormément de choses dans votre livre sur les prières, donc des grandes traditions spirituelles. En ce qui concerne la prière juive et la prière chrétienne, ce qui nous intéresse aujourd'hui, vous nous dites par exemple que le chapelet, il a un lien direct avec les psaumes.
1: Alors absolument, les psaumes sont la prière de l'Église, donc c'est ce qu'on appelle la liturgie des heures. Et alors plusieurs choses là-dessus. D'abord, les psaumes n'ont pas été écrits par des chrétiens, ils ont été écrits par des juifs en hébreu. Et Jésus, quand il allait prier avec sa famille ou quand il allait prier à la synagogue, il priait les psaumes en hébreu. Donc ça, je trouve ça vraiment fascinant, extraordinaire. Et le chapelet vient du Moyen-Âge. Les moines priaient avec les psaumes, les 150 psaumes. Et les moines converts, qui étaient issus de la paysannerie, ils ne savaient pas forcément lire ni écrire, on leur apprenait d'abord à réciter le chapelet avec les 150 « Je vous salue Marie ».
0: Donc les 150 « Je vous salue Marie », ça correspond aux 150 psaumes, c'est ça que vous
1: dites ? Exactement. Donc pour ceux qui aiment prier le chapelet, l'un n'exclut pas l'autre. On peut aussi comprendre que ça a un lien avec les psaumes. Et puis progressivement, si on ne les connaît pas, lire un psaume, comprendre la beauté du psaume. Voilà, découvrir que dans la tradition chrétienne, il y a plusieurs formes de tradition spirituelle et qu'au cœur de la tradition chrétienne, de la liturgie des heures et de Jésus, c'est les 150 psaumes.
0: Et peut-être qu'on ne soupçonne pas forcément, quand on est chrétien, à quel point les psaumes sont importants dans la vie de prière juive.
1: Oui, alors ça, effectivement, c'est très important. Donc, dans la prière juive, il y a deux parties. Il y a la prière en communauté à la synagogue le samedi matin. Et ce qui est étonnant, c'est que quand vous allez à la messe, on récite un psaume. Mais les juifs à la synagogue, ils récitent quasiment plus d'une quinzaine de psaumes, au début, au milieu, à la fin, en communauté. Et puis aussi dans la prière des juifs personnels, il y a de très nombreux psaumes qui sont récités et qui nourrissent la vie de prière des juifs pratiquants.

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1: Et nous venons d'entendre le Kaddish chanté par Gabriel Fari avec le chœur liturgique J'aime Copernic. Nicolas Pelletier, quand on parle de la prière, on a l'impression qu'on est un petit peu au cœur de l'essentiel. Vous dites que dans le judaïsme, la prière, elle a pour vocation d'inscrire un rapport au temps. Qu'est-ce que ça veut dire ?
2: La notion du temps est très importante. Il y a un très beau livre qui m'a beaucoup touché qui s'appelle « Les bâtisseurs du temps » d'Abraham Heschel, que je recommande à tous de lire et qui explique bien la liturgie juive s'inscrit dans le temps. Le sommet de la liturgie juive, c'est effectivement le Shabbat qui commence le vendredi soir et qui finit le samedi soir et qui est une coupure dans le temps, justement. Et si on comprend ça, on arrive à mieux comprendre ce que c'est que le Shabbat dans le judaïsme, parce qu'on a beaucoup parlé de mauvaise compréhension.
1: Mauvaise compréhension par rapport aux interdits.
2: On croit qu'en fait, c'est des interdits qui finalement n'ont pas beaucoup de sens, mais en fait ils ont beaucoup de sens parce que tous ces interdits, ils obligent les juifs à se concentrer sur ce qui est vraiment important et qui nourrit leur vie et leur foi.
1: Et en ce qui concerne le rapport au temps, en dehors du Shabbat, il y a aussi ce commandement, cette mitzvah pour les juifs religieux de prier tous les jours, quotidiennement. Il y a des prières qui récitent même plusieurs fois par jour.
2: Exactement. Alors nous aussi, on a le livre de la liturgie des heures, qu'on peut tout à fait, quand on est laïque, prier avec. Et il y a un peu l'équivalent dans le monde juif qui s'appelle le Sidour, qui est les prières du matin, du midi et du soir. On retrouve tous les psaumes dont on parlait. Et puis il y a trois prières spécifiques aussi au judaïsme, qui sont le Shema Israël, Écoute Israël, qui sont le Kaddish et puis la Amida.
1: Et donc le Notre Père, cette prière qui est tellement connue dans le christianisme, finalement, vous nous dites que quelque part, elle vient à la fois du Kaddish et de la Amida.
2: Oui, exactement. Donc le Notre Père nous a été appris par Jésus en araméen. Et Jésus a été lui-même nourri de toute la prière juive de l'époque, hein, et qu'on retrouve dans le judaïsme moderne. Et donc, effectivement, il y a des phrases du Kaddish ou de la Amida qu'on retrouve dans le Notre Père. Par exemple, dans le Kaddish, « Que son grand nom soit grandi et sanctifié dans le monde qu'il créa selon sa volonté. » Donc, on retrouve les mots « sanctifié »,« volonté ». Le pain, par exemple, on le retrouve dans la Amida.
1: Et donc, la Amida, on dit que c'est aussi la prière des 18 bénédictions. Ça, c'est important peut-être aussi de préciser que dans le judaïsme, quand on parle de la prière, très souvent, on parle de bénédiction. Ouais. Pourquoi cette idée de bénédiction, elle est si importante ?
2: Alors ça, c'est quelque chose qui me tient très à cœur. Qui est vraiment très important. Je ne sais pas si vous remarquez, dans notre vie, et moi le premier, on est pris par le travail ou les obligations, enfin sa vie de famille, ses préoccupations, et on oublie un peu de se poser, de prendre un peu de recul et de remercier, d'exprimer de la gratitude ou de bénir les beaux moments de sa vie. Et il y en a plein, finalement, quand on réfléchit de choses qui nous paraissent évidentes, mais en fait qui sont finalement incroyables. Par exemple, quand on prend un repas, bah voilà, il y a plein de gens dans le monde qui ne mangent pas à leur faim, bah voilà, bénir le repas, voilà, les chrétiens le font, on appelle ça bénédicité, mais les juifs aussi bénissent le repas. Ou par exemple, quand on voit un beau paysage ou un arbre qui fleurit, et bah les juifs disent une bénédiction. Et une des bénédictions que je trouve très belle dans le judaïsme, qu'on récite au Shabbat aux enfants autour de la table, qui est issue du livre des Nombres, au chapitre 6, « Que l'Éternel te bénisse et te garde, que l'Éternel fasse briller son visage sur toi et t'accorde sa grâce, que l'Éternel se tourne vers toi et te donne la paix. » Voilà, donc là, c'est une

0: une bénédiction que je trouve très belle, mais il y en a des dizaines et des dizaines. Donc j'invite tout le monde à se réapproprier les bénédictions et à trouver des bénédictions dans sa vie quotidienne.
1: Et justement, pour un chrétien, vous pensez qu'on peut s'approprier ses prières juives, finalement ?
0: Alors, les psaumes sont des prières chrétienne et juive, donc qui font vraiment un pont entre ces traditions-là. C'est d'ailleurs pour ça que le judaïsme a un rapport théologique particulier avec le monde chrétien. Mais il n'y a pas que cela. Par exemple, on parlait tout à l'heure du schéma Israël, écoute Israël, une des prières les plus importantes du judaïsme, on pourra en reparler, mais si on réfléchit bien théologiquement, c'est une prière qui a été aussi redite par Jésus. On retrouve le schéma Israël dans les évangiles. Et donc, par conséquent, si elle a été dite par Jésus, bah c'est aussi une prière chrétienne.
1: Et donc, le schéma Israël que vous souhaitiez nous lire, Nicolas Pelletier ?
0: Je voulais vous dire le schéma Israël parce que c'est vraiment une prière qui a beaucoup de profondeur. Je vais vous la dire en hébreu et puis après, on la lira en français. Schéma Israël, Adonai Eloheinu, Adonai Erad. Écoute Israël, l'Éternel, notre Dieu, l'Éternel est un. Tu aimeras l'Éternel, ton Dieu, de tout ton cœur, de toute ton âme et de toutes tes forces. Deux choses qu'on peut dire, c'est l'écoute, écouter Dieu, écouter l'autre, et puis la force d'aimer de tout son cœur. Et ce qui est incroyable, c'est que cette prière est récitée par les Juifs à la synagogue et tous les matins, mais que Jésus reprend mot pour mot dans l'évangile de Marc. Au chapitre 12, il y a un scribe qui demande à Jésus « Quel est le premier de tous les commandements ?» Et Jésus lui répond « Voici le premier. » Écoute Israël, le Seigneur notre Dieu est l'unique Seigneur. Tu aimeras le Seigneur ton Dieu de tout ton cœur, de toute ton âme, de tout ton esprit, de toute ta force. On retrouve, voilà, Jésus redit mot pour mot le schéma Israël qui montre bien l'enracinement de Jésus dans la tradition spirituelle du peuple juif.
1: Et qui montre aussi finalement que grâce à ces prières, on se rend compte à quel point on est proche, quelque part.
0: Exactement, on est très très proche, beaucoup plus proche que beaucoup de gens ne le croient.
1: Un grand merci Nicolas Pelletier. Je rappelle que vous êtes l'un des responsables du CIRDIC et auteur du livre « Prière de respirer » paru aux éditions du CERF. Merci à Chloé Perrin, à la réalisation technique. 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
2: Connaître le judaïsme était présenté à l'instant par Odile Riffaut. Dans un instant, cette année dans l'histoire, ce matin, 1556, le futur Henri IV est présenté à la Cour de France. Nous serons avec François Dubreuil pour en parler.
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2: Merci d'avoir choisi RCF Notre-Dame pour débuter cet été avec nous. Il est 8h30.
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2: Aujourd'hui, 1556.
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2: Mais que s'est-il passé pendant ces 12 mois ? La France connaît un été sec suivi d'un hiver froid provoquant une crise agricole. Charles Quint renonce à son pouvoir et le jeune Henri de Bourbon séjourne pour la première fois à Paris. Invité François Dubreuil, auteur d'Henri IV, le roi au grand cœur qui sort chez Plein Vent.
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2: L'année commence par un immense tremblement de terre. Il touche le nord-ouest de la Chine le 23 janvier. Il est considéré comme le pire de tous les temps, faisant plus de 830 000 victimes. Un espoir de paix, avec la trêve de Vaucelles conclue entre Charles Quint et le roi de France, Henri II. Il est reconnu à la France la possession de Metz, de la Corse, de la Savoie et du Piémont. Cette trêve met fin aux opérations en Italie. Malheureusement, la trêve de Vaucelles conclue pour 5 ans ne durera que 5 mois, avec la reprise le 1er septembre de la guerre dans les États pontificaux. Il fut l'un des principaux artisans de la séparation de l'Église d'Angleterre d'avec le Saint-Siège. Thomas Cranmer est emprisonné à l'arrivée sur le trône d'Angleterre de la catholique Marie

0: lumière. Blâmé pour sa perfidie et jugé comme hérétique, il est brûlé vif le 21 mars. Côté météo, l'été 1556, très sec, provoque dans le nord de la France des vendanges précoces dès le 1er septembre. Les incendies touchent les forêts de Normandie, alors que les mauvaises récoltes provoquent une crise agricole. Cet été sec s'enchaîne avec un hiver très rude sur le sud du royaume, avec le Rhône qui gèle en Provence début décembre.
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0: Élu empereur sous le nom de Charles V en 1519, il est pour l'histoire Charles Quint, le monarque européen le plus puissant de la première moitié du XVIe siècle. Il apparaît comme le dernier empereur qui ait souhaité réaliser le rêve carolingien d'un empire à la tête de la chrétienté unie. Cette volonté d'unité face à la progression de l'Empire ottoman dans les Balkans a été systématiquement combattue par les rois de France, François Ier puis Henri II. Unité remise en cause également par la réforme protestante initiée dès 1517 par Martin Luther. Au terme d'une vie de combat, diminué physiquement et moralement, il se dépouille de tous ses pouvoirs, nous sommes en 1556. À son frère Ferdinand, les États autrichiens et la dignité impériale. À son fils, Philippe, déjà duc de Milan et roi de Naples, l'Espagne et les Pays-Bas. Charles Quint revient en Espagne en septembre et se retire quelques mois plus tard au monastère de Yuste, en Castille, où il va mourir le 21 septembre 1558 à l'âge de 58 ans. Son fils, Philippe II, fera transférer ses restes à la nécropole royale de l'Escurial en 1574.
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0: 1556, âgé d'à peine plus de 2 ans, le prince Henri de Bourbon, futur Henri IV, va quitter son Béarn natal pour être présenté au roi de France Henri II. François Dubreuil, bonjour.
2: Bonjour.
0: Vous avez publié aux éditions Plein Vent, dans la collection Grandes figures de l'histoire de France, Henri IV, le roi au grand cœur. Qui est ce petit prince qui se rend pour la première fois à Paris ?
2: C'est un personnage très intéressant, ce petit prince, parce qu'il est à la fois l'héritier de deux des plus grandes familles de la noblesse française, à la fois par sa mère, qui est une Albrée, qui, Albrée ont construit une principauté semi-indépendante dans les Pyrénées, autour du Béarn, et il porte le titre royal de Navarre. Et il est également, par son père, un Bourbon. Les Bourbons descendent de Saint-Louis, et ils sont devenus les premiers princes du sang à cette époque, c'est-à-dire qu'ils sont les plus proches héritiers de la couronne en cas d'extinction de la maison régnante. Donc c'est un grand noble, mais c'est également un petit enfant qui a été élevé dans un environnement très simple. En fait, son grand-père, le roi de Navarre, l'avait placé dans la campagne béarnaise. Il a grandi entouré des enfants de la région. Le français n'aime pas sa langue d'usage courant. Et il a pour trait principal de caractère une grande simplicité. C'est un petit garçon très aimable et très ouvert.
0: Le roi Henri II meurt en 1559, son successeur François II l'année suivante. C'est un enfant de 10 ans qui est sur le trône, Charles IX, au moment où débutent les guerres de religion. Comment Henri de Bourbon va-t-il vivre le début de ce conflit ?
2: Il va être extrêmement marqué par le début des guerres de religion qui vont en fait provoquer un double déchirement. Il a à la fois un conflit de fidélité, il a été élevé par sa mère Jeanne très tôt dans la foi calviniste, bien qu'il ait été baptisé initialement catholique, et il se retrouve tiraillé envers cette foi calviniste et sa fidélité à la couronne de France en tant que membre de la famille des Bourbons. Et c'est également un conflit intrafamilial qui s'impose à lui, puisque ses deux parents se déchirent sur la question religieuse. Son père Antoine, après quelques atermoiements, a choisi le camp catholique, alors que sa mère Jeanne d'Albret est une des grandes figures du camp protestant. Et il va donc se trouver tiraillé entre ces deux grands seigneurs. Mais pour sa petite enfance, c'est manifestement l'influence de sa mère qui va prédominer. Tant qu'il sera avec elle, auprès d'elle, à la cour. Les choses changent après le massacre de Vassy en 1562. Lorsque les guerres de religion commencent, la position de Jeanne d'Albret n'est plus tenable à la cour de France. Il se retrouve seul auprès de son père. Et là, pour la première fois, soumis à toutes les pressions de la cour, il va se convertir, changer de religion, repasser au catholicisme. Et ça sera la première fois d'une longue série.
0: François Dubreuil, en 1572, Henri de Bourbon va épouser Marguerite de Valois, la sœur du roi Charles IX. Pourquoi une telle union ?
2: C'est une union qui a été voulue et négociée par deux reines, en fait. Catherine de Médicis, la mère de Marguerite, qui a un rôle éminent à la cour de France, et Jeanne d'Albret, la mère d'Henri, mourante, mais qui, dans les dernières semaines de sa vie, va s'occuper de la préparation de cette union. Lorsque le mariage est conclu, et ça fait déjà 10 ans que la France est le sujet de guerres fratricides, le royaume a été extrêmement

0: affaibli et l'idée des deux reines d'établir une paix durable entre les catholiques et les protestants. C'est donc essentiellement une union politique. Cette union, Marguerite de Valois, d'un point de vue sentimental, était plutôt sensible aux avances du duc de Guise. Mais Henri se rallie à cette décision. Il sait bien que ça sert son intérêt, à la fois d'un point de vue politique, parce que cela le consacre comme le chef du parti protestant, mais également d'un point de vue dynastique, puisque cela renforce également ses liens avec la famille régnante.
1: Après ce mariage, se déroulent les massacres de la Saint-Barthélemy. Quelle va être l'attitude d'Henri de Navarre lors de ces massacres?
0: C'est très difficile d'imaginer ce qu'a pu être le sentiment d'Henri de Navarre à l'époque. J'imagine qu'il a été extrêmement choqué par la violence du massacre. Il a été témoin direct de l'exécution d'un grand nombre de ses proches et de ses compagnons. Il se retrouve retenu prisonnier au Louvre à côté de son cousin Henri de Condé. Mais durant les semaines et les mois qui vont suivre, il va faire preuve d'une qualité dont il témoignera tout au long de sa vie, un profond pragmatisme. Il sait qu'il est incapable de s'opposer à ce moment-là de force au pouvoir royal, donc il va s'accommoder de la situation qui lui est faite, consentir à se convertir au catholicisme une fois encore, et il va même aller jusqu'à participer au siège de La Rochelle dans le camp royal en 1573. Mais ce n'est qu'un ralliement de façade parce qu'il ne perd jamais l'objectif de regagner sa liberté d'action. Et lorsqu'au bout de 4 ans, il aura réussi à endormir la vigilance de la famille royale, il s'échappera pour rejoindre ses domaines et il reviendra aussitôt à la foi protestante.
1: François Dubreuil, Charles IX va mourir en 1574, lui succède son frère Henri III, qui meurt lui aussi sans enfant en 1589. Henri de Navarre hérite de la couronne. Le nouveau roi, Henri IV, se convertit au catholicisme une nouvelle fois à Saint-Denis en 1593. Il est sacré le 27 février 1594 à Chartres. Quelle est l'importance pour le roi de cette cérémonie?
0: L'importance est fondamentale, en fait. Lorsque le sacre survient, cela fait plus de 4 ans qu'Henri IV est nominalement le roi de France, mais il peine encore à établir son autorité. Une grande partie du royaume refuse encore de le reconnaître, à commencer par Paris, sa capitale. Et le sacre, de ce point de vue, est fondamental. Alors, il est acquis depuis longtemps, à ce moment que le mort saisit le vif et que l'héritier de la couronne devient roi dès la mort de son prédécesseur. Mais symboliquement, le sacre, c'est la façon de marquer l'union du roi, l'élection divine du roi, et ça permet de renforcer de façon extrêmement significative cette légitimité devant à la fois les grands et la population. Et l'effet, d'ailleurs, ne sera pas beaucoup attendre, puisqu'il est sacré en février, et dès le mois de mars 1594, il parviendra enfin à rentrer à Paris, après avoir obtenu le ralliement de la capitale.
1: François Dubreuil, l'une des décisions les plus importantes du règne d'Henri IV, c'est l'édit de Nantes en 1598. Pourquoi un tel texte?
0: Alors, l'édit de Nantes, c'est souvent vu comme le premier acte de l'âge de la tolérance. Mais on se méprend beaucoup sur le sens de la tolérance qui n'avait pas du tout la même acceptation à cette époque. Plus qu'un édit de tolérance, l'édit de Nantes, pour moi, marque le triomphe d'une politique de compromis qui est érigée comme un système de gouvernement par Henri IV. C'est à la fois un compromis religieux. Les deux grandes confessions ont compris qu'elles ne parviendraient pas à s'éradiquer l'une l'autre et qu'elles doivent coexister. Et c'est également un compromis politique qui ménage l'intérêt des différents partis. Henri IV a su, à cette occasion, faire montre d'une grande sagesse en comprenant qu'il devait maintenir l'unité du royaume par-dessus tout en faisant preuve de pragmatisme par rapport aux différentes forces en présence qui s'opposaient depuis de très nombreuses années.
1: Le 14 mai 1610, Henri IV est assassiné par Ravaillac. Que retenir de ce roi que vous qualifiez de roi grand cœur?
0: C'est un roi qui a su incarner merveilleusement ce qu'il y avait de bon dans le XVIe siècle. C'est un roi chevalier, c'est un roi vaillant. Il a montré son ardeur au combat. Tout le monde se souvient du ralliez-vous à mon panache blanc, même s'il ne l'a probablement pas dit de cette façon-là. C'est aussi un homme qui avait de son époque le sens justement de l'équilibre des pouvoirs avec un attachement à une certaine forme contractuelle de la monarchie. Il gouverne avec l'aide de conseillers, bon, celui reste le plus remarquable, mais il a toujours, lors de son parcours politique, respecté les pouvoirs locaux. Alors, à ses grandes qualités de roi, il a joué aussi des qualités d'homme. C'était un individu qui était truculent, qui était simple. Et je crois que c'est la conjonction de ces deux grandes vertus, d'homme d'État et de citoyen presque, qui explique sa popularité, en grande partie posthume d'ailleurs, mais qui a su survivre à tant d'années et à tant de changements de régime.
1: François Dubreuil, je rappelle le titre de votre livre, Henri IV, le roi au grand cœur. Il sort aux éditions Plein Vent dans la collection Grande figure de l'histoire de France. Un grand merci à vous.
0: Merci.

La semaine prochaine, dans cette année dans l'histoire, 1120, avec le naufrage de la Blanche Nef, notre invité Jean-Yves Delitte, auteur d'un scénario d'un album de bande dessinée consacré justement au naufrage de la Blanche Nef, un album qui sort chez Glénat. Dans quelques instants, pour poursuivre ce début de journée sur RCF Notre-Dame, notre rendez-vous avec l'œuvre d'Orient et son directeur général, Mgr Hugues de Walmont.

0: Un petit peu du soleil du Sénégal ce matin dans le poste de Radio Le Soleil. On en a beaucoup quand même sur la France et la Belgique aujourd'hui. C'était Ismaël Lowe avec Taïa Bonne. Il est 8h46.
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0: Voici notre rendez-vous avec l'œuvre d'Orion et son directeur général, Mgr Hugues de Voilemont. Bonjour Monseigneur.
2: Bonjour Bruno, bonjour chers amis.
0: La semaine dernière, vous accueilliez le patriarche latin de Jérusalem et vous étiez revenir sur cet événement encore cette semaine.
2: Oui, c'était une semaine absolument magnifique. La France a accueilli le cardinal Pizzaballa, le patriarche latin de Jérusalem. À l'invitation de l'œuvre d'Orient et du sanctuaire de Paray-le-Monial, il est venu témoigner auprès des autorités civiles et religieuses de notre pays, de ce qu'il vit chaque jour aux côtés des habitants de Terre Sainte. Il a reçu d'ailleurs la Légion d'honneur des mains du président de la République. Nous avons besoin d'entendre la voix d'un pasteur qui, depuis le 7 octobre 2023, avec la guerre entre Israël et le Hamas, accompagne les communautés de Jérusalem, de Gaza, de Bethléem, de la Cisjordanie, de Jordanie et de Chypre. Alors qu'est-ce que je retiens? Ce qui frappe dans son témoignage, c'est d'abord son constat. C'est que la violence est devenue un langage. Elle s'installe dans les discours, dans les réseaux sociaux, dans les relations entre les communautés. Cette violence s'enracine dans des blessures profondes. Pour les Israéliens, le traumatisme du 7 octobre demeure immense. Et pour les Palestiniens, Gaza est devenu un traumatisme collectif dont nul ne mesure encore toutes les conséquences. Le cardinal nous invite à regarder cette réalité en face et à prendre au sérieux la souffrance de chacun sans opposer les douleurs. Cardinal Pizzaballa a aussi parlé de Gaza où des familles vivent encore au milieu des ruines. Il a parlé de la Cisjordanie où se joue une part importante de l'avenir du conflit. Il a parlé aussi de Jérusalem dont le caractère multireligieux et multiculturel demeure un bien précieux à préserver. Ce responsable d'église ne parle jamais seulement de crise ou d'urgence. Il parle aussi d'avenir. Un avenir qui passe par l'éducation, la rencontre et la reconstruction de la confiance. Il nous rappelle également que les chrétiens de Terre Sainte ne veulent pas être réduits au rôle de victimes. Ils veulent continuer à servir, à éduquer, à soigner, à construire la paix. Alors bien sûr, à l'œuvre d'Orient, c'est précisément cette conviction qui nous anime. Et grâce à la générosité de nos donateurs, nous soutenons les communautés et les familles de Terre Sainte. À Paray-le-Monial, enfin, à l'occasion des fêtes du Sacré-Cœur, le cardinal Pizzaballa a rappelé que l'amour du cœur de Jésus aide à ne pas céder à la haine, à continuer à rencontrer l'autre, à garder finalement son cœur ouvert. Alors, chers amis, nous qui aimons la Terre Sainte, elle est au cœur de l'actualité, elle doit aussi être au cœur de notre prière.
0: Merci Mgr Hugues de Voilemont, on se retrouve la semaine prochaine.
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0: À 8h50 sur RCF Notre-Dame, voici la prière du matin. Dans quelques instants, le frère Paul Januaire nous proposera sa méditation de l'Évangile. Pour ce 12e dimanche du temps ordinaire, l'Évangile selon saint Matthieu, chapitre 10, les versets 26 à 33. « Ne craignez pas ceux qui tuent le corps. » Et en ce jour de fête des Pères, je vous invite à prier pour tous nos papas.

En ce temps-là, Jésus disait à ses apôtres « Ne craignez pas les hommes, rien n'est voilé qui ne sera dévoilé, rien n'est caché qui ne sera connu. Ce que je vous dis dans les ténèbres, dites-le en pleine lumière. Ce que vous entendez au creux de l'oreille, proclamez-le sur les toits. Ne craignez pas ceux qui tuent le corps sans pouvoir tuer l'âme. Craignez plutôt celui qui peut faire périr dans la géhenne l'âme aussi bien que le corps. Deux moineaux ne sont-ils pas vendus pour un sou? Or, pas un seul ne tombe à terre sans que votre Père le veuille. Quant à vous, même les cheveux de votre tête sont tous comptés. Soyez donc sans crainte. Vous valez bien plus qu'une multitude de moineaux. Quiconque se déclarera pour moi devant les hommes, moi aussi, je me déclarerai pour lui devant mon Père qui est aux cieux. Mais celui qui me reniera devant les hommes, moi aussi, je le renierai devant mon Père qui est aux cieux. »

Bonjour. Aujourd'hui, Jésus nous révèle la providence de Dieu pour toute la création. Dieu prend soin même du plus petit moineau du ciel. Cette providence est l'œuvre conjuguée de la toute-puissance de Dieu et de son immense amour. Dieu est à l'œuvre au cœur du monde. Nous le croyons. Mais cela change-t-il notre relation au monde qui nous entoure? En effet, si Dieu se manifeste parfois de manière extraordinaire et visible, il agit le plus souvent dans le secret et la discrétion. Si bien que nous pouvons souvent regarder notre monde sans faire attention à lui. Les chrétiens croient que Dieu est créateur et providence, qu'il nous a créés par amour et qu'il veille sur sa création. Mais cela change-t-il quelque chose pour nous? Croyons-nous que Dieu est présent et à l'œuvre, partout et toujours, à commencer par ceux qui nous entourent, ici et maintenant, dans la joie ou dans la peine et dans l'épreuve? Pourtant, lorsque nous regardons le monde avec les yeux de la foi, tout prend un tout autre relief. Nous voyons.

Notre Père qui es aux cieux, que ton nom soit sanctifié, que ton règne vienne, que ta volonté soit faite sur la terre comme au ciel. Donne-nous aujourd'hui notre pain de ce jour. Pardonne-nous nos offenses, comme nous pardonnons aussi à ceux qui nous ont offensés. Ne nous laisse pas entrer en tentation, mais délivre-nous du mal, car c'est à toi qu'appartiennent le règne, la puissance et la gloire pour les siècles des siècles. Amen.

0: Ce chant ne craint pas pour refermer la prière du matin. C'est le frère Paul Janioard qui avait préparé la méditation de l'évangile. Pour ce 12e dimanche du temps ordinaire, l'évangile selon saint Matthieu, chapitre 10, les versets 26 à 33. Belle journée à tous, c'est l'écoute de RCF Notre-Dame, il est 8h56. Nous retrouvons Isabelle Delaunay, voici le saint du jour. Bonjour Isabelle.
1: Bonjour, aujourd'hui nous fêtons les Rodolphe et les Gonzague. Prénom médiéval, Rodolphe est d'origine germanique et veut dire « loup glorieux ». Saint Rodolphe fut évêque de Bourges au 9e siècle. Quant au prénom Gonzague, c'est le patronyme de Saint Louis de Gonzague, le patron de la jeunesse, mort à 23 ans de la peste. Fils aîné du marquis Ferrante de Gonzague, promis aux plus hautes destinées, il fut à 9 ans page à la cour de Florence chez les Médicis. Dans cette atmosphère licencieuse et fastueuse, il fait à 11 ans le vœu de chasteté et vit dans la prière et le jeûne. Il rencontre saint Charles Borromée, archevêque de Milan, de qui il a reçu la première communion. Puis, envoyé à la cour royale de Madrid pour parfaire son expérience princière, il revient en Italie, décidé à devenir jésuite. Mais son père s'y oppose fermement. Puis, au bout de 2 ans, il cède face à la volonté inébranlable de son fils, qui renonça à ses droits de prince héritier de Mantoue en faveur de son frère cadet. Novice à Rome, Saint-Louis de Gonzague aura pour père spirituel l'illustre Robert Bellarmin. Son noviciat ne sera pas de tout repos, car très indépendant, le jeune novice avait un très fort caractère. En 1590, la famine et la peste se sont abattues sur Rome. Comme Philippe Néri, Saint-Louis de Gonzague se dévoua auprès des affamés et des malades. Il meurt alors, à 23 ans, de la peste, et très vite, le culte du jeune jésuite rayonnant de pureté se répandit. Aujourd'hui, un célèbre lycée parisien porte son nom, ainsi que de nombreuses paroisses et écoles de par le monde.
0: Merci Isabelle Delaunay, c'était le saint du jour. Côté météo, c'est un temps caniculaire qui nous attend pour ce premier jour de l'été. En Belgique, la journée est estivale malgré le passage de quelques nuages. Les températures de l'après-midi, 30 degrés à Brest, 31 à Lille, 33 à Marseille, 35 du côté de Rouen, de Rennes et de Saint-Étienne, 36 à Metz, 38 à Paris, 39 à Lyon et 40 à Bordeaux. Côté Belgique, 30 degrés cet après-midi aussi bien à Bruxelles qu'à Namur. Bien voilà, pour moi c'est l'heure de vous quitter. Merci à Nicolas Fournel pour la réalisation technique. Très belle semaine à toutes et à tous. On se retrouve dimanche prochain à partir de 6h30.
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0: Bonjour à toutes et à tous et merci de nous rejoindre pour ce temps d'écoute, de méditation et de respiration autour de la parole de Dieu. Les textes que nous allons entendre aujourd'hui ne nous promettent pas une foi tranquille, confortable, à l'abri de toute opposition. Au contraire, ils parlent très directement de la peur, de la pression des autres, de la fragilité humaine, du mal qui traverse le monde et de cette tentation que nous connaissons tous, nous taire, nous protéger, éviter d'être vu ou entendu. Dans la première lecture, le prophète Jérémie est entouré d'hostilité. On le surveille, on attend sa chute, on espère pouvoir l'accuser. Pourtant, au cœur de cette solitude, il affirme une confiance étonnante. Le Seigneur est avec lui. Non pas comme une idée vague, mais comme une présence forte, vivante, capable de porter celui qui n'a plus beaucoup d'appui humain. Dans la deuxième lecture, l'apôtre Paul nous ramène à la racine du problème. Le péché, la mort, cette condition humaine blessée que personne ne peut réparer par ses propres forces. Mais Paul ne s'arrête pas au constat. Il annonce que la grâce de Dieu donné en Jésus-Christ dépasse la faute. La grâce n'est pas seulement une réponse au mal, elle est plus abondante que le mal. Enfin, dans l'Évangile, Jésus dit à ses disciples « Ne craignez pas ». Il ne nie pas les dangers, il ne minimise pas le prix du témoignage, mais il nous replace devant le Père, celui qui voit, qui connaît, qui compte même les cheveux de notre tête et qui donne à notre vie une valeur que personne ne peut nous enlever. Écoutons donc ces lectures comme une parole adressée à des croyants appelés à tenir debout, non par orgueil, non par force personnelle, mais par confiance en Dieu, par attachement à Jésus-Christ et par la liberté intérieure que donne sa grâce.
1: Lecture du livre du prophète Jérémie. Moi, Jérémie, j'entends des calomnies de la foule. Dénoncez-le. Allons le dénoncer, celui-là, l'épouvante de tous côtés. Tous mes amis guettent mes faux pas. Ils disent « Peut-être se laissera-t-il séduire. Nous réussirons et nous prendrons sur lui notre revanche. » Mais le Seigneur est avec moi, tel un guerrier redoutable. Mes persécuteurs trébucheront. Ils ne réussiront pas. Leur défaite les couvrira de honte, d'une confusion éternelle, inoubliable. Seigneur de l'univers, toi qui scrutes l'homme juste, toi qui vois les reins et les cœurs, fais-moi voir la revanche que tu leur infligeras, car c'est à toi que j'ai remis ma cause. Chantez le Seigneur, louez le Seigneur. Il a délivré le malheureux de la main des méchants. Parole du Seigneur.
0: La première lecture nous place devant Jérémie, un homme appelé par Dieu, mais profondément exposé. Il n'est pas présenté comme un héros invulnérable. Il entend les calomnies de la foule. Il sait que certains le guettent, non pour l'aider, mais pour le faire tomber. Même ceux qui étaient proches de lui semblent attendre son faux pas. Il y a dans ce texte une lucidité presque douloureuse. Servir Dieu ne met pas automatiquement à l'abri de l'incompréhension, de la critique, ni même de la trahison. Et c'est précisément là que cette parole devient très actuelle. Il est facile de croire quand tout va bien, quand la foi ne coûte rien, quand notre entourage approuve ou reste indifférent. Mais que se passe-t-il lorsque la fidélité devient inconfortable? Que se passe-t-il lorsque dire la vérité nous rend impopulaires? Que se passe-t-il lorsque notre conscience, éclairée par la parole de Dieu, nous empêche de suivre simplement le courant? Mais le centre du texte n'est pas la méchanceté des adversaires de Jérémie, le centre du texte est cette confession « Mais le Seigneur est avec moi ». Tout bascule dans ce « mais ». Jérémie ne nie pas la violence de ce qu'il subit. Il ne se raconte pas que ce n'est rien. Il dit « Les menaces sont réelles, la solitude est réelle, les accusations sont réelles, mais Dieu est plus réel encore ». Voilà une foi qui ne repose pas sur l'absence d'épreuve, mais sur la présence de Dieu dans l'épreuve. Ce n'est pas une foi naïve. C'est une foi qui regarde le mal en face, mais qui refuse de lui donner le dernier mot. Le croyant peut être contesté, blessé, mis de côté. Pourtant, il n'est jamais abandonné si sa cause est remise entre les mains du Seigneur. Jérémie dit aussi, c'est à toi que j'ai remis ma cause. » Cette phrase est essentielle. Quand nous sommes attaqués, nous avons spontanément envie de nous défendre, de répondre coup pour coup, de prouver que nous avons raison, de reprendre le contrôle. Il y a bien sûr des moments où il faut parler, clarifier, agir avec justice. Mais Jérémie nous montre une attitude plus profonde. Il remet sa cause à Dieu. Remettre sa cause à Dieu, ce n'est pas devenir passif. Ce n'est pas dire que l'injustice n'a pas d'importance. C'est reconnaître que Dieu est le juge véritable, celui qui sonde les reins et les cœurs. Lui seul voit les intentions, les blessures cachées, les mensonges, mais aussi la fidélité silencieuse. Remettre sa cause à Dieu, c'est refuser que notre vie soit gouvernée par la vengeance, l'amertume ou la peur de l'opinion des autres. Ce passage nous parle donc de courage, mais d'un courage particulier. Pas le courage de celui qui se croit fort. Pas le courage de celui qui méprise ses adversaires. C'est le courage de celui qui sait que sa sécurité dernière ne dépend pas de sa réputation, de ses soutiens humains, ni de son image publique. Sa sécurité est en Dieu. La parole nous propose un autre chemin, tenir dans la vérité, remettre notre cause au Seigneur et laisser la louange reprendre sa place. Car le texte se termine de manière surprenante. Chantez le Seigneur, louez le Seigneur. Il a délivré le malheureux de la main des méchants. Après la plainte vient la louange. Non parce que tout serait déjà facile, mais parce que Jérémie sait à qui appartient l'issue finale. La louange ici n'est pas un décor religieux, elle est un acte de foi. Elle proclame que Dieu n'a pas déserté l'histoire. Elle affirme que le mal peut faire du bruit, mais qu'il ne règne pas éternellement. Elle rappelle que le malheureux, celui qui n'a plus beaucoup de défenseurs, a encore un défenseur en Dieu. Cette première lecture nous invite donc à poser une question simple. À qui remettons-nous notre cause? À notre colère? À l'opinion des autres? À notre capacité de convaincre? Ou au Seigneur qui voit, qui juge avec justice et qui délivre? La foi ne nous promet pas d'être toujours compris, mais elle nous assure que, lorsque nous marchons devant Dieu avec droiture, nous pouvons tenir debout. Même au milieu des calomnies, même lorsque les appuis humains vacillent, nous pouvons dire avec Jérémie « Le Seigneur est avec moi ».

Lecture de la lettre de saint Paul apôtre aux Romains. Frères, nous savons que par un seul homme, le péché est entré dans le monde, et que par le péché est venue la mort. Et ainsi, la mort est passée en tous les hommes, étant donné que tous ont péché. Avant la loi de Moïse, le péché était déjà dans le monde. Mais le péché ne peut être imputé à personne tant qu'il n'y a pas de loi. Pourtant, depuis Adam jusqu'à Moïse, la mort a établi son règne, même sur ceux qui n'avaient pas péché, par une transgression semblable à celle d'Adam. Or, Adam préfigure celui qui devait venir. Mais il n'en va pas du don gratuit comme de la faute. En effet, si la mort a frappé la multitude par la faute d'un seul, combien plus la grâce de Dieu s'est-elle répandue en abondance sur la multitude, cette grâce qui est donnée en un seul homme, Jésus-Christ. Parole du Seigneur.

0: Évangile de Jésus-Christ selon saint Matthieu. En ce temps-là, Jésus disait à ses apôtres « Ne craignez pas les hommes. Rien n'est voilé qui ne sera dévoilé. Rien n'est caché qui ne sera connu. Ce que je vous dis dans les ténèbres, dites-le en pleine lumière. Ce que vous entendez au creux de l'oreille, proclamez-le sur les toits. Ne craignez pas ceux qui tuent le corps, sans pouvoir tuer l'âme. Craignez plutôt celui qui peut faire périr dans la géhenne l'âme aussi bien que le corps. Deux moineaux ne sont-ils pas vendus pour un sou? Or, pas un seul ne tombe à terre sans que votre Père le veuille. Quant à vous, même les cheveux de votre tête sont tous comptés. Soyez donc sans crainte. Vous valez bien plus qu'une multitude de moineaux. Quiconque se déclarera pour moi devant les hommes, moi aussi je me déclarerai pour lui devant mon Père qui est aux cieux. Mais celui qui me reniera devant les hommes, moi aussi je le renierai devant mon Père qui est aux cieux. Acclamons la parole de Dieu.
1: La deuxième lecture et l'Évangile se répondent profondément. Paul nous parle de la grâce donnée en Jésus-Christ. Jésus, dans l'Évangile, nous appelle à vivre et à témoigner sans crainte. L'un nous montre le fondement de notre assurance, l'autre nous montre la forme concrète que cette assurance prend dans la vie du disciple. Commençons par Paul. Dans la lettre aux Romains, il pose un diagnostic radical. Le péché est entré dans le monde, et avec le péché, la mort. Ce n'est pas simplement une description de quelques mauvaises actions isolées. Paul parle d'une réalité plus profonde. L'humanité entière est atteinte. Il y a quelque chose de cassé dans notre rapport à Dieu, à nous-mêmes, aux autres et même à la création. Nous le savons bien, le mal n'est pas seulement quelque chose que nous observons chez les autres. Il traverse aussi notre propre cœur. Nous pouvons vouloir le bien et faire le contraire. Nous pouvons aimer la vérité et pourtant arranger la réalité à notre avantage. Nous pouvons désirer la paix et nourrir en nous des rancunes. La Bible ne flatte pas l'être humain. Elle ne dit pas « l'homme est simplement mal informé, il suffit de l'éduquer ». Elle dit plus profondément « l'homme a besoin d'être sauvé ». Mais Paul ne s'arrête jamais au péché comme si le péché était le centre de la foi. Le centre, c'est Jésus-Christ. Et la phrase décisive est celle-ci. Il n'en va pas du don gratuit comme de la faute. Autrement dit, la grâce de Dieu n'est pas une petite correction apportée à un grand problème. Elle n'est pas un pansement fragile sur une blessure trop profonde. Elle est plus puissante, plus abondante, plus décisive que la faute. Paul oppose Adam et Christ. Par Adam, il désigne l'humanité dans sa chute. L'humanité qui se détourne de Dieu, qui veut vivre par elle-même, qui prétend définir le bien et le mal sans recevoir la vie de son Créateur. Par Christ, il annonce une humanité nouvelle, réconciliée avec Dieu, relevée par grâce, appelée à vivre non plus sous le règne de la mort, mais sous le règne de la vie. Cela est essentiel pour comprendre l'Évangile. Lorsque Jésus dit « ne craignez pas », il ne donne pas simplement un conseil psychologique. Il ne dit pas « essayez d'être plus optimiste, tout ira bien ». Il parle comme celui qui est venu vaincre ce qui nous tenait réellement captifs, le péché, la mort, la séparation d'avec Dieu. Si la grâce en Jésus-Christ est plus forte que la faute, alors la peur n'a plus le droit de gouverner nos vies. Elle peut encore nous visiter, elle peut encore nous troubler. Mais elle n'est plus notre maître. Le disciple n'est pas quelqu'un qui ne ressent jamais la peur. Le disciple est quelqu'un qui apprend à ne plus obéir à la peur comme à une autorité suprême. Dans l'Évangile, Jésus répète « Ne craignez pas ». Et il précise d'abord « Ne craignez pas les hommes ». Pourquoi ? Parce que les hommes peuvent impressionner, menacer, juger, exclure. Leur regard peut devenir une prison. Nous pouvons vivre dans la peur d'être mal compris, ridiculisés, rejetés, marginalisés. Et cette peur peut nous conduire à cacher notre foi, à édulcorer nos convictions, à rendre la vérité inoffensive. Jésus ne nous appelle pas à l'arrogance, il ne nous demande pas de provoquer inutilement. mais il nous appelle à une parole claire. Ce que je vous dis dans les ténèbres, dites-le en pleine lumière. Ce que vous entendez au creux de l'oreille, proclamez-le sur les toits. La foi reçue en secret ne doit pas rester enfermée dans le secret. Ce que Dieu nous confie doit devenir témoignage. Puis Jésus ajoute, « Ne craignez pas ceux qui tuent le corps sans pouvoir tuer l'âme. Craignez plutôt celui qui peut faire périr dans la géhenne l'âme aussi bien que le corps. » Cette parole remet les priorités à leur juste place. Le danger le plus profond n'est pas de perdre l'approbation des hommes. Le danger le plus profond est de perdre Dieu, de vivre comme si notre âme n'avait pas de destinée, comme si notre fidélité n'avait pas de poids éternel. Mais aussitôt Jésus parle des moineaux. Après avoir rappelé la gravité du jugement de Dieu, il révèle la tendresse du Père. Deux moineaux ne valent presque rien aux yeux du marché, et pourtant, pas un seul ne tombe à terre sans que le Père le sache. Puis Jésus va encore plus loin, « Même les cheveux de votre tête sont tous comptés. Nous ne sommes pas perdus dans la masse. Nous ne sommes pas des existences anonymes dans un monde indifférent. Le Père connaît chacun des siens. Voilà pourquoi Jésus peut dire, « Soyez donc sans crainte, vous valez bien plus qu'une multitude de moineaux. » Notre valeur ne vient pas de notre performance, de notre réussite, de notre image, de notre utilité sociale ou de notre capacité à plaire. Notre valeur vient du regard de Dieu, et ce regard nous est révélé en Jésus-Christ. Si la grâce a été donnée en lui, si Dieu a répondu au péché par le don de son Fils, alors nous pouvons savoir que notre vie compte devant lui. La deuxième lecture nous dit « La grâce est plus grande que la faute ». L'Évangile nous dit « Votre vie est plus précieuse que vous ne le pensez ». Ensemble, ces deux textes construisent une assurance profonde. Nous ne témoignons pas pour gagner l'amour de Dieu, nous témoignons parce que nous avons été rejoints par sa grâce. Nous ne parlons pas de Christ pour prouver notre valeur, nous parlons de lui parce que notre valeur a déjà été établie par le Père. Jésus termine par une parole très sérieuse. « Quiconque se déclarera pour moi devant les hommes, moi aussi je me déclarerai pour lui devant mon Père qui est aux cieux. Mais celui qui me reniera devant les hommes, moi aussi je le renierai devant mon Père qui est aux cieux. » Nous aimerions parfois une foi sans enjeu. Jésus nous dit que notre position devant lui compte. Le témoignage n'est pas un supplément pour les plus courageux. Il appartient à la vie normale du disciple. La question devient donc très concrète. Qu'est-ce qui nous fait taire? Est-ce la peur du ridicule? La peur de perdre une place? La peur de ne pas savoir répondre? La peur d'être jugé? Jésus connaît ses peurs. C'est pourquoi il ne se contente pas de nous donner un ordre. Il nous donne des raisons de ne pas craindre. Le Père voit. Le Père connaît. Le Père tient notre vie. Et la grâce en Christ est plus abondante que tout ce qui nous accuse. Ces textes ne nous appellent donc pas à une confiance vague, mais à une assurance enracinée dans l'œuvre de Dieu. Le péché est réel, mais la grâce est plus grande. La mort est réelle, mais Christ ouvre la vie. L'opposition est réelle, mais le Père garde les siens. La peur est réelle, mais elle n'a pas le dernier mot. Alors, après avoir entendu Paul et l'Évangile, nous pouvons repartir avec cette conviction. Dieu ne nous demande pas de témoigner par nos propres forces. Il nous donne d'abord sa grâce. Il nous rappelle ensuite notre valeur. Et c'est à partir de là, dans cette sécurité reçue, que nous pouvons parler, vivre, aimer et servir sans nous laisser gouverner par la peur.

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1: Notre Père, qui es aux cieux, que ton nom soit sanctifié, que ton règne vienne, que ta volonté soit faite sur la terre comme au ciel. Donne-nous aujourd'hui notre pain de ce jour. Pardonne-nous nos offenses, comme nous pardonnons aussi à ceux qui nous ont offensés. Et ne nous laisse pas entrer en tentation, mais délivre-nous du mal. Amen.

Bonjour à chacune et chacun d'entre vous, qui que vous soyez, croyant, pratiquant ou non, agnostique ou en recherche de transcendance, soyez les bienvenus dans cette émission Lectio Divina, lecture priante de la parole de Dieu. Au micro, Réginald de Becco, à la technique, je remercie Stéphane Fumière. L'indicatif musical que vous écoutez est tiré du Magnificat de Jean-Sébastien Bach, plus précisément de son aria pour alto, il comble de bien les affamés et renvoie les riches les mains vides. Il faut bien reconnaître que nous ne sommes plus capables d'écouter. Il est frappant de constater qu'il est de plus en plus difficile de rencontrer quelqu'un qui puisse écouter vraiment. La plupart des personnes écoutent d'une oreille distraite en pensant à autre chose, ou plutôt à ce qu'elles veulent dire ou rétorquer. Ainsi, si quelqu'un s'épanche, fait part de ses souffrances ou de ses angoisses, celui à qui il se confie n'attend souvent qu'une seule chose, c'est qu'il se taise pour pouvoir immédiatement faire part de son propre ressenti. Les phrases les plus entendues à ce moment, c'est comme moi, moi aussi, je vis la même chose. L'interlocuteur n'écoute plus, ou pas, et ne fait que se centrer sur lui-même. Une autre réaction est celle d'immédiatement prodiguer des conseils, de dire ce qu'il faut faire, de donner des adresses de médecins, psychologues ou autres professionnels de l'écoute. Pire encore, c'est être confronté à la réaction de minimiser ou de banaliser la souffrance, de la déprécier ou même de refuser de la reconnaître. Nous sommes à ce point absorbés par nos propres tracas qu'il nous est parfois impossible d'entendre les problèmes des autres. C'est la raison pour laquelle de nombreuses personnes en souffrance ne trouvent plus personne dans leur entourage pour les écouter et tenter de les comprendre. Pour répondre à ce besoin criant d'être écouté, les services de téléaccueil ont été créés, ainsi que des centres de prévention du suicide. En 1953, en Angleterre, l'appel que l'on pouvait lire dans les journaux londoniens, lancé par le prêtre anglican Shadvara, était « Avant de vous suicider, téléphonez-moi ». Ayant été marqué par les premières funérailles qu'il a organisées au début de sa carrière, celle d'une jeune fille de 13 ans qui s'était suicidée après n'avoir eu personne à qui parler, ce pasteur fonda en 1953 Samaritans, premier centre d'assistance téléphonique de crise pour les candidats au suicide. En Belgique, le premier centre de téléaccueil voit le jour à Bruxelles en 1959. La Fédération des centres téléaccueil, c'est 350 appels par jour et 300 écoutants, 24 heures sur 24 et 7 jours sur 7. La philosophie de téléaccueil repose sur une écoute active, inconditionnelle et sans jugement, offerte par des bénévoles formés. Son principe fondamental est de garantir à toute personne en détresse un espace d'expression anonyme, confidentiel et gratuit pour briser l'isolement et libérer la parole. L'anonymat permet à l'appelant de se livrer en toute sécurité sans crainte d'être connu ou jugé par son entourage. Les écoutants ne sont pas des thérapeutes. Ils ne prodiguent pas de conseils ni de solutions toutes faites. Leur rôle est d'accompagner la personne pour l'aider à clarifier ses propres pensées et retrouver son autonomie. Toutes les émotions, détresse et tous les sujets sont accueillis avec la même bienveillance, quelle que soit l'origine, la culture ou la situation sociale de la personne qui appelle. À titre d'exemple, récemment, un documentaire sur le site de la chaîne parlementaire française de l'Assemblée nationale, « Je vous écoute », relatait « Jour et nuit, partout en France, des femmes et des hommes se relaient au téléphone pour tendre l'oreille à ceux qui ne vont pas bien. Noël, Marie, Guy, Jean-Louis et Hugo font partie de ces écoutants. Ils sont bénévoles au sein de diverses associations disposant d'une ligne d'écoute où vient s'échouer quotidiennement
toute la détresse du monde. La crise sanitaire a mis en lumière leur indispensable travail. Ici, le téléphone ne cesse de sonner. Qu'il s'agisse de lutte contre l'homophobie, de solitude ou d'isolement, c'est parfois l'envie de vivre qu'il faut réussir à préserver. Et ces combats font parfois écho à ceux plus personnels des écoutants. Dans ces appels sur le fil, on touche à l'intime et à l'universel, car ce qui est raconté résonne en nous et en nos propres questionnements. Le film nous interroge de bout en bout sur notre capacité d'écoute et la nécessité absolue d'y accorder davantage de place. C'est la mission également des aumôniers et des visiteurs dans les hôpitaux et les prisons. Et voici une très belle méditation des aumôniers de prison. Peux-tu simplement écouter ? Quand je te demande de m'écouter et que tu commences à me donner des conseils, tu n'as pas fait ce que je te demandais. Quand je te demande de m'écouter et que tu commences à me dire pourquoi je ne devrais pas ressentir cela, tu bafoues mes sentiments. Quand je te demande de m'écouter et que tu sens que tu dois faire quelque chose pour résoudre mon problème, tu me fais défaut. Tout ce que je te demande, c'est que tu m'écoutes. Non que tu parles ou que tu fasses quelque chose. Je te demande uniquement de m'écouter. Je peux agir par moi-même, je ne suis pas impuissant, peut-être un peu découragé ou hésitant, mais pas impotent. Serait-ce pour cela que la prière marche parfois pour quelques personnes? Parce que Dieu est muet, il ne donne pas de conseils, il n'essaye pas d'arranger les choses, il écoute simplement et te laisse résoudre le problème par toi-même. Alors, s'il te plaît, écoute-moi, et si tu veux parler, attends juste un instant et moi je t'écouterai. Il y a une différence entre entendre et écouter. Entendre, c'est une attitude passive, ne nécessitant aucun effort de notre part. Ce que l'on entend n'est pas toujours précis dans l'esprit, on peut entendre d'une oreille distraite. Écouter, par contre, est une action active. Elle dépend de notre volonté. On tend l'oreille et on se concentre pour écouter. Lorsque l'on écoute, on porte attention à ce que l'on entend, on s'applique à entendre. Il y a un bel adage qui dit « Il faut écouter deux fois plus que l'on ne parle, c'est la raison pour laquelle nous n'avons qu'une seule bouche, mais deux oreilles ».

Vous venez d'entendre d'Antonio Vivaldi le Larghetto du concerto pour violon et violon d'écho en la majeure. Nous devrions toujours appliquer les conseils de l'écoute active. L'écoute active est une technique de communication qui consiste à utiliser le questionnement et la reformulation afin de s'assurer que l'on a compris au mieux le message de son interlocuteur et de le lui démontrer. Cette technique a été développée par le psychologue américain Carl Rogers, l'initiateur des techniques non directives. Cette approche se caractérise par la manifestation d'un respect et d'une confiance chaleureuse envers l'interlocuteur pour qu'il brise ses défenses et s'exprime librement. Savoir écouter pour Rogers repose sur le respect strict de 5 impératifs. L'accueil, savoir accepter l'autre comme il est. C'est une attitude empreinte de respect et de considération pour favoriser la confiance et manifester un réel intérêt. C'est considérer l'autre comme la personne la plus importante au monde, mais sans arrière-pensée, c'est-à-dire sans en attendre un retour. Ensuite, être centré sur ce que l'autre vit et non sur ce qu'il dit. C'est aller au-delà des faits pour s'ouvrir à la façon dont l'autre ressent les choses avec ses tripes. C'est aussi s'intéresser à l'autre plus qu'au problème lui-même. Plutôt que de voir le problème en soi, il s'agit de voir le problème du point de vue de l'autre. Si on prend le chômage comme exemple, certaines personnes le vivent comme un échec, d'autres comme une sanction, etc. C'est aussi montrer à l'autre qu'on le respecte. C'est donner à l'autre l'assurance que l'on respecte sa manière de vivre ou de voir les choses sans empiéter sur son domaine et sans se transformer en apprenti psychologue qui voit dans l'inconscient de l'autre. Et enfin, c'est être un véritable miroir. Il s'agit non pas d'interpréter « votre problème, c'est cela », mais de se faire l'écho de ce qu'il ressent. Ainsi, vous ressentez profondément que tout l'art est ici de mettre en relief les sentiments qui accompagnent les mots de l'autre. En outre, selon Rogers, les deux attitudes fondamentales de la non-directivité et de l'empathie devraient être prises en considération. La non-directivité, l'essentiel de son approche est d'être centré sur l'autre, sans toutefois mettre de la pression ou influencer l'attitude de l'autre. Être non-directif ne veut pas dire être inactif ou non impliqué. Il s'agit plutôt de sentir avec l'autre, car cela est plus important que de partager une idée. Ensuite, l'empathie. L'empathie est la capacité de s'inscrire dans le monde subjectif d'autrui pour le comprendre de l'intérieur. L'empathie, c'est vouloir vivre le monde intérieur de l'autre comme si c'était notre monde à nous. Cette attitude d'acceptation inconditionnelle donne une chance d'exposer pleinement son propos. Elle laisse à autrui le temps de son expression, la possibilité de dire. La positivité de cette attitude libère une énergie qui pourra être aisément réinvestie dans la tâche à accomplir. L'absence de défense réciproque permet d'accorder au discours un maximum d'attention afin qu'il puisse être partagé et compris.

Vous venez d'écouter d'Henri Purcell l'écho, extrait de l'opéra La Reine des Fées, créé en 1692, trois ans avant la mort de Purcell, à 36 ans. Le chrétien est invité à écouter la parole du Christ et à la mettre en pratique. Je vous livre quelques paroles tirées de la Bible sur l'écoute. Le verset « Écoute Israël, le Seigneur notre Dieu est l'unique ». En hébreu, « Schéma Israël » se trouve dans le livre de Deutéronome, chapitre 6, verset 4. Il s'agit de la prière la plus importante et fondamentale du judaïsme. Le terme hébreu « schéma » est le verbe le plus utilisé dans l'Ancien Testament. Il l'est près de 1100 fois et signifie à la fois « entendre, comprendre et obéir ». Le premier livre de Samuel rapporte que le Seigneur appela de nouveau Samuel pour la troisième fois. Et Samuel se leva, alla vers Élie et dit « Me voici car tu m'as appelé ». Élie comprit que c'était le Seigneur qui appelait l'enfant, et il dit à Samuel, « Va, couche-toi, et si l'on t'appelle, tu diras, parle Seigneur, car ton serviteur écoute. » Dans l'évangile de Luc, Marie de Béthanie écoutait Jésus. Je vous cite ce chapitre 10, versets 38-39, « Chemin faisant, Jésus entra dans un village, une femme nommée Marthe le reçut, elle avait une sœur appelée Marie qui s'était assise aux pieds du Seigneur et écoutait sa parole. » Dans l'évangile de Luc encore, Jésus dit « Et pourquoi m'appelez-vous en disant « Seigneur, Seigneur » et ne faites-vous pas ce que je dis ? Quiconque vient à moi, écoute mes paroles et les met en pratique, je vais vous montrer à qui il ressemble. Il ressemble à celui qui construit une maison. Il a creusé très profond et il a posé les fondations sur le roc. Quand est venue l'inondation, le torrent s'est précipité sur cette maison, mais il n'a pu l'ébranler parce qu'elle était bien construite. » Dans l'évangile de Luc encore, Jésus déclare « Ma mère et mes frères sont ceux qui écoutent la parole de Dieu et la mettent en pratique. » Dans l'évangile de Luc toujours, « À cette femme qui, élevant la voix du milieu de la foule, lui dit « Heureux le sein qui t'a porté, heureuses les mamelles qui t'ont allaité », Jésus lui répondit « Heureux plutôt ceux qui écoutent la parole de Dieu et qui la gardent ». Dans l'évangile de Jean, Jésus proclame « Amen, amen, je vous le dis, qui écoute ma parole et croit en celui qui m'a envoyé, obtient la vie éternelle ». Et il échappe au jugement, car déjà, il passe de la mort à la vie. Par trois fois, dans les trois évangiles canoniques, Dieu le Père nous présente le Seigneur Jésus-Christ en disant « Celui-ci est mon Fils bien-aimé, en qui j'ai mis toute mon affection, écoutez-le. » Et dans la lettre de Jacques, « Ainsi que tout homme soit prompt à écouter, lent à parler, lent à se mettre en colère. » Dans l'Apocalypse, il y a cette très belle parole du Seigneur. « Voici que je me tiens à la porte et je frappe. Si quelqu'un écoute ma voix et ouvre la porte, j'entrerai chez lui. Je prendrai mon repas avec lui et lui avec moi. » Dieu écoute les cris de ceux qui le prient. Dans le psaume 33, le psalmiste écrit au verset 7 « Un pauvre a crié, Dieu écoute, de toutes ses angoisses il le sauve. » Et au verset 18 et 19 « Le Seigneur écoute ceux qui l'implorent, il les délivre de toutes leurs angoisses, le Seigneur est proche des cœurs brisés, il sauve les esprits abattus. » Et dans le psaume 68 au verset 33 et 34 « Les pauvres l'ont vu, ils sont en fête, vie et joie à vous qui cherchez Dieu, car le Seigneur écoute les humbles, il n'oublie pas les siens emprisonnés. » En guise de conclusion, je voudrais simplement nous dire, apprenons à écouter vraiment
et ayons foi en l'écoute de Dieu. Je vous remercie d'avoir écouté cette émission. Je remercie Stéphane Fumière de l'avoir mis en onde et je vous donne rendez-vous à la prochaine fois.

0: Des milliers de pèlerins prennent le chemin de Lourdes pour aller certainement trouver le réconfort auprès de la Vierge Marie et puis aussi trouver une présence fraternelle auprès des autres pèlerins. Parmi ces pèlerins, en septembre prochain, il y aura ceux qui participent au pèlerinage international Lourdes Cancer Espérance. Alors pour parler de ce pèlerinage en particulier, je reçois aujourd'hui dans Au fil de la vie, Sylvie Beauvois et l'abbé François Goodgeber. Sylvie, vous êtes membre du comité belge de ce pèlerinage, hein, Lourdes Cancer Espérance. Et vous, l'abbé François Goodgeber, vous êtes l'aumônier belge pour ce pèlerinage. Alors, d'abord, avant toute chose, je pense qu'il est essentiel de poser les balises et de nous présenter cette association, donc Lourdes Cancer Espérance. Sylvie.
1: C'est une association qui s'adresse aux personnes concernées par le cancer, soit par leur propre histoire, soit par leur famille, dans le but de leur offrir l'espérance chrétienne.
0: Ça veut dire que pour participer à ce pèlerinage, on doit soi-même être malade, avoir été malade, être en rémission.
1: Ou avoir accompagné en fin de vie une amie ou un proche qui est mort du cancer et n'est pas obligé d'être désolé, mais en tout cas, on veut offrir une consolation. On n'est même pas obligatoirement chrétien, pratiquant. Il y a des gens qui sont loin de l'Église, qui viennent. La Sainte Vierge, elle a le chic pour rattraper ceux qui ont fui son fils.
0: Oui. Ça veut dire que pour participer au pèlerinage, donc on doit d'abord vous contacter et présenter, entre guillemets, sa candidature.
1: Oui, je ne sais pas si c'est le moment de donner l'adresse mail à laquelle...
0: Non.
1: Mais on discerne un petit peu pour voir si c'est le bon pèlerinage pour cette personne-là. Mais on est ouvert vraiment à un maximum de gens. On veut être le relais de l'invitation de Marie. Elle a dit à la petite Bernadette, voulez-vous me faire la grâce de venir? Et voilà, elle est peut-être en train de le dire à l'un ou l'autre et on espère les accueillir.
0: C'est un pèlerinage qui rassemble donc des malades qui viennent de plusieurs pays. Donc la délégation belge, mais il y a aussi d'autres délégations. Vous êtes combien à vous retrouver sur place, Père Abbé François?
2: Alors, je précise que c'est pas vraiment international, c'est francophone.
0: Voilà.
2: Donc, tous les groupes viennent de toutes les régions de France, plus la Suisse francophone, Luxembourg et Belgique francophone. Voilà.
0: Oui, du coup, ça représente combien de personnes environ?
2: Sur place?
0: Sur place, oui.
2: Bon, c'est quelques milliers de personnes.
1: Hein. On est 4000.
3: Ouais. Ça apporte quoi, justement, de réunir autant de personnes de régions francophones? Pourquoi ne pas vous en être tenu à simplement la Belgique?
2: Je crois qu'il y a le fait de se rassembler, il y a une puissance de prière qui se dégage.
3: Même quand on est autant?
2: Je pense.
3: Oui.
2: Je pense, franchement. Oui. Et puis, des personnes qui, souffrant de la même maladie, peuvent échanger leur expérience de foi, leur expérience aussi de souffrance physique, c'est important pour elles.
1: Je peux préciser quelque chose.
0: Oui, allez-y.
1: Du point de vue historique, cette association est née à Lourdes il y a 40 ans. Mm-hmm. Et il y a 30 ans, une Belge regardait la télévision et a vu que c'était la messe de Lourdes Cancer Espérance. Elle a voulu rejoindre une délégation française, des Yvelines, et puis est née la délégation belge.
0: Alors vous, Sylvie, comment vous êtes arrivée à Lourdes Cancer Espérance?
1: En 2014, j'ai eu un diagnostic de cancer. Mm-hmm. J'ai voulu aller à Lourdes, que je connaissais. J'avais lu un petit bulletin j'avais été informée de l'existence de cette association. Mm-hmm. Et j'ai dit, ah non, je veux pas aller avec des gens qui ont le cancer, quoi. Je viens de faire mon traitement. J'ai été avec le diocèse, j'étais très contente. Mm-hmm. L'année d'après, j'ai dit, je voudrais quand même les découvrir. Et j'étais enchantée. Mm-hmm. C'est un peu différent. On est moins nombreux, on est 40, on fait connaissance dans le quart. Mm-hmm. Et puis, on est touché de la même maladie. Et donc, c'est vrai qu'il y a des échanges très profonds, très vrais, très simples. On n'est pas obligé de se déballer, mais bon, au cours d'un repas, on peut expliquer ce qu'on a vécu et on se réconforte mutuellement. Et puis surtout, la Sainte Vierge nous réconforte.
0: Et puis, ça apporte certainement de pouvoir dialoguer avec des personnes qui ont traversé ou qui traversent les mêmes étapes, les mêmes épreuves.
1: Au cours de la semaine de pèlerinage, il y a un temps d'échange et des gens qui, donc autour d'une même table, vous avez des gens de délégations différentes qui ne se connaissent pas. Mmh. Et ça libère la parole. Mmh. Et il y a aussi des tables d'accompagnants. Donc la personne qui n'en peut plus, elle peut enfin le dire qu'elle n'en peut plus, quoi. Mmh.
3: C'est peut-être plus facile aussi de parler, entre guillemets, à des inconnus qu'à des proches.
1: Oui, je me souviens, une messe, il y a eu un témoignage d'un veuf, et la dame à côté de moi, bah, elle est tombée dans mes bras, je ne la connaissais pas du tout, mais elle s'était reconnue, quoi.
0: Oui, c'est ça.
1: Un lieu où on peut pleurer, être accueilli.
0: Et puis, où peut-être on peut être libre de dire ce qu'on a, ce qu'on pense, sans peser peut-être aussi sur ses proches.
1: Oui, certainement.
0: Abbé François, vous, comment est-ce que vous êtes arrivé dans cette association ?
2: Alors, c'est une paroissienne qui m'a invité à participer à ce pèlerinage, c'était en 2018. Alors, elle avait déjà fait plusieurs fois le pèlerinage, elle avait vu que le prêtre accompagnant prenait de l'âge, était fatigué, et avait même annoncé qu'il comptait arrêter. Et donc, elle m'a invité parce qu'elle trouvait qu'elle me voyait très bien comme aumônier du pèlerinage de Lourdes Cancer Espérance. J'ai accepté une première fois sans trop savoir, et donc j'ai accompagné donc le groupe avec le prêtre, mon prédécesseur, si je puis dire. Et puis voilà, mon prédécesseur a arrêté de participer, et puis j'ai pris la relève.
0: Vous avez pris le relève. Oui.
2: Voilà. Alors, avec beaucoup de réticence, c'est vrai, parce que je suis prêtre de paroisse. À l'époque, j'étais à Uccle. Et c'est difficile pour un prêtre de paroisse de s'absenter ici. Je dois m'absenter deux dimanches de suite, ce qui est difficile.
0: Beaucoup, oui.
2: Mais je dirais que la Providence divine est là, et puis la Vierge Marie. Parfois, je lui remets ça, je dis, mais je dois trouver des prêtres remplaçants. C'est difficile. Marie, je te confie ça. Et je vois qu'elle agit.
0: Il y a toujours une solution.
2: Voilà, ça se met en place.
0: Et qu'est-ce que ça vous apporte, à vous, cette participation ?
2: Énormément. Alors, pourquoi ? Parce que quand les personnes qui sont touchées par la maladie, ben, ça remet beaucoup de choses en question. Et je dirais qu'on évacue un peu tout le superficiel. On va directement, eh bien, en profondeur et au cœur même de ce qui touche les pèlerins, quoi. Ça me plaît beaucoup.
0: Et alors, est-ce que cette expérience que vous avez avec les pèlerins, ça vous aide aussi après, quand vous êtes de retour en paroisse?
2: Ça m'aide beaucoup dans mon ministère. Je dirais que parce que je vois surtout à travers le sacrement de réconciliation, l'Esprit Saint, la grâce de Dieu qui travaille les cœurs. Et c'est, voilà, moi je me sens porté par les pèlerins, même si je ne suis pas touché par la maladie, mais c'est eux qui me portent, paradoxalement.
0: Sylvie, très concrètement, comment ça se passe alors, ce pèlerinage où vous partez cette année du 13 au 20 septembre? Vous partez d'où? Comment ça se passe?
1: Alors, c'est un car qui démarre à Eupen, pour prendre les pèlerins de par là, qui s'arrête à Bruxelles, qui continue vers Waterloo et puis Tournai.
0: C'est ça, donc c'est un ramassage, comme un ramassage scolaire.
1: Et la première année où j'y étais, j'étais stupéfaite de voir qu'avant la frontière française, on recevait déjà un croissant. Donc, bon bref. Alors c'est un dimanche, donc comme on démarre très très tôt, qu'on n'a pas l'occasion d'aller à la messe dans notre paroisse, l'abbé nous donne la messe le dimanche soir, à jouer les tours dans le campanile, on a une escale là. Et puis le lendemain, lundi, on arrive à Lourdes avant les Français. Parce que les Français, ils arrivent le mardi soir, et le mardi, on a une journée entre Belges.
0: Entre Belges, c'est ça.
1: Avec également la messe avec l'abbé. Et puis mercredi, jeudi, vendredi, c'est le gros du pèlerinage. Ce sont les célébrations avec plein de monde. Et le vendredi, ça culmine avec le sacrement des malades. Et c'est très, très beau. Cette grande basilique est remplie de gens et de prêtres qui viennent donner l'onction aux gens. Et vous entendez ce chuchotement, et que Dieu te relève. Et c'est un grand moment de recueillement et de joie et d'émotion.
0: Il y a le pèlerinage, donc, mais est-ce que vous avez d'autres occasions dans l'année de vous rencontrer, de vous soutenir? Parce que je pense que vous parlez d'une semaine certainement qui doit porter et qui doit apporter énormément, mais après, pendant l'année, quand on est malade ou quand on est en rémission, on peut avoir certainement aussi des moments de down. Et est-ce que vous avez l'occasion de vous rencontrer aussi?
1: Ce qui est chouette, c'est qu'au moment de ce sacrement des malades, il y a à chaque fois un parrain ou une marraine. Donc ça a créé déjà un lien. Nous avons aussi à Bruxelles une Eucharistie tous les mois, dans les autres provinces aussi, c'est organisé localement, les rencontres mensuelles. Et puis alors justement, on s'entraide. S'il y a quelqu'un qui doit aller à la consultation mais n'est pas sûr de bien comprendre ce que le docteur lui dit, on l'accompagne. Il est hospitalisé, on va lui rendre visite. À un moment donné, il y a eu une image de la Sainte Vierge qui a circulé et on allait l'apporter à la personne la plus souffrante et le prier devant cette image et c'était une unité, quoi.
0: Alors, la maladie, elle touche tout le monde, tous les âges. Ça veut dire que vous accompagnez aussi des enfants dans ce pèlerinage? Ou des plus jeunes?
2: Dans notre groupe, à ma connaissance, je n'en ai pas encore eu, mais toi qui es plus ancienne peut-être.
1: On se sent prêt à accueillir des jeunes et des enfants, mais ça ne s'est pas encore présenté. En tout cas, sur place, il y a un groupe qui est spécialement destiné à l'accompagnement des enfants. Le groupe international des enfants, je dirais.
0: C'est ça.
1: Les enfants de patients malades ou les enfants eux-mêmes malades.
0: Voilà.
1: Donc on est prêt, mais on n'a pas encore eu l'occasion. Et des jeunes, on serait heureux aussi qu'ils puissent venir, malheureusement, du 13 au 20 septembre. Ils sont souvent prêts.
0: C'est le moment de la rentrée dans les hautes écoles et dans les universités, effectivement.
1: On rêve d'avoir une semaine, un stagiaire qui vient pour son stage, hein, mais voilà. On n'a pas encore trouvé le moyen d'organiser ça.
0: Ah ben, on lance l'appel, hein, à la fois aux écoles et aux jeunes, aux étudiants, et certainement à la Vierge Marie aussi. Hein, si on lui lance l'appel, elle trouvera peut-être la solution aussi.
2: Je voudrais juste ajouter un détail. Donc, nous avons quand même, venant de Belgique, deux jours de voyage.
0: Oui.
2: Je rappelle que ce n'est pas un cas médicalisé.
0: C'est ça.
2: Donc, les personnes qui sont vraiment gravement atteintes, qui ne peuvent plus bouger, malheureusement,
0: vous les portez avec
2: prière,
0: vous,
2: bien sûr. Mm-hmm. Voilà.
0: Est-ce que donc on peut s'inscrire si on entend cette émission et qu'on se dit tiens, mais vraiment j'ai envie de participer à cette expérience. Comment est-ce qu'on fait?
1: On envoie un mail à lce.belgique@gmail.com. LCE comme Lourdes Cancer Espérance en petites lettres. Point Belgique.
0: Et on vous contacte donc et on explique pourquoi on veut participer à ce pèlerinage. Donc, qui se tiendra, je le rappelle, du 13 au 20 septembre. Vous accueillez un groupe de 40 personnes. Donc, j'imagine qu'il ne faut pas tarder non plus pour vous contacter.
1: Bon, si on est 80, on prend deux quarts. Alors,
0: d'accord.
1: Parce que le chauffeur de quart participe, j'ai oublié de dire. Oui. Hein, il participe au pèlerinage aussi.
0: Ah, formidable. Ouais. Formidable. Eh bien, un tout grand merci à vous, Sylvie Beauvois, et à vous, monsieur l'abbé Goodgeber, pour être venu nous parler donc, de Lourdes Cancer Espérance, hein, donc un pèlerinage qui va plus loin certainement que le pèlerinage et qui crée une vraie fraternité et une vraie communauté autour des personnes malades. Un tout grand merci à vous. Chaque année, ils sont des centaines à prendre la route du sanctuaire de Lourdes, des pèlerins venus chercher du réconfort auprès de la Vierge Marie et souvent une présence fraternelle essentielle. Parmi eux, des jeunes qui choisissent de se mettre au service des plus fragiles. C'est le cas de l'abbé Team, un groupe engagé auprès des personnes malades ou handicapées lors du pèlerinage de l'archidiocèse de Malines-Bruxelles. Il se tiendra cette année du 13 au 19 août prochain. Pour les accompagner, un tout jeune diacre, Martin Van Breuzegem, ancien professeur d'histoire. Il a été ordonné il y a quelques semaines à Bruxelles et s'apprête à vivre ce temps fort au plus près du terrain entre service, foi et rencontre. Bonjour Martin.
4: Bonjour.
0: Et bienvenue au micro de RCF. Alors Martin,
4: merci.
0: À Lourdes, vous allez donc accompagner l'abbé Team. C'est un jeu de mots, mais ça veut dire quoi ça, abbé Team?
4: Voilà, abbé Team, absolument, qui en fait décrit la mission de cette petite équipe de jeunes, qui est être à la fois animateur pour le A et B pour le brancardier. C'est-à-dire de veiller à l'animation du pèlerinage, et en particulier du pèlerinage des personnes les plus fragiles qui y participent, c'est-à-dire les malades, les personnes porteuses de handicap, qui logent à l'Hospitalité Notre-Dame, un lieu qui est prévu spécialement pour elles, et brancardier parce qu'il s'agit en fait de les conduire à Lourdes, là où les choses se passent et où elles auront envie d'aller, avec des petites charrettes comme ça.
0: Oui, et puis de les accompagner, j'imagine, pendant...
4: Pendant tout le séjour, à la fois effectivement physiquement, géographiquement, Lourdes c'est grand, il y a beaucoup de lieux à visiter, la grotte, les piscines, aller dans telle ou telle église, mais aussi les accompagner dans cette démarche de foi spirituelle, et donc qu'on vit ensemble. Quoi.
0: Ils sont combien? Vous avez parlé d'une petite équipe, ils sont combien ces jeunes?
4: Alors ça dépend d'une année à l'autre, ce sont des jeunes adolescents, jeunes adultes, jusqu'à 30 ans, donc aussi des jeunes professionnels. Et le nombre peut varier. Dans la grande donnée, hein, pour des choses qui se passent en août, c'est de savoir si on a des examens de passage.
0: Ah, voilà,
4: donc, je ne peux pas encore vous dire combien ils seront, mais j'espère nombreux parce que c'est une très belle aventure.
0: Alors, vous parlez donc de jeunes qui ont à partir de quel âge? 16 ans, 18 ans?
4: Oui, même plus jeunes. Hein. Ouais. Il y a un groupe d'enfants, alors ce n'est pas nous, mais ensuite adolescents. Et en fonction des participants, on adapte le programme, on crée des petites cellules, des petits groupes différents.
0: Dites-moi Martin, pour participer en tant que jeune au sein de l'abbé Team, est-ce qu'il faut des compétences particulières? Par exemple, est-ce que vous recherchez des étudiants infirmiers, des étudiants kinés pour accompagner les pèlerins?
4: ce qu'on découvre lors de ce pèlerinage à Lourdes, hein, c'est que tout le monde peut se mettre au service avec les compétences qu'on a déjà ou celles qu'on va acquérir sur place, je dirais. Donc en fait, tout le monde est le bienvenu. Alors c'est sûr qu'il y a des compétences particulières et c'est pour ça que certains jeunes qui voudraient se former peuvent devenir même hospitaliers. Donc là, il s'agit de veiller aux malades, notamment lors du lever, du coucher, de participer à la toilette. Donc là, ça demande plus de compétences. Mais ce qui est magnifique, c'est qu'en fait, on apprend au contact des infirmiers, des aides-soignants, soignantes qui sont là, de toute l'équipe que forme l'Hospitalité Notre-Dame. Donc c'est aussi un lieu d'apprentissage, de croissance. Mais donc il n'y a pas à la base, ou je dirais de compétences particulières à avoir, non.
0: Alors s'ils sont au service, hein, les jeunes vivent également leur propre pèlerinage. Comment ça se passe pour eux ?
4: Absolument, donc on vit à la fois le pèlerinage diocésain avec tout le groupe, le pèlerinage en particulier avec les malades, et puis un pèlerinage entre nous, avec certaines activités propres, des temps privilégiés, donc entre jeunes. Sachant qu'il s'agit aussi d'une aventure en fait particulière que d'accompagner des malades, c'est au cœur de la proposition, mais elle est relue, elle est intégrée à un programme un peu plus large, qui comprend notamment une après-midi détente par exemple, une soirée plus spirituelle mais propre, des temps d'enseignement aussi autour du thème qui est commun à tous mais qu'on va déployer ou traiter de manière particulière.
0: Est-ce qu'on peut peut-être
4: rappeler ce thème,
0: voilà.
4: Hein, je te salue comblé de grâce, donc l'adresse de l'ange à la Vierge Marie dans l'évangile de Luc, qui va nous accompagner, et qui est vraiment une promesse aussi pour chacun d'entre nous, parce qu'à travers la Vierge Marie, qui est, comme le dit ce beau chant, la première en chemin, c'est chacun d'entre nous aussi qui est comme choisi par le Seigneur, regardé par lui, salué, et qui est appelé à donner son petit oui. Hein. Alors, ça, chacun verra où il se situe. Mais il y a un appel, c'est certain. Et puis ce qui est magnifique, c'est qu'on y va aussi pour le 15 août.
0: Ah, voilà.
4: Vous l'avez rappelé.
0: Ça, c'est vrai, oui.
4: Et ça, c'est vraiment
0: une expérience.
4: C'est une expérience extraordinaire parce que Lourdes est en fête. On fête l'entrée de la Vierge Marie au ciel. Hein, donc il y a les trompettes qui résonnent. C'est vraiment très, très beau à voir. Voilà. La liturgie est déployée. Mais aussi, c'est la promesse de notre propre salut, de cette vie pleine à laquelle nous sommes appelés. Eh bien, que nous entrevoyons comme ça. C'est comme si le ciel s'ouvrait sur Lourdes. Moi, j'ai été émerveillé par cela l'an dernier. C'est la première fois que j'y participais, de découvrir la beauté de ce moment.
0: Oui, Lourdes, ça ne se raconte pas, ça se vit. Hein, c'est ce que dit la brochure de l'archidiocèse de Malines-Bruxelles. J'imagine que vous êtes tout à fait d'accord avec ça, Martin.
4: Oui, hein, on peut évidemment rendre compte d'une expérience qu'on a vécue ou tenter de la décrire. Hein.
0: Ouais.
4: C'est un peu comme Moïse face au buisson ardent, il s'en approche et puis il ne peut pas tout à fait en faire le tour. Je dirais que ce sont des rencontres avec des personnes. Et ce qui est beau, c'est quand ces rencontres peuvent se poursuivre ou se prolonger ensuite dans la prière ou même très concrètement. Je vous donne un exemple, c'est l'amitié avec un prêtre de notre diocèse, mais retraité, qui est dans une maison ici de repos au centre-ville, et que j'ai eu l'occasion de revoir une fois depuis l'été dernier, et avec lesquels j'ai échangé aussi une lettre ou l'autre. Et c'est beau de voir cette amitié qui naît, qui est toute simple, et en tout cas qui est dans le Seigneur. Hein. Parfois, on n'a pas l'occasion de se revoir, mais il y a des liens en fait, spirituels, humains qui sont créés, ça c'est sûr.
0: Est-ce qu'on dit souvent que les jeunes sont désengagés, qu'ils sont égocentriques, qu'ils ne pensent qu'à eux? Ce que vous voyez, vous, à Lourdes, Martin, ça dit plutôt le contraire, non?
4: Oui, c'est plein d'espérance. Hein. Moi, j'invite les personnes qui tiennent ce discours à venir, elles aussi, pour faire l'expérience aussi de ce que le pape François, était très, très sensible, hein, le lien entre les générations. Voilà. Alors, c'est sûr qu'il y a un apprentissage. Hein, je veux dire, on a tous à grandir dans cet apprentissage de la fraternité, du service. Et donc, c'est l'occasion. Voilà.
0: Oui, puis c'est certainement aussi un travail à faire, même quand on est adulte et qu'on est aidé et accompagné, de s'ouvrir aussi à ces jeunes qu'on ne connaît pas forcément.
4: Absolument, oui. C'est dans les deux sens que l'apprentissage se vit ou qu'on s'apprivoise. Voilà. On voit Saint-Pierre dans l'Évangile dire cette phrase à la fin de Saint-Jean, hein, à un moment, c'est on me mettra ma ceinture et on me dira où aller. Donc voilà, il y a un apprentissage dans les deux sens, ça c'est sûr.
0: Martin Van Breusegem, vous nous disiez donc hein, qu'il y a peut-être encore des places, puisqu'il y a toujours cette point d'interrogation sur les secondes cesses de certains au mois d'août, donc on peut toujours s'inscrire.
4: Les inscriptions sont toujours ouvertes, absolument, via le site du pèlerinage, et qui comprend un onglet spécialement dédié aux jeunes.
0: Et donc on part de Bruxelles ou de Wavre?
4: Alors on peut partir un peu d'où on veut. Donc des cars viennent chercher les participants, jeunes, moins jeunes, tous les participants de là où ils viennent. Ensuite, nous prenons le train pour Lourdes, qui est déjà en soi une expérience. Hein. Nous traversons la France en train.
0: Ça fait combien de temps ça
4: Ça dure une journée.
0: Ah oui.
4: Voilà, une journée de train. Et nous sommes déjà au service. Hein. Nous préparons du café, nous allons à la rencontre des gens. Hein. Essayer de retirer l'un ou l'autre prénom, déjà.
0: C'est une bonne manière pour finalement faire connaissance dans un endroit comme ça, confiné,
4: absolument,
0: ensemble.
4: À la fois au niveau de l'espace, ben, on est réunis, on est ensemble dans un petit endroit fermé, enfin des wagons de train, et par ailleurs, l'autre donnée, c'est qu'on a du temps devant nous. Bon, parfois le temps passe lentement. Hein, mais on trouve bien de quoi s'occuper, et puis comme je le disais, c'est déjà le voyage qui commence. Donc ça, c'est merveilleux.
0: Alors concrètement, hein, ce voyage, malgré tout, il a un coût financier. Si un jeune a envie de vraiment se sent appelé à faire partie de l'expérience et de l'équipe Abeti, mais que dit, moi, je n'ai pas les moyens de participer, il peut quand même vous contacter.
4: Oui, absolument. Hein. Donc personne ne doit rester sur le quai. mais effectivement, donc le prix que paient les jeunes est moins élevé que les adultes, mais néanmoins, même si le prix restait une difficulté, il faut bien sûr contacter la pastorale des jeunes qui organise ce pèlerinage et qui aidera chacun à trouver les solutions adéquates.
0: Martin, vous avez été ordonné diacre le jour de la Saint-Valentin, c'était le 14 février dernier.
4: Mais oui.
0: En l'église Notre-Dame des Victoires au Sablon. Alors, quel souvenir vous gardez de ce moment?
4: Oh bah, de nombreux souvenirs, mais d'abord, je suis dans l'action de grâce pour le don que le Seigneur me fait, hein, son appel qui est inouï. Et effectivement, le jour de la Saint-Valentin, c'est quand même pas anodin. Bon, d'abord, je pense que je vais m'en souvenir.
0: Oui.
4: Mais je me disais, tiens, mais en fait, c'est vraiment parce que Dieu est amoureux de chacun d'entre nous, quoi. Alors nous, on essaye de répondre, et puis je l'aime aussi, le Seigneur Jésus. Mais c'est d'abord lui, le Seigneur Dieu, qui s'est penché sur son humble serviteur et qui m'a fait la grâce de cet appel. Et beaucoup de choses m'ont marqué hein, dans les rites, notamment l'imposition des mains, qui est vraiment un moment très fort. Alors ici, seul l'évêque impose les mains lors de l'ordination diaconale, lors de l'ordination sacerdotale, si Dieu le veut. Tous les prêtres de l'archidiocèse qui seront présents m'imposeront les mains. Mais j'ai aussi été très, très fortement marqué par la joie du peuple de Dieu, la joie de toutes les personnes qui étaient présentes pour m'entourer, mais en fait, c'est pas moi. Hein, c'est on se réjouit que le Seigneur appelle aujourd'hui, quoi, et que les uns et les autres puissent se mettre au service de l'Église et du monde, quoi.
0: Oui.
4: L'Église, elle est pour le monde, et moi, j'espère être pour l'Église, pour le monde.
0: Voilà. Alors, Monseigneur Terlinden a déclaré :« Le diacre ne sert à rien, mais signifie tout. » Vous avez reçu comment cette phrase ?
4: Voilà, hein. Mais c'est vrai, donc là j'exerce ce ministère hein, depuis quelques mois, et puis en fait il y a beaucoup de choses quand même nouvelles.
0: Oui, qu'est-ce qui a changé d'ailleurs depuis que vous avez
4: Moi la chose qui me marque le plus, hein, une des choses, je dis deux choses.
0: Allez.
4: La première, c'est lié à l'être, à ce qui a changé en moi, c'est que je peux au début de chaque célébration vénérer l'autel, c'est-à-dire l'embrasser. Et en fait je trouve ça magnifique parce que vous voyez, on est... Je suis une personne consacrée, quoi. Je consacre ma vie au Seigneur. Et donc, j'embrasse le Christ tous les jours, à travers cet autel. C'est un geste très simple et à la fois très marquant. Et en parlant de geste très simple et très marquant, c'est la deuxième chose, c'est que j'ai eu l'occasion de baptiser première fois, le jour de Pâques, un bébé. Et en fait, c'est dingue, les rites sont très simples, quoi. On verse de l'eau sur la tête d'un bébé, hop, il est lavé du péché originel et enfant de Dieu, fils de l'Église, quoi. Et j'étais très touché par, voilà, par cette première fois, mais parmi d'autres, hein, de pouvoir, à travers des gestes très simples, et donc on se rend compte, que c'est pas nous, quoi, hein, c'est pas moi, c'est vraiment Dieu qui agit. Comme pour Naaman le Syrien dans l'Évangile, me baigner dans le Jourdain, mais enfin, c'est n'importe quoi, comment est-ce que je vais être guéri de ma lèpre? Eh bien, pourtant, si. Ouais. Et voilà. Eh bien, là, une onction d'huile et l'Esprit Saint emplit l'être et toute la personne de ce petit bébé de Césarée que j'ai eu la joie de baptiser.
0: Il restera gravé, là, dans votre mémoire, hein,
4: oui,
0: ce premier baptême.
4: Oui, je pense. Alors, il y en a d'autres, entre-temps. mais oui, et puis je dis, tous les jours, des choses nouvelles, et toujours très simples, mais donc de beaucoup bénir, par exemple. Et puis, ce que je vois, c'est qu'il y a vraiment une attente, quoi. Hein. Et donc, une responsabilité aussi, parce que ce qu'on fait ou ce qu'on dit, c'est plus seulement soi,
0: oui,
4: hein, d'une certaine manière, mais c'est aussi au nom de l'Église. Et donc, il s'agit de bien réfléchir.
0: Oui, vous la vivez comment, cette responsabilité?
4: Mais aussi comme d'abord une confiance qui m'est accordée par mon évêque et puis par tous ceux qui ont discerné. Hein. Je suis aussi dans l'action de grâce, mais j'y vois aussi une certaine gravité, quoi, une responsabilité. Alors, ça me terrorise pas. Hein.
0: Voilà, ça ne vous tombe pas comme ça sur les épaules.
4: Non,
0: hein.
4: Non, parce
0: on voit que vous voyez, vivez ça joyeusement.
4: Et
0: oui.
4: que, ben voilà, on est humain, hein, l'Église est sainte, mais elle est composée d'hommes, de pécheurs. On a droit à, ben voilà, à dire un peu ce qu'on porte, et puis à essayer à s'ajuster. Mais voilà, une marque de confiance, et en même temps, du coup, une responsabilité. Et je demande au Seigneur, et puis, voilà, qu'il m'en rende digne, et aux personnes qui m'entourent, de prier pour moi. Voilà,
0: eh bien, on retiendra ça, prier pour Martin Van Breusegem, hein, dans sa mission de diacre, et puis pour son accompagnement des jeunes de l'Abbétim, donc, hein, ces jeunes qui vont accompagner les pèlerins du pèlerinage de l'archidiocèse de Malines-Bruxelles à Lourdes du 13 au 19 août prochain. Vous trouverez toutes les informations sur le pèlerinage sur le site Lourdes MB, comme malinesbruxelles.be. Un tout grand merci à vous, Martin.
4: Avec joie, au revoir.

0: Travailler en église, c'est souvent une vocation avant d'être un métier. Mais une vocation, ça se nourrit, ça se questionne, ça se construit, parce que servir ne suffit pas, il faut aussi comprendre, approfondir et s'outiller. On comprend dès lors le rôle essentiel de la formation. Vous avez peut-être déjà entendu parler du CEP, le Centre d'études pastorales, qui propose des formations pour les personnes qui s'engagent au service de l'église. Mais quels sont les parcours proposés par le CEP et qu'est-ce que ça change concrètement de se former quand on travaille en église? Pour répondre à ces questions, j'ai le plaisir d'accueillir Sœur Isabelle Rodriguez, coordinatrice de l'année fondamentale du CEP, et Pavile Jarens, coordinateur du cycle théologique et biblique. Bonjour à tous les deux.
1: Bonjour Frédéric.
2: Bonjour, merci pour l'invitation.
0: Et bienvenue, oui, au micro de RCF. Alors, Sœur Isabelle, quand on parle du CEP, de quoi s'agit-il concrètement ?
1: Du Centre d'études pastorales du diocèse de Malines-Bruxelles pour la partie francophone. Ça veut dire sur Bruxelles et sur le Brabant wallon.
0: Et sur le Brabant wallon. Alors c'est quoi ? C'est une école, c'est une formation, c'est un parcours spirituel, c'est un peu tout ça à la fois ?
1: C'est un centre d'études. Mm-hmm. Comme une collègue aimait dire, c'est un centre nomade. Donc on va auprès des gens pour accompagner les gens dans leur parcours de formation. Donc c'est un parcours. C'est une transformation en route.
0: Donc ça veut dire que si vous allez auprès des gens, que vous êtes à la fois donc pour l'archidiocèse côté francophone, il y a des formations à Bruxelles et aussi des formations dans le Brabant wallon.
1: Oui, oui, exactement.
0: C'est ça.
1: Donc on ne va pas chez les gens, on va au centre pastoral de Wavre.
0: Oui.
1: Et au centre pastoral de Bruxelles.
0: Et aussi au vicariat de Bruxelles où on se trouve actuellement. Pavile Jarens, à qui s'adresse ce parcours de formation ? Est-ce qu'il faut être déjà très engagé dans l'Église pour suivre cette année fondamentale ?
2: Mais tout d'abord, le Centre d'études pastorales s'inscrit dans un projet diocésain qui vise à proposer une formation de qualité à toute personne, à tous les chrétiens, en fait, engagés dans les paroisses, dans différents centres, dans différents mouvements. Et donc, c'est une formation plutôt, je dirais, généraliste, formation en théologie de base. Donc, c'est évidemment la finalité première, c'est d'offrir une formation pour les gens engagés déjà dans différents services, dans les paroisses, mais aussi c'est une formation à destination plus large, donc au public plus large. Et donc, c'est une formation qui est ouverte à tout le monde.
0: D'accord. Donc, ça veut dire qu'on n'est pas forcément obligé d'être engagé dans l'Église pour suivre le parcours de formation du CEP.
1: Exactement.
0: Oui. D'accord. Alors, Sœur Isabelle, la première année, donc vous en êtes la coordinatrice, ça s'appelle l'année fondamentale.
1: L'année fondamentale, oui. Ça veut dire, ça parle des fondements.
0: Mm-hmm. Donc, on retourne aux racines, alors, c'est ça ?
1: Exact. Mm-hmm. On pourrait dire, on pourrait appeler une bonne catéchèse d'adulte, mais c'est plus que ça. Mmh. Donc on revisite les fondements de la foi d'une manière structurée, avec des apports de personnes compétentes, bien formées, spécialistes dans plusieurs domaines, comme la théologie fondamentale, la liturgie, la morale, etc. Et après, avec ces apports, chacun fait son miel, fait son parcours.
0: D'accord.
1: Avec aussi le côté fraternel, puisqu'on est ensemble en formation. Sur l'année, on forme vraiment un groupe, une équipe qui se forme.
0: Et ça veut dire qu'on travaille ensemble ? Il y a des moments où les personnes qui sont en formation sont amenées à travailler ensemble ?
1: Oui, et en petit groupe. Mmh. Ce que nous appelons les intervisions, ça se fait en petit groupe. Et c'est des moments d'approfondissement, de partage, même de partage de vie, de partage de foi, d'entraide, de soutien mutuel.
0: Ça veut dire que quand on démarre ce parcours, on arrive certainement avec des attentes, et quand on a fini cette année fondamentale, on a évolué, on a changé.
1: C'est une belle question, une belle espérance, et c'est ce que nous demandons à chacun de dire, de rendre compte. Chacun est invité à relire cette année. D'ailleurs, on n'a pas de travaux à rendre, sinon cette lecture de fin d'année. Ça, c'est pour l'année fondamentale.
0: Ouais, ouais.
1: C'est un parcours sur un an, avec ces plusieurs éléments. Les cours, le partage, et aussi une vie spirituelle nourrie et accompagnée.
0: Alors, comment ça se passe très concrètement ? C'est des cours qui ont lieu tous les jours, toutes les semaines, tous les mois quel engagement ça demande de la part des participants ?
1: C'est selon le calendrier qui est déjà publié sur notre site.
0: Ah, formidable.
1: Donc, les dates sont déjà définies.
0: Ouais.
1: C'est en moyenne une fois par mois.
0: D'accord.
1: Mais c'est selon le calendrier préétabli.
0: Préétabli. Mais donc, ça demande de s'engager de manière très ponctuelle, finalement, dans l'année, sur quelques rendez-vous dans l'année.
1: C'est pas un... Et on peut prévoir au début de l'année et mettre tout dans son agenda.
0: Dans son agenda, comme ça, on est sûr qu'on est là.
1: Exactement.
0: Alors, pour s'inscrire, il y a des formalités, j'imagine, il y a des modalités. Est-ce qu'on peut s'inscrire comme ça ou...
1: Pour l'année fondamentale, il est prévu de rencontrer deux personnes préalablement.
0: Oui.
1: Une personne de chaque, selon le vicariat, soit du vicariat de Brabant à Lons, c'est l'abbé Alain de Mar. Du vicariat de Bruxelles, c'est Marie-Françoise Beauvroul. Et puis moi-même, avant de se lancer dans cette aventure qui est un engagement.
0: C'est ça, oui, ça demande quand même une réflexion, un discernement avant de s'engager. Est-ce que c'est déjà arrivé qu'il y ait des personnes qui finalement ne s'engagent pas, se disent non, je ne suis pas prêt encore à y aller ?
1: Oui, c'est le cas parfois.
0: Est-ce qu'on est encouragé quand on travaille au sein de l'Église, quand on est dans un vicariat, soit du Brabant-Wallon, soit de Bruxelles ? Est-ce qu'on est engagé à participer à cette année fondamentale ?
1: En principe, c'est une offre qui vient avec l'engagement pastoral.
0: Et est-ce que vous avez des équivalents dans les autres diocèses de centres de formation du type du CEP ?
1: Peut-être Pavel peut répondre mieux que moi. Je ne connais pas dans les détails.
0: Non, les détails,
1: il y a des instituts, mais cette modalité de l'année fondamentale, je pense qu'elle est assez propre à Malines-Bruxelles. Mais je te laisse compléter, Pavel.
2: Alors, le CEP, on peut dire comme c'est un centre assez unique. En tout cas, il est unique parmi d'autres diocèses. Donc, évidemment, à Liège, Tournai, à Namur, il y a des centres de formation. Mais la formule du CEP, l'année fondamentale plus 3 années de formation théologique, c'est unique. Donc, à Malines-Bruxelles.
0: Eh bien, justement, comme vous avez la parole, Pavel Yaran, c'est que vous parlez de ce cycle théologique qui est aussi proposé par le CEP et qui vient après l'année fondamentale. De quoi s'agit-il exactement ?
2: Donc, c'est un chemin qui se poursuit donc en cycle théologique. Il s'agit d'un programme de 3 ans. Donc, en 3 ans, les étudiants, normalement, doivent avoir des bases nécessaires pour lire la Bible, pour participer à la liturgie, pour comprendre l'histoire de l'Église, pour avoir des bases nécessaires pour poser des discernements éthiques, etc. Donc ça, c'est une formation et qui peut s'étaler aussi, pour ceux qui n'ont pas nécessairement la disponibilité. C'est une formation qui peut aussi être suivie par module, donc en tant qu'élève libre. Donc les étudiants peuvent s'inscrire pour un module en particulier. Donc ça, c'est au niveau de contenu. Après, il y a aussi une méthode. Donc comment on travaille ? Il y a d'abord des cours plutôt de type magistraux. Donc il y a une présentation générale en grand groupe. Ensuite, après, il y a toujours des approfondissements. On appelle ça les intervisions. Donc c'est un travail en petit groupe où les étudiants revisitent le cours et les enseignements donnés à la lumière de leur expérience, leur vie chrétienne. Et en fin de l'année, il y a aussi une relecture personnelle. Donc il y a
0: C'est un peu la même structure finalement que l'année fondamentale avec ses intervisions, cette relecture personnelle.
2: Oui, tout à fait. L'objectif premier, c'est quand même de construire une communauté ensemble. C'est ça l'objectif premier. Ce n'est pas une formation purement académique, mais il s'agit de cheminer ensemble, de travailler ensemble et avoir cet esprit fraternel ensemble. Et c'est ça qui est peut-être différent au CEP par rapport aux autres centres de formation.
0: Ça veut dire que quand on a fait le CEP, on se retrouve entre anciens du CEP d'une année académique, c'est ça ? On construit quelque chose ensemble après aussi ?
2: Mais il y a un esprit, ce qu'on appelle l'esprit sépien. Mm-hmm. Donc les sépiens se reconnaissent entre eux, ceux qui ont cheminé mm-hmm. plusieurs années ensemble. Évidemment, il y a aussi une culture commune des formations qui se crée. Il y a aussi une fratrie qui se crée. Donc il y a un soutien mutuel aussi. Donc un travail en petit groupe, en grand groupe, ça soude aussi les gens engagés dans différentes missions. Et c'est ce qui est précieux. Donc c'est une formation où on construit ensemble. Et ça c'est vraiment l'esprit synodal hein, qui se vit concrètement dans notre formation.
0: Est-ce que vous pouvez nous présenter déjà, parce qu'il est déjà publié à la fois sur le site et puis déjà en petite brochure aussi, la prochaine session qui se déroulera à partir de septembre 2026.
2: Peut-être Isabelle, tu présentes brièvement le programme, peut-être.
1: Je peux, merci. Alors, on a l'année prochaine, il est prévu d'avoir 4 modules.
0: Mm-hmm. Donc ça, c'est pour l'année fondamentale. Hein.
1: Non, ça, c'est pour le cycle.
0: Ah, c'est pour le cycle, pardon.
1: Parce que je collabore aussi avec Pavitz dans d'accord. le cycle. Alors, le premier module, c'est sur l'éthique, question de l'éthique, proposée par le professeur Philippe Cochineau. Après, c'est les sacrements d'initiation chrétienne, mm-hmm. donc le baptême, confirmation, eucharistie. Proposé par le professeur Bruno Druenne, qui est prêtre de notre diocèse.
0: Oui, oui.
1: Il y a aussi repères pour comprendre l'histoire de l'Église, proposé par une professeure de l'UCL, Sylvia Mostaccio. Et on termine par un cours de christologie qui s'intitule « Jésus-Christ est sauveur dans la pensée, la prière et l'art ». Proposé par aussi un prêtre de notre diocèse, Albert Vinel.
0: Ça veut dire que, en fait, dans ce module-là, on parle à la fois d'éthique, de théologie, d'ecclésiologie. Vous couvrez, en fait, un large domaine.
2: Oui, absolument. C'est une formation d'initiation, on mm-hmm. peut dire. Donc, pour les personnes qui n'ont jamais suivi le cours de théologie, donc ils vont se retrouver. Ce sont des bases, quelque part, mais des bases indispensables pour être au service de l'Église. Mm-hmm. Par exemple, quand on parle des sacrements, la question de savoir comment les sacrements se vivent, comment comprendre aujourd'hui le sacramentalité, le sacrement, le geste sacramentaux. Et donc là, ce sont des formations qui permettent de ficeler tout cela et donner des clés nécessaires pour relire la pratique d'aujourd'hui et aussi pour proposer quelque chose qui est audible et aussi désirable aux gens d'aujourd'hui, hein, qu'on rencontre dans nos paroisses et là où nous sommes comme chrétiens.
0: Oui, je voulais vous demander justement, Pavliarans, est-ce que former des laïcs et des acteurs pastoraux, c'est important quand même maintenant, non ?
2: Absolument, je pense que c'est vraiment le point de départ, parce que l'Église est portée essentiellement dans différents services, par le laïc, et donc laïc formé, laïc bien formé, c'est un laïc qui est fidèle aussi au message de l'Évangile, c'est ça aussi l'enjeu, être fidèle à l'Évangile. Il ne s'agit pas de se former par plaisir uniquement, il s'agit d'être en adéquation et être en phase avec ce que l'Évangile nous propose de vivre aujourd'hui.
0: Oui, est-ce que, c'est une question que je pose à tous les deux, est-ce que mieux comprendre la foi, ça permet de mieux la vivre aussi, puis de mieux servir ?
1: Oui, déjà prendre le goût d'approfondir sa propre foi, d'en trouver les fondements, de la nourrir, de la laisser se déployer, et la mission va dans ce même mouvement, parce que la mission n'est pas d'aller dire des choses, mais de témoigner mm-hmm. d'une expérience vécue. Et c'est ça que nous posons le cadre pour permettre de vivre, comme disait Pavis tout à l'heure, j'aimerais souligner ça, comme une expérience d'église synodale, et j'allais ajouter des portes ouvertes, parce que cet esprit, il n'est pas fermé. Et nous, en faisant l'expérience, par exemple, chaque groupe de l'année fondamentale qui, à la fin de l'année, est assez soudé, va plonger dans un groupe qui va l'accueillir. Donc, cette fraternité va s'élargir. Et puis, elle va se répandre aussi là où ils sont envoyés. Mm-hmm. Et donc, c'est cette dynamique. Et puis, en mission, on est aussi enrichi dans notre propre foi, parce que nous nous donne c'est réciproque.
0: C'est donnant donnant.
1: Oui. Oui.
0: Il reste pas plus beaucoup de temps, alors j'aimerais bien plonger dans les choses très très concrètes. Si on est intéressé, quelle est la première démarche qu'on doit faire pour s'inscrire au CEP?
2: Alors peut-être la toute première démarche, c'est de consulter notre site internet. C'est peut-être qu'il faut commencer par ça, c'est une belle porte d'entrée. Et donc ça, c'est le site, c'est le CEP, donc cep-formation.be. Déjà, en cliquant sur ce lien, vous allez avoir pas mal d'informations, donc des portes d'entrée, les coordonnées, des coordinateurs, aussi de la direction. Et donc, peut-être commencer par ça.
0: OK. Et ensuite ?
2: Et ensuite, en fonction de vos projets personnels, aussi le projet professionnel peut-être, s'adresser aux personnes qui sont plutôt dans la coordination du cycle théologique ou bien de l'année fondamentale. Donc ça, évidemment, on va devoir... voilà, communiquer, parler, et puis parler aux équipes, et puis aussi, évidemment, faire un retour aux personnes qui veulent s'inscrire chez nous.
0: Ok, alors encore une question aussi très pratique. On parle d'une formation, j'imagine que malgré tout, il y a une contribution financière à cette formation. Ça coûte combien une année au CEP?
1: Tout ça est explicite sur nos dépliants,
0: d'accord,
1: consultables en ligne.
0: Oui.
1: C'est une contribution, c'est une participation en frais. Par exemple, pour l'année fondamentale, l'inscription est 200 euros. Là, n'est pas compris le prix qu'on va devoir payer dans les maisons d'accueil pour les week-ends.
0: C'est ça. Mais j'imagine que si on a des soucis à ce niveau-là, on peut toujours voir ça avec vous et qu'il y a toujours des solutions qui sont
1: il y a une solidarité aussi parmi les CEPiens.
0: C'est ça. Eh bien, merci beaucoup à vous, Sœur Isabelle Rodriguez et Pavel Yarans, pour cet éclairage sur le CEP, le Centre d'études pastorales. On l'a entendu, que c'est un centre... qui n'a pas d'autre égal, on va dire ça comme ça, en Belgique, et qui propose un véritable chemin, un temps pour approfondir sa foi, pour la comprendre en profondeur, et pour mieux répondre à l'appel de la mission. Un tout grand merci. Je rappelle encore votre site internet, donc c'est cep-formation.be, et c'est le moment... maintenant, là au mois de mai, de commencer à vous contacter si on veut s'inscrire pour la rentrée de septembre.
1: Oui, merci beaucoup.
0: Un tout grand merci à vous.
2: Merci à vous.
0: L'été, c'est l'occasion de se reposer, mais cela peut être aussi un temps pour réfléchir, prendre du recul, se former, se rencontrer, se ressourcer, prier ensemble. C'est à peu près tout ça que vous propose le Laudato Si Semper Camp, qui est déjà à sa 5e édition. Un rendez-vous qui vous propose de vivre l'écologie intégrale sur les pas du pape François et de son encyclique Laudato Si. On en parle donc aujourd'hui avec Christophe Renders, du Centre AVEC, l'un des organisateurs du camp. Bonjour Christophe.
3: Bonjour.
0: Alors Christophe, 5e édition pour le Laudato Si Summer Camp.
3: Camp, voilà, si on suit l'anglais.
0: À l'anglaise. Qu'est-ce qui vous réjouit particulièrement dans cette nouvelle édition ?
3: Ce qui me réjouit, c'est qu'on déménage. On a déjà organisé le camp par 3 fois dans la communauté de Tibériade. À Pondrome exactement, chez les Sœurs de Tibériade. Cette année-ci, ça aura lieu non loin, on reste dans la même région, mais à Cartier-Galet, un lieu qu'on avait visité l'année dernière. Et ce qui me réjouit aussi, c'est qu'on ne vient pas tout bouleverser à Cartier-Galet. Cartier-Galet, c'est un lieu où on vit une vie communautaire qui est faite de travail manuel, d'office de prière, et de convivialité, de fraternité. Et ces ingrédients-là, ils vont rester aussi dans le camp. On vient apporter notre petite touche de formation, de réflexion, de prière, dans une perspective d'écologie intégrale.
0: D'écologie intégrale. Alors justement, quel est le thème du camp de cette année ?
3: Le thème du camp cette année, c'est « Joie d'aimer ». C'est un thème qui nous a été inspiré par le chapitre 15 de l'évangile de Jean, qu'on a mis en lien avec un passage de l'encyclique de Laudato Si, où le pape François parle de l'amour civil et politique.
0: Il faut nous expliquer.
3: Oui, l'amour civil et politique, c'est... on a tendance parfois à individualiser aussi l'amour. J'aime mon frère, j'aime ma sœur, j'aime mes parents, j'aime mes enfants, j'aime mes amis. Mais l'amour, il a aussi une dimension plus collective, et collective pas uniquement au niveau de la nation, mais au niveau d'un quartier, au niveau d'une association de parents, d'une paroisse, hein, on peut aimer aussi ses paroissiens, même si on n'est pas nécessairement, le visage de l'un et de l'autre ne me revient pas nécessairement, ou qu'il peut avoir des manières de faire qui me dérangent. Et le pape François, il invite à dire, l'écologie, c'est aussi cultiver le lien social.
0: Ouais.
3: On a l'idée peut-être d'une vision un peu environnementaliste de l'écologie, je vais faire mes petits gestes, mais l'écologie intégrale du pape François, comme il dit, tout est lié.
0: Oui.
3: Et la manière d'être en lien les uns avec les autres a un impact sur la manière dont cette terre est habitable pour tous, les humains et les autres qu'humains également. Et donc, on a envie de mettre l'accent aussi sur cette dimension du lien social à travers ce titre « Joie d'aimer », hein, c'est ce que dit Jean, c'est ce que dit Jésus lors de la dernière scène dans le chapitre de Jean, lorsqu'il parle de la vigne et des sarments. Il dit « Voilà mon commandement nouveau, aimez-vous les uns les autres, et je vous dis cela pour que ma joie soit en vous et que votre joie soit parfaite. » Et c'est ce qu'on a envie d'expérimenter, que l'écologie, c'est pas juste flageller, mais c'est aussi vivre quelque chose de joyeux.
0: Alors, le camp propose donc des ateliers, des conférences, des temps de prière, des moments de partage et d'éveillé. Mais alors, cette année, avec Quartier Galet, il y a une nouvelle dimension qui est intégrée, c'est-à-dire une participation vraiment à la vie quotidienne de l'endroit, c'est ça ?
3: Effectivement. Mmh. Les années précédentes, par exemple, on avait une équipe cuisine qui nous faisait de la cuisine délicieuse. Cette année-ci, la cuisine sera sans doute aussi délicieuse, mais il n'y aura pas d'équipe cuisine, c'est-à-dire ce seront les participants aussi qui seront l'équipe cuisine. On s'est dit, dans un camp où précisément on travaille le lien social, c'est se dire le lien social, ce n'est pas juste échanger de belles idées,
0: C'est aussi, faire ensemble.
3: Voilà, c'est faire ensemble, c'est travailler ensemble, c'est vivre ensemble, c'est coopérer. Et donc, on trouvait que la proposition de Quartier Galet, où en matinée, on a trois heures, enfin, selon les capacités de chacun aussi, de travail manuel, au potager, à la cuisine, de couper du bois, de faire le pain, on aura aussi quand même quelques ateliers créatifs. Voilà, donc le matin, on aura une activité plutôt manuelle.
0: Et ce sont aussi des moments, malgré tout, de partage, de discussion, qui peuvent être très riches, de faire ensemble comme ça quelque chose.
3: Tout à fait, il y a des choses qui se passent lorsqu'on fait des choses ensemble, lorsqu'on est en train de peler les patates ensemble. Il y a parfois des conversations très profondes aussi qui se nouent, des partages, et puis des
0: paroles qui se libèrent peut-être plus facilement.
3: Voilà.
4: C'est un camp scout pour adultes, en fait, finalement.
3: Mais c'est un camp scout, pas uniquement pour adultes, c'est pour tout le monde, en fait. Oui. C'est aussi une spécificité de notre camp. C'est parfois un petit peu difficile, d'ailleurs, parce que les gens disent... Est-ce que c'est un camp pour les familles ? Oui, c'est un camp pour les familles. Est-ce que c'est un camp pour les jeunes adultes ? Oui, aussi. C'est un camp pour les jeunes adultes. Est-ce que c'est un camp pour les adultes jusqu'à 50 ans ? Oui.
0: Oui, et même plus.
3: Et même plus. Donc, voilà, on a déjà quelques inscrits. Et le plus jeune, il a 3 ans. Et la plus âgée, elle a 76 ans pour le moment. Donc, vous voyez, on a déjà une belle fourchette. Donc, tous ceux qui sont entre, et même on peut déborder les frontières, ils sont bienvenus. Donc, c'est vraiment aussi un camp intergénérationnel. Et je pense que ça fait partie aussi de la vision de l'écologie intégrale du pape François.
0: Exactement, que tout le monde a sa pierre à apporter à l'édifice et tout le monde est important. Alors, peut-être un mot aussi des intervenants, parce que dans les ateliers que vous organisez alors l'après-midi, puisque le matin, on l'a compris, là, tout le monde mettra la main à la pâte, l'après-midi, ce sera plus des temps de réflexion avec des ateliers, des témoignages. Un mot peut-être des personnes qui seront invitées à témoigner.
3: Oui, ben on n'a pas fait on s'est pas dit on va comme c'est un camp où on fait aussi ensemble. C'est important d'avoir un apport extérieur, mais on va pas les multiplier non plus. Donc on aura surtout Gauthier Chapelle.
0: Ouais.
3: Gauthier Chapelle qui est un biologiste, un agronome qui a étudié le biomimétisme, qui avec son comparse Pablo Servigne a aussi écrit sur l'effondrement, mais aussi sur l'entraide, l'autre loi de la jungle, hein, pour démystifier l'idée que dans le monde vivant, c'est la compétition qui prime. Bien non, on voit que en temps d'adversité, c'est souvent l'entraide qui vient sur le devant de la scène. Eh bien, Gauthier, on lui demande de nous ouvrir un petit peu à ces différentes interactions qui existent dans le monde vivant, et que la vie, c'est une question de relation. On ne pourrait pas vivre si les arbres n'émettaient pas de l'oxygène. Les arbres se nourrissent aussi de ce que les champignons dans le sol aussi transmettent.

0: centre fait d'asile de Pont-de-Rome, qui lui aussi est chargé de prendre soin dans une institution, de prendre soin à la fois des résidents, des demandeurs d'asile, des relations avec le voisinage. Voilà, des témoins locaux aussi qu'on va aller voir et qui vont nous ouvrir à différents visages de l'amour fraternel.
1: Ouais.
0: Et puis, on aura aussi un peu dans la perspective d'un petit livre écrit par Pablo Servigne justement récemment sur le réseau des tempêtes, où il invite aussi à développer, à prendre conscience de nos réseaux. Dans quel réseau est-ce qu'on est impliqué? Et comment est-ce que nous-mêmes, on peut nourrir ces réseaux?
1: Ces réseaux,
0: comment est-ce qu'on peut les alimenter? Comment est-ce qu'on peut...
1: Et les faire se rencontrer aussi.
0: Et les faire se rencontrer, tout à fait.
1: Christophe Renders, lorsque vous relisez aujourd'hui l'encyclique Laudato Si du pape François, quelle est la phrase ou quelle est l'intuition de François qui continue de vous accompagner aujourd'hui?
0: Ce qui me frappe toujours chez le pape François, c'est cri de la terre, cri des pauvres. C'est une écologie très enracinée dans la réalité de notre monde. Et nous, au centre AVEC, on est un centre d'analyse sociale. On réfléchit sur les questions de démocratie, d'interculturalité, d'écologie. Et on réfléchit toujours dans une perspective de justice sociale. Et donc, il peut y avoir le danger, et même dans l'Église, d'accueillir l'invitation du pape François dans l'encyclique Laudato Si à dire « Ah oui, nous devons prendre soin de la planète, etc. » On doit le faire, mais dans une perspective où ce sont les plus pauvres aussi qui sont au cœur de notre démarche. On ne peut pas développer une écologie qui ne prendrait pas en compte ceux qui ont le plus de difficultés et qui sont souvent les premiers impactés par les crises écologiques.
1: C'était au cœur, si je me souviens bien, du camp de l'année dernière où vous aviez ATD Quart-Monde qui était partenaire.
0: Exactement. Et cette année-ci, en poursuivant sur le lien social, c'est de se dire aussi... Nous sommes invités, dans une démarche d'écologie intégrale, à nous engager. Pas simplement à nous retirer dans notre petit pré et avoir une attitude un petit peu survivaliste, mais plutôt d'avoir le réflexe de sortir un peu cette église en sortie qu'avait le pape François, dont rêvait le pape François, et de prendre soin de l'humanité, cette magnifique humanité dont parle aussi.
1: Justement, je voulais vous demander, à la lecture de Magnifica Humanitas, est-ce que vous voyez les liens effectivement avec Laudato Si et avec la démarche de François?
0: Oui, parce que je pense qu'un des points d'attention du pape Léon dans son encyclique, c'est de faire attention à l'humain, préserver l'humain, faire attention de dire évitons de nous enfermer dans les bulles et travailler sur le lien social, c'est précisément prendre soin de l'humain. C'est prendre soin de l'humain avec tout ce qu'il a de beau et de fragile aussi, comme dit le pape Léon. La fragilité elle-même est une beauté de l'humanité. Et donc, prendre soin les uns des autres dans un camp où, c'est vrai, c'est l'été et donc tout le monde est bienvenu, il y a des gens qui viennent parfois un peu cassés, d'autres qui sont avec plus de ressources.
1: De l'enthousiasme.
0: Voilà, de l'enthousiasme. Et donc, de se retrouver et de se déconnecter un petit peu aussi dans un moment comme Laudato
1: Si. De prendre le temps.
0: Voilà, de prendre le temps, de ralentir et de s'engager dans la relation. C'est quelque chose qui me semble être tout à fait en lien avec cette magnifique humanité que le pape Léon invite à cultiver aujourd'hui.
1: Oui, voilà. Ben, merci beaucoup, Christophe Renders. On retiendra donc de cette 5e édition du Laudato Si Summer Camp, cette invitation à redécouvrir que tout est lié, selon l'expression du pape François. Le camp se déroulera, on ne l'a pas encore dit, mais du 14 au 18 juillet au quartier Gallet, c'est près de Bourin. On demande entre 120 et 200 euros en fonction des moyens
0: voilà,
1: de chacun.
0: Exactement.
1: Voilà.
0: Et on ne veut pas non plus que ce soit un obstacle. Donc même une personne qui n'aurait pas 120 euros, on compte un petit peu sur la solidarité. Ceux qui donnent plus permettent d'accueillir ceux qui ont moins. Et on veut qu'en aucun cas, le prix soit un obstacle.
1: Un frein. Voilà. Mmh. Alors, toutes les informations pratiques et les modalités d'inscription, mais vous les trouverez sur le site laudatosi-summercamp.be. Un tout grand merci.
0: Merci à vous aussi.
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3: 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Bonjour à tous et bienvenue dans cette émission, l'écho des archives, dans laquelle nous nous penchons

0: sur le passé pour mieux éclairer le présent. Aujourd'hui, à l'occasion de la semaine missionnaire mondiale pour la mission qui s'est clôturée le dimanche 19 octobre dernier, nous nous intéressons à l'appel missionnaire auquel la Belgique, et plus précisément le diocèse de Liège, a répondu par le passé et continue de répondre aujourd'hui.
1: L'imagerie populaire fait du missionnaire un homme au dévouement sans limite, d'une activité débordante, un homme débrouillard, aussi apte à bâtir qu'à planter, à guérir qu'à prêcher. Il y a des difficultés, bien sûr, difficultés d'adaptation au climat, les maladies tropicales, comme la terrible maladie du sommeil. Il existe aussi des rivalités souvent mesquines entre missionnaires catholiques et protestants. Rivalité encore entre francophones et flamands. Mais le travail d'évangélisation se fait et les résultats sont à la mesure de l'enthousiasme des missionnaires.
0: François-Xavier Jacques, bonjour.
2: Bonjour.
0: François-Xavier Jacques, vous êtes prêtre auxiliaire dans l'unité pastorale Saint-Jean-Baptiste en la fenêtre de Theux. Merci d'avoir accepté mon invitation dans l'écho des archives où il sera aujourd'hui question des missionnaires. Missionnaire, vous l'avez été vous-même, notamment au Mali. Vous êtes membre de l'ASBL APLMVIC. Derrière cet acronyme, il faut entendre l'aide aux prêtres liégeois en mission volontariat international chrétien. Mais vous êtes également l'auteur, en 2022, d'un ouvrage intitulé « L'appel missionnaire, prêtres et volontaires liégeois, hier, aujourd'hui et demain ». Un ouvrage qui présente l'épopée missionnaire des prêtres et volontaires du diocèse de Liège, histoire bien souvent peu ou mal connue dont nous allons parler aujourd'hui, un livre que vous avez écrit avec Marcel Villers. Alors François-Xavier Jacques, on a ouvert l'émission en écoutant un extrait d'une émission numérisée par la Sonuma, sans doute diffusé, on n'est pas tout à fait sûr de la date, mais on pense que c'est dans les années 60, intitulé « La question missionnaire » du réalisateur belge Jean-Paul Gieselings. Et dans cet extrait, on nous dresse un portrait du missionnaire. On va voir dans cette émission si cette description correspond bien à ce que sont, ou plutôt ce que furent les missionnaires, et si elle est encore en phase avec ce que sont les missionnaires aujourd'hui. Mais auparavant, monsieur l'abbé, pouvez-vous nous expliquer ce qu'est l'APLMVIC et quelle est sa mission?
2: Donc APLM, aide aux prêtres liégeois en mission. À l'origine, c'était même en mission à l'étranger, donc APLM, et VIC, volontariat international chrétien. L'association a été créée en 1963. C'était un moment où un nombre important régulier de prêtres européens partait vers l'Amérique latine, l'Afrique, et il y a eu un souhait de prêtres liégeois qui ne sont jamais partis d'aider leurs confrères. Et alors c'était une aide aux personnes, une aide aux prêtres. Ce n'était pas un soutien à leurs actions, je dirais. C'était pour eux les aider à vivre. Certains qui vivaient dans des conditions très sommaires, sans doute. Voilà. Donc, créé en 63, et alors en 94, c'est devenu une ASBL. Ça évolue au fur et à mesure. En 2002, ça s'est élargi à des laïcs. Et alors, donc, ça c'était l'APLM. Et pour le VIC, volontariat international chrétien, il y a eu à un moment donné une réflexion en se disant on aide les prêtres, mais dont le nombre diminue. Il y avait des liens avec la DCC française, donc Délégation catholique pour la coopération. Et alors l'idée, et ça s'est réalisé, c'était de soutenir également des laïcs liégeois qui partaient dans le cadre de projets pastoraux. Ce n'est pas une aide humanitaire, ça reste toujours l'idée pastorale.
0: François-Xavier Jacques, l'Église rappelle bien souvent que tout chrétien, de par son baptême, est appelé à être missionnaire, à répandre autour de lui, par ses paroles, mais aussi, et peut-être surtout, par ses actes, le message de Jésus, la bonne nouvelle des évangiles. Mais alors, si tout le monde est appelé à être missionnaire, en quoi se distingue les missionnaires, ceux qu'on appelle missionnaires, d'un chrétien lambda?
2: Oh, le chrétien lambda, il reste chez lui, voilà. Il vit sa vie chrétienne au mieux chez lui. La plupart du clergé cherche à être missionnaire là où il est, dans sa paroisse, dans son mouvement. Et alors, à cette époque-là, donc dans les années 60, aujourd'hui je crois que c'est ça, ça se voit de manière tout à fait autrement, donc c'était vraiment l'idée, on va porter Jésus-Christ, on va porter l'évangile dans des pays où c'est pas encore connu, peu connu, avec des églises qui naissent, où il y avait un personnel, entre guillemets, personnel insuffisant. Donc c'était vraiment collaborer à la naissance et à la vie d'une église en pays étranger.
0: Ce que vous-même vous avez fait, vous avez été missionnaire.
2: Alors, moi je suis parti au Mali de 2003 à 2008. Je ne me suis jamais associé à l'aspect missionnaire. Moi, j'allais rejoindre une église qui fonctionnait, l'évêque était un Malien, tout le personnel était malien, il restait un petit peu des pères blancs missionnaires d'Afrique âgés, mais c'était une rencontre d'une autre église, c'était pas l'aspect mission faire naître, c'est plutôt se dire, dans l'échange entre églises, il y a un enrichissement qui se fait, des choses qui peuvent se transmettre.
0: François-Xavier Jacques, ce qui est frappant, c'est que lorsqu'on fait de l'histoire, on prend conscience que la Belgique, la jeune Belgique, et donc la jeune Église catholique de Belgique, va s'engager de manière très active dans la mission. Écoutons un second extrait de cette même émission, de ce même documentaire réalisé par Jean-Paul Gieselings, La question missionnaire, qui évoque quelques figures illustres de missionnaires belges.
1: On n'a pas oublié les expéditions du père De Spet, un jésuite originaire de Terre-Monde. De 1830 à 1883, année de sa mort, il gravit plusieurs fois les montagnes rocheuses, où il rencontre les Indiens pieds-noirs. Plus loin, dans la région de l'Oregon, il fonde des établissements missionnaires. Dans la plaine du Missouri, il s'intéresse aux Sioux, parlementant même avec le célèbre chef indien Sitting Bull. En Océanie, c'est encore sous des allures épiques que se présente la vie et la mort du père Damien de Veuster. C'est dans l'île Molokai, dans les îles Hawaï, que le père Damien vit avec les lépreux. Il fut le premier à faire comprendre aux gens de l'extérieur comment cela se passait. Les malades étaient débarqués ici. Ce qui se passait ensuite restait secret. On avait promis des logements et des conditions de vie décentes, mais à son arrivée, rien n'avait encore été fait. Il fut le premier à mobiliser les gens et à tenter de supprimer les préjugés. Il aura vécu parmi les lépreux, il mourra parmi eux en 1889, lui-même atteint par la lèpre.
0: 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Et dans l'écho des archives, nous sommes en compagnie de l'abbé François-Xavier Jacques. Vous êtes prêtre auxiliaire dans le diocèse de Liège, du côté de Theux. Vous êtes également membre de l'APLM Vic, qui vient en aide aux missionnaires liégeois, qu'il s'agisse de prêtres ou de laïcs. Alors, dans l'extrait que nous avons écouté, il s'agit de prêtres, le père De Smet ou évidemment le père Damien. Il faudrait aussi rajouter la congrégation des scotistes. Tout cela montre avec quelle intensité, quel engagement, quelle ferveur les religieux catholiques ont participé à la mission. Entre les deux guerres, la Belgique est le deuxième pays au monde à pourvoir le plus de missionnaires. On atteint ainsi le chiffre de 5000 individus, un chiffre très impressionnant lorsqu'on sait par exemple qu'aujourd'hui en Belgique, il y a un peu moins de 4000 prêtres. Mais encore une fois, ce qu'il faut souligner, François-Xavier Jacques, c'est que tous ces hommes et toutes ces femmes missionnaires l'étaient très majoritairement dans le cadre d'ordre religieux.
2: C'est la particularité, et donc au début, l'action missionnaire, c'était des ordres religieux, avec deux types d'ordres religieux. Certains qui ont été créés pour la mission. Le plus, vous parlez des scoutistes, mais il y a aussi les Pères Blancs, les missionnaires d'Afrique, le cardinal Lavigerie, qui à la fin du 19e siècle a créé pour l'évangélisation, d'abord de l'Afrique du Nord, et puis il est descendu plus bas. Donc ça, c'était un premier aspect. Et puis, il y a eu un autre aspect, c'est que tous ces ordres religieux qui étaient ici ont développé une branche missionnaire. Et alors, moi, ce que je dis aussi, c'est qu'il ne faut pas oublier les religieuses qui ont participé à l'action missionnaire.
0: Oui, il ne faut surtout pas les oublier parce qu'elles sont encore présentes, d'ailleurs.
2: Et elles ont joué un rôle important. Elles étaient très complémentaires aux pères, aux prêtres. Touchant surtout dans l'approche avec les femmes et l'aspect développement, hygiène, voilà.
0: Alors, on est là donc, pour parler de la Belgique, bien fin 19e, début 20e, avec donc ces ordres qui vont soit se créer pour la mission ou des ordres déjà créés qui vont développer une aile, ou plus exactement une frange, si l'on peut dire, spécialement tournée vers l'objectif de la mission. Mais il y a quand même une date qu'on peut peut-être mettre en exergue, c'est la date de 1957, puisque le pape Pie XII va produire l'encyclique appelée Fidei Donum. Et cette encyclique va donner une sorte de nouvel élan, non, à la mission.
2: C'est ça. Je vais revenir sur Fidei Donum, mais il y a une autre date en Belgique qui est 1953, le COPAL, Collège pour l'Amérique latine. Donc là, il y avait déjà eu une demande de Rome à la Belgique de créer un lieu de formation pour l'Amérique latine. Et ça s'est créé à Louvain, Leuven. Séminaire où certains prêtres entraient et faisaient toute leur formation là, en allant suivre les cours à l'université, où d'autres ordonnés venaient se préparer à la mission. Donc en Belgique, il y a eu 53 le COPAL, et puis 57 Fidei Donum, qui a été un appel du pape Pie XII pour qu'il y ait un départ, entre guillemets, important. L'idée, c'était de soutenir ces églises étrangères qui naissaient. Et il y avait quand même aussi, aujourd'hui, c'est difficile pour moi de percevoir le sens vraiment profond, c'était un appel de lutte contre ou de prudence face au communisme et également, dans certains lieux, face aux protestants. Donc ça, c'est une autre période d'église que moi, qui n'est pas la mienne.
0: 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Sur la radio chrétienne francophone, seconde partie de l'écho des archives, une émission réalisée en partenariat avec la SONUMA, la Société de numérisation et de valorisation des archives audiovisuelles de la Fédération Wallonie-Bruxelles. Aujourd'hui, nous parlons de la mission, nous parlons des missionnaires avec l'abbé François-Xavier Jacques. Vous êtes prêtre auxiliaire dans l'unité pastorale Saint-Jean-Baptiste en la fenêtre de Teux. Vous avez vous-même été missionnaire au Mali. Vous êtes membre de l'APLMVIC, l'aide aux prêtres liégeois en mission volontariat international chrétien. Et vous êtes l'auteur, avec Marcel Villers, d'un ouvrage publié en 2022 intitulé « L'appel missionnaire, prêtres et missionnaires liégeois ». Hier, aujourd'hui et demain. Alors François-Xavier Jacques, parmi tous ces prêtres et missionnaires dont vous retracez les parcours parfois héroïques dans votre ouvrage, quels sont ceux dont les actions, les réalisations vous ont particulièrement touché?
2: Pour le diocèse de Liège, c'est 81 prêtres qui sont partis, qui ont été soutenus. Il y en a qui étaient partis avant la création de la PLM, donc on est à 85 environ. Il y en a qui ont fait toute leur vie dans les pays. Moi, par exemple, dans ceux qui ont fait toute leur vie, en préparant le bouquin, Moi, j'ai rencontré l'abbé Bruno Renaud, qui a vécu au Venezuela, qui est parti en 67 et qui est décédé l'année dernière. Moi, je le rencontrais quand il venait chez son frère à Herve. Et je voyais un vieux monsieur qui ne parlait presque plus français et qui repartait vers le Venezuela et qui est décédé. Alors peut-être un seul qui m'ont fait entrer dans la dimension d'ouverture, c'est Joseph Rouling, qui a été au Cameroun de 68 à 86, avec un travail chez les lépreux. Donc ça, alors évidemment, le lépreux, ça a un aspect un peu, comme vous disiez, le père Damien, un aspect un peu extraordinaire. Et qui, au retour en Belgique, a travaillé avec les Sidéens. Il y a eu Joseph Répond au Rwanda, de 1957 à 1980, qui a eu toute une action pour l'aide aux personnes handicapées de la polio. Et c'est devenu un centre important, Gatagara. Alors, on vient de sortir un bouquin qui raconte tout ça, donc tout son travail. Il est décédé à Warem, son lieu d'origine, mais le Rwanda a demandé qu'on ramène le corps. Et alors, au Rwanda également, il y a eu Pierre Simmons, de 69 à 2020. Il est revenu plusieurs fois en Belgique, mais il s'y est jamais refait, donc il repartait. Et alors qu'il était là, au moment du génocide, il était responsable d'un orphelinat, puis il a pris en charge justement des enfants venant de Gatagara, donc des aveugles, arrivant à partir dans les mailles du filet, si on peut dire, et qui a sauvé, il s'est déplacé plusieurs fois avec les enfants pour les ramener finalement au centre. Il y a eu deux prêtres qui ont été soutenus par l'abbé LM dans situations particulières. Paul Kaizen et Joseph Schmetz aînés, parce que dans le diocèse, il y a deux Joseph Schmetz, ou dans le diocèse, il y a un Joseph Schmetz plus jeune, et puis Paul Kaizen et ce Joseph Schmetz plus âgé. Ce ne sont pas des prêtres du diocèse de Liège, ils étaient originaires de Liège, mais ils ont été ordonnés et incardinés au Rwanda. Joseph Schmetz y est toujours, c'est son diocèse, Nyundo, et Paul Kaizen qui a été tué pendant le génocide.
0: Pour l'instant, François-Xavier Jacques, quels sont les prêtres soutenus par la PLM et dans quelle région du monde œuvrent-ils?
2: Pour l'instant, dans ce qu'on soutient, il y en a cinq, qui sont souvent là depuis bien longtemps. Hugues Danse, qui est au Brésil. André-Marie Géroumanis, qui est parti plus âgé, lui, et qui est en Suisse comme enseignant. À leur particularité, il y a un évêque, donc Eugène Rixen, qui était près du diocèse de Liège, qui est devenu évêque, qui est pensionné maintenant, qui est resté et que la PLM a continué toujours à soutenir. Alors je disais donc Joseph Schmetz, qui est toujours au Rwanda, même s'il n'est pas près du diocèse de Liège, mais qui est liégeois d'origine, et alors qui est parti il y a une dizaine d'années, Marc Troyens, en RDC, au Congo.
3: On a déjà eu l'occasion de le recevoir. François-Xavier Jacques, on a parfois en tête, ça vient des Pères Blancs d'ailleurs, ce prêtre missionnaire habillé en blanc avec une grosse barbe qui à la fois prêche et qui en même temps construit et qui est doté d'une énergie incroyable. Alors je ne sais pas si ceux que vous avez cités avaient une barbe, mais rien que ce que vous dites, c'est extraordinaire. Cette aide procurée à des enfants victimes de la guerre, à des personnes touchées par la polio, à des aveugles, ce sont des œuvres, ce sont des réalisations magnifiques. Et pourtant, la question missionnaire ou les missionnaires ont parfois suscité des questions. Et ce concept de mission a parfois été taxé de colonialisme. Comment est-ce que vous répondez à ces critiques? Est-ce qu'elles sont fondées?
2: Les personnes qui disent ça ne sont pas allées là où je suis allé. Moi, je suis allé au Mali 2003-2008. J'ai voyagé plusieurs fois dans des pays voisins, Niger, Burkina Faso. Je suis allé au Rwanda. Moi, ce que j'ai vu, c'est l'inverse. Donc, comme vous venez de le dire, les prêtres, les religieuses qui ont joué un rôle important au niveau du développement, avec souvent aussi une prise en considération de la personne. Et dans certains lieux, ce sont les prêtres, les religieuses, qui ont fait un peu opposition ou qui ont interpellé les colons ou les Africains associés aux colons pour faire respecter les personnes. Quand j'étais au Mali, j'ai été curé d'une paroisse au pays d'Ogon, qui avait été créée dans les années 50, et c'était des gens du village qui avaient été, à ce moment-là, ils devaient même passer la frontière, c'est au Burkina Faso, donc ils sont allés dans une région voisine où ils entendaient que les prêtres, les pères blancs, s'opposaient dans certains domaines aux colons, et alors c'est eux qui ont demandé aux prêtres, venez créer une paroisse chez nous pour nous soutenir. Donc, il y a peut-être eu des lieux où prêtres ont été excessifs, mais il faut quand même reconnaître toute l'importance qu'ils ont eue.
3: François-Xavier Jacques, sur ce vaste sujet, qui plus est très complexe, des relations réelles ou supposées entre l'évangélisation missionnaire et la colonisation, écoutons un dernier extrait de l'émission du documentaire « La question missionnaire » réalisé par Jean-Paul Gieselings. Dans un premier temps, nous entendrons le père Auguste Hardy, supérieur provincial de la province méridionale des missions de Skeut, suivi par Liboire Kagabo, qui lui était dominicain.
4: On a beaucoup écrit, et encore maintenant, on parle beaucoup. Colonialisme, la mission de l'Église liée au colonialisme. Je crois qu'on a fort exagéré. Ce que j'ai vécu là-bas, c'est que les missionnaires, quand j'y suis arrivé, et d'après ce qu'on m'a dit depuis plusieurs décades, étaient vraiment les défenseurs de ceux qu'on appelait les indigènes. Et je dois reconnaître qu'au plus haut niveau du gouverneur général et des gouverneurs de région, on était soutenus quand on intervenait parce que tel ou tel administrateur, manifestement, commettait des abus inadmissibles.
5: Je pense que les États, en général, confiaient les œuvres sociales, telles que les hôpitaux, les écoles, aux missionnaires. De ce fait-là, je crois qu'il y a eu une complicité évidente. Par ailleurs, on pourrait se rendre compte qu'il y avait le partage des zones d'influence entre les États coloniaux correspondait aussi avec la présence de missionnaires venant de ces pays-là. Mais on peut dire ceci, c'est qu'il y avait aussi une méfiance entre les deux formes de présence. On a vu par exemple certaines congrégations missionnaires défendre leurs missionnaires de s'installer dans le voisinage immédiat des postes d'administration coloniale.
3: Troisième et dernière partie de l'Écho des archives, une émission réalisée en collaboration avec la SONUMA. Mon invité aujourd'hui est l'abbé François-Xavier Jacques, auteur en 2022 de l'ouvrage intitulé « L'appel missionnaire, prêtres et missionnaires liégeois, hier, aujourd'hui et demain », un ouvrage coécrit avec Marcel Villers. François-Xavier Jacques, on assiste depuis pas mal d'années dans nos pays à l'arrivée de prêtres africains. Est-ce qu'on pourrait envisager ces arrivées comme une sorte de mouvement inversé de ce que fut l'appel missionnaire? Des prêtres de nos pays ont été dans ces pays étrangers, et maintenant ce sont des prêtres étrangers qui viennent chez nous, qui viennent nous aider.
2: Moi, je crois qu'au départ, les motivations ne sont pas les mêmes. Les missionnaires d'Europe vers l'Amérique latine, l'Afrique, l'Asie, le but, c'était porter l'Évangile. Alors, moi, des contacts que j'ai avec les prêtres étrangers qui sont ici, les raisons pour lesquelles ils viennent sont très différentes. Il y en a qui deviennent prêtres chez nous, donc qui jouent vraiment un rôle missionnaire, qui s'installent, qui s'acculturent, je dirais, qui aide vraiment l'Église à se construire. Oui, on n'a plus à construire, qui aide l'Église à vivre, plutôt. Il y en a qui sont de passage, qui viennent pour raisons de santé, pour des études, et qui sont accueillis, qui sont aidés, qui en échange aident aussi. Mais je ne sais pas si le but est de faire grandir l'Église de Belgique, c'est un petit peu. Moi, ce que je me dis, c'est, je le dis depuis un certain temps, si les évêques européens avaient l'idée de construire l'Église, de se dire, on va, vu la diminution du nombre de prêtres de chez nous, on va faire appel à des prêtres étrangers, ici moi je vais parler pour l'Afrique, je disais tout à l'heure, on a créé à un moment donné à Louvain le COPAL, Collège pour l'Amérique latine, on aurait dû faire la même chose, dire, on a besoin d'aide, on a besoin de solidarité, mais on va former, créer alors des écoles de formation dans les pays d'origine, avec des prêtres européens qui connaissent notre culture, en cours de formation, des stages vers chez nous, et puis retour. Ici, les gens viennent un peu plic-ploc, d'après leurs besoins, Je ne sais pas s'il y a des demandes venant de nos évêques vers l'un. C'est plutôt, ils répondent à des propositions, demandes. Il faut connaître, c'est un apport précieux, important.
3: Alors on va terminer en évoquant l'avenir, puisque dans le titre de votre ouvrage, on trouve le mot « demain ». Alors, quel est l'avenir, selon vous, de l'appel missionnaire ? Il est sans doute bien différent de celui que lança Pie XII en 1957.
2: Mais moi, je dis, l'Église, elle est devenue universelle. Et nos modes de vie sont devenus universels. Donc les gens circulent dans tous les sens. Et le pape François, moi ça m'a fort interpellé, il est allé dans des lieux où on n'imaginait pas qu'il y avait des chrétiens, où on se dit qu'est-ce que c'est que cette histoire-là. Et il a fait découvrir cette dimension universelle de l'Église. Alors l'idée ancienne de faire naître l'Église, elle est dépassée. L'Église, elle vit, mais on a peut-être besoin de l'entraide, de la solidarité, et alors d'un enrichissement, je dirais, qui vient de la rencontre de différentes cultures, de différentes églises. Ce qu'on vit à un endroit peut peut-être inspirer ailleurs. Donc moi, je vois plutôt ça comme la mission, un lieu ou une attitude, une réflexion de rencontre, d'échange, de partage. Voilà.
3: François-Xavier Jacques, je rappelle que vous êtes prêtre auxiliaire dans l'unité pastorale Saint-Jean-Baptiste en la fenêtre d'Auteuil et que vous êtes l'auteur d'un ouvrage vers lequel je renvoie tous nos auditeurs, coécrit avec Marcel Villers, l'appel missionnaire, prêtres et missionnaires liégeois hier, aujourd'hui et demain. Merci beaucoup d'avoir accepté mon invitation dans l'écho des archives. Au revoir.
2: De rien. Merci pour l'accueil.
3: C'était l'écho des archives, une émission réalisée en partenariat avec la Sonuma, la société de valorisation et de numérisation des archives audiovisuelles de la Fédération Wallonie-Bruxelles. 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
1: L'appel missionnaire, c'est Jésus lui-même qui l'a lancé, voici 2000 ans. On en trouve la trace au verset 15 du chapitre 16, c'est-à-dire le dernier chapitre de l'évangile de Marc. « Allez dans le monde entier, nous dit-il, proclamez l'évangile à toute la création. » Avant de rejoindre la suite des programmes sur la radio chrétienne francophone, écoutons une chanson qui a fait son titre de cette parole importante du Christ. Il s'agit d'une chanson américaine intitulée « Go ye into all the world ».

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1: 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Bonjour chers auditeurs et bienvenue dans cette émission Forum Saint-Michel où j'ai la joie de recevoir le père Bernard Joassard. Bonjour.
2: Bonjour.
1: Vous êtes jésuite et historien, spécialiste de la période moderne et contemporaine. Vous avez donné cours à l'IET pendant plus de 25 ans. On peut dire que vous êtes bien spécialiste. Alors, on poursuit ensemble ces 2000 ans d'histoire en 10 dates, l'Église au milieu des nations, ces conférences proposées au Forum Saint-Michel. Et aujourd'hui, vous allez nous parler de la 9e conférence. La date, c'est 1789. Le titre, Lumière et Révolution. Ben, je vais commencer tout simplement par vous demander d'expliquer le titre.
2: Lumière, parce que tout ça va être inspiré par une série de penseurs des XVIIe, XVIIIe siècles, et même de penseurs antérieurs, qui vont, d'une manière ou d'une autre, envisager la société de façon tout à fait différente de ce qu'on connaissait depuis le Moyen-Âge, et en même temps, révolution, parce que vraiment ça va changer complètement l'organisation et de la société, et de l'exercice du pouvoir, l'exercice de ce qu'on appellera l'État, la nation, dont tous les pouvoirs émanent.
1: Est-ce qu'on peut même dire que c'est un tournant dans l'histoire ?
2: Alors le mot tournant, évidemment, est quelque chose d'un peu piégé, parce que finalement, alors on tournerait presque depuis la création du monde, ça c'est une chose. Un tournant, oui, parce que précisément, tous les principes d'avant 89 vont être, si pas balayés entièrement, en tout cas très très largement écornés, très largement modifiés, et on va entrer dans une façon d'organiser les choses qui est vraiment tout à fait différente. On peut le dire de mille manières, de manière tout à fait différente, et dont nous sommes les héritiers les plus directs.
1: Merci. Donc pour comprendre ça, je voudrais que vous nous expliquiez comment on était avant 1789, donc l'Ancien Régime.
2: Sous l'Ancien Régime, la société était organisée autour des ordres, c'est-à-dire des catégories de personnes. On était soit clercs, prêtres, moines, peu importe, nobles, ou tout le reste. Et on l'était par naissance. Si on était dans tout ce reste, ou noble, ou par vocation, plus ou moins réelle, il faut bien le dire, si on était clair, et en même temps, il y avait des interactions entre ces ordres, puisqu'on pouvait parfois cumuler, monter, de roturier devenir noble, être cumulé aussi, être roturier noble et devenir clair. Il y avait parfois aussi quelques actes, quelques moments de déchéance, si on peut dire, être rétrogradé, mais ça peu importe. Quant à la société, l'organisation du pouvoir, ça c'était un peu différent, puisque c'était le souverain qui était la source de toute autorité à l'intérieur du pays. Il était à la fois le législateur, l'exécuteur des lois et le justicier dernier, bien qu'il y eût des freins, puisque en réalité, sous l'Ancien Régime, on n'a pas, comme nous connaissons maintenant, en tout cas dans nos pays, une sorte d'uniformité à la fois des lois, des circonscriptions, la manière d'organiser telle ou telle commune. À l'époque, il y avait encore beaucoup de particularismes, si l'on peut dire, ce qu'on appelait des coutumes.
1: Liées à des régions ou à des...
2: Soit à des régions, soit à des groupes de personnes. Par exemple, un cas qui est un peu symbolique, si on peut dire, les sujets de l'université de Paris ne dépendaient que d'elle, pratiquement, et n'avaient pas bon. D'autre part, suivant que l'on appartenait à telle ou telle catégorie de personnes, on était jugé différemment et par des instances différentes. Un clerc passait devant, en général, toujours évidemment raffiné, mais un clerc passait devant un tribunal ecclésiastique, un noble devant ses pairs, les autres devant les justices plus courantes. Donc il y avait vraiment une organisation tout à fait différente de ce que nous connaissons de nos jours, où théoriquement, tous les individus sont égaux devant la loi.
1: Oui, on va arriver à ça, bien sûr. Et qu'est-ce qu'on peut dire de la religion à cette époque-là ?
2: Alors, cette religion, elle est présente vraiment dans toute la vie de tout le monde. C'est elle qui tient, par exemple, surtout la religion catholique, puisque nous parlons de la France. L'état civil, par exemple, est tenu par l'Église, baptême et mariage. Elle est omniprésente aussi dans la mesure où la vie des gens est organisée en fonction du calendrier liturgique. Il n'y a pas des congés payés, non, on a congé s'il y a telle fête, on est hors d'activité si c'est telle ou telle période, et en même temps, cette Église qui a de grands biens, c'est elle qui assure pas mal de services publics, la majorité, surtout l'enseignement et tout ce qui est le système hospitalier, comme on dirait de nos jours, ou bien services sociaux, quoi.
1: Père Bernard Joassard, 1789 est une date importante. Et comment va-t-on organiser la société à partir de ce moment-là ?
2: Donc, le principe fondamental va être que tous les pouvoirs émanent de la nation. Et toute l'organisation va reposer sur ce que nous connaissons encore de nos jours bien souvent, ce qu'on appelle une constitution, et donc tout un système législatif où, théoriquement, tous les êtres sont égaux.
1: C'est ça le grand changement.
2: C'est vraiment le grand changement, les ordres sont abolis, et c'est vraiment l'État qui prend en charge toute l'organisation de la société. Avec des modalités évidemment assez différentes, il y a une séparation des pouvoirs qui est plus ou moins grande, organisée un peu selon les principes qui animent ceux qui organisent justement cette société. Et le religieux va être mis, je ne dis pas sur le côté, mais va être considéré comme une composante éventuelle de la nation.
1: Et qu'est-ce qui a fait cette révolution ? Ça vient d'où ? Pourquoi à cette époque
2: Parce qu'on estimait au fond qu'il y avait fondamentalement, je dirais presque des inégalités ou des choses qui ne fonctionnaient plus, ne serait-ce que parce qu'il y avait encore trop de particularismes et que là, on a mis en avant surtout la raison humaine qui est celle qui organise et qui est seule maître, si on peut dire, de la vie en société.
1: C'était ce qui était moins le cas avant ?
2: Ce qui était beaucoup moins le cas, parce que précisément, le lien entre l'Église et l'État, c'était vraiment un mariage, pas nécessairement de raison, mais un mariage presque fondamental. Le roi était sacré, et en même temps, il était soutenu par l'Église, et lui devait soutenir l'Église. La foi catholique romaine, bien sûr. Bon, encore que ça se retrouvait dans pas mal d'autres pays, comme on connaît encore en Angleterre. Bon, mais ça c'est un autre sujet, si on peut dire.
1: Et est-ce qu'au fond, c'est le peuple qui a été à l'origine de cette révolution, ou c'est les penseurs ?
2: Le peuple, à la limite, je dirais, ne se souciait pas de grand-chose. C'est surtout des penseurs, comme des gens de l'encyclopédie qui ont mis en avant la liberté humaine, ou bien un Montesquieu qui a parlé de la séparation des pouvoirs, ou bien parfois une certaine volonté d'égalité plus grande, comme Vauban, du temps de Louis XIV, qui avait déjà prévu ce qu'il appelait une dîme royale, c'est-à-dire une répartition notamment des impôts qui serait plus égalitaire en fonction de ce qu'on dirait maintenant, en fonction des revenus de chacun.
1: Ce qui n'était pas du tout le cas avant.
2: Ce qui n'était pas tout à fait le cas à l'époque. Le clergé payait des impôts, si on peut dire, quand il le voulait bien. Les nobles étaient exempts d'un certain nombre de charges. Le tiers-État, qui faisait la grande majorité, évidemment, devait payer des impôts à l'État, suivant d'ailleurs bien souvent les régions. et en même temps avaient aussi des impôts ecclésiastiques, ce qu'on appelait la dîme, c'est-à-dire que puisque c'était l'Église qui remplissait un certain nombre de services publics, ben, d'une manière, il fallait bien que l'argent vienne de quelque part, quoi.

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1: Dans cette émission Forum Saint-Michel, nous sommes en présence du père Bernard Joassard et nous étudions la période Lumière et Révolution 1789. Vous venez, avant la pause musicale, de nous expliquer un petit peu les grands enjeux, les changements opérés par la Révolution. Est-ce qu'on peut dire que la Révolution française a eu un rayonnement au-delà du pays français ?
2: Oh, certainement. D'abord, de deux manières. D'une part, par la guerre qu'elle a déclarée et toutes les conquêtes. Le système français est sorti, si l'on peut dire, de la France, et même ceux qui étaient des pays, des monarchies, des États qui étaient les plus opposés vont reprendre toute une série de principes tels que la Révolution les a définis et appliqués, parce que ça leur convenait.
1: C'était une époque, donc la raison, l'égalité,
2: raison, plus quelque chose de rationnel et de vraiment homogène que quelque chose qui serait plus égalitaire malgré tout. Il ne faut pas non plus anticiper sur ce que nous vivons de nos jours. Mais effectivement, il y a eu vraiment, si vous me permettez l'expression, une sorte de messianisme de la Révolution française, et qui a eu, et ça, pas mal de souverains de l'époque ou d'États, a organisé la société, la première société organisée sans référence religieuse.
1: La première depuis quand, en fait ?
2: Depuis Jésus-Christ, si on peut dire, ou en tout cas depuis le moment où le christianisme avait pu avoir droit de cité, et progressivement était devenu une pièce vraiment maîtresse de l'organisation de toute nation, entre guillemets, de toute population.
1: Ici, on parle de l'Occident ou plus généralement d'autres pays, d'autres continents ?
2: C'est-à-dire que, évidemment, c'est surtout en Europe que ça s'est répandu, mais finalement, surtout, mais alors là, on anticipe déjà avec l'exportation, si on peut dire, de la civilisation européenne par le biais de la colonisation, de la mainmise sur le monde, petit à petit, les autres États, même ceux qui sont indépendants de nos jours, ont adopté un certain nombre de principes. Le monde, au fond, s'est organisé autour de ces principes révolutionnaires en grande partie, même des institutions internationales comme l'ONU. C'est un parlement, dans une certaine mesure, tel que les Français, à cette époque-là, ont pu l'imaginer.
1: On comprend du coup le sens de tournant, parce que ça a eu une grande influence.
2: Oui, c'est un tournant, mais bon, il y a eu évidemment toute une série de correctifs qui sont venus se mettre dans tout ce processus. La déclaration des droits de l'homme, telle que les Français l'ont faite en 1700, à la fin, pendant la Révolution, et ont été revisités en 1948. Bon, et à l'époque, en son temps, l'Église était totalement opposée à cela. Et maintenant, elle en a fait un cheval de bataille. Jean-Paul II en a fait vraiment un fer de lance pour tous ses combats, avec évidemment tous les correctifs et les changements de civilisation qui sont intervenus, l'industrialisation, toute l'économie des services, etc., qui change évidemment l'ensemble du paysage d'une société.
1: Mais donc, si je vous comprends bien, le dogme, le credo à cette époque-là de la Révolution a tout à fait changé.
2: Ah oui. Là, on peut dire que il y a eu, j'allais dire presque une espèce de Nicée après coup. Je l'ai résumé ici dans d'autres écrits. La nation, l'État, l'homme, le citoyen, les droits de l'homme et du citoyen, la Constitution, la loi, la liberté, et le tout vraiment fondé sur la raison humaine seule.
1: Et ça peut marcher, ça
2: Ça peut marcher. En tout cas, ça, je dirais presque que ça doit marcher. On peut ne pas apprécier un certain nombre de choses. Ça, c'est toujours possible, surtout si l'on est chrétien. Il y a des choses que l'on peut accepter, d'autres moins. Qu'on le veuille ou non, ça existe. Et le chrétien ne peut pas ignorer le monde dans lequel il vit, ni le monde dont il est l'héritier. Bon, alors, à lui éventuellement de s'engager pour faire passer ses convictions, mais c'est pas toujours assuré.
1: Non, non. Et qu'en est-il alors du religieux à ce moment-là ?
2: Alors, le religieux, par le concordat de 1801, le religieux est considéré essentiellement comme un culte, c'est-à-dire dans ses manifestations extérieures. L'État ne s'occupe pas
1: du contenu.
2: La Trinité, l'Eucharistie, la confession, ça ne l'intéresse pas, ce n'est pas son problème. Et il vaut peut-être mieux d'ailleurs qu'il ne s'en mêle pas, sauf s'il y a des questions, par exemple, de secte. Parfois, il doit éventuellement voir s'il n'y a pas des problèmes qui sont causés par certaines idées. Mais ça, c'est évidemment une chose qui est laissée... Enfin, je ne dis pas que c'est arbitraire, mais c'est toujours un peu sujet à caution. Mais l'État considère le religieux comme un culte. Donc, les expressions extérieures, pour autant, bien sûr, que ces expressions ne conduisent pas à l'émeute. Mmh. Bon, si on organise une procession, il ne s'agit pas que ça tourne au désastre public, sur la voie publique, évidemment. Il faut que ce soit calme et paisible.
1: Mais ça veut donc dire qu'on dépend plus de l'État qu'avant ?
2: Ah, la dépendance de l'État est évidemment plus grande... Surtout s'il y a un concordat et qu'il y a des articles qui prévoient, par exemple, la rémunération des ministres du culte ou des choses pareilles, ou des subventions accordées à tel ou tel type d'association religieuse. Ça, c'est une chose. On dépend peut-être plus. Évidemment, les Français, à l'heure actuelle, on connaît un autre régime, qui est celui, entre guillemets, de la laïcité, qui a été pendant tout un temps, mais ici j'anticipe bien sûr sur la prochaine émission, qui a été parfois assez conflictuel. Maintenant on parle de laïcité positive. Bon, c'est toujours un petit peu... là aussi, ce sont des mots qui sont toujours un peu piégés, hein, qu'on le veuille ou non.
1: Et est-ce qu'il n'y a pas tout aussi une réflexion à faire autour de la loi, parce que les décisions...
2: Alors, je crois que l'armature, à l'heure actuelle, de toute société, c'est vraiment la loi. Avec un double problème, pour faire court. Le premier, c'est que la loi est devenue la règle du bien.
1: Avant, c'était...
2: Avant, c'était les principes, fondamentalement, les principes chrétiens qui étaient... Je dirais la loi civile, mais bon. Alors ici, la loi est vraiment ce qui... On considère que la loi est ce qui, dans la pratique, est le bien parce que c'est légal. Ce qui, pour le chrétien, évidemment, est une difficulté parfois, parce que dans certains cas, la loi peut vous imposer des choses... qui vont à l'encontre de la foi chrétienne. Étant entendu aussi que la loi ne sait pas tout prévoir, et que...
1: Il y a beaucoup de cas particuliers.
2: Il y a des cas qui peuvent... on voit, par exemple, il y a eu les premières lois ont porté sur l'état civil. Donc l'individu n'était plus considéré comme étant un être humain à partir de son baptême, mais à partir de sa naissance purement matérielle. Puis c'était la question du divorce. Étant entendu aussi que ce qu'une loi permet, on n'est pas obligé nécessairement de l'accepter. Bon, on n'est pas obligé de divorcer. Par contre, on est obligé de passer par l'état civil pour dire qu'on existe. Il y a des exceptions. Par exemple, comme au Canada, le baptême peut remplacer l'inscription à l'état civil. Donc ça, c'est vraiment une première chose, c'est que la loi en arrive à être la norme, si je puis dire, du bien.
1: Et la loi est désormais désignée par la majorité.
2: Alors, la loi, évidemment, elle est désignée par la majorité, puisque en général, elle est votée par des représentants du peuple, un parlement, bon, que ce soit une chambre de députés, un sénat, peu importe, où on débat... Et on estime, et ça c'est la deuxième chose qui est une conséquence importante, on estime que par ce débat Et débat, on le met souvent, on dit souvent que c'est un dialogue, mais entre débat et dialogue, ce n'est pas tout à fait nécessairement la même chose, qu'à partir de ce débat va surgir non seulement une majorité, mais va surgir aussi la vérité, ce qui est extrêmement...
1: audacieux.
2: Ce qui est extrêmement audacieux, avec parfois des absurdités telles qu'une des dernières, je risque peut-être d'émouvoir quelques auditeurs, mais une des dernières est que le négationnisme, donc le dire qu'il n'y a pas eu, la Shoah n'a pas eu lieu, est punissable par la loi. Donc ça veut dire que l'État en arrive même à définir la vérité historique, alors que ce n'est pas son rôle. Parce qu'à ce compte-là, il y a beaucoup de génocides, si je puis dire, qu'on pourrait mettre dans la loi et qu'on n'y a pas encore mis. Ça, c'est une chose. Autre chose est que si on dénie l'existence du génocide, mais qu'on appelle alors à des attitudes qui sont agressives, et on sait ce que ça a pu donner, si des attitudes, on dénie cela et que ça aboutit à des attitudes négatives, destructrices, ou qu'on les promeuve, là alors il doit intervenir, ce qui n'est pas tout à fait la même chose.
1: Oui, c'est intéressant.
2: Alors, par ailleurs, dans certains problèmes qui concernent, là aussi je vais peut-être en étonner certains, dans certains problèmes qui concernent des situations difficiles, il est peut-être parfois nécessaire que le législateur civil encadre pour éviter de plus grands maux. Bon, c'est la loi du moindre mal, si on peut dire, qui peut jouer. Mais ça n'est pas nécessairement sans poser de questions, parfois à la foi chrétienne. Ça, c'est évident. On n'est pas à l'abri, et d'où parfois des tensions. Vous avez le cas le plus atypique, par exemple, ça a été en France, la question du mariage pour

0: en tenir compte. Mais comme toute vie en société, le christianisme a sa vision, et le christianisme, surtout catholique si on peut dire, estime que toutes les composantes de la vie humaine sont concernées par ce qu'il croit. Une chose est évidemment de ne pas l'imposer à coup de massue ou de force. En même temps, on a un devoir d'intervenir dans cette société, au mieux en essayant de faire passer tout le bien évangélique, tout en sachant qu'il y a des choses que la Révolution a certainement apportées de bien, et dont il faut tenir compte et dont nous sommes les héritiers.
1: Merci beaucoup, Père Joassard. Merci de nous avoir éclairés sur cette période de la Révolution.
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1: Bonjour, bonjour et bienvenue dans notre émission d'éthique des soins de santé. Nous ouvrons un chapitre aujourd'hui consacré aux enfants et aux adolescents, plus particulièrement lorsqu'ils sont en souffrance. Une souffrance médico-psychosociale, c'est-à-dire qu'ils souffrent à la fois dans leur corps et dans leur tête, et que les conditions de leur vie et de leur développement restent empreintes de difficultés telles qu'ils n'ont plus assez de ressources pour passer le cap des situations qu'ils traversent. Des enfants, des adolescents qui expriment leur mal-être sous toutes ses formes, à tel point que les professionnels qui les accompagnent sont toujours plus diversifiés. Les médecins, les infirmières, les psychologues, les intervenants sociaux qui se mobilisent auprès d'eux. Pour rapprocher davantage ce que vit cette jeunesse d'aujourd'hui et la façon dont est entendu ce mal-être, je vous propose de rencontrer ces professionnels à l'écoute, ces institutions qui accueillent ces enfants, ces adolescents, et donc ces jeunes qui s'expriment. Dans un premier temps, et c'est avec le docteur Sandra Panizzotto que nous allons échanger sur ce thème.

0: Bonjour docteur Panizzotto.
1: Bonjour.
0: Bonjour Sandra Panizzotto, vous êtes pédiatre spécialisée dans la maltraitance infantile. Vous travaillez dans un service d'hospitalisation pédiatrique, celui de l'hôpital de la Citadelle CHU de Liège, dont vous coordonnez d'ailleurs la cellule maltraitance. Alors revenons un peu sur votre portrait, dites-nous un peu, dans votre trajectoire de pédiatre, qu'est-ce qui vous a amené petit à petit à vous intéresser à cette thématique ?
1: Eh bien, finalement, c'est un petit peu la clinique, comme toujours, et les rencontres, le hasard des rencontres sur le plan professionnel. Et je me souviens d'une garde, j'étais jeune assistante, où j'étais un peu toute seule, comme ça, à la garde, et d'un bébé qui arrive, couvert de bleu. Évidemment, il y a la famille, et la question était, comment est-ce qu'on peut apporter des soins à cet enfant, comment est-ce qu'on peut le protéger, tout en gardant le lien avec la famille, mais avec l'idée que peut-être il fallait le protéger aussi de cette famille. Et là, la prise en charge n'était pas spécialement évidente à mes yeux, parce que j'étais toute jeune, mais il y avait déjà quelque chose d'assez... d'assez clair qui était la notion de vulnérabilité de ce petit bébé de 4 mois et la nécessité de le protéger. Et donc cet enfant a été hospitalisé, on a pris avis, on a sollicité de l'aide à différents intervenants, d'autres médecins, des radiologues, des hématologues pour le soigner, mais aussi des magistrats, les services d'aide à la jeunesse. Et j'ai rencontré... lors de ce cas clinique, une collègue qui est restée fidèle et qui faisait déjà partie de l'équipe de la cellule maltraitance, ma collègue Madame Abiuso, pour ne pas la citer, qui est assistante sociale et qui m'a à l'époque appris toutes les ficelles du métier sur la notion de vulnérabilité, de travail médical, de travail psychosocial, toutes les nuances techniques sur le plan de l'aide à la jeunesse, mais aussi les comment aborder les familles, comment aborder les enfants plus grands. Et donc, de fil en aiguille, d'autres situations sont arrivées, comme cette petite fille qui arrive à la garde, elle est en arrêt cardiaque, elle est en coma, et on se rend compte qu'elle a des perturbations énormes au niveau de sa prise de sang. Et donc, évidemment, ça interroge très très fort les somaticiens, ça les affole un petit peu, tout le monde se demande ce qui se passe, on fait plein d'examens. Et puis finalement, le diagnostic, cette petite fille va mieux, bien heureusement, mais le diagnostic, c'est qu'elle a été tellement négligée, elle a été tellement peu nourrie, peu hydratée, que c'est ça qui a donné tous les symptômes qui ont conduit à cette clinique un peu spectaculaire. Et ce qui m'a marquée à l'époque, et qui m'a révoltée malgré aussi, c'est que finalement, à partir du moment où c'était plus un cas clinique de réanimation très intéressant, qu'on allait publier parce que quand même on comprenait pas ce qui lui arrivait et que c'était extraordinaire sur le plan médical, quand c'est devenu, entre guillemets, simplement une situation psychosociale, oups, tout le monde s'est dégonflé, c'était plus très intéressant et finalement cette petite fille n'intéressait plus grand monde sur le plan médical somatique. Et ça m'a révoltée parce que cette patiente, c'était toujours la même. Elle était toujours là avec les mêmes symptômes, elle était toujours elle. Elle avait quand même failli y passer, elle était quand même en situation de grand danger vital à un moment donné, et elle méritait qu'on continue de réfléchir à que faire pour que ça n'arrive plus. Et donc, de fil en aiguille, j'ai décidé progressivement de m'intéresser à cette clinique-là, au travail médico-psychosocial, et à intégrer alors une équipe pluridisciplinaire grâce à ces enfants-là et à ces collègues que j'ai rencontrés.
0: Voilà, des enfants qui vous apprennent en quelque sorte, hein, en tout cas qui tirent la sonnette d'alarme sur l'importance qu'il y a à accorder à ces situations dont vous en avez fait votre métier. Alors, vous mettez aussi directement le point sur la vulnérabilité, car finalement, qui parle au nom des enfants ? Et c'est peut-être pas facile non plus de répondre à cette question.
1: Je trouve que beaucoup de personnes parlent au nom des enfants. Et parfois, il faut faire très attention à cette parole. Parce que parler au nom des enfants, il faut quand même être au plus près de leur vérité, au plus près de leur réalité. Parfois, les enfants sont instrumentalisés, on le voit, hein, ne serait-ce que dans la société, le merchandising qu'il y a autour de la puériculture, où on essaye de vendre tout un tas d'objets finalement inutiles, soi-disant pour le bien-être des bébés, des jeunes enfants. Donc, porter la parole des enfants, c'est vraiment une grande responsabilité. D'abord parce que la plupart, parmi les plus petits, n'ont pas la capacité de s'exprimer, et donc ils n'ont pas la capacité de dire « Attention, là, ce que vous racontez, ça ne me représente absolument pas, évidemment. Ça ne représente pas ma communauté. » Ils n'ont pas la capacité de le dire. Donc, je trouve que c'est important de réfléchir à être le plus juste et le plus honnête possible quand on parle d'eux.
0: Voilà, donc ça c'est un point déjà très important. Un autre point aussi, c'est que peut-être dans la société en général, on sait que les enfants peuvent souffrir, mais peut-être on est moins attentif à tout ce qu'il faudrait mettre en place pour les aider, en tout cas à passer ce cap. Alors comment est-elle perçue cette souffrance de l'enfant aujourd'hui ?
1: Je pense d'abord que pour beaucoup, et c'est légitime, l'enfance, c'est l'insouciance, c'est une époque de la vie où on s'amuse, où on est léger, et c'est difficile de percevoir, de se dire il y a des enfants qui souffrent, parce que c'est douloureux de l'appréhender et de vraiment d'essayer de comprendre ce qu'ils vivent quand ils vivent des choses difficiles. Et paradoxalement, on voit ça tout le temps. On allume la télévision, on voit des enfants dans la plupart des régions du monde, dans les endroits où il y a des conflits de guerre, des enfants qui sont extrêmement mis à mal, qui sont tués, qui sont blessés. Mais on a tendance à vite couper la télévision ou à zapper et à se dire c'est malheureux, mais bon, voilà, qu'est-ce que je peux faire ? Les enfants qui souffrent sur le plan médico-psychosocial, c'est pareil. On sait qu'il y a des enfants qui sont à la rue. C'est quelque chose dont on parle très peu, le sans-abrisme chez l'enfant. Or, les chiffres sont alarmants. Des enfants qui sont maltraités, des enfants qui sont négligés, des enfants qui vivent des situations difficiles en famille, parce que les familles vivent des choses difficiles. Mais ça met mal à l'aise d'imaginer qu'un enfant puisse effectivement vivre de la maltraitance physique, des abus sexuels. Ça fait peur, la souffrance de l'enfant fait peur. Probable, est-ce que ça renvoie à notre propre enfance, je ne sais pas, mais en tout cas la souffrance de l'enfant fait peur. Et je pense que ce qui est difficile, c'est de pouvoir l'appréhender et se dire qu'est-ce que je peux faire. Alors certains le font très bien, hein, les associations médico-psychosociales, les AMO, les instituteurs, tout. Mais ça reste un engagement, comme s'il fallait qu'il y ait un engagement professionnel qui génère ça, alors que dans la société, de façon générale, on dit c'est quand même bien malheureux, mais on passe à autre chose.
0: Est-ce qu'on peut dire aussi aujourd'hui que la société a une forme de responsabilité dans ce mal-être ? Alors on a parlé de souffrance, mais aussi on peut parler de façon plus générale des enfants et des adolescents ?
1: Bien sûr. Il n'y a qu'à voir le regard qu'on a sur les enfants et sur la jeunesse. Les enfants, aujourd'hui, ils disparaissent peu à peu de l'espace public. On a de plus en plus d'hôtels ou de restaurants qui sont no kids. Hein. On refuse que les enfants soient présents. Les enfants, ça fait du bruit. Donc, il y a moins d'espace de jeu à l'extérieur. On voit moins les enfants à l'extérieur. Et ça s'explique par plein de choses, par des drames, évidemment, qui sont arrivés, notamment dans notre pays, mais il y a aussi le regard qu'on porte sur la jeunesse. C'est intéressant, ça, la plupart du temps, on entend « Ah oui, mais enfin, les jeunes, ils sont tout le temps flanqués sur TikTok. » Ils foutent rien, ils sont un peu fainéants, ils sont engagés dans rien. Et puis dès qu'ils se disent « Mais là, ça ne va pas, on touche à mes droits, je vais aller exprimer mes droits », on se dit « Oh là là, quand même, qu'est-ce qu'ils font ? Ils devraient aller étudier. » Alors, ils ne savent plus trop sur quel pied danser. Et je trouve que si on les rencontre, ces jeunes, ils ont plein de trucs à nous dire, des choses très, très chouettes. Et ça, je crois que c'est depuis que le monde est monde qu'il y a ce regard un petit peu où on se dit « Bon, la jeunesse, c'était mieux avant. » Et ça ne doit pas les aider. Ce qui ne doit pas les aider non plus, c'est le climat. C'est le climat... Comment est-ce qu'on prend soin des plus vulnérables aujourd'hui ? Comment est-ce qu'on investit, comment est-ce que la société investit dans le soin des enfants, des jeunes en difficulté ? On vit quand même dans un monde qui est fort perturbé, avec des conflits, un contexte géopolitique qui est quand même très anxiogène, avec une population qui, de jeunes qui peut aussi s'interroger sur le sens ou le non-sens que ça peut avoir.
0: Que ce soit à l'école ou au travail.
1: Exactement. Le climat interroge beaucoup les jeunes également.
0: Les familles peut-être aussi, qui sont en difficulté elles-mêmes.
1: Alors il y a évidemment beaucoup de précarisation, beaucoup de paupérisation de la société, de familles qui n'arrivent pas à offrir ce qu'elles pourraient offrir à leurs enfants simplement parce qu'il n'y a pas les moyens, il n'y a pas la possibilité, ils arrivent à peine à joindre les deux bouts. Et c'est vrai que quand on a des familles où, au 15 du mois, il n'y a plus de sous et on est mobilisé sur le fait de comment est-ce qu'on va mettre de la nourriture sur la table, ben on n'est peut-être pas mobilisé sur comment ouvrir les enfants à la culture ou comment s'inquiéter sur tiens, comment s'est passée ta journée, parce que les adultes eux-mêmes sont pris dans quelque chose de beaucoup plus difficile. Et en fait, quand on parle des enfants, on parle de la société. Si les enfants vont mal, c'est que les adultes, ils ne doivent pas aller si bien que ça non plus. Parce que si les adultes allaient bien, ben les adultes sauraient prendre soin et porter ces enfants. Donc je pense que le débat, il est beaucoup plus large que ça. Prendre soin des enfants, c'est aussi s'inquiéter de comment vont leurs parents et comment vont les adultes autour d'eux.
0: Voilà, donc ça pourrait aussi être un indicateur de la façon dont nos sociétés fonctionnent. Les familles recomposées, la complexité aujourd'hui des trajectoires familiales aussi peut avoir un impact sur la souffrance des enfants.
1: La place, quelle est on peut se poser la question, quelle est la place de l'enfant qui fait une semaine peut-être d'un côté, une semaine de l'autre côté, avec des parentalités partagées, pas toujours, qui ne se retrouvent peut-être pas toujours sur comment on va mener cette éducation de part et d'autre. La place des beaux-parents, quelle est la place de l'adulte face à cet enfant, qui est l'enfant du conjoint, qu'on veut respecter, qu'on veut aimer, mais en même temps, est-ce que je ne dois pas aller trop loin? Ça, les gens nous disent en consultation. Hein. On a des enfants qui viennent en consultation de pédiatrie avec la belle-mère ou le beau-père. Ils disent, mais moi, je suis un peu mal à l'aise parce que c'est pas mon enfant, mais en même temps, je me tracasse. Mais en même temps, voilà, aujourd'hui, c'est moi qui suis là et je suis dépositaire de ce que vous dites. Donc, c'est toujours une question de place qui est faite et en même temps une place qui est prise. Et donc tout ça rend les choses encore plus compliquées.
0: De place et d'espace aussi, quelquefois.
1: D'espace, alors il y a l'espace au sens strict du terme. Hein. On a vu ça pendant le confinement, on s'inquiétait beaucoup des familles qui vivent à 4-5 dans un deux pièces, il n'y a pas d'intimité, on tourne en rond, on ne peut pas s'entendre penser finalement, l'un veut faire une activité, l'autre pas, et donc évidemment ça favorise évidemment les conflits. Et puis il y a l'espace plus symbolique, l'espace de pensée, l'espace extérieur. Où puis-je aller si je suis trop à l'étroit à la maison, mais si j'ai pas de répondant à l'extérieur, bah de nouveau ça peut fragiliser très fort les jeunes.
0: Voilà, nous poursuivons sur cette question de la souffrance des enfants juste après le choix de notre invité Francis Cabrel. Tout le monde y pense.

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1: Et c'est avec le docteur Sandra Panizzotto que nous approchons aujourd'hui la question de la souffrance médico-psychosociale des enfants. Nous allons revenir sur ce thème parce qu'il est particulier, docteur Panizzotto. Je voulais juste que nous évoquions peut-être votre choix de Francis Cabrel. Tout le monde y pense. Qu'est-ce qui vous avait amené à faire ce choix de Francis Cabrel?
2: Mais en fait, c'est un peu ce qu'on disait tout à l'heure, c'est que la souffrance des enfants médico-psychosociale, tout le monde y pense, mais tout le monde n'y pense pas de la même façon, et la plupart du temps, on y pense et puis on oublie. Et dans la chanson, il dit « des cailloux sur des casques lourds », et parfois, le travail, même très souvent, le travail médico-psychosocial, c'est ça, c'est essayer de lancer des petits cailloux, parfois c'est le pot de fer contre le pot de terre, tant sur le plan du symptôme, parce que le symptôme résiste, ou parce que les structures autour, la structure familiale résiste et ne veut pas changer, elle est confrontante. Mais malgré tout, on y arrive à force de travail, à force de détermination, d'espoir aussi. Et je trouvais que cette chanson illustrait un petit peu la manière qu'on a de malgré tout, chaque jour sur le métier, remettre son ouvrage et de retourner. Sur voilà. Le terrain.
1: C'est une belle façon aussi de parler d'engagement, hein. C'est ce que vous aviez expliqué pour dire que vraiment être à l'écoute de cette souffrance de l'enfant ou de l'adolescent, il y a un engagement pour pouvoir tenir et résister aussi à ce que vient bousculer les propos de l'enfant. Alors comment est-ce qu'elle s'exprime justement cette souffrance de l'enfant et de l'adolescent ?
2: Alors de manière multiple, et c'est ça qui est difficile dans le repérage, c'est qu'il n'y a pas une ou deux manières spécifiques de repérer un enfant en souffrance, elles sont multiples. Alors évidemment, il y a les gros patterns, hein. il y a les enfants, il y a les bébés multifracturés, ce qu'on appelle le syndrome de Silverman, le syndrome du bébé secoué, des enfants qui ont des maltraitances, qui vivent des maltraitances physiques, qui se voient. Ceux-là, finalement, c'est repérable. C'est souvent d'ailleurs ce que les patients disent, hein, une maladie qui se voit, au moins on la repère. Et puis il y a tous ces enfants qui vont vivre des conflits familiaux, qui vont vivre de la violence conjugale, qui vont entendre des portes qui claquent, qui vont vite se rendre compte que il faut compter que sur soi-même peut-être, ou pour faire son sac de gym et ses tartines pour le lendemain, et qu'on va peut-être penser au petit frère ou à la petite sœur. Et donc on a des enfants comme ça dont on entend parfois des enfants qui arrivent dans le service ou qui sont décrits « Oh là là, il est très débrouillard, il est très autonome ». En fait, c'est même souvent inquiétant quand on est trop autonome. À 6 ans, ce qui est normal, c'est d'oublier le sac de gym. Et que le parent dise « Oh non, c'est pas possible, je vais devoir faire demi-tour, je suis déjà en retard ». Mais quand à 6 ans, on a pensé à préparer le sac de gym, à prendre vite un machin pour quand même avoir quelque chose à manger dans la boîte à tartines, et qu'on a veillé à ce que le petit frère ou la petite sœur soit à l'heure à l'école, là, il y a déjà quelque chose qui est inquiétant, parce qu'on sort du champ qui est pourtant celui qui est imaginé, de l'insouciance. Il y a des enfants qui vont soit désinvestir le champ scolaire, soit au contraire l'investir. Ça, c'est très important. Il y a des enfants pour qui l'école, c'est une bulle d'oxygène. Alors, ils investissent les apprentissages, ils investissent les copains, ils investissent les professeurs. Et ceux-là, on les loupe. On les loupe parce que, de nouveau, les enfants qui vont trop bien, ils inquiètent personne, ils sont peut-être moins repérés, on les laisse, ils travaillent bien, ils s'intègrent bien, elle va bien. Donc, moi, je dis souvent, ça vaut la peine de s'inquiéter de ces patients ou de ces élèves ou de ces jeunes qui ont l'air d'aller bien malgré tout. C'est pas parce qu'ils vont bien un enfant qui va mal dans sa famille, qui est abusé sexuellement, qui est maltraité. On sait qu'ils ont la capacité, justement, de rien montrer, de rien dire. Parce que ils perçoivent très vite que dire, ça peut être une menace. C'est un risque. Dire, c'est d'abord le risque de ne pas être cru et d'être traité de menteur. Dire, c'est le risque de faire exploser la cellule familiale. Dire, et certains auteurs le disent très bien, je pense à Neige Sino qui a merveilleusement bien décrit ça dans Triste Tigre, où elle dit, j'ai dénoncé mon agresseur, elle était victime d'inceste, mais c'était lui qui ramenait le loyer et qui payait l'appartement. Si lui est accusé et que lui est mis en examen et qu'il est incarcéré, on se retrouve dans une situation financière compliquée. Le regard de la société, le regard du quartier. Bref, tout ça, ils le perçoivent très très vite et donc ils ont cette capacité de se dire ben, je serre les dents et j'avance. Donc l'idée qu'un enfant va d'office parler et que s'il parle tard, c'est que par définition c'est pas vrai, c'est faux justement. Et ça pose la question ben, de, en qui ils peuvent avoir confiance suffisamment que pour le dire. Souvent quand ils déposent une fois. Ils vont pas aller déposer 15 fois auprès d'eux. Donc la personne qui recueille ça, elle a une grande responsabilité. Et c'est là que le bât blesse, c'est que tout le monde n'est pas formé à accueillir des révélations qui sont terribles. Qu'est-ce que je fais de ça? Et du coup, l'adulte peut paniquer, avoir peur, ne pas savoir qu'en faire. Parfois, l'enfant dit « je te le dis, mais promets-moi que tu ne le diras pas ». Et alors là, ben, on est coincé. Si l'adulte ne le dit pas et que l'adulte garde ça pour lui, ben, on n'a pas fait avancer la situation. Et donc, ça rappelle aussi que c'est important de pouvoir avoir des agents qui sont formés, tant sur le plan médical, du tissu associatif, de l'enseignement, qui puissent être capables de faire quelque chose de cette parole, en connaissant le réseau qui peut les appuyer, qui peut les aider pour aider cet enfant. Et puis, il y a comment le corps parle. Il y a des enfants, même des tout petits bébés, qui vont montrer des choses à travers leur attitude. Il y a le retrait relationnel, par exemple, ça c'est bien connu, c'est des enfants qui vont commencer tout doucement à se laisser oublier. Ils vont plus accrocher le regard au moment du repas, au moment du biberon, ils vont dormir beaucoup, on les oublierait, ils sont là, et on dit « oh, il est facile ».
1: Il est presque trop calme.
2: Voilà, un bébé trop facile, c'est... Ça aussi, c'est tracassant. Il y a des enfants qui somatisent. On avait comme ça un patient, un petit bébé, qui devait rentrer et on n'était pas très à l'aise avec cette orientation. Voilà, elle était ce qu'elle était. Mais il devait sentir que les adultes autour de lui n'étaient pas à l'aise avec cette orientation. Et à chaque fois qu'on définissait une date de sortie, paf, il faisait 40 de fièvre, il faisait une bronchite, il faisait une gastro, un peu pour dire, mais tiens, finalement, moi, je veux rester ici. Et c'était vraiment frappant à quel point cet enfant montrait des choses. Et donc, comme il n'y a pas un symptôme particulier, il faut avoir vraiment une vue d'ensemble de l'enfant, c'est-à-dire, est-ce qu'il va bien sur le plan médical, est-ce qu'il va bien sur le plan social, est-ce qu'il est enjoué, est-ce que ça se passe bien dans les apprentissages, et pas se focaliser sur un seul point. Seulement les enfants, ils sont vus de manière morcelée.
1: Voilà, et c'est un peu ça l'histoire. Les personnes qui ne les voient pas de manière morcelée, peut-être sont les parents, hein, et on revient à cette idée de savoir finalement qui est détenteur de la parole de l'enfant, hein, est-ce que c'est l'enfant, est-ce que c'est le parent, et puis quand il ne va pas bien, comment aller voir dans l'ensemble des environnements qui traversent cet enfant, comment il se présente.
2: Alors d'abord je pense que c'est la pluridisciplinarité. C'est le fait de se parler, le fait de se dire « mais tiens, moi j'ai vu cet enfant, je suis un petit peu tracassée », et que chacun dans son rôle, que ce soit le médecin qui dit à la consultation « mais moi, lui, je suis inquiète, je vais demander avis à un confrère, peut-être neuropédiatre ou peut-être pédopsychiatre, de dire « mais tiens, il y aurait peut-être quelque chose, peut-être c'est l'institutrice qui va dire « mais moi je suis tracassée, je vais peut-être en parler au PMS ». Et puis ces gens qui, à un moment donné, peuvent, dans le cadre du secret professionnel partagé, bien entendu, puisqu'il y a en plus cette notion qui est cruciale, pouvoir s'articuler autour de l'enfant, ça je pense que c'est vraiment très important, sans oublier les parents, parce que il y a toujours ce moment de glissement où il va y avoir plein d'adultes qui vont discuter de l'enfant et finalement on va oublier qu'il y a les parents qui restent détenteurs de l'autorité parentale mais qui sont peut-être eux-mêmes en souffrance et parfois défaillants. Et donc la question, ça va être comment est-ce qu'on va leur rendre cette souffrance, comment est-ce qu'on va leur expliquer que leur enfant nous inquiète, que leur enfant va mal. Et ça, c'est toute la question de l'évaluation, c'est ce qu'on fait nous dans le service et d'autres équipes aussi, d'évaluer les capacités parentales, la parentalité, comment ces parents peuvent se mettre à la place de leur enfant et peut-être modifier leur propre comportement au service de leur enfant. Alors ça a l'air facile quand on le dit comme ça, évidemment ça ne l'est pas parce que ça prend du temps, parce que c'est chronophage, parce qu'on ne sait pas à qui appeler, on ne sait pas...
1: Oui, parce qu'il y a une première interrogation aussi face au fait de dire on va évaluer les compétences parentales. Ça reste, c'est depuis que les droits de l'enfant existent, qu'on a mis en place ces interventions où, à un moment donné, ben, on peut remettre en question la capacité des parents. Et puis, on arrive, en professionnalisant les choses, à dire un jour, ben, on va évoluer vos capacités parentales. Ça reste pas facile à recevoir pour les
2: évidemment, parents. Évidemment, c'est très brutal, c'est violent pour les familles quand on leur dit on va vous évaluer en tant que parents. Parce qu'évidemment, les enfants qui sont en souffrance, il n'y a pas que la maltraitance, je vais dire brute, il y a aussi tous ces enfants qui ne reçoivent pas suffisamment d'attention ou qui vivent des choses du quotidien mais qui sont moins plus difficiles à nommer. On entend souvent, ça va, il est nourri, soit pas des coups, de quoi il se plaint. Il se plaint qu'il voudrait que les parents soient peut-être plus présents à certains moments clés de sa vie, ou il voudrait peut-être être plus soutenu. C'est des choses qui sont moins quantifiables.
1: Mais qui sont quand même liées à la capacité de son évolution.
2: Exactement.
1: Et de son développement. De tout son potentiel, finalement.
2: C'est ça. Et donc la question, c'est plutôt que de dire on va vous évaluer en tant que parent, c'est comment est-ce que vous, avec nous, on va pouvoir réfléchir à ce dont l'enfant a besoin. Et c'est de nouveau de recentrer l'enfant dans le débat pour repositionner le parent en tant que parent. Le parent, on ne sait pas travailler sans lui. Et l'enfant, même quand il vit des choses extrêmement dures, même des enfants gravement maltraités, ce qu'ils disent, c'est « mais moi j'aime mes parents ». Ce que je n'aime pas, c'est ce qu'ils me font. Mais j'aime mes parents. Si tu avais une baguette magique, que ferais-tu ? Mais tout ça s'arrêterait, mais mes parents
1: resteraient.
2: C'est toute la balance entre la protection de l'enfant et en même temps cette réalité qui est, il y a une ambivalence évidemment parce que il y a ses parents qui sont ce qu'ils sont, qui peut-être eux-mêmes ont vécu des choses compliquées. Certains diront ce n'est pas une excuse. Non, mais c'est une explication. Comprendre comment ça se passe, ça ne veut pas dire valider. Comprendre, c'est arriver à décortiquer les mécanismes d'une maladie. Pour comprendre comment un patient arrive avec telle maladie chronique, on doit décortiquer, on doit le comprendre. Si on ne comprend pas, on ne sait pas soigner. En souffrance médico-psychosociale, c'est pareil. Un enfant qui va être pas être bien, qui va montrer des affects dépressifs ou qui va montrer des comportements brutaux, qui va avoir des troubles du comportement alimentaire, il va falloir comprendre comment le système familial a pu nourrir ou pas cela. Parce que si on le comprend, alors on peut aider, on peut soigner. Donc comprendre, c'est pas valider, c'est simplement faire une démarche intellectuelle, diagnostique, au bénéfice de l'enfant.
1: Une démarche partenariale, parce qu'elle compte quand même avec l'alliance des parents.
2: Exactement. D'ailleurs, nous, on leur dit, vous êtes ses parents, vous êtes donc les premières personnes qu'on rencontre. Nous n'avons parlé de cela à personne avant vous. Même s'il y a à la clé un signalement ou autre, avant toute chose, c'est aux parents qu'on va expliquer les choses. On va s'asseoir calmement avec eux et on va expliquer et on va recentrer l'enfant en disant « Vous êtes les parents. À qui d'autre voulez-vous qu'on en parle en premier ? Bien entendu que c'est à vous qu'on va en parler. Bien entendu que c'est vers vous qu'on va venir. » Et ça, déjà, ça stimule quelque chose. C'est « Ah, on me parle en tant que parent, je suis validée en tant que parent. » C'est beaucoup plus facile de commencer une relation thérapeutique comme ça qu'en étant, disons, le chevalier blanc qui va protéger l'enfant. Alors ça, ça part toujours très mal. Quand on veut se poser en sauveur, c'est sûr que là, l'intervention va se casser la figure. Donc, c'est une intervention avec les parents. Nous, ce qu'on espère toujours en début d'intervention, c'est que les parents, ils vont bouger, ils vont se mettre au travail. Parfois, ça arrive, même très souvent. Parfois, ça n'arrive pas.
1: Alors, qu'est-ce que ça veut dire bouger et se mettre au travail ?
2: On a des parents qui peuvent reconnaître que c'est difficile, qu'ils vivent des choses compliquées pour eux-mêmes, qu'eux-mêmes ont vécu des choses durant leur enfance, qu'ils n'ont pas reçu suffisamment de bons, qu'ils ne savent pas comment faire pour éduquer sans frapper. Il y a des familles comme ça où c'est les seules transactions il y a des parents qui peuvent reconnaître ça et des parents qui peuvent dire mais tiens finalement moi je veux pas de ça pour mon enfant. Alors ça c'est pas magique évidemment, c'est pas en une intervention ni même en plusieurs interventions que ça va se décanter, mais il y a beaucoup de familles où il y a ce déclic qui se fait. On en vit tous les jours dans le service, ou parfois même on se dit « Oh là là, c'est pas gagné, ce bilan-là, ça va... » Et puis, on est surpris de ce que l'être humain peut démontrer. Et donc, ses parents se mettent au travail sur... alors, c'est des petites choses. Hein. Je vais m'asseoir devant mon enfant pour lui donner à manger. Je vais le prendre dans mes bras pour le consoler. Je vais me lever le matin et ma mission aujourd'hui, c'est d'aller l'accompagner à l'école. C'est pour ça que c'est important d'avoir des équipes intra-hospitalières, mais surtout sur le terrain, à l'extérieur, pour aider au quotidien, pour réapprendre les gestes fondamentaux.
1: Ces gestes fondamentaux ont été aussi un peu oubliés justement par cette distraction que l'on a aujourd'hui vis-à-vis de ce GSM, par exemple, que nous avons toujours dans les mains et qu'on le regarde davantage que ce qu'on pourrait regarder son enfant? Est-ce que c'est aussi ces réalités-là sur lesquelles vous pouvez agir directement?
2: Oui, c'est tous les dérivatifs que peuvent avoir les adultes et sur lesquels on peut dire, mais tiens, quand vous rentrez de l'école, qu'est-ce que vous faites? Prend son goûter. Qu'est-ce qu'il goûte? Je sais pas, il va dans l'armoire. Peut-être ça vaudrait la peine de choisir avec lui ce qu'il va manger, de s'asseoir près de lui. Et c'est peut-être le moment de poser la question, de savoir comment s'est passée la journée. Ça peut être simplement une question que j'aime bien te poser aux parents, c'est, tiens, comment vous savez que votre enfant est malade? Parce que c'est une question assez facile en pédiatrie. Il y a des parents tout de suite qui vont nous dire, alors moi je le sais, il arrive, il est cerné, pouvez être sûr, il commence quelque chose, docteur, je le sais. Et puis il y a des parents qui ne savent pas, ils ne comprennent même pas la question. Mais comment est-ce que vous détectez? On ne détecte pas. Comment est-ce qu'on fait pour pas d'été? Alors, qu'est-ce qu'il fait? Alors quoi? Il fait de la fièvre? Oui, et puis alors vraiment, là, je me rends compte parce qu'il est bouillant ou ça ne va pas. Peut-être qu'on pourrait essayer de détecter le truc avant. Qu'est-ce que vous faites quand votre enfant est malade? Je sais pas, rien, j'attends, puis ça va pas, je vais aux urgences. Oui, mais vous faites quoi? Est-ce que vous lui donnez une couverture? Comment est-ce que vous prenez soin de lui? Et tout ça, c'est des choses auxquelles les gens n'ont pas forcément accès, qui n'ont pas forcément conscience. Et c'est des choses finalement banales sur lesquelles on peut travailler. Écoutez, on va essayer justement de voir comment aujourd'hui vous pourriez prendre soin de lui. Alors dit comme ça, ça fait c'est un peu banal. On n'a pas l'impression de faire de la grande médecine. Hein. Et souvent, au début, moi, pour la petite histoire, quand j'ai commencé à vraiment m'orienter vers la médecine médico-psychosociale, c'était pas très glamour. Hein. Souvent, quand on fait de la pédiatrie, on veut faire des choses on veut faire de la réa, on veut faire on veut sauver des vies, on veut être dans l'urgence, on veut être vraiment dans quelque chose. Et le médico-psychosocial, c'est on prend plus le temps, on s'attache à des petites choses, à des petits détails.
1: Mais c'est d'une grande complexité et on le voit bien, puisque autant on prend en charge l'enfant qu'on travaille avec les parents, et donc c'est tout un système qu'on soigne et qui demande cette approche pluridisciplinaire dont on va reparler justement après cette deuxième intermède que vous avez choisi par ailleurs et qui est une chanson d'Alain Souchon, Et si en plus il n'y a personne ?

0: Liège.
1: Et nous sommes en compagnie, en bonne compagnie, avec le docteur Sandra Panizzotto. Nous rappelons, vous êtes pédiatre spécialisée dans la maltraitance infantile. Vous travaillez dans le service d'hospitalisation pédiatrique de l'hôpital de la Citadelle CHU Liège et où vous coordonnez la cellule maltraitance. Alors, nous avons abordé, et c'est difficile, ceci dit, la souffrance de l'enfant, de l'adolescent. On a vu qu'elle s'exprimait de différentes façons, tant au niveau somatique qu'au niveau de son mal-être. On a vu même qu'elle avait du mal à s'exprimer parce que l'enfant retenait sa souffrance, la cachait d'une certaine façon. On a vu aussi combien pour l'entendre et pour travailler autour de cette souffrance, il fallait cette alliance avec les parents. Et puis vous nous avez démontré aussi comment dans ce système, vous travaillez pour que les relations et tout le système puissent quelque part un peu bouger, histoire de travailler, on pourrait dire, les conditions du développement de l'enfant. Est-ce qu'on pourrait le dire comme ça ?
2: Tout à fait. L'enfant, pour se développer, il a besoin de plusieurs choses. Il a besoin évidemment de nourriture, d'hydratation, pour bien grandir, mais il a aussi besoin de stimulation, il a besoin de sécurité affective, émotionnelle, il a besoin de se divertir, il a besoin de vivre des moments agréables, il a besoin de frustration, de vie. Souvent, les parents sont inquiets de dire, mais on vit quelque chose de très compliqué familialement, comme un deuil par exemple, et on ne sait pas trop s'il faut lui en parler ou pas lui dire. Mais en fait, il le vit, il est dans la famille, donc il sent que ses parents sont tristes ou il sent que ses parents sont inquiets. Donc ça fait partie aussi de son développement, même chez les tout-petits, de dire, bah oui, pour le moment, on vit quelque chose de pas facile. Et donc, bah oui, on est triste. Même quand il leur arrive quelque chose à eux, les enfants, parfois les parents disent, je veux pas pleurer devant lui. Alors qu'il a un diagnostic qui vient de tomber, ou même lorsque les parents, lorsqu'ils doivent, sur décision des services d'aide à la jeunesse, venir, les enfants doivent venir en hospitalisation, et donc forcément il y a une séparation, et les parents disent je veux pas montrer que je suis triste. Et nous on prend le contre-pied en disant à l'enfant, mais papa et maman sont tristes. Ils sont tristes parce que ils doivent te quitter, parce que la séparation les rend tristes, parce qu'ils t'aiment très fort, mais pour le moment, malgré tout, il va falloir vivre cette séparation. Et c'est de remettre des mots. Et l'enfant, je crois que pour se développer, il a aussi besoin de mots justes. Et parfois, on voit un peu l'extrême, c'est-à-dire soit on dit rien, soit on raconte tout. Alors que le juste milieu permet de dire oui, pour le moment, c'est compliqué, oui, je suis triste, mais sans aller envahir l'enfant de tout ce qui habite, l'adulte.
1: De tous les problèmes de l'adulte.
2: Voilà.
1: Est-ce que vous voulez dire que quand vous dites nommer, c'est finalement déjà nommer les émotions?
2: Oui. Il n'y a rien de grave si un parent rentre du travail et qu'il a vécu une mauvaise journée, son collègue l'a vraiment très fort énervé, de pouvoir dire « Oh là là, les gars, je vous préviens, aujourd'hui, moi, je suis super en colère, c'est pas contre vous, mais laissez-moi 10 minutes. » Mais voilà, il y a un hurluberlu qui m'a vraiment énervé très fort aujourd'hui au travail, parce que du coup, ça, ok, maman ou papa est énervé, c'est pas sur nous, ça dédramatise très fort la chose. Pareil pour les émotions comme la tristesse, oui, je suis triste, j'ai appris une mauvaise nouvelle, parce que eux, ça les autorise aussi alors à ressentir des émotions, mais alors du coup aussi à les nommer. Et quand on nomme l'émotion, elle est plus facile à partager et donc à digérer. Donc ça permet aussi à l'enfant de grandir de manière plus sereine dans l'idée que l'émotion, elle n'est pas condamnable. Simplement, il faut pouvoir la contenir, la vivre pour ce qu'elle est, trouver la bonne personne pour peut-être aller se faire consoler. C'est important de consoler, d'être consolé et de consoler, sans pour autant que, je prends l'exemple de la colère, ça soit je jette tout partout et je fracasse ma chambre parce que je suis en colère. Non, on a le droit d'être en colère, mais on peut le nommer et on peut essayer de trouver des personnes ou des techniques ou des moments qui vont nous apaiser. Donc je pense que
1: c'est vraiment ce qu'on appelle la régulation émotionnelle.
2: C'est ça. C'est ça. Et c'est aussi ça que les patients, les enfants apprennent auprès de nous, auprès de l'équipe. Dans les bilans, on leur apprend à se réguler. Pas pour se... Juste pour dire qu'il faut atteindre une norme sociale, mais pour comprendre qu'une fois que j'ai compris mon émotion, que je l'ai réglée, finalement, je vais mieux. parce que je vais mieux avec le groupe, je vais mieux avec les autres. Ah ben tiens, il y a peut-être quelqu'un dans le groupe qui m'a dit, mais tu sais, moi j'ai déjà vécu ça, c'est vrai que c'est pas gay. Et donc tout ça, ça s'apprend aussi. Et on le voit aussi chez les parents. On a des parents qui arrivent parfois en début de bilan, très impulsifs, comme ça, on les sent sur des charbons ardents. Et puis quand on arrive petit à petit à nommer les choses, on les voit évoluer et on voit ces gens qui s'apaisent et qui peuvent dire, bah oui, c'est vrai, on m'a jamais appris. Donc ça vaut la peine de travailler ça, mais c'est vrai que c'est parfois douloureux, même pour l'intervenant. Parfois, parfois la souffrance des familles vient cogner quelque chose chez nous. On ne sait pas toujours pourquoi, et ça c'est l'importance aussi d'en parler en équipe, d'être supervisé, de pouvoir comprendre.
1: En faire quelque chose, voilà, hein, de cette émotion. Exactement. Qui nous revient en boomerang. Alors peut-être qu'on va revenir un tout petit peu en arrière pour saisir aussi, on va dire, bon, on ne va pas nécessairement parler d'une échelle d'intensité, mais peut-être quand même d'une forme de gravité de situation dans lesquels les enfants sont, vivent, et qui nous fait comprendre que les solutions sont à trouver soit autour de soi, c'est-à-dire dans le registre du réseau qui nous entoure, les professionnels, les institutions, les médecins, etc., mais pas encore une prise en charge à l'hôpital, hein, parce qu'on pourrait peut-être faire la différence entre justement cette prise en charge ambulatoire et cette prise en charge à l'hôpital, pour comprendre qu'il y a aussi différentes façons d'écouter et d'accompagner cette souffrance, ce mal-être.
2: Mais comme toujours, en fait, l'hôpital, ça a une indication. Si vous faites une pneumonie, il y a des pneumonies que vous pouvez soigner à la maison, que le médecin traitant vous laissera à la maison avec des antibiotiques. Et il y a des pneumonies, on va vous dire non, non, non, vous devez aller à l'hôpital. C'est exactement la même chose. Il y a des situations d'enfants qui vivent des maltraitances ou qui vivent des systèmes familiaux complexes, mais qui peuvent trouver aide, tant pour eux-mêmes que pour la famille, dans des associations autour d'eux, des AMO, des PMS. Des bilans comme les équipes SOS Enfants, ambulatoires, qui peuvent rencontrer la famille, rencontrer l'enfant et faire ce travail-là et apaiser les choses, tout simplement. Voilà, on est vu, on retourne à la maison après le rendez-vous, mais on a travaillé toutes les choses qu'on vient d'évoquer.
1: Et on peut être suivi comme ça pendant des mois, des semaines et des mois. Ça veut dire un accompagnement régulier, mais qui se fait dans un cabinet de consultation qui n'est pas voilà, l'hôpital.
2: Souvent, c'est des situations où, on parlait tantôt des parents qui se mettent au travail, c'est ce genre de situation où, même si c'est douloureux, il y a une amorce de travail, il y a des choses qui bougent. Et puis, il y a des situations où, soit la gravité de la maltraitance, par exemple, est telle qu'on a besoin de l'hôpital, des enfants qui ont des fractures, des enfants qui ont des traumas crâniens, bon, évidemment, là, la question ne se pose pas, on a besoin de l'hôpital.
1: Pour une prise en charge somatique, on doit le soigner, oui.
2: Mais il y a aussi les situations où on a besoin de ce qu'on appelle un milieu neutre, c'est-à-dire un endroit où l'enfant va pouvoir non seulement être soigné sur le plan du corps, mais aussi pouvoir poser ses valises et être un petit peu déchargé de tout ce qui se passe à la maison. Parfois, quand on a un bilan ambulatoire, aller parler au psychologue ou à l'assistant social de ce qui se passe à la maison quand le parent est de l'autre côté de la porte et attend de pied ferme, qu'est-ce que t'as raconté, t'es sûr que t'as pas trop dit, sinon tu vas voir ce qui va se passer. Forcément, l'enfant, il se dépose pas.
1: Il se sent moins libre de parler.
2: L'hôpital permet ça, il permet le milieu neutre où l'enfant va pouvoir ne pas être constamment confronté H24 avec son système familial et pouvoir se poser pour pouvoir justement avoir un peu plus de confiance pour pouvoir dire les choses. Et à partir de là, dans ce milieu sécurisant, commencer à travailler. Donc évidemment, l'hôpital, c'est un peu l'entonnoir des situations qui sont les plus complexes, puisque c'est celles où on n'a pas pu dire, où on a continué peut-être les transactions violentes à l'abri des regards quand l'intervenant n'était pas là, où on n'a rien lâché à l'intervenant et on a vraiment tout cadenassé. Et là, alors, l'hôpital permet ce déplacement, permet ce moment où l'enfant se sent en sécurité, s'apaise, peut s'ouvrir, peut recevoir des soins adaptés sans avoir cette espèce de regard permanent comme ça du système familial, de pression. Et ça permet aussi aux parents de se dire, ah bah tiens, là, on a passé une étape supplémentaire. On est à l'hôpital, on franchit les portes de l'hôpital. Je ne suis pas constamment avec mon enfant. Je viens à des moments précis. Il y a des moments où je suis accueillie, des moments où je suis priée de partir. Donc ça débloque aussi autre chose. Mais forcément, c'est pas on-off. Si on a un bilan ambulatoire pour lequel on dit ça ne marche pas, on aurait besoin de l'hôpital, alors évidemment, les équipes, elles vont se parler. Qu'est-ce qui fait que ça n'a pas marché chez vous? Qu'est-ce que vous attendez? Dites-nous, comment est-ce qu'on peut articuler les choses? Et pareillement, à la sortie de l'hospitalisation, tout n'est pas réglé, tout n'est pas solutionné, ça serait miraculeux. C'est comment est-ce qu'on va faire le lien avec les équipes d'après, que ce soit un service éducatif à la maison, que ce soit le service d'aide à la jeunesse, que ce soit un psychologue qui va voir l'enfant en privé, que ce soit une équipe qui va reprendre le suivi ambulatoire par la suite. Mais il faut que c'est important pour l'enfant de voir que tous ces intervenants, finalement, se parlent entre eux, et pour les parents, c'est extrêmement important de se dire, mais on ne vous lâche pas, en fait.
1: On vous accompagne,
2: on est là, on se parle. Et parfois, certains parents reviennent ou retéléphonent pour solliciter une question. Et donc, ça permet de créer finalement ce dont ces familles manquent, c'est-à-dire du lien, c'est-à-dire de la cohérence, du lien.
1: Du lien et un lien qui est garanti.
2: Exactement. Oui. Donc ça, c'est primordial.
1: Ils sont assurés, eux aussi, d'avoir une réponse oui. Lorsqu'ils posent leurs inquiétudes.
2: Oui, on reste à disposition de la famille, des parents, de l'enfant, s'il y avait une interrogation ou une question. Donc ça, c'est vraiment important, ce lien. De nouveau, il faut l'idée de ne pas fragmenter les prises en charge et de se dire, c'est une chaîne, il y a plusieurs maillons dans cette chaîne. Et parfois, on a besoin de solliciter tel maillon, mais toujours en faisant le lien avec le suivant et en n'oubliant pas qu'il y a eu celui d'avant.
1: Une chose sur laquelle vous mettez de l'importance, docteur Panizzotto, c'est que dans une prise en charge somatique, on sait, on se casse un bras, une jambe, on passe à l'hôpital, quand on sort, on est réparé en quelque sorte, enfin il y a encore de la validation, mais quelque part il y a une forme de temps qui est assigné à cette indication-là. Une fois qu'on est dans ce mal-être médico-psychosocial, la notion de temps dans la thérapie et dans la prise en charge, elle est beaucoup plus longue.
2: Tout à fait. Elle est beaucoup plus longue et elle n'est pas. C'est difficile de la formaliser au préalable. Nous, ce qu'on fait à l'hôpital, la cellule maltraitance, c'est qu'on fait des bilans de 4 semaines parce que c'est ce qui est recommandé. Hein, on n'est pas les seuls, d'autres équipes.
1: Des bilans, donc des évaluations de la situation. Voilà. Chaque professionnel y concourt.
2: Une photo au temps zéro de la situation familiale avec le regard du psychologue sur l'enfant, le regard de l'assistant social et du psychologue aussi sur la famille, de l'éducateur sur l'enfant. On en parlait tout à l'heure avant de venir. Je discutais avec les éducateurs de comment fonctionnaient les enfants du groupe, le regard du neuropsychologue sur les comment va cet enfant sur le plan cognitif. Vous savez, un enfant à qui on a répété toute sa vie qu'il était nul et qu'il était bon à rien, forcément, il finit par le croire et il se dit, moi, de toute façon, on va m'évaluer, j'aurai un QI de moule. Mais quand on les met dans un milieu neutre et qu'ils peuvent s'apaiser, oh, miracle, leur bilan, il est plutôt bon dans plein de situations, dans plein de cas, et on peut leur dire, mais là, t'es très compétent, regarde, là, tu es très, très fort, regarde ça, tu dois travailler cette compétence-là, des bilans psychomotes, évidemment, enfin, voilà, tout ça est pluridisciplinaire et nécessaire.
1: C'est ça. Et donc, vous insistiez sur cette temporalité hein, de 4 semaines à l'hôpital, mais qui, comme vous dites, va être poursuivie dans une approche... Alors, on a fait la différence hein, aujourd'hui dans l'approche hospitalière et l'approche ambulatoire. Donc, quand il n'y a pas d'hospitalisation, c'est tous les référents et tous les intervenants qui peuvent poursuivre l'accompagnement et de l'enfant et des familles, parce que c'était ça qu'on souhaitait aussi mettre en lumière aujourd'hui, cette approche, ce mal-être, cette souffrance médico-psychosociale, on peut dire aussi quelquefois cette détresse médico-psychosociale des enfants et des adolescents, s'envisage nécessairement de façon, on le dira, systémique, hein, puisque c'est l'enfant, c'est aussi les parents, c'est aussi le milieu dans lequel l'enfant vit, et vous nous avez aussi pointé aussi quelque part la responsabilité de l'association société qui ne laisse pas toujours de place à ses enfants pour se développer. Alors nous poursuivrons certainement cet entretien, docteur Panizzotto, avec vous pour saisir au plus près encore la façon dont on peut aider ses enfants et ses adolescents en souffrance médico-psychosociale. D'ici là, je vous remercie beaucoup.
2: Merci à vous.
1: Voilà. Et je vous retrouve, nous vous retrouvons tous ensemble bientôt. À bientôt.
2: À bientôt, merci.

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2: Bonjour chers éditeurs, bienvenue sur RCF dans cette émission Une miette de théologie où nous lisons les psaumes avec Benoît Bourgine, professeur de théologie à Lucé-Louvain. Nous poursuivons cette série, nous sommes au psaume 100 en hébreu 101 et vous avez intitulé ce psaume « Prière du roi au Dieu d'amour et de justice ». Tout un programme.
3: Eh bien oui, Véronique Bontemps. C'est cette double attribut d'amour et de justice, c'est l'introduction. Je chanterai amour et jugement pour toi, Seigneur, je jouerai. Alors, ce qui est frappant dans ce psaume royal, comme il y en a quelques autres, comme le psaume 2, 72, 89, 110, 132, c'est de voir que le roi assume ce rôle de lieutenant de Dieu sur terre. Il est le médiateur sur terre de l'ordre divin, de cet ordre qui consiste à promouvoir le bien, la vérité, la clarté dans les relations, la bonté, et à contenir le mal. Parce que ce qui est frappant dans ce psaume, c'est, vous l'entendrez au lexique qui est utilisé, il y a une omniprésence du mal et des méchants dans le langage, le dénigrement, la violence. Cette autorité royale est là pour prescrire le bien et contenir le mal. S'il n'y a pas cette autorité qui

0: peut réellement prendre en charge ce rôle d'imposer dans l'espace public, mais d'abord dans le cœur, que la méchanceté n'entre pas dans le cœur, de sorte que aussi dans les rues de la ville, on parle d'une ville, hein, on parle aussi d'une maison, de la dynastie, ce mal soit contenu. C'est tout à fait frappant. Peut-être peut-on tout de suite lire le psaume qui n'est pas très long.
1: De David, psaume. Je chanterai amour et jugement pour toi, Seigneur. Je jouerai, j'avancerai dans la voie des parfaits. Quand viendras-tu vers moi? Je suivrai la perfection de mon cœur dans ma maison. Je ne mettrai devant mes yeux rien qui soit vil. Je hais les façons des dévoyés, elles n'ont sur moi nulle prise. Loin de moi le cœur tortueux, le méchant, je l'ignore. Qui dénigre en secret son prochain, celui-là je le réduis au silence. L'œil hautain, le cœur enflé, je ne puis le souffrir. J'ai les yeux sur les hommes loyaux du pays, qu'ils demeurent avec moi. Celui qui marche dans la voie des parfaits sera à mon service. Pas de demeure en ma maison pour le faiseur de tromperies, le diseur de mensonges ne tient pas devant mes yeux. Matin après matin, je les réduis au silence, tous les impies du pays, pour retrancher de la ville du Seigneur tous les malfaisants. C'est clair, hein, le mal est dehors.
0: C'est impressionnant cette variété, cette profusion de vocabulaire pour désigner tous les aspects de ce mal à travers les yeux, le cœur, la langue aussi. Le langage est très présent, mais reprenons quelques expressions. Rien de vil, d'être dévoyé, le cœur tortué, le méchant, le dénigrement, le cœur enflé. Vous vous rendez compte, tous ces aspects du mal qui sont décrits, auxquels fait face, évidemment, ce roi qui a résolu en lui-même précisément d'en prendre la responsabilité, hein, pour le contenir. On a aussi le faiseur de tromperies, le diseur de mensonges, les impies, les malfaisants. C'est assez impressionnant comme présence de tous côtés.
1: Et c'est alors frappant la décision aussi de le mettre dehors.
0: Voilà, le titre c'est « Prière du roi au Dieu d'amour et de justice ». On pourrait même changer le titre en disant c'est l'engagement que le roi prend vis-à-vis de Dieu de faire prévaloir la justice sur l'injustice. Et c'est tellement intéressant que il y a un début hymnique. Je chanterai amour et jugement pour toi, Seigneur. Je suivrai la perfection de mon cœur avec une espèce de résolution, là, de responsabilité, de prise de responsabilité. Et puis il y a ce verset 2 très étonnant. J'avancerai dans la voie des parfaits, d'accord ? C'est bien ce qu'il dit dans cette introduction des deux premiers versets. Mais quand viendras-tu vers moi ? C'est-à-dire qu'il y a d'autres exemples que les exégètes citent dans des déclarations royales, dans des intronisations royales, où là, il y a une prière qui s'intercale. Et finalement, cet engagement à la justice et à l'amour, elle est conditionnée par l'aide divine. Il y a cette, certes, le roi est responsable, c'est l'autorité, mais en même temps, il sait qu'il ne sera pas à la hauteur pour contenir ce mal, prescrire le bien, si Dieu lui-même n'agit pas. Donc il y a cette volonté de proximité avec Dieu, et pour précisément que cette proximité soit possible, il faut être conséquent et soi-même tâcher de précisément de faire le ménage, c'est-à-dire se tenir éloigné du mal pour que Dieu soit présent. Alors, ce qui est aussi frappant, c'est que après cette introduction des deux premiers versets, il y a deux strophes, 3, 5, 6, 8, où dans la première, je ne mettrai devant mes yeux rien qui soit de vil, je les façons des dévoyés, loin de moi le cœur tortueux. Il y a cette volonté dans les affaires privées, d'écarter le mal, de le mettre à distance, et puis à partir du verset 6 jusqu'au 8, là, la question, c'est la cité, c'est la ville du Seigneur, que la dynastie pour laquelle le roi se fait fort de mettre le méchant dehors, eh bien, cela rejaillisse dans le gouvernement de la cité. Et donc ce n'est plus seulement les affaires privées du roi, mais sa responsabilité publique vis-à-vis de l'ordre public.
1: Il y a évidemment un lien entre les deux.
0: Évidemment. Et donc, finalement, ce psaume a une grande actualité. Il y a aujourd'hui, dans nos sociétés occidentales, un problème d'autorité, cette capacité de contenir le mal. On parle d'ensauvagement à chaque manifestation tout à fait légitime pour protester par rapport à une réforme ou une disposition législative. Il y a malheureusement cette espèce de laxisme qui fait qu'on ne contrôle pas les débordements. Mais parlons aussi, évidemment, outre cela, même pour des célébrations festives, après un événement sportif, cette espèce d'impossibilité de contenir cette violence qui inquiète un certain nombre de responsables. Et donc là, je crois qu'il y a sans doute, on perçoit sans doute un déficit de cette fonction d'autorité qui peut prescrire le mal, l'indiquer clairement, poser des limites et aussi prescrire le bien, mais aussi de contenir le mal dans ses débordements. Donc il y a je trouve, beaucoup d'actualité dans ce psaume quand on l'entend à l'aune de notre actualité, hein, même dans la société belge.
1: Peut-être qu'avant la pause musicale, nous pouvons relire ce psaume et le laisser résonner parce qu'il a vraiment une grande actualité. De David, psaume. Je chanterai amour et jugement. Pour toi, Seigneur, je jouerai. J'avancerai dans la voie des parfaits. Quand viendras-tu vers moi? Je suivrai la perfection de mon cœur dans ma maison. Je ne mettrai devant mes yeux rien qui soit vil. Je hais les façons des dévoyés. Elles n'ont sur moi nulle prise. Loin de moi le cœur tortueux, le méchant, je l'ignore. Qui dénigre en secret son prochain, celui-là, je le réduis au silence. L'œil hautain, le cœur enflé, je ne puis le souffrir. J'ai les yeux sur les hommes loyaux du pays, qu'ils demeurent avec moi. Celui qui marche dans la voie des parfaits sera à mon service. Pas de demeure en ma maison pour le faiseur de tromperies, le diseur de mensonges ne tient pas devant mes yeux. Matin après matin, je le réduis au silence, tous les impies du pays, pour retrancher de la ville du Seigneur tous les malfaisants. »

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1: Dans cette émission Une miette de théologie, nous lisons ensemble psaume 100 en hébreu 101. Vous venez de faire un premier commentaire, mais nous sommes toujours aidés par les commentaires des pères de l'Église et souvent Augustin a quelque chose à nous dire.
2: Et Augustin se concentre sur ce couple qui est assez rare dans l'Ancien Testament, amour et jugement, chesed v'mishpat. Il est présent dans quelques psaumes et chez les prophètes, mais ce n'est pas le couple le plus qu'on rencontre de manière le plus fréquente. Chesed v'emet plutôt, hein, l'amour et la vérité ici, amour et le jugement. Et donc il offre une harmonique sur cet équilibre entre miséricorde et justice. Dans le commentaire qu'il consacre à ce psaume, il écrit que nul ne compte sur la divine miséricorde pour se promettre l'impunité, car il y a aussi le jugement, et que nul pécheur converti ne redoute le jugement, car il y a aussi la miséricorde.
1: C'est toujours en équilibre.
2: Voilà, mais alors, ce n'est pas seulement des vases communicants. Il faut être un peu miséricordieux et un peu juste, et on mélange, le résultat sera positif. Non, c'est plus nuancé que cela. Voilà comment il continue. Quand les hommes jugent, ils se laissent parfois dominer par la miséricorde. Et ils se prononcent contre la justice. Et donc, la miséricorde n'est pas le contraire de la justice. Et la justice n'est pas le contraire de la miséricorde, contrairement à ce qu'on pourrait penser. Voilà ce que dit Augustin, au contraire. Et donc, ils ont, continue Augustin, du moins en apparence, la miséricorde et non la justice. Souvent aussi, pour être trop sévères dans leur jugement, ils perdent la miséricorde. Quant à Dieu, l'effusion de sa miséricorde ne lui fait point perdre la sévérité du jugement, et dans la sévérité du jugement, il n'oublie point sa bonté miséricordieuse. Et donc, voilà la difficulté, c'est de pouvoir comprendre dans ce que Dieu réalise vis-à-vis de son peuple, et les recommandations qu'il donne, pouvoir faire en sorte qu'on comprenne que quand Dieu est juste, il produit, il montre cette justice à travers sa miséricorde, et que sa miséricorde, parfois, consiste à justifier le pécheur, à donner sa propre justice au pécheur. Voilà ce qui, évidemment, déroute une vision un peu limitée, humaine, de ce rapport entre justice et miséricorde. Et alors, Augustin note qu'aujourd'hui, c'est le temps de la miséricorde, dans la mesure où c'est le temps de la patience de Dieu. C'est celle où Dieu nous incline à la conversion, à retourner à lui. Dans l'avenir, dit-il, il y aura le temps du jugement. Alors, il interroge, comment la miséricorde vient-elle tout d'abord ? Considère tout d'abord en Dieu les dons que tu as reçus, afin d'imiter ton Père céleste. Car il n'y a point arrogance de notre part à dire que nous devons imiter notre Père, puisque notre Seigneur, le Fils unique de Dieu, nous y exhorte en disant « Soyez semblables à votre Père céleste ». Après avoir dit dans l'Évangile « Aimez vos ennemis, priez pour ceux qui vous persécutent », il ajoute « Afin que vous soyez semblables à votre Père qui est dans le ciel, qui fait luire son soleil sur les bons et les méchants, et pleuvoir sur les justes et les injustes ». Matthieu au chapitre 5. Telle est sa miséricorde. Quand tu vois les justes et les injustes contempler le même soleil, jouir de la même lumière, boire aux mêmes fontaines, s'enrichir aux mêmes pluies, récolter en abondance les mêmes fruits, respirer le même air, se partager aussi les mêmes biens de cette vie, garde-toi d'accuser d'injustice ce même Dieu qui donne également ses biens aux justes et aux injustes. C'est maintenant le temps de la miséricorde et non celui de la justice. Si tout d'abord il ne nous pardonnait dans sa miséricorde, il ne trouverait personne qu'il pût couronner dans son jugement. Il y a donc un temps de miséricorde afin que le Seigneur amène les pécheurs à la pénitence par la patience. Donc on voit le sens de son exhortation. Ceci dit, ce n'est pas pour encourager à l'inertie, mais à se corriger soi-même. C'est le temps de la miséricorde, c'est-à-dire celui où il nous incite à la correction. C'est pas donc le temps de la tiédeur et du repos, mais de la vigilance, hein, et du retour à nous-mêmes. Il continue, si tu veux chanter la miséricorde et le jugement, comprends bien que s'il te pardonne, c'est afin que tu te corriges, et non afin que tu demeures dans ton péché. Ne grossis pas un trésor de colère pour le jour de la colère et de la juste révélation du jugement de Dieu. Romains 2:5.

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1: Benoît Bourgine, vous commentez pour nous le psaume 100 en hébreu 101. Vous avez déjà montré dans la première partie de cette émission combien ce psaume pouvait être actuel. Alors je voudrais que justement on poursuive cette réflexion sur l'actualisation, comment dans nos vies il est présent.
2: Oui, parce que nous avons besoin de justice autant que nous avons besoin de miséricorde. On ne peut connaître le Dieu de la miséricorde qu'en se laissant soi-même emporter par ce flot impétueux par lequel il nous sauve alors que nous sommes encore pécheurs. Il nous donne sa justice par miséricorde, sinon nous ne serons jamais justifiés.
1: Et qu'est-ce que ça veut dire, il nous donne sa justice ?
2: Eh bien, c'est précisément la bonne nouvelle du salut en Jésus-Christ, par laquelle, dans le baptême et l'Eucharistie, par laquelle nous revivons ce mystère pascal de la mort et de la résurrection du Christ, et il nous permet, par la puissance de sa grâce, d'être réconciliés avec le Père et d'appeler Dieu notre Père. Alors, précisément, il y aurait une caricature de la miséricorde. Vous savez, c'est le Dieu bonasse, tout le monde il est beau, tout le monde il est gentil. C'est le Dieu des mafieux, parce qu'ils sont très religieux, les mafieux. Non, on ne peut pas se cacher derrière le mal en invoquant un Dieu miséricordieux. Le Dieu miséricordieux est aussi le Dieu juste. C'est-à-dire que il est le Dieu juste, le Dieu, on a parlé de colère aussi dans l'Écriture, c'est au sens où il est impatient à nous rendre justes. Il ne peut pas tolérer que nous soyons les victimes d'un mal qui pourrait ensevelir, nous pourrait nous envahir, qui pourrait nous submerger. Et c'est pourquoi il agit en fonction de ce qu'il est. Voilà comment il est miséricordieux. Et il agit en fonction de ce qu'il est, parce qu'il est le Dieu juste. Et comment fait-il ? En étant affecté par notre mal, c'est Dieu riche en miséricorde, nous justifier par sa grâce, par la grâce du Christ, acquise par le Christ dans sa mort et dans sa résurrection. Mais attention, ce n'est pas automatique, c'est-à-dire qu'il nous engage par ce mouvement de pardon, et nous avons à répondre. C'est-à-dire que si cette immensité du don de Dieu de miséricorde n'élargit pas notre cœur, la miséricorde est offerte en pure perte. Et un jour, ça s'arrête. Ça s'appelle le jugement dernier. Nous avons cette magnifique parabole du débiteur impitoyable dans laquelle quelqu'un qui a une dette incommensurable, l'évangile n'a pas peur de l'exagération, puisqu'il s'agit de 60 millions de deniers, ce qui correspond à peu près à 60 millions de jours de travail. Autrement dit, il faudrait travailler pendant 193 000 ans pour rembourser. Alors, le maître remet à son serviteur, à son ouvrier, cette dette. Que fait cet ouvrier ? Il va prendre à son cou un débiteur qu'il avait pour 100 misérables deniers, 100 jours de travail. Et donc, on voit que le maître se fâche. Non, si je t'ai fait immensément miséricorde, c'est pour que toi-même tu sois miséricordieux. Donc on voit cette dialectique entre miséricorde et justice. Le Dieu miséricordieux est le Dieu juste, il attend de nous qui recevons sa miséricorde vis-à-vis de nos frères et sœurs, vis-à-vis desquels nous contractons de misérables dettes ou de misérables créances, nous agissions en fonction de sa générosité infinie et divine.
1: Benoît Bourgine, dans ce psaume, vous avez évoqué la place du roi, mais qui est ce roi au fond ?
2: Évidemment, pour une lecture chrétienne du psaume, c'est le Christ, le roi, qui travaille à l'extension du royaume de Dieu, qu'il annonce dans son ministère public, et auquel il nous rend collaborateurs pour faire advenir ce royaume. Le mode de seigneurie de ce roi, on le sait, c'est l'amour doux, humble, envers quiconque s'avance vers lui, lui demande secours avec foi et confiance. Et donc c'est un roi juste qui est venu pour être servi, pour servir et donner sa vie en rançon pour la multitude, comme il le dit, venu appeler les pécheurs au salut. Mais ces pécheurs, nous-mêmes, les fidèles qui recevons sa miséricorde, nous sommes appelés aussi à relever les manches et à collaborer avec lui à l'extension de son royaume. Et en recevant cette grâce, en faisant montre justement de cette générosité par laquelle nous avons été admis, nous qui étions pécheurs, qui sommes réconciliés avec Dieu, comme le dit Romains 5, 17, si par la faute d'un seul, le premier Adam, la mort a régné, combien plus ceux qui reçoivent avec profusion la grâce et le don de la justice régneront-ils dans la vie par le seul Jésus-Christ. Romains 5, 17. On voit bien que nous sommes invités finalement à co-régner avec le Christ, lui le roi, par simplement la mesure où nous sommes emportés par le flot de la miséricorde qui nous a rejoints au baptême, à chaque Eucharistie, dans la prière solitaire où nous essayons de laisser place à la bonté divine dans notre vie, de sorte qu'elle soit communicative et qu'elle se diffuse.
1: Merci beaucoup Benoît Bourgine de nous aider à comprendre et à méditer ce psaume 100.
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Bonjour et bienvenue sur B-Flat, le magazine jazz de Carla Pouchedou. Aujourd'hui, on parlera des événements de cet été 2026, en commençant par le festival Couleur Café, qui se tiendra du vendredi 26 au dimanche 28 juin au parc de Séguem, et qui pendant 3 jours rassemblera artistes émergents et des renoms issus de la scène groove, jazz et alternative dans une atmosphère festive. L'une des têtes affiches de Couleur Café cette année est les renommés groupe londonien Ezra Collective, dont on va écouter leur nouveau single Only Love, feat. Pas salut, issu du nouvel album Here Because of Hope.

Et c'était Ezra Collectif avec Only Love. Ne ratez pas Paris Songo les samedis 27 au Couleur Café. Et les dimanches 28, retrouvez également DC3, les jeunes artistes anglais qui mélangent gospel, hip-hop et jazz dans un sound unique. Et voici pour vous le morceau I Know de DC3.

Et du 24 au 28 juin se tiendra également les tournées Jazz Festival avec une programmation d'exception, en commençant par la superbe Celeshu and the Gallants, dont on va écouter Another Way.

Et c'était Céla Chou and the Gallants ici sur B-flat. Et notre groupe du plat pays qui performera les 24 juin aux tournées jazz est hyper content, dont on va écouter leur morceau Corinne live à Bercheburg. Ici, hyper content pour vous sur B-flat.

Et c'était hyper content avec Corinne. Les mercredis 24 juin, vous retrouverez également les groupes Toucan, qui performera également au Ghent Jazz, qui se tiendra du 2 au 18 juillet sur le site de la Bijlok à Gand. J'espère avoir bien dit en flamand. Je ne pense pas, mais bon, ça passe quand même. Avec une programmation locale et internationale, mêlant soul et légende du jazz. Le 18 juillet, vous y retrouverez justement les groupes bruxellois Toucan avec l'air univers qui mêle musique électronique, post-rock et jazz. Et voici pour vous les morceaux Love des Toucan.

0: Et c'était Toucan ici sur Biflat. Je vous invite à nouveau à ne pas rater ces trois festivals de cet été, Couleur Café, Tournée Jazz et Ghent Jazz, pour un été rempli de musique et de grooves. Et toujours au Ghent Jazz, retrouvez la chanteuse bruxelloise Kezia, qui performera le vendredi 17 juillet au Garden Stage, deux fois à 19h35 et 21h20. Et voici pour vous Kezia avec une live session du morceau « All of Me ».
1: 2, 3.

Et c'était Kezia avec Hold of Me. Je vous remercie d'avoir été avec nous aujourd'hui et je vous donne rendez-vous les mois prochains pour un nouvel épisode de B-Flat, le magazine jazz de la Belgique francophone. Encore merci et une très belle journée à vous.

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1: Madame, Monsieur, bonjour, bienvenue dans l'émission Les raisons de la passion. Satchel Hart est à la technique, Michel Vandenbosch est au micro et nous avons aussi Bram Van Alter qui va participer aujourd'hui à notre émission pour recevoir un grand invité que nous sommes très heureux de recevoir, mais pas dans nos studios. En effet, nous avons fait aujourd'hui un petit voyage à Paris pour vous parler d'un opéra, je pense, que personne ne connaît. Alors, je vous présente notre invité, c'est Leonardo Garcia Alarcón, que l'on connaît beaucoup chez nous parce qu'il travaille notamment au Grand Manège et avec le chœur de chambre de Namur. Bonjour.
2: Bonjour.
1: Alors, nous sommes donc, comme je viens de le dire, très heureux de vous avoir parmi nous. Et la première question que nous posons toujours à nos invités, quelles sont les raisons de votre passion ? Comment êtes-vous devenu musicien, chef d'orchestre ? Est-ce que c'est parce que vous aviez une famille de musiciens, de mélomanes ? Parfois, c'est parce qu'on a rencontré quelqu'un qui a une influence sur sa vie personnelle. Parfois, parce qu'on a écouté un morceau de musique et on a été ému. Quelles sont les raisons ? Comment êtes-vous arrivé à être ce que vous êtes ?
2: Alors, il y a une chose que je sais, je suis très très jaloux des personnes qui peuvent choisir leur métier. Quand j'observe quelqu'un qui me dit à tel moment j'ai décidé de faire ces études ou à tel moment j'ai décidé de changer vraiment de métier, je me dis je n'ai pas pu le faire, la musique m'a choisi. Et ça veut dire que dans aucun moment j'ai un souvenir d'avoir choisi ce métier. C'est pour cela que c'est plus qu'une passion. En fait, les musiciens, on l'a dit, des fois c'est une maladie de l'esprit. La musique nous suit et nous oblige comme s'il s'agit d'une mission qu'on a à l'intérieur de nous, d'abord, parce que la musique...

0: n'est pas simplement jouer ou chanter, sinon de pouvoir donner aux autres, à travers des sons, une raison supérieure à la vie.
1: Oui.
0: Parce que je trouve que la musique est quand même un des actes les plus extraordinaires
1: Oui.
0: de la création humaine.
1: Oui.
0: Alors je pense que cette passion est venue toute seule, grâce sûrement au chant de mon père, avant que je naisse, parce qu'il composait des chansons, il chantait, et aussi par la musique que j'entendais absolument tous les temps quand je suis né, avec lui qui chantait à côté de moi à la guitare, et toute la musique aussi qui sonnait. Et dans mon entourage, avec mes grands-parents qui chantaient presque en permanence aussi.
1: Voilà.
0: Alors, cela a donné déjà un amour par la voix humaine. C'est
1: Oui.
0: exactement où je me retrouve aujourd'hui,
1: Voilà.
0: soit avec le chœur de chambre de Namur, soit avec des voix solistes, soit avec ma femme qui est soprano. Ça veut dire que les affects sont attachés à la voix humaine qui est quand même l'instrument des instruments. C'est-à-dire c'est l'âme elle-même qui s'exprime à travers la voix, alors je peux dire que je suis allé chercher l'essentiel de ces gestes qui étaient un geste d'amour de ma famille, qui était justement la voix qui exprimait à travers mon père et à travers des chansons qu'il nous écrivait tout ce qu'il ressentait pour nous.
1: Voilà. Et donc la musique, si je comprends bien, est un langage extraordinaire pour l'union des hommes dans une humanité qui en a bien besoin. On est bousculé de tous les côtés. La musique, c'est quelque chose de rassembleur, et notamment les chorales, c'est quelque chose qui rassemble les gens vraiment.
0: Absolument. Je trouve que la musique, si on observe l'histoire de l'humanité, la musique a toujours été à côté de l'être humain. On peut imaginer les cavernes avec la maman qui chante à l'intérieur d'une caverne pour essayer que l'enfant puisse s'endormir. On peut imaginer les hommes qui vont chasser et qui essayent de se donner un tout petit peu de courage pour aller chasser un animal très fort. Ou ce que l'agriculture a généré comme musique et danse, c'est-à-dire ces pas qui étaient posés de manière symétrique. C'est-à-dire la musique accompagne l'être humain aussi, bien sûr, les lamentations et surtout la mémoire de l'être humain.
1: Voilà.
0: C'est-à-dire que c'est la mémoire de l'humanité et la mémoire de toutes nos émotions. Et c'est peut-être pour cela que c'est peut-être les miracles quotidiens les plus extraordinaires. Et je ne parle pas d'un style musical particulier, ou choral, ou symphonique.
1: Oui.
0: Tous les êtres humains ont besoin de musique.
1: Oui.
0: C'est ça le miracle.
1: Voilà.
0: Ça n'intéresse pas quel style.
1: Non, tout à fait. Et beaucoup de gens ne se rendent pas compte de l'importance de la musique dans leur vie. Parce qu'ils ne vont peut-être pas au concert, mais on écoute la radio, il y a la musique tout le temps, partout en réalité.
0: Oui, cela a été quelque chose. À l'époque de la pandémie, la musique ne pouvait pas être considérée essentielle. Bien sûr que non, parce qu'elle était essentielle dans chaque maison. Ça veut dire que chaque être humain écoutait de la musique pendant la pandémie. Et chaque être humain vivait la musique, parce que l'accès à la musique aujourd'hui est direct et immédiat.
1: Voilà.
0: Alors, c'est essentiel. On ne peut pas imaginer une journée et une vie sans musique.
1: Sans musique. Alors, on vous connaît bien sûr aussi pour les nombreux concerts que vous donnez au Grand Manège à Namur, qui est une maison chez nous qui, au niveau culturel, est vraiment très importante. Et notamment comme étant le chef du chœur de chambre de Namur, qui a un anniversaire à fêter, me semble-t-il.
0: Un anniversaire.
1: Oui, il y
0: Oui.
1: a ces 30 ans ou 40
0: À
1: ans
0: 40.
1: d'existence.
0: 40
1: Voilà,
0: ans
1: oui.
0: d'existence. C'est-à-dire, le chœur des chambres de Namur est devenu, je pense, déjà à l'époque de mes prédécesseurs, un chœur très admiré partout dans le monde. Je dois dire que même avant mon arrivée en Europe, j'ai possédé des disques avec Sigisval Koiken, j'avais vu même en vidéo toute la réalisation des différents chefs, même de Pierre Caho qui vient de
1: Pierre
0: partir
1: Caho qui vient de
0: maintenant,
1: disparaître malheureusement.
0: et où on aimerait bien lui faire un hommage,
1: Oui.
0: justement, chef que j'admire énormément
1: Oui,
0: et qui a donné en France à la profession de chef de chœur,
1: Tout
0: justement,
1: à fait,
0: ce titre de noblesse.
1: oui.
0: Et tout ce que Jean Tuberi a fait pour la musique ancienne, le XVIIe siècle, oui. le XVIIIe siècle, surtout aussi à une époque. Plus tard, je suis arrivé grâce à un concert de Judas Maccabeus de Handel où j'ai rencontré le chœur et on a enregistré un disque. Et à ce moment-là, on m'a proposé de devenir directeur artistique et nos expériences ensemble sont innombrables.
1: Oui, oui, oui, oui,
0: mais... on doit pouvoir faire même un livre pour raconter toutes des anecdotes vécues ensemble et aussi et toutes les grandes émotions à travers le monde et parce qu'on aime bien les risques et c'est justement cela que nous a permis dans cette ville comme Paris par exemple, tout simplement on va se souvenir de cette soirée à l'Opéra Comique où on a dû jouer 7 vis après un déluge universel et quelque chose d'absolument unique pour cette maison et à l'Opéra de Paris avec le chœur de Saint-Namur et Capella Méditerranée en 2016 avec Thomas Joly qui s'est cherché plus tard des Jeux Olympiques qui était le metteur en scène à l'époque en 2019 les Indes Galantes à l'Opéra Bastille pour les 350 ans de l'Opéra de Paris on a été invité et les 30 ans de l'Opéra Bastille en 2019 c'était un événement extraordinaire un des succès les plus extraordinaires de l'Opéra de Paris et on se retrouve aujourd'hui justement pour redécouvrir un opéra très voilà. important de l'histoire de la France. Mais avec les chœurs, on a vécu même l'expérience de revenir dans mon pays, en Argentine. Alors, je dois dire que ces moments au Théâtre Colón de Buenos Aires, le plus beau théâtre au monde, mais s'excuse pour tous les théâtres de la planète, mais ce n'est pas moi seulement qui l'ai dit, c'est tous les artistes du monde. Et dans ce théâtre, on a vécu quand même une des plus grandes émotions. J'étais très heureux de leur présenter cette ville et mon pays.
1: Voilà. Alors, si je comprends bien, non seulement vous êtes un musicien, mais avec les anecdotes et les moments d'émotion, il faudra peut-être vous transformer aussi en écrivain pour nous raconter tout ça dans un beau livre, parce que des anecdotes, quand il y en a des belles, ça vaut toujours la peine de les lire. Alors, nous allons faire une petite pause musicale et nous reprenons notre entretien dans quelques instants.

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1: Alors donc, comme je l'ai dit au début de l'émission, nous avons le grand plaisir de recevoir Leonardo Garcia Alarcón aujourd'hui, le chef notamment du chœur de chambre de Namur et de Capella Mediterranea également, je pense. Et nous sommes à Paris, pas simplement pour le plaisir d'y être, même si c'est toujours agréable de venir se promener dans cette magnifique ville, mais tout simplement parce que nous sommes venus parler d'un opéra, et d'un opéra que sincèrement, en tout cas moi je ne connaissais pas du tout, et que ceux qui le connaissaient avant moi lèvent le doigt, parce que je pense que là vraiment il y a une découverte, c'est Ercole Amante d'une certaine Antonia Bembo. Alors voilà pour moi une sinistre inconnue, mais pas sinistre que ça, aussi sinistre que ça, parce que visiblement au niveau musical ça vaut la peine de faire sa connaissance.
2: Oui, c'était en 2014 que j'ai découvert sa partition à la Bibliothèque nationale de France. Et je savais qu'elle était une excellente compositrice pour des pièces que j'avais lues dédiées à Louis XIV. Mais cette fois, je suis tombé sur un manuscrit que la Bibliothèque nationale de France avait acheté en 1935. Alors, je l'ai lu et je me suis rendu compte que j'étais un chef-d'œuvre et qu'un jour, il fallait l'écrire. J'ai attendu beaucoup de temps parce que des différents directeurs de théâtre n'étaient pas convaincus sur le fait de donner une pièce tellement rare et d'une compositrice pas du tout acceptée, voilà. Disons, même pas des livres d'histoire, ni du monde des musicologues. Et je suis venu directement jouer la partition au directeur de l'Opéra de Paris, qui a immédiatement tombé sous les charmes de cette musique. Je lui ai chanté et joué au piano. La partition. Et il a dit, j'aimerais cette pièce. Parce que j'ai lui joué trois opéras quand même, sans dire ni les titres ni les compositeurs. Alors c'est lui-même, Alexandre Neff, directeur de l'Opéra de Paris, qui a dit, c'est cette musique que j'aimerais faire. Il ne comprenait pas qu'est-ce que c'était. Il a dit Handel, tout de suite. Il est allemand. Voilà. Alors il a associé immédiatement avec Handel, avec raison, parce que c'est une pièce écrite en 1707, et c'est l'année de l'arrivée de Handel en Italie. Il était très jeune, Handel. C'est l'année de la première cantate de Bach. Comme ça, quelques personnes peuvent se placer dans l'histoire, 1707. Elle était élève de Francesco Cavalli, un compositeur extraordinaire vénitien. Et elle a pu réaliser cette pièce en France parce qu'elle s'est échappée de Venise pour s'échapper d'une vie difficile avec son mari, qui était très violent avec elle, avec ses enfants. Et elle est venue à Paris protégée du Louis XIV qui lui a donné une pension et l'a nommée demoiselle de la musique du roi. Il y avait seulement deux personnes qui avaient ce titre, Elisabeth Jacquet de la Guerre, compositrice extraordinaire, et Antonia Bembo. Alors elle a écrit cette pièce, mais la pièce n'a été jamais jouée. En 1715, elle et le roi meurent. 1715, la même année. La pièce n'a pas été jouée. Et les livrets de cet Hercule amoureux étaient très connus en France et en Italie parce que Francesco Cavalli, le professeur d'Antonia Bembo, avait écrit la pièce du mariage de Louis XIV en 1662. Et alors, à ce moment-là, Lully avait écrit tous les ballets, que c'était des danses qui étaient entre chaque acte de l'opéra. Et Cavalli avait écrit cet opéra. Mais c'était vraiment un grand échec parce qu'il y avait 7000 spectateurs et dans une salle de machines au jardin des Tuileries, et où personne n'entendait la musique tellement le bruit des machines était fort. Alors c'était un scandale. Et finalement, le roi, on peut penser, déjà Lully était mort, Lully qui avait été un tyran dans le monde musical français. Lully était déjà mort et peut-être il a commandé à Antonia Bembo d'écrire sur les mêmes textes de la pièce de son mariage un hommage à Francesco Cavalli et une pièce dans un nouveau style, qui est un mélange de styles italien et français. Mais surtout, ce que je capte ici, c'est la grande personnalité de cette compositrice. Chaque soliste de l'Opéra de Paris, l'orchestre, les chœurs n'arrivent pas à croire la puissance et la qualité de sa musique.
1: Cette musique, Et au fond, c'est une création vraiment mondiale ou ça s'est déjà interprété quelque part ailleurs?
2: Je pense qu'il y a un ensemble en Allemagne, quand ils ont su qu'on allait les faire ici, ils ont très vite pris la partition et enregistré quelques parties. Un quart, je pense, de la pièce, en 2023. Mais c'est la première fois qu'elle est donnée à mise en scène et complète, bien sûr.
1: Voilà, oui, oui. Et ce projet qu'on vit à la Bastille aujourd'hui va se réaliser également ailleurs ?
2: Alors, espérons bien. Tout cela dépend de... Des fois, c'est tout simplement comment une scénographie peut s'adapter à un théâtre.
1: Oui.
2: C'est-à-dire que l'Opéra de Paris, généralement, a des scénographies très ambitieuses qui occupent beaucoup de places et qui ne peuvent pas voyager à n'importe quel théâtre.
1: Voilà.
2: Alors, tout cela dépend de comment on arrive à adapter cela. Mais j'espère bien. En tout cas, j'aimerais beaucoup donner cette pièce aussi en version concert.
1: Oui,
2: voilà. Parce que c'est cela qu'on doit faire connaître cette pièce de partout, avec le chœur de chambre de Namur, oui, et Capella Mediterranea.
1: Voilà. Alors, évidemment, donc, on parle d'Ercole Amante d'Antonia Bembo. Je me posais la question, être chef d'orchestre sur une scène, être chef d'orchestre dans une fosse d'opéra, ce sont tout de même deux métiers très différents.
2: Oui. Un chef symphonique, ça veut dire quelqu'un qui est avec un orchestre, avec des instruments toute la journée, dans une fosse pourrait devenir fou. Ça veut dire que pour être dans un opéra, il faut connaître toutes les disciplines, oui, de l'opéra. Et il faut connaître tous les arts, il faut connaître tous les métiers et les temps, les tempi, oui, de chaque métier. Voilà. C'est-à-dire un tempo de la scénographie, de la construction de la scénographie, et le tempo de la danse, de la chorégraphie, et de comment il faut les assister ou les aider. Il faut connaître les temps qui prend aussi les lumières, que c'est, mm-hmm, vraiment un temps énorme, même presque jusqu'à la générale des fois, voilà, pour, oui, que je puisse avoir vraiment les lumières et m'inspirer des lumières du spectacle. Les temps de la mise en scène, que c'est un temps théâtral qui n'a rien à voir avec les temps de la musique, que vous les lisez et c'est immédiat. Ici, ça prend du temps pour que chaque acteur, chanteur, comédien puisse vraiment s'emparer de la pièce. Voilà. Alors, tout cela signifie pour un chef et la grande patience qu'il doit avoir à développer, et aussi savoir qu'il a un pouvoir à l'ancienne. Le chef d'orchestre en fosse est presque un roi.
1: C'est vraiment le chef.
2: Ça veut dire que c'est maestro.
1: Le maestro.
2: On ne se souvient même pas de notre prénom. et à ce moment-là, quand le chef dit quelque chose, c'est quelque chose que tout le monde fait. C'est pour cela qu'il faut très bien pouvoir utiliser ces pouvoirs.
1: Voilà, ouais.
2: Pour les questions absolument indispensables et justes au moment précis.
1: Voilà.
2: Pour que les spectacles puissent fonctionner de la meilleure manière.
1: Et agir avec autorité et, j'imagine, beaucoup de psychologie aussi.
2: Beaucoup, surtout de psychologie avec les chanteurs, où chaque chanteur avait soin, généralement, d'un temps différent pour absorber un rôle. Et les chefs d'orchestre, c'est les miroirs du chanteur. Mmh. C'est-à-dire que les chanteurs observent la réaction du chef d'orchestre, son visage, son sourire ou pas.
1: Ou pas.
2: Et en relation à ce qu'ils produisent. Alors, ouais, beaucoup de choses, je dois pouvoir prévoir à l'avance.
1: Voilà. Parce
2: pour
1: qu'il y a
2: la
1: encore,
2: relation avec eux.
1: Il y a encore un personnage dont on n'a pas parlé, c'est le metteur en scène alors.
2: Oui. Le metteur en scène, c'est une figure qui n'existait pas à l'époque. C'est une figure moderne. Il n'y avait pas de metteur en scène à l'époque de Cavalli, Monteverdi, uh-huh, Antonia Bembo. Il y avait un scénographe, et le compositeur et un chorégraphe.
1: Oui, oui.
2: Alors, c'est des hommes et femmes de théâtre qui sont arrivés au XXe siècle, surtout, et qui proposent des lectures et des concepts qui sont généralement très associés à l'évolution de la psychologie, mmh, et du XXe siècle.
1: Voilà.
2: C'est pour cela que ça va de la main de tout ce que la psychologie, depuis Freud jusqu'à aujourd'hui, a pu faire pour arriver à exercer une interprétation, une lecture qui, à mon avis, ne devrait pas être autobiographique. Des fois, ça l'est.
1: Voilà, oui.
2: Mais ça devrait pouvoir raconter peut-être des mystères qu'on puisse trouver dans un texte, les profondeurs d'un texte, c'est-à-dire les lectures qu'on peut faire d'un texte sans les déformer. Voilà. Alors, c'est toute la question. Le chef, il est un peu garant de la non-déformation de cette lecture temporelle réelle d'un texte et de la puissance d'un texte pour être fidèle au poète et au compositeur.
1: Voilà, ben c'est un fameux boulot en tout cas. Nous allons marquer une seconde pause.

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1: Alors, je vous ai annoncé en début d'émission que nous avions aussi un collègue néerlandophone, Bram Van Alder, et lui aussi va poser une question, notre invité, Leonardo Garcia Larcón.
2: Merci. On peut situer cette opéra comme une opéra baroque hybride, je pense, hein, italien par la langue et la rhétorique vocale, mais français par son ampleur, son allure de cours et sa structure dramatique. Le dirigez-vous comme un opéra italien en France ou comme un opéra court français aux veines italiennes?
3: Alors, l'opéra, elle est français. Cet opéra est français, mais avec un texte en italien. Alors, c'est un opéra de cours français, déjà en 1662. Et un opéra de cours parce que c'est le mariage d'un roi français. Mais l'opéra est en italien parce que l'opéra français n'existait pas. C'est-à-dire que pour un compositeur de l'époque, pour que vous vous rendez compte, par exemple, si moi, argentin, on me dit qu'un Brésilien peut bien chanter ou danser les tangos, je ne souris même pas. C'est simplement impossible. C'est exactement la même réaction qu'il y a eu sûrement Francesco Cavalli et tous les compositeurs italiens qui étaient à Paris au moment où Louis XIV a eu l'idée de créer l'opéra français. C'est-à-dire, c'est impossible de chanter en français. C'est même Lully qui l'a dit. On ne peut pas chanter un opéra en français. La langue de la musique est l'italien. Les Français, on accentue toujours à la fin, et c'est des mauvais goûts. Ce qui est formidable et fin et élégant, c'est italiano.
1: Ah,
3: parce
1: si.
3: Que justement, c'est là qui est quelque chose dans lequel, à la fin, on peut aller chercher l'air, comme la musique. Et on ne peut pas faire beauté, amour et accentuer la foi. Alors, cela a été considéré de mauvais goût et une langue impossible. Alors, Lully, elle a été obligée à créer cela. Et Lully a inventé l'opéra français parce que c'était un outil politique de Louis XIV pour tourner les dos à l'Italie au carnaval. Il a tourné même les dos à Molière, les pauvres, parce qu'il était trop associé au carnaval italien. Et finalement, cet opéra d'Antonia Bembo est le résultat de deux expériences. De tout ce qu'elle connaît à Venise comme opéra italien, parce qu'elle a assisté à tous les opéras de Lully, aux opéras de Legrenzi, aux opéras des grands compositeurs italiens. Et elle a assisté ici aux opéras de Lully, aux opéras de Touche, aux opéras de Campra, d'Elisabeth Jacquet de la Guerre. Et ça veut dire qu'elle a pu faire une synthèse de tout ce qu'elle a vécu et ce qu'elle a entendu. Le livret, il est un livret en 5 actes. Mais ça, c'est pas italien ou français. Même l'Orfeo de Monteverdi, qui est aussi un opéra de cour, c'est en 5 actes. C'est-à-dire l'opéra de cour est en 5 actes et l'opéra populaire, c'est en 3 actes. Mmh. Alors, c'est un opéra de cour à la française, en italien, et c'est un opéra utopique. J'aime plus qu'hybride, dans le sens où un opéra utopique signifie que la compositrice sait à l'avance qu'elle a 67 ans, qu'elle est roi. Il est à la fin de sa vie et que cet opéra ne pourra être jamais joué. Alors elle est en train d'écrire une pièce en sachant que la pièce ne va pas pouvoir être jouée, ce qui est un cas absolument unique. Parce que toutes les pièces qui sont composées, en tout cas par d'hommes, sont interprétées par des hommes qui dirigent. Elle savait en plus qu'elle ne dirigeait pas. Alors, si elle ne dirigeait pas, elle ne pouvait pas donner cette pièce, elle ne pouvait pas la montrer au public. Ouais. Qui allait dépenser en plus tellement d'argent comme le roi a dépensé pour un texte et l'ampleur d'un chœur, des ballets, d'orchestre, ça, c'était. Tout cela a été dépensé et investi pour les mariages de Louis XIV en 1662. Mais qui allait les faire en 1707 et pourquoi? Pour quelle occasion on peut donner la même pièce composée par une femme compositrice? Alors cette pièce était destinée à l'oubli.
1: Voilà. Ouais.
3: Et c'est ça qui m'a permis justement penser que c'est aussi la dernière utopie de Louis XIV. Mmh. C'est pas seulement une utopie de la compositrice. À mon avis, c'est la dernière utopie du roi. C'est qu'est-ce qui aurait arrivé si Ercole Amante en 1662 aurait été un grand succès, on aurait continué avec l'opéra italien. L'opéra français n'était pas né, peut-être.
1: Ouais.
3: Et on pourrait composer dans cet style d'Antonia Bembo que j'aime beaucoup parce que le roi adorait ses compositions et sa voix. Alors peut-être il lui a demandé cette pièce pour qu'elle puisse démontrer qu'encore c'était possible d'écrire en italien et qu'elle pouvait écrire dans un style que la France aime. Mais finalement le roi n'a pas pu monter ses spectacles, elle est décédée aussi. Et on se trouve aujourd'hui où il fallait présenter cette pièce. C'est-à-dire à Paris, quand Alexandre Neff, je lui dis que c'est Louis XIV qui a commandé la pièce, il m'a dit « l'ancien patron de la maison ». Alors on doit absolument pouvoir les donner ici. Et c'était une évidence. Alors c'est une pièce avec des goûts réunis, mais pas seulement le goût réuni de l'Italie et de la France, sinon aussi la personnalité incroyable d'Antonia Bembo. Ce n'est pas simplement quelqu'un qui est en train d'écrire une pièce parce qu'elle sait bien écrire, ou plus ou moins associer des sons. Et les solistes me disent ne pas connaître un style et d'une sensualité telle dans les duos, par exemple. Et la Reine de la Nuit, on peut la voir déjà dans les cerfs de Junon, et on peut voir le côté infernal dans les affaires avec des chœurs à six voix et d'une force absolument incroyable. Et les personnages d'Hercule, c'est un Don Giovanni qui est traité exactement de la même manière. On les déteste et on l'aime à la fois. Et vraiment, les lamentos ne sont pas écrits dans un style du XVIIe italien. On va vers 1810-1830. C'est comme si elle prépare tous les chemins de Bellini et de l'opéra italien du XIXe siècle. Alors pour moi, c'est une vraie révolution dans l'étude de la musique italienne et tout simplement dans l'histoire de la musique. Et il faudrait que les musicologues puissent s'épancher maintenant, immédiatement après qu'on donnera la première, à étudier sérieusement Antonia Bembo et sa place dans l'histoire de la musique avec ses seuls opéras dans lesquels elle nous a laissé quand même un compendium de tout ce qu'elle aurait pu faire si elle aurait composé plusieurs opéras. Voilà, elle a laissé tout du meilleur. Ouais. Et d'une certaine manière, c'est une pièce de douleur parce que jamais elle a reçu une commande. Alors, c'est la seule commande. Elle remercie au roi pour tout ce que le roi a fait pour elle, pour la soutenir et en vie, tout simplement, dans cette ville à Paris.
1: Eh bien, ça nous donne vraiment une très grande envie de venir écouter cet opéra à Paris. Évidemment, tout le monde ne peut pas venir écouter l'opéra à Paris, ça c'est évident. Est-ce que, d'une façon très pratique, vous envisagez un enregistrement de cette œuvre ?
3: Oui, la pièce va se filmer et va s'enregistrer en direct lors des 3e et 4e représentations à l'Opéra de Paris.
1: Voilà.
3: Ça veut dire qu'on aura un film qui gardera en mémoire toute la mise en scène, les chanteurs qui ont fait cette première, et surtout cette musique va pouvoir être admirée et in eternum.
1: Magnifique.
3: Pendant que l'être humain puisse admirer la musique du passé.
1: Parfait.

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1: Alors donc, je vous rappelle que nous sommes à Paris en conversation avec Leonardo Garcia Alarcón. Passionnant comme récit, d'abord l'histoire de la création de cet opéra Ercole Amante d'Antonia Bembo. Mais je voudrais vous poser une question un peu plus personnelle maintenant, si vous permettez. D'abord, un peu, quand je pense à d'autres chefs, parce que vous êtes au fond très connu dans le domaine baroque, et je pense à des gens comme Philippe Hérouëg, je pense à des gens comme Arnoncourt aussi, et il y en a encore d'autres que je n'ai pas en mémoire comme ça. Ce sont souvent des gens qui ont commencé avec de la musique beaucoup plus ancienne, puis ils sont passés au baroque, et pour finir, on les retrouve, Hervé Niquet, c'est pareil, et finalement, on les retrouve dans des œuvres aujourd'hui de Bruckner, de Mahler. C'est un chemin que vous comptez suivre également?
2: Alors, je l'ai fait déjà. Je trouve que je renonce à chaque fois qu'on m'invite, par exemple, à diriger un opéra de Bellini ou un Nabucco de Verdi. Vous pouvez imaginer ce que signifierait pour moi de partir aux États-Unis ou en Allemagne 6 semaines sans ma famille et sans mon orchestre et sans mon cœur.
1: Oui.
2: Impossible.
1: Voilà.
2: Alors, les choix des répertoires sont associés aussi à l'affectif et à l'économique.
1: Oui, bien entendu.
2: Dans le sens que si j'ai fait une Traviata à Stockholm, mon ensemble n'a pas de travail pendant 6 semaines.
1: Voilà, oui.
2: Et alors, c'est quelque chose que je ne pourrais pas du tout envisager. Par contre, si on m'invite à diriger un Requiem de Brahms, je viens. C'est-à-dire que je l'ai fait avec des orchestres modernes déjà.
1: Voilà, oui.
2: C'est-à-dire que, parce que ça signifie 3 jours de répétition et peut-être 2 concerts, 5 jours.
1: Voilà, oui.
2: Et à ce moment-là, vous êtes chef invité et vous faites
1: c'est plus
2: un oratorio ou une pièce symphonique. Et quand je peux, par exemple, si on m'invite un orchestre moderne, quand je peux, j'invite le chœur de chambre de Namur. Et ils viennent. C'est-à-dire, si l'orchestre moderne peut se permettre de payer un chœur extérieur, ce qui est déjà un luxe. Et déjà, c'est pour cela que moi, je trouve que diriger, par exemple, aujourd'hui, avec des instruments originaux de la musique du 19e, c'est très cher.
1: Oui.
2: Tout simplement.
1: Voilà. Ouais.
2: Ça veut dire, si je veux faire aujourd'hui, même un Requiem de Brahms ou une symphonie de Mahler, comme j'adorerais de faire avec des instruments originaux, j'ai dit mais non, Léo, parce que tu mets en péril les structures.
1: Mmh, mmh.
2: Je ne peux pas mettre en péril mon structure. Alors je préfère de jouer ce type de pièces dans des structures fixes, dans des orchestres institutionnalisés, avec des instruments modernes, comme d'ailleurs a fait Arnoncourt. Ça veut dire qu'il s'est rendu compte très très vite que ça ne pouvait pas marcher financièrement pour son ensemble et de faire tous les répertoires, même s'il l'a fait finalement plus tard. Mais il a beaucoup dirigé, surtout au Conservatoire d'Amsterdam, aussi à Vienne, bien sûr. C'est-à-dire qu'il s'est associé à des orchestres modernes, institutionnels, très, très, très vite.
1: Ouais.
2: Et alors, c'est la manière avec laquelle vous pouvez survivre dans les cas où je veux jouer un répertoire comme j'adore, par exemple un Falstaff de Verdi ou un Requiem de Verdi aussi. C'est des pièces qui me semblent même plus simples à diriger des fois que des pièces baroques. Par exemple, ce serait plus simple de faire les 9 symphonies de Mahler que Ercole Amante et Antonia Bembo pour moi.
1: Voilà, ouais.
2: À tel point, tout est écrit dans Mahler et vous savez, et j'ai depuis que je suis enfant un amour très naturel par cette musique et les orchestres les connaissent très bien. Alors, c'est pour ça qu'il s'agit des choix que vous devez faire. Dès le moment où je peux, par exemple, jouer la flûte enchantée, comme je vais jouer à Aix cet été, à un orchestre de Mozart, c'est parce qu'à Aix, il n'y a pas d'orchestre.
1: Voilà, d'accord.
2: Parce que si un théâtre m'invite à diriger la flûte enchantée, j'ai dit non. Pourquoi ? Parce que c'est l'orchestre de théâtre qui joue et c'est le chœur de théâtre qui joue. Alors, Leonardo Garcia Alarcón n'ira pas jouer avec un orchestre de théâtre la flûte enchantée. C'est simplement parce que sinon, les structures où je suis patron artistique
1: ne
2: fonctionnent pas.
1: Donc c'est un chef d'une grande fidélité à ses troupes avec qui je m'entraîne.
2: Oui, parce que ses troupes, c'est mes enfants.
1: Voilà.
2: Ça veut dire que je ne peux pas penser seulement à ma carrière.
1: Ah oui.
2: Sinon que je dois penser à comment ces ensembles travaillent. Voilà. Heureusement, le chœur des chambres de Namur a une liberté qui le permet d'être admiré par tellement de chefs que le chœur il est engagé au-delà de mes activités.
1: Oui, oui.
2: Et surtout parce que j'adore l'opéra et des fois il n'y a pas de chœur ou le chœur n'est pas invité parce qu'il y a un chœur de maison comme au Grand Théâtre Genève ou autre. Mais quand je peux, comme les trois fois à l'Opéra de Paris ou maintenant première fois avec le chœur au Festival d'Aix-en-Provence, je viens aussi avec le chœur.
1: Voilà, oui, oui. Alors on va tout de même aborder un dernier sujet parce que vous avez aussi du coup une vie de compositeur. Et j'ai reçu il n'y a pas longtemps un enregistrement d'une Passion de Jésus. Alors expliquez-nous un peu. Et j'ai vu que c'est donc sur un livret de Marco Sabatini.
2: Alors en réalité, le livret est écrit par Marco Sabatini après avoir lu l'Évangile de Judas, retrouvé en 1976 dans une ville des morts en Égypte. Mmh. Et ce manuscrit est arrivé à Genève, a été préservé à la Bibliothèque Bodmeriana de Genève et a été traduit à beaucoup de langues, entre lesquelles le français. Il a été voulu par un monsieur qui l'a préservé dans des coffres forts dans une banque à Genève et il a commencé à se détériorer. Et aussi, ce manuscrit a voulu être acheté par les Mormons aux États-Unis pour les détruire, tout simplement. Mais il n'est pas arrivé à eux, heureusement. Et maintenant, il se trouve à Genève. Et je me suis rendu compte, par la relation que Jésus-Christ avait dans cet évangile deuxième siècle après Jésus-Christ, c'est-à-dire très, très peu de temps après la mort du Christ, et on voit la relation directe entre Jésus et Judas, comme son meilleur ami, son meilleur compagnon, le seul qui peut vraiment faire accomplir la parole. Les autres n'avaient pas le courage. Et tous les autres apôtres qui, dans le même évangile, insultent la Vierge Marie en lui disant « Tu es la nouvelle Ève, celle qui nous a menti sur ton fils et nous a fait perdre tout notre travail. » Ceux qui détestent Marie-Madeleine et qui sont jaloux de Marie-Madeleine. Je me suis dit immédiatement, quand j'ai lu cet évangile, on doit écrire une pièce. Parce que c'est presque une pièce théâtrale. Et cet évangile apocryphe, d'une certaine manière, me permettait de voir l'histoire de Christ d'une autre manière. Le Christ qui rit tout le temps dans cet évangile, qui rit des questions des apôtres. Voilà. Il ne peut pas comprendre comment eux demandent des choses pareilles et ils rigolent. Alors j'ai écrit cette pièce musicale sur cet évangile parce que, à mon avis, la dramaturgie de cette pièce pouvait donner et pouvait m'inspirer vraiment comme compositeur.
1: Parce qu'évidemment, l'évangile de Judas, c'est assez peu connu, effectivement. Or, c'est un personnage clé de l'évangile, hein, en réalité.
2: Très important, bien sûr. C'est le symbole de la trahison pour l'humanité, pour l'Occident.
1: Oui,
2: c'est un nom qui a disparu, justement, parce qu'il est la trahison même. Mais dans cet évangile, au contraire, c'est l'ami. Voilà. C'est les plus fidèles.
1: Voilà. Alors, malheureusement, nous arrivons déjà à la fin de notre émission. Je me plains régulièrement qu'elles sont trop courtes, mais voilà, il y a des horaires qu'on doit respecter. Est-ce que cette Passion de Jésus, vous allez compter l'interpréter bientôt chez nous ?
2: Alors, j'aimerais beaucoup pouvoir la donner encore une fois et au Grand Manège.
1: Oui.
2: On doit, à Namur, on doit organiser celle-là et aussi en Flandre, pourquoi pas.
1: Oui.
2: Et pour le moment, on commence à la demander en France et des fois jouer à côté de la Passion selon saint Matthieu ou Saint-Jean de Bach.
1: Oui.
2: Alors je suis très heureux dans les années à venir de pouvoir les jouer ensemble. Un jour une et le lendemain l'autre. On ne sait pas dans quel ordre.
1: Voilà, mais alors, en tout cas, je viens de réécouter pour voir dans quel ordre ça a été choisi.
2: Merci.
1: Leonardo Garcia-Larcón, un grand merci pour ce magnifique entretien. On a appris énormément de choses. C'était un plaisir de vous rencontrer. J'espère que nous aurons d'autres occasions pour partager des moments comme celui-ci. Et je vous remercie beaucoup pour votre très agréable et franchement extraordinaire explication de tout ce que nous avons appris lors de cette émission. Merci.
2: Merci beaucoup à vous, à tous.

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1: Bonjour à toutes et à tous et bienvenue sur RCF pour votre émission En aparté. Aujourd'hui, nous recevons Marie Pelletier. Bonjour Marie Pelletier.
2: Bonjour.
1: Vous êtes professeure d'histoire en haute école à Bruxelles et essayiste. J'ai le plaisir de vous recevoir aujourd'hui à l'occasion de la sortie de votre nouveau livre qui s'intitule « La bataille des récits, comment la propagande antidémocratique a mis à mal nos sociétés ». Qui est publié aux éditions Stock. Depuis plusieurs années, notre espace public semble traversé par une multiplication de fausses informations, mais aussi par des expressions complotistes, voire des discours de haine, ainsi que par de la méfiance envers les institutions. Qu'est-ce qui est sous-jacent à ces phénomènes ? Eh bien, c'est tout l'objet de votre nouvel essai, Marie Pelletier. Vous y retracez l'histoire des 25 dernières années, depuis les attentats du 11 septembre 2001. Vous abordez ensuite les printemps arabes, mais aussi les années 2016, 2017 surtout, la crise du coronavirus aussi, etc. Alors, quels sont les grands jalons que vous avez choisis et pourquoi cela ? Marie Pelletier.
2: Déjà, ce qui est important à dire, c'est que je suis historienne. Donc en tant qu'historienne, je suis bien obsédée par la chronologie. Je trouve en tout cas que c'est une grille de lecture, une porte d'entrée qui permet quand même d'éclairer pas mal de phénomènes sociaux contemporains. Mon jalon, c'est déjà la perspective générale, c'est de reprendre ces 25 dernières années, en commençant par le 11 septembre 2001, que je considère, je ne suis pas la seule à le considérer, mais en tout cas dans mon travail, je l'envisage vraiment comme le mythe fondateur de notre séquence politique. On n'est pas encore sorti pour moi du paradigme du 11 septembre 2001 et cet événement a ouvert une ère de la défiance.
1: Comment définiriez-vous, caractériseriez-vous ce paradigme du 11 septembre 2001 ?
2: C'est le paradigme de la défiance à l'égard de la démocratie, c'est-à-dire que c'est la fragilisation du narratif du plus jamais ça qui nous avait porté pendant toute la deuxième partie du XXe siècle, qui était l'idée qu'on allait renforcer les institutions pour que plus jamais l'extrême droite ne prenne le pouvoir, que plus jamais la guerre ne revienne. Et finalement, le 11 septembre, c'est la fin de ça, pas seulement symboliquement, même aussi de manière très pragmatique, c'est la violence qui retouche les démocraties occidentales de manière directe. Et donc ça génère énormément de peur, ça génère un traumatisme collectif, on pourrait dire ça comme ça, enfin c'est pas du tout exagéré de le dire, et quand on a un trauma collectif, on a besoin d'un récit. Et donc ça, pour moi, c'est un peu la base de ce qui nous arrive, c'est qu'on a eu besoin d'un récit pour expliquer ce qui nous arrivait au moment du 11 septembre. Le problème étant qu'on aurait pu remobiliser le récit démocratique, le récit du plus jamais ça, mais que ce n'est pas celui-là qui a été choisi, en tout cas par Bush et son administration, qui a choisi plutôt un récit de type très civilisationnel.
1: Je rappelle aux plus jeunes d'entre nous qui ne seraient pas au courant que Bush, c'était donc le président des États-Unis, c'était le deuxième
2: Bush
1: du nom
2: fils,
1: d'ailleurs,
2: hein,
1: voilà,
2: oui.
1: Le deuxième du nom, George W. Bush, et

0: était président au moment des attentats du 11 septembre 2001.
1: Tout à fait. Et il a très vite, à quelques heures seulement après les attentats du World Trade Center et du Pentagone, il a paraphrasé le Christ, hein, celui qui n'est pas avec nous et contre nous, etc. Donc il a décidé d'énormément binariser les opinions autour de cet événement et de dire il y a les barbares et les civilisés, et en quelque sorte il faut choisir son camp. Ça, c'est pas un récit démocratique en fait. C'est le vieux récit colonisateur, c'est le récit aussi à l'œuvre dans les croisades, etc. Donc il vient réveiller ce fantôme civilisationnel. Et de manière concomitante, ce qui est intéressant aussi, c'est qu'à ce moment-là, reviennent parce qu'en fait c'est un vieux phénomène dans la société, les théories conspirationnistes, puisqu'il y a très vite après les événements toute une série de théories conspirationnistes qui vont jaillir autour du 11 septembre 2001. J'imagine que certains auditeurs en auront sans doute déjà entendu quelques-unes, parce qu'elles ont quand même pas mal prospéré, notamment par exemple cette idée qu'il n'y aurait pas eu d'avion sur le Pentagone, des choses comme ça, ou bien que les tours ne seraient pas tombées exactement de la bonne manière et donc que sans doute elles auraient été d'abord dynamitées, etc. Il y a eu toutes sortes de théories, mais c'est-à-dire un récit plutôt ici de soupçons et de défiance en disant que les démocraties nous mentent. Et le problème, et c'est là qu'on en revient à la chronologie, c'est qu'effectivement, il va y avoir une séquence après le 2001, particulièrement avec la date de 2003 qui est aussi extrêmement importante, qui est l'invasion de l'Irak par les États-Unis et ses alliés, toujours au nom de la guerre contre la terreur, qui était la guerre qui a été déclarée par justement Bush et son administration après le 11 septembre. Cette invasion de l'Irak, ceux qui sont assez vieux pour s'en rappeler s'en souviendront. D'abord, il y a eu une forte opposition, c'est-à-dire que les opinions publiques n'étaient pas favorables.
0: Et certains États, d'ailleurs, qui étaient alliés historiquement avec les États-Unis, ont refusé de rejoindre cette campagne.
1: Cette coalition et cette campagne, tout à fait. Et puis surtout, en plus, elle a été justifiée par ce qu'on a appelé le mensonge administration Bush. C'est au niveau de la symbolique, on dit aussi la fiole de Colin Powell, qui est devenue un mème d'ailleurs sur Internet, à chaque fois que...
0: Colin Powell était à ce moment-là le ministre de la Défense, hein, de l'administration Bush-fils.
1: Tout à fait. C'était quand même une grande figure qui avait une autorité, etc. Et il décide à l'ONU hein, de prétendre, enfin, il n'était pas... toute son administration le prétendait, mais de prétendre que Saddam Hussein aurait les armes de destruction massive, et il brandit une petite fiole pour dire voilà, on a la preuve, on a un échantillon en quelque sorte. Ce qu'il faut bien se rendre compte, parce que justement les plus jeunes ne s'en rendent peut-être pas compte avec le recul, c'est que non seulement c'est un mensonge, mais que tout le monde sait que c'est un mensonge. Si on relit la presse de l'époque, en tout cas la presse sérieuse on va dire, tout le monde sait que Bush et son gouvernement mentent. Et donc ça va vraiment créer un rejet de la parole des gouvernements démocratiques, c'est-à-dire un narratif qui va de plus en plus dire, vous voyez bien que pour perpétuer sa domination, l'Occident est prêt à nous raconter n'importe quoi.
0: Et puis 2003, Marie Pelletier, c'est aussi ce moment où l'administration Bush va défier l'institution de l'ONU. Aussi.
1: Tout à fait.
0: Puisque 2001, c'est aussi ce renversement-là, puisque après la Seconde Guerre mondiale, l'ONU a ce rôle central de garant, d'une certaine manière, de la paix et d'une certaine vision, en fait, de la coexistence des Nations Unies. 2003, c'est une campagne militaire des États-Unis qui défie d'une certaine manière cette autorité de l'Organisation des Nations Unies.
1: Oui, et malheureusement maintenant on voit que de toute façon c'est devenu un fameux précédent dans la mesure où plus personne effectivement n'écoute les Nations Unies. En quelque sorte c'est devenu une institution presque, je vais pas dire fantôme, mais en tout cas effectivement largement discréditée par les gouvernements. Parce qu'effectivement c'est... Alors, quelque part, pour être un peu provocante, c'est l'administration Bush à ce moment-là, elle assume sa position et son récit, quelque part. Elle dit non, nous, on veut mettre à mal tous nos ennemis.
0: On a eu trop mal en 2001.
1: Voilà, on et doit
0: donc,
1: faire payer.
0: Et donc, dorénavant, on n'écoute plus personne, quoi.
1: C'est ça. Là, on doit reconnaître, entre guillemets, là je pense en termes politiques, qu'au moins il y a quelque chose de très assumé, bon, qui se paye très cher hein, maintenant, mais il y avait eu déjà, il faut le rappeler, en 2001 l'invasion de l'Afghanistan, donc 2003 l'Irak, et à partir de là, en fait effectivement c'est l'idée, au nom de ce qu'on nous a fait, de cette horreur, parce que c'est une horreur bien sûr, les attentats du 11 septembre, maintenant on a le droit en quelque sorte de servir nos intérêts un peu, enfin de ne plus tenir compte de personne ni d'aucune institution. Et ça va vraiment laisser des traces jusqu'à aujourd'hui. On le voit notamment dans les récits conspirationnistes, l'image de la fiole de Colin Powell, elle est énormément mobilisée pour dire, vous voyez bien qu'il ne faut plus faire confiance au gouvernement. Parce qu'il faut rappeler que les États-Unis, c'est la première démocratie occidentale. Donc il y a un symbole très fort qui ne touche pas que les États-Unis. C'est aussi, on le voit maintenant aussi avec Trump, hein, ce qui se passe aux États-Unis impacte au niveau du récit toutes les démocraties, bien sûr. Et donc quand on dit qu'il y a une défiance à l'égard de la parole du gouvernement américain, c'est plus généralement une défiance à l'égard des gouvernements démocratiques. Et cette défiance, elle va... Au long des années 2000, on pourrait dire, elle va s'installer durablement, à la faveur aussi, évidemment, de la massification du web. Parce qu'en fait, au même moment que le 11 septembre et des années 2000, le web se massifie. Le web était apparu déjà avant, bien sûr. Mais c'est, je dis souvent à mes étudiants, moi, c'est vers l'âge de 20 ans, je suis née en 1980, donc c'est vraiment à ce moment-là que j'ai commencé à voir Internet à l'université, par exemple. Avant, c'était pas le cas. Donc, c'est vraiment le moment où on commence à avoir nos connexions Internet.
0: C'est vrai qu'en fait, on a perdu peut-être certains repères temporels, parce qu'aujourd'hui, on est totalement plongé dans l'ère du numérique et de l'omniprésence de certains objets, nos smartphones, l'email est presque devenu ringard aujourd'hui, tellement les notifications se multiplient avec d'autres types d'applications. Mais il est vrai qu'au début des années 2000, il y avait encore plein de gens qui n'avaient pas d'email, par exemple.
1: Ah oui, oui, oui, tout à fait.
0: Les smartphones n'existaient pas, même les téléphones portables n'étaient pas si répandus.
1: Ah non, non, tout à fait. Moi, j'ai commencé à avoir un GSM, un vieux téléphone portable, je pense vers 2005, quelque chose comme ça. Et c'est vrai que c'est important à rappeler, pas pour dire nous sommes vieux, nous sommes préhistoriques, mais parce que ça donne un rapport à l'information qui est différent. Donc, moi, je me rappelle, vers 20-21 ans, l'Internet arrive à l'université... à la bibliothèque de l'université, hein, ça veut dire c'est pas encore chez nous, hein, c'est pas par exemple dans nos cotes ou dans nos maisons, on n'a pas encore la connexion, mais ça veut dire qu'on commence à se dire tiens, si je veux avoir une information, je ne dois plus passer justement forcément directement par la bibliothèque, mais je peux aller sur cet écran. Et ça va changer évidemment notre rapport au monde, puis ça va s'accélérer. Et notamment pour le 11 septembre, les fabricants de récits autour du 11 septembre vont comprendre cette opportunité de dire en fait on peut offrir des récits et les mettre en ligne, en gros. Et c'est comme ça que des récits de défiance vont prospérer énormément durant les années 2000 sur des blogs, des forums, il n'y a pas encore de réseaux sociaux à ce moment-là, mais par exemple pour le 11 septembre, c'est énormément sur des forums de discussion, vraiment à l'ancienne, hein, des forums de discussion, on ouvrait une discussion sur un thème précis et les gens réagissaient à ce thème précis, etc. C'est quelque chose de très très organisé, encore comme information, on pourrait dire. Et donc ça veut dire que le web commence à être investi par des fabricants de récits.
0: Cependant, Marie Pelletier, pour revenir justement à votre récit à vous, c'est-à-dire à cet essai que vous publiez aux éditions Stock, La bataille des récits, comment la propagande antidémocratique a mis à mal nos sociétés, cette quasi-universalisation des moyens de communication va aussi mener à des phénomènes assez positifs, notamment à des printemps, ce qu'on va qualifier de printemps arabe. Ça, c'est plutôt vers le début des années 2010,
1: ouais.
0: Mais ça sert justement de moment jalon dans votre propre essai aujourd'hui. Donc il y a d'une part les choses plutôt négatives et le foisonnement de théories complotistes, conspirationnistes au sujet du 11 septembre 2001, mais aussi d'autres moments, donc l'Irak 2003, etc. Mais il y a aussi ces printemps arabes que vous estimez vraiment comme des moments jalonnants, des balises dans notre histoire récente.
1: Bah, disons, c'est un fait politique extrêmement éclairant, parce que on a déjà parlé des années 2000, quand on entre dans les années 2010, les années 2010, pour le coup, c'est l'ère des réseaux sociaux, c'est là qu'on commence aussi massivement les réseaux sociaux ont commencé à apparaître déjà un peu avant, mais le moment où on s'inscrit massivement, en gros, sur Facebook, qui était le premier réseau social où les gens se sont inscrits en masse, c'est début des années 2010, Facebook, Twitter, un peu. Et ce qui est intéressant, c'est que dans les démocraties, on s'inscrit sur les réseaux sociaux avec quand même dans ce climat de défiance. Donc ça va être notamment un lieu où vont beaucoup se prospérer les théories du complot. Mais en même temps, dans des pays non démocratiques, donc dans le monde arabe, on a un phénomène presque inverse, c'est que les révolutionnaires arabes, donc pour rappel, les révolutions arabes, c'est quoi ? C'est en 2011 que ça commence, en Tunisie, en Égypte, et puis après ça va se répandre à la Libye, à la Syrie, enfin il va y avoir toute une série de pays qui vont être touchés par finalement une demande de démocratie en dictature. Donc simplement des citoyens qui vont réclamer la démocratie en dictature et qui vont utiliser les réseaux sociaux à des fins démocratiques. Donc, c'est-à-dire pour documenter la répression qui les visait, pour relayer leurs revendications et pour essayer de trouver du soutien aussi.
0: On va, Marie Pelletier, faire une pause et ensuite revenir sur ce moment absolument charnière, en fait, des 25 dernières années que sont les moments des printemps arabes. Pour la pause musicale, vous avez choisi, je pense, un morceau que vous voulez nous présenter.
1: Oui, j'ai choisi « Il me rit tous au nez » de Théodora. Alors déjà, j'aime énormément Théodora, parce que j'aime le fait qu'une jeune femme noire arrive à imposer sa musique, sa personnalité dans une société quand même assez discriminante et raciste. Hein. Donc déjà, je trouve que ça, c'est très inspirant. Et cette chanson, elle parle notamment de quelqu'un qui se fait humilier en quelque sorte et qui passe au-dessus de cette humiliation. Moi, j'ai vécu et je subis encore pas mal de harcèlement en ligne. Donc la question de l'humiliation, c'est un peu une lame de fond aussi dans mon travail. Et le fait de résister à cette humiliation, je trouve que c'est très important.
0: On écoute Théodora tout de suite.

0: Rebonjour à toutes et à tous, vous êtes toujours sur RCF pour votre émission En aparté. Nous sommes en compagnie de Marie Pelletier à l'occasion de la parution de son dernier essai qui est intitulé « La bataille des récits, comment la propagande antidémocratique a mis à mal nos sociétés », publié aux éditions Stock. Marie Pelletier, juste avant cette pause musicale, vous nous expliquiez l'intérêt qu'il y a à étudier tout particulièrement ce moment charnière dans les deux dernières décennies qu'ont été les printemps arabes et l'utilisation nouvelle qui a été faite à ce moment-là des moyens de communication contemporains et en particulier des réseaux sociaux. En quoi est-ce que ça a été vraiment une autre manière de les utiliser par rapport au foisonnement de récits conspirationnistes qu'on a pu voir au début des années 2000 sur Internet?
1: Bah, en fait, les réseaux sociaux, c'est vraiment un lieu de fabrique du récit, parce que c'est un lieu où chacun est en quelque sorte son créateur de contenu. Et ce qui est ce qui a été très prophétique, si j'ose le mot, de la part des révolutionnaires arabes, c'est qu'ils ont compris que ces réseaux sociaux pouvaient être un outil d'émancipation. Faut rappeler quand même que ces dictatures arabes étaient, et pour certaines sont encore aujourd'hui malheureusement, des régimes extrêmement répressifs, très contrôlants, interdisant toute liberté d'expression. Et ils y ont vu un moyen de contourner cette répression. Alors bien sûr, et ça n'a pas duré, enfin, ça a eu des conséquences pour eux, et parce qu'à un moment donné, les régimes ont commencé à réprimer même la parole sur les réseaux sociaux. Mais ils s'en sont quand même servis comme outil de libération de la parole, comme on l'a vu par la suite pour les mouvements féministes, etc. Donc, c'est-à-dire comprendre que ces outils peuvent être des outils d'émancipation, d'expression, de documentation aussi, hein, parce que moi, je pense aux révolutionnaires syriens, parce que j'ai beaucoup travaillé sur la Syrie. Ils ont énormément documenté les crimes commis. C'est-à-dire que, typiquement, quand Assad et son armée commettaient des massacres, les activistes allaient simplement photographier, filmer et mettre en ligne sur Facebook. Et en fait, ce qui fait que, par exemple, les historiens disent aujourd'hui que le conflit syrien est probablement le plus documenté de l'histoire. Il a été documenté sur les réseaux sociaux. Donc, c'était une nouvelle manière de documenter les choses. Et en fait, pour raconter un récit, on a besoin de documentation. Ça, c'est aussi l'historienne qui parle.
0: Voilà, on consigne, grâce à ces réseaux sociaux, des sources primaires qui ensuite peuvent être exploités, mais pas toujours à bon escient.
1: Non, alors pas toujours à bon escient, mais ce qui est intéressant, c'est que assez tôt, d'ailleurs, il y a eu des journalistes qui ont, ils n'ont pas été suffisamment nombreux à mon sens, mais peu importe, des journalistes occidentaux qui ont quand même vu ce travail de documentation et qui se sont servis de cette matière première justement pour faire leur travail de journaliste, et même des journalistes qui n'allaient pas sur le terrain, parce que la Syrie était pas, je prends toujours l'exemple de la Syrie, c'était très difficile d'aller sur le terrain pendant la guerre, bien sûr. Et en fait, il y a eu presque une possibilité de journalisme à distance grâce justement à cette documentation en ligne. Et ça, c'est très nouveau dans l'histoire et c'est extrêmement intéressant. En fait, c'est très démocratique, on pourrait dire. Le problème, c'est que ça s'est passé de manière concomitante avec un moment où dans les démocraties, on était pas dans le même mood, pour dire les choses un peu simplement. Et donc, moi, je l'ai vu avec beaucoup de douleur, d'ailleurs, hein, parce que j'ai été quand même beaucoup engagée aussi à titre personnel pour soutenir les révolutionnaires syriens particulièrement. Il y a eu très peu de solidarité.
0: Et vous écriviez, d'ailleurs, dans votre essai, que vous n'y étiez pas allé au moment où vous avez été vraiment
1: prise.
0: J'y suis
1: toujours pas
0: allée. Toujours pas allée.
1: Alors, maintenant, j'aurai la possibilité d'y aller, alors que je pensais que... Évidemment, moi, je pensais, tant qu'Assad est au pouvoir, je pourrais jamais y aller, mais là, il est plus au pouvoir. Non, en fait, justement, c'est vrai que c'est un bon exemple aussi. Moi, finalement, j'ai connu la Syrie par les réseaux sociaux, on pourrait dire. Alors, pas seulement, parce qu'il y a aussi la personne de Paolo Dall'Oglio que j'évoque dans le livre, qui est un jésuite italien, ami de ma famille, qui vivait en Syrie et qui a été expulsé par Assad au début du conflit et qui est venu en Europe pour essayer de sensibiliser à la situation en Syrie. Et je l'ai aidé à cette sensibilisation et c'est beaucoup lui qui m'a transmis ce qui se passait en Syrie. Mais en tout cas, c'est vrai que ça donnait cette possibilité d'être... Donc les réseaux sociaux, ça c'est l'aspect positif, de s'engager, d'être proche. Moi j'ai énormément parlé avec des révolutionnaires syriens, etc., sans les voir, sans être sur place. Ce qui faisait d'ailleurs dire aux conspirationnistes, mais elle raconte n'importe quoi, elle ne connaît pas le terrain, etc. En fait, On peut se rendre compte que si on fait les choses sérieusement, évidemment qu'on n'écoute pas n'importe qui, etc. Bien sûr, il faut toujours un travail de vérification des sources, hein, mais qu'on peut très très bien connaître une situation sans être forcément sur place grâce à ces nouveaux outils. Malheureusement, de manière concomitante, il y a des récits justement conspirationnistes et de défiance qui prospèrent. Et pour les révolutionnaires, enfin pour les révolutions arabes, ça a été très frappant parce que les dictateurs, je pense particulièrement à Assad que je connais bien, que je connais bien pas personnellement, fort heureusement, avaient compris qu'il y avait ce climat de défiance et a énormément appuyé sur les récits conspirationnistes pour essayer de discréditer ses opposants en disant mais finalement, vous voyez, c'est des faux opposants financés par l'Occident, bien ce sont des islamistes, etc. Enfin,
0: et c'est là, Marie Pelletier, justement, que votre travail est précurseur avec cette révolution syrienne parce qu'on va voir cette méthode des régimes autoritaires s'appliquer également à d'autres contextes. On peut penser par exemple à la Russie d'aujourd'hui, qui utilisent exactement le même genre de mécanisme en alimentant de contre-récits fallacieux à l'encontre des informations qui sont documentées grâce notamment aux réseaux sociaux ou en tout cas à des moyens contemporains de communication.
1: Oui. D'ailleurs, on peut presque dire à certains égards que Assad a été un précurseur et a inspiré Poutine pour beaucoup de choses, pour sa propagande. Alors, Poutine, évidemment, qui bénéficiait aussi d'une longue expertise russe en termes de propagande antidémocratique, hein, bien voilà, évidemment. Oui. Mais en tout cas, quelqu'un comme Assad a bien su sentir les enjeux contemporains en termes de récits. Et c'est vrai que Poutine a très bien capté cet enjeu. On l'a vu par la suite, malheureusement. Hein. Et c'est vrai que c'est intéressant parce que quand on parlait de ces questions en 2013, notamment, au début des printemps arabes, la question de la propagande des dictatures, du complotisme, etc., c'était encore des questions confidentielles, en fait. Quand on en parlait, je me rappelle, moi, quand je parlais de complotisme, à l'époque, on me disait, oui, ok, mais bon, c'est un peu marginal comme phénomène. Et puis après, quelques années plus tard, avec l'élection de Trump, là, il va y avoir une prise de conscience, quand même, que c'est un phénomène massif, que Poutine, est, par exemple, un acteur qui est devenu très influent dans nos sociétés, qu'il a réussi à imposer son récit à un certain nombre de personnes, quoi.
0: Mais d'une certaine manière, Marie Pelletier, oui, vous placez la source, ou en tout cas le début de ce nouveau phénomène en septembre 2001, mais est-ce que la propagande russe n'était pas déjà antérieure? Est-ce qu'il n'y avait pas tout un travail et toute une expertise de soft power de l'époque de l'Union soviétique qui a été réemployée par le régime actuel du Kremlin, qui n'a pas changé depuis 2001? En fait, Poutine est arrivé au pouvoir à la fin de l'année 1999, il est toujours là.
1: Ah oui, hein. Et ça d'ailleurs, je le rappelle parfois pour nuancer aussi quelque part, à contrario, le rôle d'Internet, hein. Quand on remet tout sur Internet, je rappelle souvent que les Russes d'abord n'ont jamais connu la démocratie, il faut toujours bien le rappeler, et qu'ils ont une très longue expertise de techniques de propagande et de propagande au sein des démocraties. On le sait qu'un des grands enjeux de la Russie pendant la guerre froide, c'était d'essayer d'infiltrer, on pourrait dire, leur récit au sein du camp occidental. Donc, et Poutine a été formé à ça.
0: Démilitariser, par exemple, la notion de démilitarisation, qui revient à la mode aujourd'hui d'ailleurs, était déjà amplement utilisée dans les années 70 et 80 par l'Union soviétique au sein de nos sociétés pour que nous désarmions face à eux.
1: Complètement. Et oui, et on voit que Poutine, c'est un produit de ça, bien évidemment. Mais il n'empêche qu'il a su donner, au fur et à mesure du temps, une couleur plus contemporaine. Et, alors c'est lui et c'est évidemment toute son administration, ils ont compris, je pense qu'il faut le reconnaître ça, même si ça fait un petit peu mal, ils ont compris le terrain absolument primordial qu'était Internet. Là où, au sein des démocraties, on a été un petit peu lent à la détente. Je me rappelle que pendant longtemps, au sein des acteurs démocratiques, on va dire, Internet, on voyait ça presque un peu avec snobisme, quoi. Et on a eu longtemps toujours cette espèce de réflexe d'être toujours un peu dans le snobisme aussi pour les réseaux sociaux. Je me rappelle au début, on disait, oui, enfin, les réseaux sociaux, c'était un petit peu débile, etc. Alors que maintenant, on y est tous. On a un petit peu ce réflexe-là maintenant avec l'IA aussi.
0: Et c'est là, Marie Pelletier, qu'arrivent les années 2016 et 2017, dans votre essai « La bataille des récits » publié chez Stock, et où on voit notamment des phénomènes comme le Brexit ou la première élection de Donald Trump.
1: C'est ça, qui sont quand même en partie le résultat des réseaux sociaux. Donc là, c'est là que peut-être on se dit, ah, notre snobisme, il est en train de coûter cher. Alors évidemment, c'est pas que les réseaux sociaux, parce que les réseaux sociaux, ça reste un format. C'est tout le climat de défiance. Le Brexit, comme l'élection de Trump, ça arrive plus ou moins en même temps en 2016. C'est aussi, 2 ans plus tard, un mouvement comme le mouvement des Gilets jaunes en France, par exemple, qui est aussi un mouvement de défiance, on peut dire, à l'égard des gouvernements démocratiques. On a un petit peu l'élection de Trump, pour moi, c'est la victoire de la défiance, puisque c'est la défiance qui prend le pouvoir au sein de la première démocratie occidentale. Trump, il se fait élire sur une rhétorique conspirationniste. Il faut quand même le rappeler. Tous les médias sont des menteurs, le système est criminel, etc., etc. Il se fait élire là-dessus. Donc, ça veut dire que le complotisme, je vous disais tout à l'heure que parfois en 2013, les gens disaient « Oui, Marie Pelletier, tu exagères, c'est un phénomène marginal. » En 2016, le complotisme, il prend le pouvoir des États-Unis. Et on voit malheureusement aujourd'hui, avec la deuxième élection de Trump, que ça va encore plus loin, malheureusement, dans les dégâts antidémocratiques. Mais donc, à ce moment-là, il y a vraiment... Effectivement, pour moi, c'est pas encore l'aboutissement de la séquence du 11 septembre 2001, parce qu'en fait, on y est toujours. Mais c'est quand même une première victoire des récits de défiance. Et ce qui est intéressant, alors moi, j'aime bien les concomitances. Quand je parle de concomitances, c'est pas que je crois que je suis dans de la pensée magique, mais je pense qu'il y a parfois des concomitances en termes chronologiques qui sont signifiantes. Et il y a une concomitance intéressante, ça se passe donc fin 2016, novembre 2016, Trump se fait élire, prend le pouvoir début 2017, et décembre 2016 se passe en Syrie justement ce qu'on a appelé la chute d'Alep. C'est en fait la chute d'Alep, c'est quand Poutine et Assad décident de massacrer l'opposition syrienne à Alep pour dire maintenant on a gagné la guerre. Et c'est intéressant comme concomitance. Alors évidemment, la chute d'Alep, c'est un moment absolument tragique, mais ce qui est intéressant, c'est qu'à ce moment-là, les démocraties abandonnent complètement les opposants syriens et disent en quelque sorte à Poutine, on te laisse les clés, c'est bon. Et en même temps, Trump prend le pouvoir. Moi, je pense que ça éclaire beaucoup de choses de ce qui se passe actuellement, notamment aussi ce qui s'est passé plus tard avec l'invasion de l'Ukraine, bien sûr. C'est que Poutine a quand même compris qu'on abandonnait certains combats et qu'il pouvait les prendre. Et en même temps, en plus que Trump, je ne vais pas dire que Trump est un allié direct de Poutine, c'est un peu plus complexe que ça, mais ils ont quand même beaucoup de points d'entente, on va dire.
0: Beaucoup d'intérêts convergents.
1: C'est ça, exactement.
0: Alors, il y a une chose, Marie Pelletier, que vous développez tout particulièrement dans votre essai « La bataille des récits », et qui est aussi une forme de solution que vous proposez, mais une solution constructive qui demande du travail, c'est de ne pas se borner à faire du fact-checking. La vérification des faits, la réalité des faits qui sont relatés dans les médias notamment et sur les réseaux sociaux, mais d'aller au-delà du fact-checking, qui est nécessaire, bien sûr, vous n'en niez pas du tout l'importance, mais vous dites, il faut pas qu'on s'arrête là. Ce qu'on doit reconstruire ensemble, c'est un récit commun.
1: Oui, et c'est un récit de confiance. En fait, le contraire de la défiance, c'est la confiance. Le problème avec cette posture de vérification des faits qu'on a beaucoup mis en avant, mais depuis la première élection de Trump, hein, on a un petit peu cru que la solution magique allait être de vérifier tous les faits tout le temps. Bon, déjà, c'est épuisant, hein, parce que si on doit tout le temps tout vérifier, c'est sans fin, bien sûr.
0: Mais vous dites notamment au sujet de la crise sanitaire, on ne peut pas tous être des experts en épidémiologie, en biologie moléculaire, etc.
1: Exactement.
0: Donc, à un moment, on doit faire confiance
1: à
0: l'expertise.
1: C'est ça, on doit déléguer, j'explique ça aussi à mes étudiants, hein. Je l'évoque notamment pour la question vaccinale dans le livre, hein. C'est évident que moi, je ne peux pas expliquer à mes étudiants comment fonctionne le vaccin, je n'en sais rien. Donc je fais confiance à des médecins, donc c'est-à-dire qu'en fait une démocratie pour fonctionner, il doit y avoir reconnaissance de certaines paroles d'autorité. Ça ne veut pas dire une confiance aveugle, on n'est pas en dictature justement, mais ça veut dire qu'on reconnaisse une certaine légitimité à certaines paroles. Et c'est ça que les récits de défiance sont venus attaquer. Donc il faut recréer de la confiance. Le fact-checking, ça peut, si c'est mal compris, ou en tout cas c'est un peu devenu ça malheureusement, c'est un peu devenu le message... Vérifiez tout le temps, soyez critique par rapport à tout ce que vous voyez. C'est-à-dire que c'est un petit peu devenu un vecteur de défiance aussi. Par exemple, c'est cette notion d'ailleurs d'esprit critique, hein, qu'on entend beaucoup, beaucoup, beaucoup. Moi, elle m'interroge parce que c'est comme si le seul message qu'on faisait passer, c'est soyez critique, soyez critique, soyez critique. Alors, je suis d'accord qu'il faille être critique, je suis historienne en plus, la critique des sources, c'est un truc très important. Mais en même temps, il va falloir aussi réfléchir à comment on peut refaire société ensemble et donc se refaire confiance. C'est effectivement... Alors, je suis une indécrottable optimiste, donc je pense qu'il y a moyen, mais je pense que c'est quand même un chantier vraiment de longue haleine sur plusieurs générations, parce que le travail de SAP a quand même été assez profond.
0: Marie Pelletier, on est déjà à la fin de notre entretien. Je rappelle à nos auditeurs le titre de l'essai que vous venez de faire publier aux éditions Stock, « La bataille des récits, comment la propagande antidémocratique a mis à mal nos sociétés. J'invite nos auditeurs évidemment à aller le lire. Vous n'en avez donné que quelques petits aperçus au cours de cet entretien. Je vous remercie beaucoup. À la prochaine fois.
1: À bientôt.
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0: Bonjour et bienvenue dans l'émission Transmission. Qu'ai-je à transmettre de mon vécu aux autres et quelle est la mission que je propose à chacun? Aujourd'hui, j'ai la chance d'avoir Boris Tilquin comme invité avec moi. Donc Boris, vous êtes auteur, réalisateur et scénariste. Bonjour Boris.
1: Bonjour.
0: Merci d'avoir accepté mon invitation. Alors réalisateur, on ne croise pas des personnes qui font ce métier tous les jours. Donc moi, j'étais bien curieuse de vous avoir aujourd'hui parmi nous. Quel genre de film est-ce que vous réalisez?
1: Alors il y a les genres de films que je voudrais faire et puis il y a les genres de films que je réalise.
0: D'accord.
1: Ce que j'ai réalisé pour l'instant, c'est deux documentaires. Donc l'un sur Eddy Merckx, l'autre sur le drame du Heysel. Ce sont deux films d'archives. Ça veut dire quoi? Ça veut dire qu'en fait on utilise des images d'archives comme base principale matérielle, quoi, simplement. Et on raconte une histoire, et en l'occurrence, soit c'était l'histoire, la belle histoire du plus grand cycliste de tous les temps, soit c'est la tragique histoire de plusieurs dizaines de morts au stade du Heysel au cours d'un match de football, dans les tribunes, pardon, d'un stade de foot. Et puis j'ai réalisé un court-métrage de fiction avec Maud Carpentier.
0: Oui.
1: Quand on parle de court-métrage, c'est un film court qui fait entre 5 minutes et je dirais 30 minutes. Ici, on est sur 24 minutes. Voilà.
0: Ok. Et quelles sont les différentes étapes pour réaliser un film?
1: On commence par ce que je connais le mieux, c'est-à-dire l'écriture. Donc, je suis scénariste de formation. Et donc, l'écriture en soi, c'est déjà tout un univers extrêmement complexe où, en fait, on doit parvenir à savoir en fait de quoi on veut parler, simplement. Et donc, il n'y a pas vraiment de point d'entrée direct dans l'écriture. On part d'une image ou d'une situation, quelque chose qu'on a vécu, quelque chose qu'on a entendu. Parfois, c'est simplement des sensations ou l'envie de parler d'un sujet en particulier. Et après, il se passe, je dirais, la magie de la création, c'est-à-dire que en continuant à essayer d'approfondir soit des personnages, soit une situation dramatique, en fait, des choses simplement se mettent en place. Voilà. Elles se mettent en place sur le temps long. Donc c'est pour ça que c'est un processus qui en soi est extrêmement complexe et qui demande beaucoup de temps. Et ça, c'est la première étape.
0: Ok. Et quand on s'est rencontrés, vous m'avez dit, moi, dans la vie, j'ai pas de plan B, je veux être réalisateur, c'est vraiment mon objectif. D'où vient cette détermination?
1: C'est une très bonne question, je me suis jamais posé la question. Je sais pas, c'est... Alors, je sais que dans mon enfance, il y avait deux choses qui me passionnaient vraiment. C'était, la paléontologie, donc les dinosaures. Et de l'autre, c'était le cinéma. Et ouais. Enfin, en fait, les films. Je passais beaucoup de temps à regarder des films. Et je pense que ça s'est enraciné là-dedans, en fait. Cette espèce de... Je me suis choisi un univers dans lequel le cinéma prenait énormément de place. Voilà. Et les dinosaures aussi. Mais...
0: Les dinosaures, c'est aussi une passion.
1: Voilà, c'est ça. Bon, en tout cas, c'était la passion de l'enfance. Et le cinéma a primé à un moment donné, quand j'ai compris que les dinosaures étaient vraiment morts. je me suis orienté vers quelque chose qui peut leur donner vie, en fait, finalement. Et c'est là-dedans que je pense, dans cette passion de l'enfance, le monde de l'enchantement, que je trouve, en fait, c'est ce grand désir de continuer à faire ce que je fais, en fait, aujourd'hui, quoi.
0: Ouais. Et c'est pas toujours facile de réaliser un film. Quelles sont les plus grandes difficultés qu'on peut rencontrer?
1: Ouais. Alors, c'est clairement pas facile. Les plus grandes difficultés. Il y a plein de choses qui me viennent, mais je pense que une des plus grandes difficultés, c'est celle qu'on se met à soi-même. Donc, parfois, on a des espèces de barrières psychologiques ou morales, notamment sur la peur de réussir, je dirais. Ça, pour moi, c'est une grande barrière.
0: Plus la peur de réussir que la peur de l'échec.
1: Et c'est paradoxal, en fait, parce que c'est un grand désir que j'ai, et en même temps, soudain. Je suis prisonnier par des pensées que je n'avais pas avant.
0: Et c'est la peur d'être connu, la peur d'être reconnu?
1: Non, même pas du tout. Non, c'est simplement le fait de devoir porter une idée, une vision, et de l'assumer en face des autres, si vous voulez. Donc c'est plus complexe que ça. C'est qu'à un moment donné, quand on réalise un film, et je parle de la fabrication pure et simple. Hein. Donc on est sur un plateau avec une vingtaine de personnes qui vous regardent, et à ce moment-là, il faut en fait être ce que vous n'êtes pas, c'est-à-dire cesser de douter et ouais. affirmer des choses, et les affirmer parce que vous y croyez profondément. Et c'est là en fait que vient paradoxalement cette espèce de peur et de doute qui est est-ce que vraiment tu es sûr que c'est la bonne chose à présenter au monde? Est-ce que tu es sûr que c'est la bonne direction dans laquelle tu veux aller? Et c'est plein de en fait c'est pour moi c'est j'ai l'impression que au-delà des problèmes matériels comme il y a pas d'électricité maintenant enfin
0: ouais.
1: ou soudain il y a un orage qu'on
0: ça, peut c'est en fait moins grave que les doutes qu'on peut ressentir.
1: En fait oui voilà. Je pense que c'est ça les vraies barrières.
0: Est-ce qu'il y a un peu d'adrénaline qui vous aide dans ces moments-là?
1: Ah bien sûr, ouais, tout à fait.
0: Ouais.
1: Oui, en fait, c'est, enfin, j'en parle comme quelque chose de terrorisant, mais en fait, c'est extrêmement excitant de réaliser un film. Déjà parce que ça fait des années qu'on travaille sur quelque chose de théorique, donc écrire un scénario, par exemple, c'est du papier. Et puis en fait, vous vous rendez compte que sur une page de papier, vous avez écrit des choses comme elle gagne la course de motocross.
0: Ouais.
1: Et elle gagne la course de motocross, en fait, ça veut dire que vous êtes avec 30 figurants. Une dizaine de motos, une équipe technique qui fait une vingtaine de personnes aussi, peut-être deux caméras, une caméra accrochée sur la moto. Et ça, ça devient concret, soudain, avec
0: ouais.
1: le nuage de poussière, etc. Donc c'est extrêmement excitant, en fait. Et c'est là où, en fait, on oscille toujours entre l'excitation du moment et la peur de mal faire ou de ne pas assumer jusqu'au bout ce qu'on voulait faire.
0: Oui.
1: Voilà.
0: Et vous avez parlé du documentaire d'Eddy Merckx que vous avez réalisé récemment et qui est encore disponible sur OVIO et qui est passionnant. Comment est né ce projet?
1: Alors c'est né, déjà c'était, la RTBF voulait faire un film sur l'anniversaire, enfin pour l'anniversaire d'Eddy Merckx, les 80 ans. Et donc on est venu nous chercher assez tôt pour en fait construire ce film. Rodrigo Benkens, journaliste sportif de la RTBF, travaillait déjà sur là-dessus. Et en fait ne parvenait pas à aboutir à quelque chose, et c'est pour ça que on est venu nous chercher, Christophe Hermans et moi.
0: Et Christophe, c'est un votre collègue de tous les jours ou...
1: Christophe, c'est un réalisateur beaucoup plus affirmé et avec un CV beaucoup plus long que le mien.
0: Ouais. Est-ce que vous avez quel âge?
1: Documentaire. Moi, j'ai 37 ans là.
0: Okay.
1: Et avec un parcours universitaire très long, Christophe, lui, a commencé le cinéma assez tôt. Et donc, il avait déjà une dizaine de films documentaires à son actif quand on est venu le chercher. Et on venait de se rencontrer, en fait, on vient du même endroit, à savoir Andenne.
0: Oui.
1: Et donc on s'était rencontrés d'abord comme ça, juste pour faire connaissance. Et puis en fait, il m'a dit mais viens avec moi, écrivons ensemble. Et puis j'ai une forme d'écriture qui lui plaît, quelque chose qui est très axé sur la transformation des personnages, donc le côté un peu héroïque qui vient en fait d'un amour du cinéma plutôt anglo-saxon, je dirais. Et donc on a essayé de croiser tout ça pour parler d'Eddy Merckx. Avec des images d'archives, et c'est comme ça que j'ai commencé à travailler sur le projet avec lui, et c'est comme ça que ça s'est construit, quoi.

0: Qu'est-ce que vous avez appris pendant la réalisation de ce documentaire avec Eddy Merckx?
1: Déjà, j'ai appris la patience. Donc, on a travaillé pendant 3 ans. On a regardé énormément d'images d'archives. Quand je dis énormément, c'est vraiment plusieurs centaines d'heures.
0: Ah oui. Waouh.
1: parfois souvent des images en noir et blanc, parfois détériorées.
0: Là, on est en mode geek derrière son ordi chez soi.
1: Voilà, exactement. Ouais. Et j'avais choisi le métier de scénariste pour ne pas être de geek derrière mon ordi. Et en fait, je me suis rendu compte que. D'une certaine façon, ça, je finissais toujours derrière mon ordi.
0: Ouais. Voilà.
1: Mais donc oui, je pense que le principal problème, c'était la patience. Et après, ce que j'ai appris aussi, c'est finalement, j'ai continué à apprendre comment raconter une histoire. Parce que la première fois qu'on a, enfin, la première version du film faisait 3h, 3h30, je crois.
0: Ce qui est énorme.
1: Ce qui est énorme et qui rentre pas du tout dans les standards d'un documentaire qui est censé célébrer Eddy Merckx, et qui s'adresse à un large public. Et donc, on a dû se poser la question comment raconter cette histoire autrement et de façon plus efficace, tout en gardant en fait finalement l'essence de ce qu'on voulait raconter vraiment.
0: Et ça, c'est un travail d'équipe alors entre vous. Vous dites comment est-ce qu'on peut faire, comment est-ce qu'on peut réaliser cet objectif?
1: C'est un travail d'équipe et un énorme travail d'écriture, de montage. Donc, on parlait des étapes pour réaliser un film.
0: Oui.
1: Le montage, c'est la troisième étape. Et ici, je travaillais avec Aurélie Redouté, qui est vraiment une grande monteuse de cinéma documentaire, de tout type, en fait, de format. Et qui, elle, pour le coup, est armée de patience aussi et de persévérance. Et en fait, avec elle et avec Christophe, on a cessé de se poser la question... comment raconter cette histoire, que garder, que supprimer,
0: ouais.
1: Sur les trois.
0: Ça, c'est toujours un choix terrible parfois à faire, de se dire qu'est-ce qu'on supprime.
1: Voilà, tout à fait. Et puis en fait, soudain, c'est comme sculpter une statue. Alors, je l'ai jamais fait évidemment, mais je connais la sensation par le montage. Et donc, le montage, en fait, c'est supprimer des morceaux et à un moment donné, la forme jaillit.
0: Ouais.
1: Et même prend sens. Et à un moment donné, le film en fait se déploie tel qu'il devait être et tel qu'on l'imaginait.
0: Et qu'est-ce qu'on ressent à ce moment-là quand le film, comme vous dites, jaillit, prend naissance? Quelles sont les émotions qui vous viennent quand le résultat pointe le bout de son nez?
1: Je pense que c'est. Alors c'est difficile. Comme on parle d'un processus qui s'inscrit dans le temps long. Je pense qu'il n'y a pas un moment précis où on ressent quelque chose, mais par contre, quand on commence à apercevoir la forme qui sort du matériau brut, quoi, il y a forcément une sorte d'excitation. Soudain, on sent qu'on est dans la bonne direction. Mais par contre, un coup de burin de travers peut tout faire s'effondrer, si tu veux. Donc, avec l'excitation vient une espèce de crainte et donc la détermination de toujours aller dans la bonne direction et de rester fidèle à ce qu'on voit jaillir en fait sous cet amas de.
0: Oui, à cette envie de création. Ouais,
1: voilà,
0: ouais.
1: C'est ça.
0: Ok, on est avec Boris Tilquin qui est auteur, réalisateur et scénariste. On va écouter Les yeux verts de Turquoise. On va éviter pendant quelques instants ce bruit de travaux qui nous occupe depuis le début d'émission. Donc désolé pour ce petit couac. À tout de suite. Alors c'était Les yeux verts de Turquoise. On est avec Boris Tilquin, auteur, réalisateur et scénariste. Il nous parle de ses réalisations. Il a notamment réalisé le documentaire Eddy Merckx qui est disponible sur Ovio. Il nous parlait des différentes étapes pour réaliser un film, des difficultés, des joies. Qu'est-ce que ce métier vous apprend sur vous?
1: Alors, c'est marrant parce qu'on en a finalement beaucoup parlé, déjà. Ce métier m'apprend, en fait, que il n'y a pas de détermination sans fragilité. Et que dès qu'on veut aller plus loin, repousser ses limites et finalement, faire advenir... quelque chose qu'on a imaginé, quelque chose qu'on construit et qu'on veut ériger, eh bien, se pose toutes des questions de... s'impose plutôt nos propres limites, quoi. Les limites qu'on se met à nous-mêmes, mais aussi des limites externes. Je pense à la fatigue, au manque de créativité, parce que ça nous arrive, évidemment. À l'épuisement, au fait d'être dérouté, au doute. Mais l'un ne va pas sans l'autre.
0: Oui, et c'est un métier passion. Il y a des moments où vous êtes pris par des projets qui vous prennent énormément d'énergie, et puis il y a des moments où c'est plus creux, j'imagine. Est-ce qu'il y a des moments de découragement ?
1: Oui, bien sûr. Oui, tout à fait.
0: Comment est-ce que vous gérez ça dans le quotidien ?
1: Je me plains beaucoup.
0: Oui. À qui ?
1: À mon épouse. et donc elle doit supporter mes complaintes. Après, avec un peu d'expérience, je sais que ce sont des périodes. Et je sais qu'à un moment donné, quelque chose va advenir. Parfois, les périodes sont plus longues, parfois plus courtes. Et donc j'essaye passer les plaintes qui sont importantes et qui doivent être formulées. Passer ce moment, en fait, j'essaie de préparer le moment où ça va s'arrêter, quoi. Et de continuer à travailler et de me forcer à y croire pour que ça advienne.
0: Oui, et vous parlez de votre épouse, vous êtes aussi père de deux enfants, père très investi. Comment est-ce que vous trouvez votre équilibre de vie entre vie professionnelle et vie personnelle ?
1: je pense que avoir des enfants, c'est être déséquilibré. Comme être époux aussi.
0: C'est intéressant, ça, comme phrase.
1: Ouais. Et en fait, finalement, ça nous fait revenir à ce que je disais, c'est que sans la détermination, il n'y a pas de fragilité. Et une vie avec des enfants, c'est trouver un équilibre dans le déséquilibre permanent. Et donc, c'est des choses qu'on ne peut pas prévoir, le quotidien avec des enfants.
0: On ajuste non-stop.
1: Ouais, on ajuste, tout à fait. Ouais. Et en fait, finalement, on y trouve une autre forme de, un autre mode de vie, c'est ça.
0: Et qu'est-ce que eux vous apprennent ? On a parlé de votre métier. Qu'est-ce que lui vous apprend ? Qu'est-ce que votre métier vous apprend ? Et qu'est-ce que vos enfants vous apprennent ?
1: L'émerveillement pour les petites choses. Ce qui est fascinant avec les enfants, c'est qu'ils sont très vite et très longtemps. Comment dire, ils sont dans un état de d'émerveillement permanent et d'écoute de leur environnement. Ils peuvent être fascinés par n'importe quoi, un rayon de soleil, une coccinelle sur un mur, et ça dure. Ça, c'est pas fugitif.
0: Ouais.
1: Et donc ça, c'est vraiment quelque chose qui m'apporte au quotidien, parce qu'en fait, on est très vite tenté dans le quotidien de perdre en fait ces petites choses, de perdre en fait le contact avec l'environnement, le monde qui nous entoure.
0: Les toutes petites choses du quotidien qui peuvent être émerveillantes.
1: Tout à fait. Et en fait, qui nous rappellent voilà ce qu'on est là, qu'on est ici, et que la vie c'est pas ce qui va advenir, mais c'est maintenant.
0: Oui. Et est-ce qu'il y a une difficulté dans votre parcours que vous avez rencontrée et qui fait la personne que vous êtes aujourd'hui?
1: Je ne sais pas si on peut parler de difficultés, mais mon père a été malade pendant très longtemps, et je pense que je ne serais pas la même personne s'il n'avait pas été malade puis qu'il était décédé. Clairement, ça, c'était un énorme point de bascule dans la personne que je suis, et aussi dans l'écoute de la fragilité des autres.
0: Dans l'empathie ?
1: Dans l'empathie, oui, forcément. Et aussi la... Oui, c'est en fait l'empathie, une forme de compréhension de l'autre, de l'écoute, de la souffrance.
0: Il y a peut-être des auditeurs qui sont en train de nous écouter et qui sont en train de traverser la même souffrance. Qu'est-ce qui vous a aidé à ce moment-là et que vous avez envie de leur transmettre ?
1: Je pense que c'était ce qui m'a aidé moi, c'est à passer des moments avec lui, à partager des choses. En fait, c'est vraiment... Je pense que rétrospectivement et en écoutant ce que je viens de prononcer là, pendant plusieurs dizaines de minutes, je lui dois beaucoup. Parce que c'était en effet quelqu'un qui était extrêmement émerveillé partout, et à commencer par la nature. C'est quelqu'un qui était enseignant, donc qui transmettait à des enfants toute forme de savoir d'ailleurs. Et qui, ça passait beaucoup par les arts plastiques aussi. Donc finalement, je suis vraiment une espèce d'excroissance de mon père. Et je pense que moi, ce qui m'a aidé, c'est de pouvoir partager ça avec lui. Donc l'amour de l'art, l'amour de la nature, des petits moments de
0: qualité.
1: De qualité et où on peut regarder ensemble et s'émerveiller ensemble de quelque chose, même malgré les circonstances.
0: Oui. Et si vous avez pu partager votre passion avec votre papa, des moments de qualité, dans votre entourage, est-ce que vos amis sont dans le monde du cinéma ou est-ce qu'ils sont dans une toute autre dimension ?
1: Alors, j'ai des amis dans le monde du cinéma et puis j'ai des amis qui n'en sont pas, qui sont riches, pauvres.
0: Un peu de tout.
1: Un peu de tout. Et finalement, c'est ça que j'aime bien. C'est que quand on reçoit des amis à la maison, en fait, ils viennent de tous les horizons, toutes les sphères culturelles ou sociales ou politiques. Et c'est ça que, en fait, j'aime profondément le mélange et le dialogue. Voilà.
0: Oui.
1: Et c'est aussi comme ça qu'on grandit, en se confrontant à d'autres points de vue, en rencontrant des états de vie qui sont différents. Et moi, c'est ce que j'aime.
0: Oui, vous parlez de vous confronter. Est-ce qu'il y a eu des moments où vous avez eu des déclics dans votre vie par une rencontre, quelqu'un qui vous a marqué, qui vous a inspiré ?
1: Bah, je vais rester très, très famille,
0: oui.
1: C'est marrant. Une grande source d'inspiration, c'est ma marraine et son époux, mon oncle, qui m'ont recueilli, c'est marrant. En fait, je passais beaucoup de temps pendant les grandes vacances, donc les vacances scolaires, chez eux. C'était à la campagne, tout près de Chimay. Et mon oncle était un passionné d'histoire, enfin l'est toujours. Et ma marraine, c'était quelqu'un de profondément humain et aussi très très déterminé, très une vraie force brute de vie.
0: Ouais.
1: Et c'est pas péjoratif. Et moi, j'avais une tendance à être extrêmement introverti quand j'étais enfant, à aimer beaucoup la lecture et il fallait vraiment beaucoup d'énergie pour me déplacer. et je pense que ces deux personnes-là, le fait d'avoir passé beaucoup de temps avec elles, a aussi participé de certains déclics dans ma vie. Une source d'intérêt pour l'histoire aussi, pour les grandes anecdotes de l'histoire. On faisait beaucoup de balades dans les bois. On promenait notamment lors de chiens. C'était des bassets, donc les chiens saucisses avec les oreilles plates. Donc pendant que les chiens couraient dans les bois, en fait, mon oncle me racontait des histoires sur la ligne Maginot, les bunkers nazis ou plein d'autres choses sur la défaite de Napoléon en Sibérie, leur retour dans le froid, etc. Donc c'est plein de. En fait, j'ai associé. Les balades en forêt avec les grandes histoires. Les grandes histoires de l'histoire.
0: Ouais. Ok, on est avec Boris Tilquin, auteur, réalisateur et scénariste. On est dans l'émission Transmission. Est-ce qu'il y a une mission que vous avez envie de donner à nos auditeurs aujourd'hui ?
1: Ben, ce serait de parler aux autres, simplement. Ou de les écouter encore mieux. Parce que quand on parle à l'autre, on a tendance à parler de soi. Alors qu'écouter l'autre vraiment, ça nous permet en fait d'entrer en résonance avec lui, en empathie, et à comprendre en fait ce que les autres vivent, malgré nos différences. Je pense que ce serait ça une mission importante.
0: Merci pour ce beau message de fin, Boris Tilquin. Merci d'avoir été avec nous aujourd'hui.
1: Merci.
0: À très bientôt.
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1: Madame, Monsieur, bonjour. Frédéric Petit à la technique, Michel Van den Bosch au micro. Nous sommes heureux de vous recevoir lors de notre émission La voix de Dieu dans la voix des hommes. Je ne suis pas un admirateur d'un certain Donald Trump, ni du football, pour lequel je trouve par ailleurs qu'on en fait un peu trop. Et pour reprendre une pensée d'un philosophe français dont le nom m'échappe, j'aimerais beaucoup qu'on puisse être aussi fier pour d'autres choses que le football. Enfin voilà, c'est un petit commentaire personnel. Ceci étant, je profite du Mondial qui va commencer pour vous faire écouter la musique d'un grand compositeur américain, Aaron Copland. C'est le fils d'une famille juive immigrée venue de Lituanie. Il voit le jour à Brooklyn le 14 novembre 1900 et décède le 2 décembre 1990 à Tarrytown, deux quartiers de New York. Si c'est sa sœur Laurine qui l'initie au ragtime et à l'opéra et qui lui donne les premières bases du jeu au piano, il poursuivra ses études avec le compositeur Rubin Goldmark, également comme élève, George Gershwin, et qui avait pour oncle un certain Carl Goldmark, dont nous avons écouté la musique dans une émission précédente. À noter aussi qu'Aaron Copland, étudiant américain, est venu au Conservatoire américain de Fontainebleau en France, où il travaille notamment avec la grande pédagogue Nadia Boulanger. La Dance Symphonie que je vous propose d'écouter aujourd'hui fut composée par Copland en 1929, inspirée par le film muet Nosferatu que Copland avait visionné dans les salles parisiennes en 1922. Nous écoutons Den Symphonie d'Aaron Copland. Le Gothenburg Symphony Orchestra est placé sous la direction de Barbara Anningham. C'est un CD Alpha.

0: Dins Symphonie d'Aaron Copland.
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0: Et nous restons aux États-Unis avec une pièce de Scott Joplin, grand spécialiste du ragtime, ici dans quelque chose d'inhabituel puisque joué au clavecin. Nous écoutons Justin Taylor dans Naples Lit Rack, excusez l'accent, pièce composée en 1899, c'est un CD alpha.

Après Scott Joplin, le clavecin m'a fait penser à une musique beaucoup plus ancienne, et en particulier à Bach. Mais il s'agit ici de Johann Ludwig Bach. Il est né à Thal, près d'Eisenach, le 4 février 1677 et décède le 1er mai 1731. Il est le premier fils de l'organiste Jacob Bach et cousin de Jean-Sébastien Bach, qui d'ailleurs avait une très grande estime pour Johann Ludwig et qui a donné 18 de ses cantates en représentation à Leipzig. Puisque nous ne nous sommes pas trop éloignés de la fête de la Trinité, voici une cantate pour les dimanches après cette grande fête, Durch sein Erkenntnis, grâce à ses connaissances, soliste, chœur et orchestre dirigé par Johanna Soler. C'est un coffret de 4 CD publié chez Richard Carr, où vous pouvez découvrir les très belles cantates de Johann Ludwig Bach.

0: Cantate de Johann Ludwig Bach.
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0: Nous avons commencé avec un compositeur américain, terminons avec deux compositrices américaines. Pour commencer, voici Fantasia Fugata, opus 87 d'Amy Bish, qui est née en 1867 et décédée en 1944. Nous écoutons Fantasia Fugata avec au piano Claire Wangshi. C'est un CD Alpha.

Alors, vous aurez remarqué que notre émission est très féminine aujourd'hui, puisque les œuvres pour orchestre étaient toutes dirigées, non pas par des chefs, mais par des chefs. Et nous retrouvons ici deux compositrices américaines. Et nous allons terminer encore avec Claire Uacci, qui termine avec une pièce de Florence Price, même deux pièces, grande compositrice afro-américaine, née en 1887 et décédée en 1953. Voici cette magnifique pianiste dans Méditation, Ecoton Dance, c'est un CD alpha. Nous écoutons, c'est d'ailleurs le même CD que la pièce que nous avons entendue avant de Beach. Voici donc cette magnifique pièce de Florence Price et je vous souhaite une très belle semaine.

0: Je suis mort cette année. Tout le monde voulait mourir cette année. Parce que celui qui a vécu jusqu'à aujourd'hui a vu tout ce qu'il y avait à voir. Il a vu un chien dans l'espace. Il a vu les hommes sur la Lune. Il a vu un robot à roulettes sur Mars. Il a vu exploser Londres, New York, Madrid, et plus seulement Kaboul et Bagdad. Il a vu le petit œuf Kinder, qui transforme chaque jour de l'année en une Pâque infinie. Il a vu le lait en poudre, le vin en Tetra Pak et les fraises au vinaigre. Tout le monde voulait mourir cette année. Parce qu'à partir de l'année prochaine, il ne se passera plus rien de neuf. Le monde se répétera comme la rediffusion d'une émission déjà transmise. Le futur sera comme une espèce de résumé des épisodes précédents. À partir de demain, même l'extermination sera un spectacle ennuyeux.
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0: Mais moi je suis né dans les années 60. Les fabuleuses années 60. Tout le monde voulait naître dans les années 60, tout le monde. Mais dans la vie, on peut tout changer sauf sa date de naissance. Et en effet, quand arrive à l'année 1959, tout le monde attendait trépidant le début des fabuleuses années 60. Et puis enfin, arriva le minuit du 31 décembre 1959. Minuit arriva et se terminèrent définitivement pour toujours les années 50 et on ne les a plus jamais revues et commencèrent à cet instant précis les années 60. On constata en quelques instants des miracles en rafale. Il y en avait un, tout chauve, qui d'un instant à l'autre a eu des cheveux très longs. Il est devenu hippie et il est allé jouer de la musique dans la rue. Il y avait des femmes des années 50, même intelligentes, mais avec un cul énorme, disproportionné, et à peine sont arrivées les années 60 qu'elles ont eu un cul parfaitement emballé dans leur petite mini-jupe. Tout le monde attendait les années 60. Les fabuleuses années 60. Tout le monde. Sauf ma grand-mère. Ma grand-mère était dégoûtée par les années 60. Comme l'a dégoûté les années 50, 40, 30, 20. La guerre, les Allemands, les partisans, les fascistes, les Américains. Ma grand-mère aimait seulement les poules. Ma grand-mère, elle marchait toujours pieds nus au milieu du poulailler. Ma grand-mère s'approchait de la poule, elle lui parlait à l'oreille. La poule relevait la tête. Ma grand-mère lui mettait la main sous le cul. La poule lâchait l'œuf et ma grand-mère l'attrapait au vol avant qu'il ne tombe par terre. Alors elle le prenait, elle lui faisait un trou avec l'ongle long de son petit doigt et puis elle le buvait.
2: Il est tout frais cet œuf. Il sent encore du cul de la poule.
0: Dans les années 60, ma grand-mère m'accompagnait tous les jours à l'école.
2: Allez, viens.
0: Mais le lundi matin... elle m'amenait jusqu'à l'intérieur de l'école. Arrivée en classe, elle m'envoyait vers le dernier rang et moi je restais là, à regarder ma grand-mère qui parlait avec madame la maîtresse.
3: C'est le pire garçon de la classe. C'est la brebis galeuse.
0: Alors ma grand-mère, elle prenait un œuf frais de son tablier et elle lui faisait le trou avec l'ongle long de son petit doigt. Et elle le donnait à boire à madame la maîtresse. Et madame la maîtresse, elle le buvait devant toute la classe.
2: Buvez, buvez, madame la maîtresse. Parce qu'il est frais, mon œuf. Il pue encore du cul de la poule.

0: Tout le monde riait parce que ma grand-mère était habillée comme une vieille. Mais ils riaient surtout parce que ma grand-mère disait le mot cul. Et même s'il s'agissait du cul de la poule, ils rigolaient quand même. Arriva le dernier jour de l'école. Madame la maîtresse arrive au fond de la classe. C'était la première fois de toute l'année qu'elle arrivait au fond de la classe. Et elle m'a tenu ce discours. Il y a ceux qui mûrissent avant...
1: Et il y a ceux qui mûrissent après.
0: Comme les pommes.
1: Comme les pommes. Mais toi, tu es la pomme pourrie. Celle qui ne mûrira plus. Un truc à jeter à la poubelle. Un truc inutile. Un truc dégueulasse qui pue.
0: La maîtresse, elle disait...
1: Moi, avec toi, je ne sais pas comment faire.
0: Tu n'y arriveras pas, tu ne comprends rien.
1: Tu viens à l'école juste pour réchauffer le banc.
0: Tu viens à l'école juste pour réchauffer le banc.
1: Tu oublies ta tête à la maison. Mais toi, tu es la pomme pourrie. Un truc à jeter à la poubelle.
0: Un truc inutile. Un truc dégueulasse qui pue. Elle me disait...
1: Je devrais te faire doubler. Mais à mon avis, même si tu recommences, tu n'apprendras rien du tout. Parce que tu as une tête de mule. Alors je me suis dit, je vais te faire réussir.
0: Elle me disait...
1: Dis-le à ta grand-mère que je vais te faire réussir.
0: Dis-le à ta grand-mère.
1: Dis-lui qu'elle m'amène des œufs frais.
0: Alors, avec ma grand-mère, on allait dans la salle des profs. Là, tu sais, cette salle où ils sont tous cachés, tous ensemble. Et ma grand-mère offrait des œufs à tous les instituteurs. À madame la maîtresse, la mienne, mais aussi à l'instituteur de religion, au professeur de gymnastique, au directeur de l'école. Elle prenait les œufs frais, elle faisait le trou avec l'ongle long de son petit doigt, et elle en donnait un à chacun. Et les instituteurs buvaient. Et moi, j'étais reçu. Toujours reçu. Dans les fabuleuses années 60.

0: Dans les fabuleuses années 60, ma grand-mère m'amenait à l'asile des fous. Elle m'y emmenait parce qu'elle allait apporter les œufs frais. Et quand tu arrivais là, il y en avait toujours un qui avait chié par terre. La bonne sœur, elle disait...
1: Excusez-le, il a chié par terre. Il est comme une plante qui chie. C'est inutile d'être là à apprendre aux fous qu'il faut faire caca dans les cabinets, qu'après il faut tirer la chasse et puis se nettoyer le derrière avec le papier hygiénique, le bidet, ça et ça et ça. Ça sert à rien, parce que de toute façon les fous sont comme des ânes. À essayer de faire du bien à un âne, on reçoit que des coups de pied et des coups de sabot. Alors celui-là, tu le fais chier par terre, puis tu nettoies le caca, et la vie continue.
0: La bonne sœur dit que par contre, il y a une autre sorte de fous, une race de fous qui sont très étranges et qu'on appelle les catatoniques. Écoute bien ce que c'est, ces histoires de catatoniques. La bonne sœur, elle dit que les catatoniques, ils sont toujours très tranquilles, immobiles. Comme tu les mets, ils ne bougent plus. Elle dit que heureusement qu'il y a aussi ces catatoniques et pas uniquement ceux qui détruisent tout et qui font caca par terre. C'est pour ça que ma grand-mère, elle me laissait souvent au milieu de ces catatoniques.
2: Ceci, c'est comme les morts. Ceci, ils font rien de mal.
0: Et moi, je me souviens le jour du carnaval, j'étais avec ces fameux catatoniques dans les fabuleuses années 60. Je me souviens que c'était un carnaval parce que moi, j'étais déguisé en lapin. Et je me souviens que ce masque de lapin, il me dégoûtait, moi. C'était un vieux masque de lapin, un masque des années 50, ridicule, comme toutes les choses ridicules des années 50. Il y avait même un fil tout rouillé qui sortait d'une de ses oreilles, son oreille cassée. La bonne sœur est arrivée au milieu des catatoniques et elle m'a même pas vu, la bonne sœur. Elle a sorti un mouchoir de sa manche, comme le font les vieilles. Elle l'a mis sur une chaise, elle s'est assise dessus et elle a commencé à dire le rosaire. Elle priait comme ça. Tout doucement. Tant et si bien que moi j'avais l'impression qu'elle parlait toute seule. Mais non, elle priait. Donc c'est avec Dieu qu'elle parlait. Mais à mon avis, même Dieu lui-même, il avait l'impression qu'elle parlait toute seule. Parce qu'elle parlait vraiment doucement. À un moment donné, j'ai vu tous ces catatoniques autour de moi. On aurait dit des morts. Bon, et la bonne sœur qui avait l'air d'une mort vivante. Si la mort passe en personne, là, maintenant, elle va tous nous prendre pour des morts. Et elle va tous nous emmener dans l'autre monde. Alors j'ai commencé à parler. J'ai parlé, mais comme ça, des paroles en l'air, juste pour dire quelque chose. Tu dis un mot derrière l'autre. En somme, tu ouvres la bouche juste pour reprendre de l'air, mais après tu continues à dire des mots l'un derrière l'autre. Je me suis dit qu'il fallait parler pour que si la mort passe, eh bien elle ne me prenne pas pour un mort, qu'elle emporte les autres, les fous, mais que moi, elle dise, voilà, lui sans doute qu'il n'est pas mort, c'est un lapin, même s'il a une oreille cassée. Alors j'ai commencé à parler comme ça en l'air. Je disais tout ce qui me passe par la tête. J'ai vidé mon cerveau sur la bonne sœur. Et j'ai dit que je trouvais dégueulasse ce masque dégueulasse de lapin dégueulasse, que j'en voulais pas avec son oreille cassée, tout rouillé, ridicule ce masque qui sortait et qu'il était ridicule des années 50, comme toutes les choses ridicules des années 50, et que moi je voulais être habillé en Tarzan. Ma sœur, tu connais Tarzan? Tarzan, c'est un héros des films de la jungle. Moi je voulais être habillé en Tarzan parce que je voulais que tombe amoureuse de moi Marinella, qui est la plus belle fille de l'école, à mon avis. Enfin, selon l'avis de tout le monde d'ailleurs, mais à mon avis aussi.

0: Marinella, cette année-là, elle était habillée en danseuse. Et moi, je voulais être habillé en Tarzan. C'est pour ça que, moi, à l'église, chez le curé, à la fête de carnaval, à la paroisse, à l'oratoire, moi, je voulais pas y aller.
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0: À peine arrivé là, moi, habillé en lapin, ma grand-mère, habillée normale, en vieille, on est tombé sur Pancotti Maurizio. Pancotti Maurizio, lui, il n'était pas habillé en Zorro, en Tarzan. Non, non, il était habillé en magicien, Pancotti Maurizio. Et Pancotti Maurizio, il a la haute forme. Ou Pancotti Maurizio, il sort un lapin. Pancotti Maurizio, il fait de la magie. Pancotti Maurizio, il a les cartes magiques. Pancotti Maurizio, il te dit, vas-y, choisis une carte. Et Pancotti Maurizio, il devine la carte que tu as choisie. Et Pancotti Maurizio, il a une baguette qui tourne et qui retourne et il en sort un bouquet de fleurs. Et Pancotti Maurizio, il offre le bouquet de fleurs à Marinella et moi, je lui casse la gueule. À Pancotti Maurizio. À peine j'arrive dans cette église pleine d'enfants déguisés, que le curé me regarde, il se retourne vers Pancotti Maurizio.
2: Pancotti Maurizio!
0: Et il dit...
2: Et ce petit lapin, tu l'as tiré aussi de ton chapeau, ce petit lapin?
0: Alors moi, je m'en vais. Je m'en vais dans la sacristie. Jouer avec les araignées. Je vois les statues des saints. Énormes, gigantesques, les statues des saints. Je me souviens qu'au milieu de toutes ces statues énormes, je vois arriver Marinella. Marinella, elle est petite, elle est toute, toute petite, elle est belle, elle est parfaite. Elle aussi, on dirait une sainte. Marinella, c'est une madone de poche. Elle vient vers moi et elle me dit
3: « J'en peux plus de voir Pancotti Maurizio qui fait de la magie. »
0: Et moi, je lui dis que Pancotti Maurizio est le gamin le plus débile du XXe siècle. Et alors elle se met à rire. Marinella, prenons ce débile de Pancotti Maurizio, on l'enferme dans une fusée spatiale comme la chienne Laika et les Russes ils vont l'envoyer dans l'espace. Et on envoie aussi Pancotti Maurizio, on le prend, on l'envoie dans l'espace avec la chienne. Et Marinella, après Pancotti Maurizio, il est tellement débile que ce débile de Pancotti Maurizio, quand il arrive sur la planète des débiles, les débiles ils sont interplanétaires et ils disent « Ah c'est Pancotti Maurizio, c'est notre ami !» Parce qu'il est tellement débile Pancotti Maurizio que les débiles ils disent « Bon, il est vraiment débile, mais on va quand même l'engager comme clown, Pancotti Maurizio. Et Pancotti Maurizio, Marinella. Et Pancotti Maurizio, Marinella. Il devient le clown de la planète des débiles, Marinella. Et Marinella, elle rit, et puis... Et puis c'est fini. Parce que maintenant, Marinella, elle rit. Elle rit. Elle rit tellement fort que si elle continue encore quelques secondes, je crois que son visage va exploser. Alors je comprends que jusqu'à maintenant, moi j'ai fait l'enfant comique. Et les petites filles rient avec des enfants comiques. Mais elles tombent amoureuses des héros. Alors je comprends que je dois faire un geste héroïque. Je me tourne, je vois une araignée qui marche sur le mur. Je la prends et je la mange vivante en regardant Marinella droit dans les yeux. Et elle tombe amoureuse de moi instantanément. Et maintenant je peux faire ce que je veux d'elle. Elle est complètement en mon pouvoir. Elle est complètement hypnotisée par mon amour pour elle. Mais moi, je n'ai le temps de rien faire. Elle est très rapide. Elle se retourne, elle enfonce sa main dans une toile d'araignée, elle en retire une petite bestiole, elle la met dans sa bouche et elle dit
3: « Hé, moi aussi j'ai mangé une araignée.
0: » Mais c'est pas vrai. Moi, je m'en rends compte tout de suite que c'est pas vrai. Alors dis-moi quelle saveur elle avait, cette araignée. Ça avait quoi comme goût? Regarde, moi je sais quel goût ça a, parce que moi je les mange, mais toi tu le sais pas parce que toi t'es une fille et tu ne le sauras jamais. Je me lève et je cherche dans la sacristie. Et je trouve une grosse araignée, velue, pleine de poussière. Je la prends, je la lui mets dans la main et je lui dis « Tiens, prends, mange-la, et puis tu me diras quelle saveur ça a. » Et Marinella, elle prend l'araignée par une patte, elle ne la regarde même pas. Parce que c'est moi qu'elle regarde, Marinella. Comme si c'était moi l'araignée qu'elle tenait par une patte. Et moi je me dis que jamais plus dans l'histoire une main aussi parfaite ne tiendra une bête aussi dégueulasse. Marinella prend l'araignée, la met en bouche, la serre entre ses dents, sans même fermer les lèvres, pour me faire voir entièrement la scène de l'araignée écrasée. Quand je repense à cette chose, je me souviens même du craquement de l'araignée sous ses dents parfaites. Elle avale cette araignée velue, et moi je suis content. Parce que je me dis que maintenant, on est tous les deux des héros. Comme Batman et Catwoman. Comme deux robots atomiques indestructibles. Comme deux enfants bioniques. Mais maintenant, elle ne me regarde plus comme une qui est hypnotisée par amour pour moi. Non. Elle me regarde et elle me dit
3: « Moi, je t'aurais aimé pour toujours, jusqu'à la mort. L'amour, le vrai, que après, on devient grand, on se marie, on fait des enfants et les enfants sont malades et toi, tu les soignes et puis t'es heureux. Moi, je t'aurais aimé vraiment. Avec toi, j'aurais tout divisé, tout partagé. » Évidemment que je l'avais pas mangé, l'araignée. Évidemment que j'avais fait semblant. Mais toi, tu devais y croire. Tu devais y croire quand même. Tu devais me croire. Et alors moi, je t'aurais aimé pour toujours. Mais maintenant, je sais plus si je t'aime. Je sais plus si c'est toi que je vais choisir.

0: Ce jour-là, ma grand-mère avait les bas épais de la pharmacie et les souliers aux pieds, et moi j'étais habillé en lapin avec cette oreille cassée. On est allé à l'asile des fous. On est allé visiter ma mère. Et moi, je savais même pas que ma mère était là-dedans. Ma mère était tout attachée, ligotée au lit. Ma grand-mère s'est approchée, elle a retiré l'œuf de son tablier, elle a fait un trou avec l'ongle long du petit doigt, et elle lui a mis en bouche comme ça pour qu'elle le boive. Mais elle ne lui a pas dit
1: « Il sent encore du cul de la poule »,
0: comme elle dit toujours ma grand-mère. De toute façon, ma mère, elle aurait pas compris. Ma grand-mère dit que la maladie de certains fous, de fous comme par exemple ma mère, elle dit qu'ils ont un cerveau qui est comme une chambre où la lumière est toujours éteinte, où il fait tout le temps noir. Et quand quelqu'un est dans le noir, il a peur, parce que le noir, ça fait peur. Et on peut mourir d'avoir peur du noir. Alors à l'institut, à l'asile, qui est un asile électrique, on lui allume la lumière. Et ça lui donne du souffle, ça la fait respirer, ça lui redonne de l'élan. Mais la bonne sœur, elle dit que quand ma mère, elle reprend de l'élan, du souffle, quand elle respire comme ça, avec cette lumière, eh bien, elle saute, elle danse, elle saute sur les gens. Elle dit qu'un jour, elle a agressé une bonne sœur, qu'elle lui a sauté dessus et qu'elle lui a arraché un morceau de visage avec les dents. Alors disons qu'on ne peut pas uniquement la soigner avec cette électricité, il faut vraiment la tenir attachée, ma mère, liée au lit, avec les sangles. Même que la bonne sœur, elle dit que maintenant, on a commencé à faire une cure où on t'enfile des lames dans le trou des yeux, mais sans les abîmer, les yeux. Et la lame, elle arrive dans le cerveau et elle coupe les nerfs malades. Les nerfs qui sont pourris dans le cerveau, les nerfs pourris du cerveau. La bonne sœur, elle dit que maintenant, ma mère, elle va bien, comme une plante, qu'elle peut même chier par terre.
2: Allez, embrasse ta mère.
0: Non, grand-mère, non.
2: S'il te plaît.
0: Non, je suis pas fou. Je sais que si je m'approche, elle me saute dessus et elle m'arrache un morceau de visage avec les dents, comme à la bonne sœur.
2: Embrasse-la, parce qu'après, ta mère va mourir.
0: Eh, ben voilà, quand elle sera morte, je l'embrasserai. Et en effet, quand elle est morte, ma mère, je l'ai embrassée. Le jour des funérailles, je me suis bien habillé. Ma grand-mère a mis les bas de la pharmacie et les souliers aux pieds, et on est allé aux funérailles qui commençaient à l'asile. Et là, j'ai bien connu le directeur de cet institut, qui est quasiment un prix Nobel, un scientifique très important internationalement. Il m'a fait voir tout l'asile. C'est énorme, cet asile. C'est très grand, c'est grand comme une ville. Docteur. Mais docteur, ma mère, ça fait combien de temps qu'elle est ici
3: mais
0: dedans?
3: Docteur.
4: Oui?
0: Ma mère, ça fait combien de temps qu'elle est ici dedans?
4: Quel âge as-tu, toi?
0: 9 ans.
4: Eh ben voilà. Voilà, 9 ans. Précisément, 9 ans.
0: Et le directeur a dit que les fous, quand ils sont morts, on ne te les montre pas. Parce qu'il dit que les fous, quand ils meurent, il faut les étudier et on doit les analyser pour voir comment le cerveau est devenu fou.
4: Tu sais comment on fait? On ouvre la boîte crânienne, on retire le cerveau, on le prend et on le met dans une machine qui le fait en tranches, toutes fines. Toutes fines, toutes fines, comme le jambon. Toi, tu aimes le jambon ?
0: Alors ce jour-là, on a été à la mer avec ma grand-mère. Ma grand-mère restait habillée avec les bas épais de la pharmacie et les souliers aux pieds, même près de l'eau de la mer. Moi, je me suis mis en culotte et je me suis jeté dans la mer pour prendre un bain. Et alors après, j'ai fait un château de sable. Un château de sable près de l'eau de la mer. Sur la plage. Quand j'ai fini de faire le château, ma grand-mère m'a dit
2: « Bon, maintenant tu es fatigué. On va rentrer à la maison. Allons dormir. »
0: Mais non, mamie, quoi ? Maintenant, on va aller dormir. Et le château, je viens de le terminer. Si je le laisse là, cette nuit, quelqu'un va venir sur la plage, il va le détruire, il va le casser et il va me le foutre en morceaux.
2: Quand tu fais un château sur le sable, tu dois le laisser là. Tu peux pas l'emporter. Pendant la nuit, personne ne le casse. Pendant la nuit, c'est la mer elle-même qui vient sur la plage. Elle prend le château et l'emmène dans le fond de la mer. Et le château devient la maison des poissons. Et les poissons dorment dedans. Pendant la nuit, l'eau de la mer se remplit du noir de la nuit. Et avec le noir, les poissons deviennent fous. Alors, ils ont besoin d'une maison pour aller y dormir, comme celle pour les fous. Parce que le noir, ça fait peur. Et on peut mourir d'avoir peur du noir.

0: Cette année, j'ai appris à bien connaître Nicolas. Nicolas est un pauvre fou qui est à l'institut, à l'asile, chez nous. Il y est depuis 35 ans. Nicolas, c'est un que, si tu le recherches dans les registres de l'asile, son nom, tu ne le trouves même pas. Parce que lui, on l'a jamais inscrit. Même pas au registre de l'état civil. Et si on te déclare pas à l'état civil, après, tu peux plus t'inscrire nulle part. Même pas à l'asile. Nicolas, c'est un de ces malades qui te donne un coup de main pour nettoyer les autres fous, un de ceux qui nettoient par terre, pour que les autres fous soient là, bien, calmes, tranquilles. Un jour, Nicolas m'a raconté comment lui a été amené à l'intérieur de l'asile. Nicolas, son histoire, il te la raconte comme ça.
1: Je suis Nicolas.
0: Il dit...
1: Je suis Nicolas. Nicolas, je suis.
0: Bon.
1: Je suis Nicolas. Dans les années 60.
0: Après,
1: les années
0: 60. C'est l'histoire d'un fou.
1: Les fabuleuses.
0: Années 60. Donc c'est pas qu'on doit commencer à tout croire non plus.
1: Personne, personne, personne ne voulait naître dans les années 60. Personne. Parce que si tu étais né dans les années 60, alors tu devais être fabuleux.
2: Fabuleux.
1: Fabuleux.
2: Comme l'étaient les années 60.
1: Les années 60.
2: Et en
1: mon père. Mon père ne m'a même pas déclaré au registre de l'état civil.
3: Mon père. Testait l'état civil.
1: L'état civil. Mais mes frères,
2: il
1: les a quand même déclarés, Larry.
3: Puis sont arrivées les années 60.
1: Les années 60. Quand je suis arrivé.
2: Quand je suis arrivé.
1: Moi. Nicolas. Nicolas.
0: Nicolas. Je suis né dans les années 60. Les fabuleuses années 60. Dans les années 60, mes frères et moi, on allait à la montagne pendant la nuit pour regarder les brebis. Et pendant la nuit, avec mes frères, on parlait de certains films des années 60. Qui sont des films de martiens. Où les martiens mangent certaines pilules, où il est écrit poulet, et c'est comme si... tu avais mangé un poulet tout entier. Mais aussi, parfois, on parlait de certaines femmes qui lèchent les hommes nus. Et toi, tu les payes, ces femmes, et elles se consument la langue à te lécher. Et une de ces femmes, de temps en temps, elle venait même jusqu'à chez nous, à la montagne. Une fois l'une, une fois l'autre. Sauf que... quand ces femmes arrivaient, moi, on me chassait dehors. Et cette nuit-là particulièrement. Cette femme qui était venue est sortie dehors de la baraque de mes frères, un peu plus tôt que d'habitude, toute nue, dans le noir, avec une couverture sur elle. Elle s'est approchée de moi et je me suis dit « Allez, c'est bon, ça y est, elle va me lécher. » Mais j'ai pas eu le temps de lui demander. Elle a été très rapide. Elle m'a dit...
4: Et toi ? T'es qui ?
0: Je suis Nicolas. Je suis né dans les années 60. Les fabuleuses années 60.
4: Ouais, d'accord. Mais qu'est-ce que tu fous ici, en milieu des brebis ?
0: Eh bien, je garde les brebis, avec mes frères, ensemble avec mes frères qui sont là-dedans, et tu les connais. Et puis la nuit, quand on est ici, on parle aussi de films de martiens. Et puis, on parle aussi des femmes qui lèchent les hommes nus. Mais quoi ? Tu dois me lécher ?
4: Je ne peux pas te lécher. Parce que maintenant, les fabuleuses années 60 sont terminées. Maintenant commencent les années 70. Et personne ne peut savoir si elles seront fabuleuses, elles aussi. Et je vais te dire, il en a manqué de peu pour que ce soit une vraie catastrophe. Et tu sais à cause de qui ? À cause des martiens. On a envoyé trop de fusées et de chiens dans l'espace. Et du coup, les martiens ont pensé que nous, les terriens, on était méchants. Et ils ont voulu vérifier. Seulement les martiens pour savoir si tu es gentil ou méchant. Ça ne leur suffit pas de t'écouter ou de te regarder. Non. Ils doivent te goûter. Comme un plat de pâtes. Alors, les martiens sont entrés à l'intérieur de nous. Les femmes qui lèchent les hommes nus. Et quand moi je lèche tes frères, je ne le fais pas par plaisir, pour l'argent, non. C'est une mission spatiale. Moi je passe ma langue sur le corps puant de tes frères, et cette puanteur se transforme en une espèce de mathématique cybernétique algébrique interplanétaire. Et puis les martiens comprennent si tes frères sont gentils ou méchants. T'as compris ?
0: Bah oui, j'ai compris, c'est pas compliqué. Mais vu que j'ai compris aussi que tu m'as pas léché du tout. Et moi, je pourrais être un criminel mangeur des martiens.
4: Je ne peux pas te lécher. Les années 60 sont terminées. Et les martiens sont rentrés sur Mars. Et je crois que j'y vais aussi, sur la planète rouge. Là-bas, lécher les gens n'est pas vu comme une chose étrange. On se fait pas traiter de pute dès qu'on lèche quelqu'un.
0: Puis mes frères, qui étaient à l'intérieur de la baraque, se sont mis à crier. Et à appeler cette femme. Et elle, elle riait.
5: Non, je ne peux pas revenir. Les années 60 sont terminées. Et maintenant commencent les années 70. Comment ? Vous me donnez pas l'argent ? Oh, je dois acheter un billet pour aller sur Mars. C'est pas grave. Pour les vêtements, de toute façon, c'est pas grave. Sur Mars, il fait chaud. On se promène tout nu.
0: Et elle, elle riait.
5: Et c'est pas grave non plus pour l'argent. Je vais le demander à votre père. J'y vais. Nue. Toute nue. À poil. Et je vais lui raconter comment vous avez passé la dernière nuit des années 60.
0: Et mes frères, ils gueulaient. Et comme ça, avec cette couverture sur elle, toute nue, elle est descendue dans la rue, dans le noir, et elle a disparu. Et mes frères ont arrêté d'hurler. Ils sont sortis de la baraque. Et ils prenaient des gros cailloux par terre et ils les balançaient. Jusqu'à ce qu'à un moment donné, on l'a plus entendu. J'avais l'impression que mes frères avaient tué la nuit à coups de cailloux.

0: sans doute. Ils se fondre sans bruit.
1: Le soir suivant, quand mon père m'a trouvé dans le bois, il m'a dit « Nicolas, il y a un gendarme en uniforme. Tu dois lui parler, fais attention à ce que tu dis. »
2: Fais attention à ce que tu dis.
1: Et en effet, moi j'ai été voir le gendarme en uniforme, mais fallait pas s'inquiéter, c'est un brave gars. Mais par contre, il y avait mes frères qui étaient là. Ils me regardaient comme pour dire « Lui, c'est un débile, c'est un retardé, c'est un crétin. » Mais le gendarme, tout sérieux, il m'a dit
2: « Comment tu t'appelles ? Tu es né quand ?»
1: Je suis Nicolas, je suis né dans les années 60, les fabuleuses années 60.
2: Hier soir, hein, Nicolas, hier soir, tu te souviens, tu as vu quelque chose de bizarre?
1: Oui, hier soir, j'ai vu les Martiens. Puis le gendarme en uniforme m'a amené à l'Institut des Fous. Et là aussi, les années 60 étaient terminées. Alors la bonne sœur m'a mis au lit, mais moi, le lendemain matin, je m'étais pissé dessus.
3: Mais qu'est-ce qu'on fait? On fait le petit gamin tout petit? On se pisse dessus? Mais tu crois qu'on est à l'hôtel? Et que tous les jours, on va changer les draps du lit? On doit plus pisser, hein?
1: Et moi, j'avais honte du fait d'avoir pissé. Mais la nuit suivante, j'ai encore pissé.
3: Alors qu'est-ce qu'on fait, les petites filles? On se pisse dessus?
1: Bah, qu'est-ce que tu veux?
3: On arrête de pisser dans le lit, s'il vous plaît. Sinon, je fais un petit nœud dans le petit zizi.
1: J'avais une honte de cette histoire de pisse. Mais la troisième nuit, j'ai encore pissé. Alors là, la bonne sœur, elle m'a plus rien dit. Elle m'a pris, elle m'a amené dans la pièce du médecin. Elle a fermé la porte, elle m'a mis sur le petit lit. Elle m'a déshabillé. Et je me suis dit, ça y est, la bonne sœur va me lécher. Et puis les infirmières me tenaient par les jambes, les bras. La bonne sœur m'a mouillé les tempes avec de l'eau et du sel, je crois. Et puis elle m'a mis les électrodes et le médecin a dit
2: « Prêt ?»
1: Et la bonne sœur a dit
2: « Prêt ?»

0: Les enfants sont malades. La maladie des enfants, c'est la peur. Et en effet, les enfants ont peur de tout. Ils ont peur des monstres, ils ont peur des loups, ils ont peur des araignées. Alors à l'asile, qui est un asile électrique, on t'allume la lumière. Et quand la lumière s'allume, les monstres disparaissent, les loups s'enfuient. Et même les araignées deviennent de stupides animaux à écraser contre un mur. Parce que la maladie des enfants, c'est la peur du noir. Parce que le noir leur fait peur. Et on peut mourir d'avoir peur du noir.
1: Cette année, le supermarché a ouvert. Alors comme ça, tous les jours, moi, Nicolas et la bonne sœur, on va au supermarché. Sauf que Nicolas est habillé comme un fou et cherche des magazines avec les femmes qui lèchent les hommes nus. Et la bonne sœur, elle est habillée comme une bonne sœur et elle dit son rosaire. Et moi, j'ai honte d'aller au supermarché avec un fou et une bonne sœur. Et puis la bonne sœur, elle pète. Elle marche et elle pète. Elle se retourne et elle pète. Elle s'appuie, elle se détend et elle pète. Parce que la bonne sœur, elle est sourde. Elle n'entend pas l'épée qu'elle fait. La bonne sœur, elle pète. Et Nicolas, il dit « Ah !» La bonne sœur se retourne. Et Nicolas « Deux !» La bonne sœur s'appuie, fait semblant de rien, se détend. Et Nicolas « Trois !» Pour certains chiffres, « 11 !» Nicolas les dit plus fort. Alors parfois, bon, oui, elle est sourde, mais quand même ça, elle l'entend. Alors elle se retourne et elle dit
2: « Oh, Nicolas, pourquoi tu as dit ce numéro 11 ?»
1: Et elle pète. Et Nicolas « 12 !» La bonne sœur marche comme un train à vapeur. 12, 15, 26, 34, 58, 60, 48, 59, 65, 72, 83, 99, 30.

0: Nicolas et moi, on parle toujours de la mort. Toujours. Toujours, toujours, toujours. Mais pas de quand on mourra. On parle de comment on mourra. Nico, hey, comment on va mourir tous les deux? On va mourir comme ma grand-mère.
1: Ma grand-mère, toute sa vie, elle a été dormir à 8 heures. Elle s'est réveillée à l'aube. Elle a pris un œuf frais, elle l'a bu.
2: Et il pue encore le cul de la poule, il est tout frais.
1: Comme ça, toute sa vie. Et puis un jour, ma grand-mère a été au lit, et puis elle ne s'est pas réveillée. Voilà, tout simple, tout facile, sans faire de bruit, sans casser les couilles à personne. Pour mourir à ma grand-mère, il lui a suffi de ne pas se réveiller une seule fois.
0: Hé, Nico, nous, on va mourir comme les pauvres fous ici à l'asile. Par exemple, comme le professeur, celui qui était là, toujours assis. Une brave personne.
1: Tranquille, qui bougeait pas.
0: Intelligente, il faisait des discours. Puis un jour, il se lève, et je dis, qu'est-ce qui se passe? Le professeur, il se lève. Qu'est-ce que c'est? C'est la récréation.
1: Et lui, il se lève, il se plie.
0: Et tout à coup, en un éclair, il se met à courir, et il se fracasse la tête contre le mur. Et personne ne s'attendait à ça, personne n'a réussi à l'arrêter.
1: Et à pisser de rire.
0: À pisser de rire, et il s'est tué avec le mur. Avec le mur, il s'est suicidé. Ou alors Nico, sinon on mourra comme l'autre là, tu vois, celui qui à un moment donné, il avait disparu. Qu'est-ce qu'il avait fait? Comment il avait fini? Lui, après une semaine, on l'a retrouvé, il s'était jeté par la fenêtre et il avait fini dans un trou, dans un buisson. Et c'est moi qui l'ai retrouvé après une semaine. Et les rats lui avaient déjà bouffé tout le visage. Il avait plus de visage, rien, c'était à pisser de rire, à pisser de rire.
1: Et il faut dire que les gens qui se tuent à l'asile, chez nous, il y en a pas tant que ça. Les fous, ils ont pas envie de vivre. Alors imagine de mourir

0: Et puis un soir, sur la terrasse, Nicolas s'est mis à parler des années 60. Enfin, plutôt, de comment lui, précisément, a été amené à l'asile.
1: Moi, ça fait 35 ans que je suis ici dedans.
0: Bon, c'est le récit d'un fou, hein.
1: Quand on t'amène ici, c'est pas qu'on t'amène et puis ça suffit, voilà, c'est comme ça et c'est tranquille, non.
0: Nicolas, il dit, on te met en observation. Et quand j'étais enfant, la bonne sœur, elle m'a dit,
2: tu verras qu'on va te faire sortir bientôt dans 2-3 jours. 2-3 jours, et puis tu sors.
1: Et en effet, on m'avait pas mis tout à fait au milieu des fous. J'étais tout le temps avec la bonne sœur, je jouais avec elle le soir aux cartes.
2: Toi, t'es un enfant normal. Tu verras qu'on va te faire sortir bientôt dans 2-3 jours. 2-3 jours, et puis tu sors.
1: Et un soir, deux amis de classe sont venus me trouver, deux enfants. Ils s'appelaient Robertino Casoria et Pancotti Maurizio.
2: Nico, va jouer avec ses enfants. De toute façon, toi, tu es normal.
1: Et moi, je me suis mis à jouer. Pancotti Maurizio, il s'est arrêté et il m'a dit
3: « Nico, c'est vrai que toi, t'es fou ?»
1: Qui c'est qui t'a dit un truc comme ça ?
3: Comment qui me l'a dit ? C'est la maîtresse qui me l'a dit. Et puis ça se comprend tout seul. T'es à l'asile, t'es fou.
1: Mais Pancotti Maurizio, ici c'est un immeuble.
4: Mais quel immeuble ? Quand quelqu'un rentre et ne sort plus, c'est un asile.
1: Mais non, Robertino Casoria, ici c'est un immeuble pour les saints. Et donc, nous, ici, on est enfermés pour apprendre à faire les saints.
4: Et qu'est-ce que vous apprenez à faire ?
1: Eh ben, des miracles.
3: Moi aussi je sais faire des miracles. J'ai un chapeau, j'en tire un lapin. J'ai une baguette qui devient un bouquet de fleurs. J'ai un jeu dont je peux deviner les cartes.
1: Mais Pancotti Maurizio, ne raconte pas n'importe quoi, n'importe comment, parce que tout le monde comprend que t'es un débile. Un miracle, ça veut dire ressusciter les morts.
3: Ah ben, alors vas-y, ressuscite les morts.
1: Alors j'ai pris Pancotti Maurizio et Roberto Casoria. On a été jusqu'à la grille. Que je sais qu'au-delà de la grille, il y a les fous, les vrais. Et Robertino a grimpé derrière moi, et Pancotti Maurizio, qui a un gros cul et qui a un gros lard et qui pèse une tonne, cet imbécile, on lui disait « Dépêche-toi, gros cul, gros lard, Pancotti Maurizio !»«
5: Dépêche-toi !»«
1: Dépêche-toi de grimper cette grille !» Et voilà le miracle, c'est que cette grosse panse a réussi à grimper la grille. On est arrivé jusqu'au muret, où moi je sais que là, il y a plein de lézards. Maintenant, je le déchire, je le casse, je le tue, et puis, je le ressuscite. J'ai détaché la queue et je l'ai tapé par terre. Le lézard est resté là, à l'arrêt, immobile. Hey, « Eh, vous avez vu que je l'ai tué ? Eh ben maintenant, je vais le ressusciter. » Robertino Casoria était avec les yeux écarquillés, la bouche ouverte, il respirait même plus. J'ai dit « Lézard, ressuscite !» Je l'ai jeté par terre et le lézard était vivant. Vivant !
3: Moi, je suis un enfant honnête, Nicolas. Moi, j'ai vu le miracle. Maintenant, je sais que t'es un saint.
1: Et moi, j'étais content.
6: Nicolas ! Les enfants !
1: Oh, les gars ! La bonne sœur, elle est sourde, mais si elle nous attrape nos jambes, elle va nous les noircir de coups. Alors on s'est mis à courir.
6: Nicolas !
1: Et ensuite, on est arrivé jusqu'à la grille,
6: Nicolas !
1: Et là, il fallait escalader cette putain de grille.
6: Les enfants !
1: Et Robertino Casoria, il a grimpé à côté de moi, mais Pancotti Maurizio, qui a un gros cul, qui a un gros lard et qui est un imbécile, il n'y arrivait pas. Dépêche-toi, Pancotti ! Dépêche-toi, Maurizio ! Gros cul, grimpe cette grille.
6: Nicolas !
3: J'y arrive pas.
1: Gros cul, débile. Allez, gros cul, grimpe cette grille. Et puis, une barre de fer lui a traversé la jambe, la cuisse et la panse. Tais-toi ! Tais-toi !
3: Très mal. Je me suis fait très mal.
1: Ne fais
3: mal.
1: Pas la petite fille. Si tu continues à crier comme ça, comme une petite fille, moi et Robertino Casoria, on s'échappe tout de suite et on te laisse ici, tout seul.
3: Je me suis fait...
5: Tais-toi.
1: Alors arrivera la bonne sœur et elle te prendra, elle t'amènera chez le docteur et ils vont te frapper tous les deux. Ils te déshabilleront et ils vont te mettre l'électricité sur le zizi et ils te brûlent le zizi.
3: Très mal.
5: S'il te plaît, tais-toi.
0: Pancotti Maurizio a continué à pleurer. Mais tout doucement.
1: Tout doucement.
0: Tout doucement. Puis, on l'a plus entendu.
7: Nico. Mais c'est vrai que tu sais faire les miracles.
1: Moi, je suis resté tout seul devant la grille. Pendant des heures. Jusqu'à l'aube. Je regardais Pankoti Maurizio attaché. Suspendu là-haut. On aurait dit une chose, un truc, un machin. T'as compris? Moi, ça fait 35 ans que je suis ici dedans. Moi, en 35 ans, j'aurais tout oublié, tout. J'avais tout oublié. Et toi, après 35 ans, tu me prends et tu m'amènes là, au supermarché, où il y a tout et tout ensemble, même le petit œuf Kinder qui transforme chaque jour de l'année en une Pâque infinie. Moi, maintenant, je ne vais plus bien, tu sais. Et je suis ici, dedans, et je trépigne, je veux sortir. Moi, je peux pas imaginer que j'ai passé 35 ans à compter des paix. Moi, je suis plus bien. Ni dedans. Ni dehors. Je suis mort cette année. Mais cette année est mort aussi le pape polonais qui était le pape vivant le plus important du monde entier. Et la bonne sœur qui était très dévouée à ce pape défunt, quand elle a su qu'il était mort, elle est partie avec les transports publics jusqu'au centre de Rome pour voir le cadavre mort du pape polonais. Elle a fait la file pendant 3 jours, une file lente pendant 3 jours, jusqu'à ce qu'elle puisse le voir. C'était un samedi. Donc elle a fait samedi, dimanche et lundi. C'est pour ça que cette semaine-là, pour la première fois, le lundi, on n'a pas été au supermarché. Mais la bonne sœur, elle nous a téléphoné.
8: Demain, même si c'est mardi, vous allez au supermarché. Au supermarché! Moi, je viendrai un peu plus tard. Oui, plus tard, et je viendrai pour payer.
1: Alors, pour la première fois de notre vie, Nicolas et moi, mardi, on est allés au supermarché. Tout seul. Arrivé au supermarché, Nicolas, il a tiré sur ma veste et il m'a dit « Allons voir s'il y a des revues de femmes qui lèchent les hommes nus. » Alors, on y est allé. Et il n'y avait rien. Il n'y avait que des revues, tout ce qu'il y a de plus normal, des revues où personne ne lèche les hommes nus. Mais derrière le rayon des revues, il y avait la demoiselle, celle qui fait les promos pour le café Lavazza. Moi, je l'ai reconnue tout de suite. Elle était belle. C'était Marinella. Marinée, c'est toi? T'es la même que quand j'étais enfant, sauf avec les nichons plus gros.
9: Toi aussi, t'es le même. T'as la même voix de petit gamin.
1: Moi, je suis un qui parle pas beaucoup. Moi, ma voix, je ne l'use pas, ma voix. Comme la nature l'a créée, ma voix, je la conserve, en l'état.
9: Mais dis-moi, c'est toi qui viens avec la bonne sœur, celle des fous?
1: Ah oui, c'est moi avec la bonne sœur, avec les fous, ça c'est moi.
9: Mais c'est vrai ce qu'on dit à la caisse? Que la bonne sœur fait des paix?
10: Oh, elle pète, la bonne sœur, elle pète. Elle fait des paix énormes, la bonne sœur, mais fort.
1: Moi, je la connais depuis longtemps, la bonne sœur. Et plus elle devient sourde, plus elle devient un phénomène avec ses paix. Mais tranquille aujourd'hui, Marinella, tranquille. Parce qu'aujourd'hui, la bonne sœur, elle est pas là. Elle est à Rome, chez le pape qui est mort. Aujourd'hui, elle pète en déplacement. Alors je me suis dit, là, cette fois, c'est sûr, elle m'aime. Parce que les femmes tombent toujours amoureuses des hommes qui les font rire. Moi, je pourrais l'écrire en grand sur le supermarché. L'amour, c'est rire d'une bonne sœur qui fait des paix. Alors comme ça, je comprends qu'il y a 2 types d'amour. Un, c'est l'amour pour toujours. Celui du Saint-Sacrement, du mariage, pour toujours. L'amour des enfants qui grandissent et qui sont avec toi à la maison, pour toujours. L'amour du prêt pour la maison, pour toujours. Ça, c'est l'amour pour toujours. Et il ne finit jamais. Une fois que tu as mis une croix, c'est pour toujours. Et puis, il existe l'autre amour. L'amour d'un instant. Celui comme quand passe une étoile filante. Voilà, l'amour entre Marinella et moi, c'est celui-là, c'est l'amour d'un instant. Et moi, je dois lui demander une chose d'un instant. Et moi, je dois lui demander cette chose avant qu'elle ne cesse de rire. Et elle rit, elle rit, elle rit, Marinella, Marinella, Marinella, elle rit, Marinella, Marinella. Marinella, je peux te lécher? Nu, toi nu, moi nu, je peux te lécher?
9: Ah non, ça me dégoûte si tu me lèches.
1: Ah ok, y a pas d'obligation. Puis d'ailleurs, tu sais... Moi aussi, ça me dégoûte. Vraiment, c'est vrai, Marinella. Tu sais, les fous, les vieux sans dents qui bavent tout le temps. À moi, ça me dégoûte.
11: Là, la bave, ça me dégoûte.
1: En effet, moi, je m'enfuis toujours quand les vieux me lèchent. Mais toi, t'es jamais venu chez nous à l'intérieur. Pourquoi tu viens pas? Moi, je te fais voir les fous à l'intérieur. Tu sais, les fous, ils font rire, hein.
9: Oui, j'aimerais bien venir, mais je peux pas. Parce que... Tu sais, ceux qui travaillent au supermarché, ils peuvent pas sortir du supermarché. Moi, je vis ici dedans. On m'a même donné un petit appartement, un petit studio. J'y suis bien. Et ici, tu sais, les lumières, elles sont toujours allumées. Ici, le noir n'existe pas. Alors que moi, quand j'étais gamine, quand ma mère éteignait la lumière, moi j'avais un tremblement qui me venait de peur, parce que le noir, ça fait peur, et on peut mourir d'avoir peur du noir.
1: À ce moment-là, j'ai vu que la bonne sœur était arrivée. Elle m'a fait un signe comme pour me dire...
11: Eh oh, ça va, hein?
1: Allez, on y va.
11: On y va.
1: J'ai dit, ma sœur, un instant, j'ai dit. Marinella, la bonne sœur est revenue, mais ça m'a fait plaisir. Je te salue.
9: Au revoir, Nicolas. Au revoir, Nicolas.
12: Allez, viens, Nicolas.
13: Tu t'appelles pas Nicolas?
12: Nico, c'est vrai que toi, t'es fou?
1: Nicolas, c'est un que, si tu le recherches dans les registres de l'asile, son nom, tu ne le trouves
12: moi,
1: même pas.
12: Moi, je suis un enfant honnête, Nicolas. C'est le pire garçon de la classe. Moi, j'ai vu le miracle. C'est la brebis galeuse.
14: Qu'est-ce que tu parles tout seul?
15: C'est Nicolas.
14: Nicolas, c'est toi.
15: D'un autre côté, c'est un pauvre fou. Il est à l'institut chez nous. Qu'est-ce que vous croyez que c'était? Sa mère était une pauvre folle, morte attachée à un lit. La grand-mère, une folle elle aussi. Toujours pieds nus au milieu des poules avec tous ses œufs. Le père, c'était un asocial avec toutes ses brebis. Les frères, encore pire. Qui sait ce qu'il faisait dans la montagne? Celui-ci, c'était le pire de toute la famille. La pomme pourrie. La brebis galeuse.
1: Je suis mort cette année. Comment je suis mort précisément, je ne saurais pas le dire. Je crois que je suis mort en dormant, comme ma grand-mère. Tant et si bien qu'à un moment donné, j'étais mort et Nicolas est arrivé. Nicolas est venu près de moi. Il avait en main la revue des femmes qui lèchent les hommes nus. Finalement, le numéro était sorti. Il l'a ouvert. Et dedans, il y avait un gadget. La clé de l'asile des fous.
16: Salut, moi je sors.
1: Mais Nicolas, tu vas où? Comment où je vais? À l'état civil, maintenant qu'on est mort, on va s'enregistrer. Comme ça, sur la pierre tombale, on écrit quelque chose. Mais où tu vas, Nicolas? Attends, tu vas pas partir maintenant. Il fait noir. Nico, le noir, ça fait peur. Et on peut mourir d'avoir peur du noir. Alors Nicolas m'a dit, bien sûr, je sais que le noir, ça fait peur. Mais moi, ça fait 35 ans que je prends des pilules martiennes pour me soigner de cette peur du noir. Et plus je me soigne, et moins elle passe. Maintenant, j'ai compris pourquoi. J'ai compris. Parce que la peur n'est pas une maladie. Nicolas est sorti. Il s'est mis sur la place devant l'institut. Et pour la première fois, depuis 35 ans, il était tout seul. Toute sa vie, il y a toujours eu quelqu'un à côté de lui. Un moine, une bonne sœur, un curé, un brancardier, un aide-soignant, un infirmier, un médecin, un autre fou comme lui. Toujours, il y a eu quelqu'un qui respirait l'air à côté de lui. Et là, il était tout seul. Il respirait l'air. Tout l'air à lui tout seul. L'air tout entier. Et il regardait l'institut. De dehors, on aurait dit un immeuble. Mais comment c'est possible? Comment c'est possible que quand on vit longtemps, on vit 100 ans? Comment c'est possible? L'Institut des fous, lui, par contre, ça fait des centaines d'années qu'il est là, et pourtant il n'est pas encore mort. Personne ne le tue. Comment c'est possible qu'il y ait encore le médecin qui te soigne avec l'électricité? Ça existe! Vraiment, comment c'est possible? Comment c'est possible qu'il y ait encore la bonne sœur qui te dit
15: « Il est comme une plante qui chie !»
1: Une plante, bonne sœur. Comment c'est possible d'être là-dedans et de ne jamais sortir dehors? Et comment c'est possible d'être dehors et de ne rien savoir sur ce qui se passe là-dedans?
0: Comment c'est possible? Comment c'est possible?
11: C'était...
0: Comment c'est possible?
11: La brebis galeuse. Enterrement de l'asile électrique.
0: Comment c'est possible?
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13: Merci à Patrick, Tommy, Antoine, Carmelo et Element Perspective.

0: Bonjour à tous, Geneviève Berger au micro, vous écoutez La Voix des Choses et vous faites bien. Vous faites bien car en plein cœur de Bruxelles, il y a une toute petite boutique qui ne manquera pourtant pas d'attirer votre attention. C'est au numéro 83 de la rue de Flandre et c'est la boutique atelier d'Astrid Fius. Astrid, bonjour. Votre boutique est aussi un atelier, je viens de le dire, car en effet vous êtes typographe, graphiste, vous animez des ateliers autour de l'encre et du papier, et nous allons parler de tout cela pendant toute la durée de l'émission. Bonjour.
1: Bonjour, voilà. Merci.
0: on n'arrive pas dans un petit atelier comme ça par hasard. On ne parle pas de typographe, parce que vous êtes jeune, vous n'êtes pas de la génération des typographes.
1: Non, tout à fait.
0: Donc, on va un petit peu voir comment tout ça s'est fait. Et d'abord, dans quelle famille avez-vous grandi et où?
1: Oui. Ouais. Je viens d'une famille des imprimeurs, donc mon grand-père c'était la génération des typographes, puis mon père avec ma mère ils ont lancé une imprimerie, mais eux c'était déjà dans l'évolution de la typographie vers l'impression numérique, donc une vitesse énorme, et ça c'était chez nous à la maison, donc j'ai toujours vécu avec et dans l'odeur des machines et de l'encre. Et donc voilà, le touche du papier et ça vient de là.
0: Ah oui, donc quand vous avez des souvenirs enfants odeurs, des parfums, enfin des parfums, des odeurs.
1: Oui, oui. Pour moi c'était vraiment mon jeu terrain, c'était l'imprimerie. On aidait aussi, allez moi, j'aidais beaucoup à faire des petits paquets, des petits emballages, des tris, plier des cartes d'invitation, etc. J'étais toujours la première pour aider. Oui.
0: Donc c'était vraiment une entreprise familiale.
1: Oui.
0: On va pas s'étaler sur la carrière de vos parents, mais les imprimeries familiales ont eu... de la difficulté, j'imagine, à survivre.
1: Oui. Donc, comme j'ai dit, l'évolution, elle était tellement vite. Et récemment, mes parents disaient, quand on avait investi dans une machine, le moment qu'elle arrivait, elle était déjà un peu passée. Donc, en tant que petit imprimeur, ils étaient tout le temps en investissement. Et c'était chez la plupart des petits imprimeurs comme ça, ou des imprimeurs familiales, on va plutôt dire. Donc après, ils ont commencé à grouper avec, aller faire des fusions, etc. Donc mes parents aussi, ils étaient obligés à... Mmh. Allez, obligés. C'était un peu the good way.
0: pour s'en sortir.
1: Oui.
0: Alors, vous n'avez pas repris l'entreprise familiale, vous avez fait des études et...
1: Oui.
0: Alors, vous êtes partie tout de suite dans la direction...
1: Oui, je voulais faire du graphisme, ça c'était clair. Et c'était grâce à ma tante et mon oncle qui habitent à Bruxelles qu'ils m'ont conseillé d'aller voir typographie à la Cambre. Mmh. Et en fait, là, tout était juste et correspond très, très, très fort à moi. Mmh. Donc, je me suis fait lancer, mais c'était un peu difficile aussi parce qu'à ce moment-là, mon français n'était pas du tout comme aujourd'hui. Et donc c'était un risque, mais en même temps j'ai toujours fait des études d'art en école secondaire. Mm-hmm. Donc en fait je savais que j'avais un peu de marge au niveau de la création.
0: Oui,
1: donc
0: oui.
1: Je pouvais investir un peu plus de mon temps dans le français et les études
0: théoriques. Et pourquoi avez-vous choisi la Cambre précisément?
1: Justement pour la typographie.
0: Oui. Parce que ça ne se faisait pas ailleurs?
1: Non. Allez, pas que je sais,
0: oui.
1: Mais la Cambre, ils ont gardé les anciens machines, les anciens matériels, et ce que je trouvais peut-être ça a changé aujourd'hui, mais quand j'étais là la première année, c'était interdit de travailler l'ordinateur.
0: Ah oui.
1: Ouais.
0: Oui.
1: Donc c'est en fait quand t'as 18 ans, ça fait c'était en 2010. En fait, tu arrives, t'as ton petit laptop, t'as trop envie de commencer à apprendre.

0: tous les programmes et tout, et tu pouvais même pas toucher ton ordi.
1: Ah
0: C'était
1: oui.
0: c'était super.
1: Ça vous a appris beaucoup de lâcher l'ordinateur, oui.
0: Oui. C'était dur, mais une fois quand tu es dedans, et même aujourd'hui, je suis très, très, très contente que j'ai eu ça parce que, en fait, finalement, après les années, je réalise que l'ordi, c'est pas pour moi.
1: Ah
0: Ouais.
1: oui.
0: Donc, voilà.
1: Et qui étudiait avec vous la typographie? Pourquoi est-ce qu'on étudie la typographie
0: Je
1: en
0: pense,
1: 2010?
0: ouais. Je pense que c'est en effet des gens qui sont fragiles, on va dire, ou qui aiment beaucoup le touche du papier, le touche de l'encre, l'effet, la surprise de l'impression.
1: Ah oui.
0: Oui, parce que quand on fait une mise en page sur l'ordinateur, en fait, entre l'ordinateur et le moment que ça sort de la machine de l'imprimante, en fait, on n'a plus de contact avec
1: Oui.
0: ce qui est entre, allez, tout cet stade. Et en tant que typographe, bah oui. Et tu peux manipuler, tu peux faire des choses qu'on ne sait pas faire avec l'ordinateur. Donc, je pense que c'est plutôt.
1: Donc il y a une parenté avec le travail de gravure, par
0: Oui,
1: exemple.
0: je voulais juste faire le lien aussi. Je
1: Oui.
0: pense que c'est les gens qui, par exemple, moi, la gravure, je trouve ça beau et pareil avec la sérigraphie et toutes les autres techniques impression, je trouve ça beau. Mais en tant que graphiste, j'aime bien aussi faire la mise en page, j'aime bien travailler les lettres, j'aime bien faire des petites phrases, j'aime bien placer un texte. Et donc, je pense que c'est ça le choix de faire la
1: C'est ça.
0: typographie aujourd'hui.
1: Et alors, vous m'avez dit que c'est seulement à ce moment-là que vous avez fait un lien avec le métier de typographe de votre grand-père, que
0: Oui.
1: ça n'était pas apparu tout de suite.
0: Non, non, parce que en effet, dans l'imprimerie de mes parents, mon grand-père avait toujours continué à aider parce qu'il était en retraite. Et il était toujours à côté du Heidelberg, la grande machine pour les typographes. Mais c'était plus. Il travaillait plus les lettres. Parce que c'était. Oui, c'était juste. Ça prenait trop de temps et les techniques ont déjà évolué et tout. Donc, j'ai jamais vu en fonction. Sauf que. Une fois à la cambre, je me suis dit, mais tiens, les meubles, je les reconnais. Tiens, les lettres, je les reconnais. Et en fait, dans tous les gestes qui sont utilisés dans la section typographie, c'était les mêmes gestes que j'ai toujours vus avec mon
1: C'est ça.
0: grand-père et mes parents.
1: C'est intéressant que vous parliez aussi des meubles, oui. C'est un tout, oui. Et alors, vous avez dit que qu'il y avait une double difficulté en arrivant à la Cambre, c'était les études en elles-mêmes et le français, mais il y a aussi la dyslexie
0: Oui,
1: hein,
0: tout à fait. Oui,
1: dont vous
0: oui, oui,
1: parlez
0: oui, oui.
1: simplement.
0: Oui, et aussi, en fait, j'ai découvert seulement que j'ai du dyslexie à 18 ans.
1: Ah oui.
0: Donc, à la fin de mes études secondaires, et après, j'ai fait le choix de faire mes études en français. Donc, c'était un peu une année avec beaucoup de challenges. Mais très bien, parce que je pense aussi le fait que je savais que j'avais du dyslexie, ça me donnait un paix avec tous les problématiques. Si je le savais pas à ce moment-là, peut-être j'avais jamais osé. Et parce que j'avais toujours compris que le dyslexie, ça a des conséquences, mais ça pose pas de problème.
1: Oui, voilà.
0: Et je
1: Oui, mais
0: pense que
1: enfin,
0: ça,
1: vous
0: c'est.
1: avez travaillé avec les lettres alors qu'on associe
0: Oui, mais ça sent
1: dyslexie et
0: beaucoup
1: difficulté.
0: des graphistes
1: Ah
0: ont
1: oui,
0: du
1: c'est ça.
0: dyslexie.
1: Ah
0: Oui,
1: oui.
0: oui.
1: Intéressant ça.
0: Ouais.
1: Alors après, vous êtes retourné terminé à Gand,
0: Oui.
1: en néerlandais, un
0: En
1: peu plus
0: néerlandais.
1: confortable.
0: Ouais.
1: Et puis, vous êtes revenu à Bruxelles. Alors
0: Ouais.
1: pourquoi êtes-vous revenu encore à Bruxelles?
0: Parce que tout de suite, allez, la première semaine à Gand, j'avais très envie de quitter un peu le français et nanani et d'être
1: Que ce soit plus
0: plus
1: confortable,
0: relax.
1: oui.
0: Oui, mais une fois à Gand, oui, Bruxelles me manquait tout de suite. Là, je trouvais ça très très sage, très très flamand, très très propre. les rues très propres. Tout était très, oui.
1: J'avais préféré les rues sales de Bruxelles.
0: Ou la réalité un peu
1: mais
0: du
1: oui,
0: monde.
1: Mais ouais. Oui,
0: oui.
1: Je caricature.
0: Oui, oui, oui.
1: Mais la mixité sociale et culturelle.
0: Et aussi, en fait, j'ai quitté ici Bruxelles aussi pour le français, parce que j'en avais vraiment marre. Mais en fait, la langue me manquait aussi, parce que je trouvais ça... Je dis toujours que pour moi, la langue française, c'est ma langue adolescente. Et le flamand, ça reste ma langue enfant.
1: Ah oui.
0: Ouais. Mmh. Et je trouve ça... Oui, c'est vraiment un autre... Je sens que c'est un autre Astrid en français qu'en néerlandais.
1: Oui.
0: Allez, je suis la même personne, bien sûr.
1: Mais...
0: mais il y a une...
1: Ben oui,
0: il y a quelque chose d'ado dedans.
1: Mmh. Alors, quand vous êtes revenue à Bruxelles, donc vous aviez terminé vos études, et vous vous êtes dit quoi? Maintenant, qu'est-ce que je fais?
0: Oui. J'avais une copine à Gand qui a aussi fait la Cambre un an. Et en fait, elle aussi, elle avait envie de retourner à Bruxelles. Donc, tout de suite, on avait pris un appartement ensemble et on a quitté Gand pour Bruxelles. Et, mais tous les deux, on n'avait pas de travail. C'était un peu... on y va. Et puis, j'ai travaillé pendant un an dans une entreprise... qui fait de l'impression sur différents supports pour des musées. Mais là, j'avais très vite senti et compris que je suis plutôt une personne indépendante. Mm-hmm. Et là, j'ai commencé mon parcours en tant qu'indépendant.
1: Et ce parcours, il a commencé avec un atelier?
0: Non. Plutôt dans le graphisme. Parce que quand même, j'avais très... Allez, parce qu'à Gand, j'ai fait graphisme. Donc, à ce moment-là, j'avais toujours envie de faire la mise en page pour des livres d'artistes et tout. Mm-hmm. Mais il y avait toujours un petit truc dans ma tête, genre, oui, mais les lettres qui sont à la maison, j'ai quand même envie de travailler avec les lettres qui sont à la maison. Mais bon, j'avais pas l'espace, ni l'argent, ni une idée, qu'est-ce que je peux faire. Et aussi, j'avais pas encore un entourage pour pouvoir me lancer. Donc voilà, j'ai toujours dit, un jour, je vais déménager, peut-être...
1: Mais ce jour est arrivé.
0: Ce jour est arrivé, oui, tout à fait. Et c'était, en effet, c'était avec une autre copine qui est photographe, elle aussi. Parce qu'à un moment donné, quand même, cette copine aussi, on avait envie d'avoir un atelier et d'être un peu... Une fois quand tu as un atelier, les gens te prennent un peu plus sérieux. Mm-hmm. Si tu dis, on fait rendez-vous dans mon salon... Mmh. Pour faire un livre, j'avais toujours l'impression que c'était un peu mal vu. Pas mal vu, mais pas très sérieux, ou débutant. Et j'étais débutant, donc bon, voilà. Et je me suis dit, ok, je pense que c'est le temps que moi aussi je me prends un peu plus sérieux et que
1: j'affirme.
0: Oui, voilà. Donc pendant un an et demi, je pense, on avait partagé un atelier. Et là, petit à petit, j'avais quand même commencé de retourner au travail de la main. Et plutôt, je voulais plutôt me faire focus sur des ateliers, des workshops. Et quand elle avait décidé de quitter l'atelier, j'ai dit, ok, peut-être c'est le moment de bouger tous les meubles et de vraiment me lancer dans un projet que je vais définir à fur et à mesure.
1: Voilà, nous reprenons la voie des choses avec Astrid Fives. J'ai oublié de vous dire que, bien sûr, vous pouvez même tout de suite en nous écoutant, allez consulter le site d'Astrid, astridfeus.com, et bien sûr vous la retrouvez sur Instagram et sur Facebook, donc il y a des images qui sont toujours bien nécessaires. Voilà. Alors nous allons parler de typographie maintenant, et justement je voulais dire que votre site est d'abord très bien structuré, on y voit vos différents pôles d'activité, le graphisme dont vous avez parlé brièvement, la typographie, les ateliers et le magasin de papeterie. On commence par la typographie, et ça m'a beaucoup frappé dans ce que vous venez de dire, c'est que le matériel a de l'importance, non pas parce qu'on s'en sert, bien sûr, mais ici, on dirait que c'est le matériel qui vous a aussi conduit à utiliser la typographie. Mm-hmm. Ces lettres ne pouvaient pas rester là toutes seules. Les lettres, vous y pensiez, ça vous frappait, enfin ça vous étonnait ou vous attristait que ces lettres ne soient plus utilisées, matériel ne soit pas utilisé. Oui. Donc il ne servait plus, il était stocké dans la maison. Vous avez eu envie
0: de reprendre,
1: de le réutiliser.
0: Tout à fait.
1: Ça a été un des moteurs.
0: Surtout, je dis toujours, j'avais d'abord envie d'enlever la poussière de tous les lettres, littérairement, et aussi de découvrir, parce qu'en fait, quand tu prends une lettre en main, c'est pas la même chose que quand tu vas l'imprimer. Donc j'avais aussi envie de voir, mais qu'est-ce que c'est votre traduction quand je t'imprime, tu vois? Et ça, je trouvais ça beau aussi. Et aussi un peu, j'appelle ça toujours un peu le trésor de ma famille que j'ai hérité, ou mon trésor peut-être, parce que pour mes cousins, cousines, c'est pas la même chose. Mais aussi, je voulais vraiment ouvrir et voir qu'est-ce que j'avais. Et ça, c'était en fait, quand j'avais décidé de tout déménager. J'ai aussi décidé, ok, je m'offre une année pour découvrir. Et après cette année, on va voir qu'est-ce qu'on va faire. Peut-être j'avais juste emballé et revendre, peut-être. Ça c'était possible aussi. Mais d'abord, je voulais vraiment revoir les lettres et les valoriser.
1: Les rencontrer en quelque sorte.
0: Oui, ou aussi peut-être ça. Maintenant, j'y pense aussi. Peut-être ça faisait aussi archiver quelque part un truc familial. Je sais pas. Mais ouais.
1: Concrètement, ces lettres, elles ne sont pas très usées après des années de.
0: Oh, il y en a certains qui sont bien utilisés. Oui. Parce que parfois, ça arrive que. Il y a une lettre qui n'imprime pas très bien pendant tout le processus. Et je dois juste le remplacer avec un autre parce qu'il est, je dis toujours, il est un peu fatigué là.
1: Ah oui. Heureusement, en irlandais et en français, ce ne sont pas les mêmes lettres qui sont nécessairement les plus utilisées.
0: Non, tout à fait.
1: Oui. Alors, on parle beaucoup ici des caractères, mais il y a le papier aussi qui a beaucoup d'importance pour vous. Vous ne le choisissez pas au hasard.
0: Oui. Tout à fait. Comme j'ai vécu dans l'imprimerie, j'ai vu des containers de chute de papier et des restes de papier. Et en fait, pour moi, parce qu'aussi quand tu lances un projet, et j'avais un peu de l'argent, mais quand tu dois demander du papier des grossistes et tout, c'est vraiment des investissements. Et je savais qu'il y avait plein de chutes chez tous les imprimeurs et même un peu chez tout le monde à la maison et tout. Donc je me suis dit, mais peut-être c'est plus intéressant de regarder là et de commencer avec des chutes de papier en tant que j'ai pas encore vraiment un but de mon projet. Mais finalement, ça a resté une ligne rouge que je trouve très important, le fait que je commence avec des restes de papier.
1: Encore toujours, donc
0: encore
1: ça s'est
0: toujours.
1: Resté.
0: Oui.
1: Et vous trouvez, malgré ce système, vous trouvez des papiers qui vous plaisent.
0: Oui, ou bien, maintenant, par exemple, maintenant j'ai reçu plein de papiers d'un vieux imprimeur, on va dire, et c'est genre un baby rose, baby bleu des années 60 qui brille beaucoup et tout. Et c'est beaucoup aussi, donc je me suis dit, oh, merci monsieur, mais en même temps... Hein?
1: Ce n'est plus du tout ça au bout du jour.
0: Oui, ouais. Ça peut être très chouette pour une carte de naissance, une fois, mais je ne vais pas le faire pour tout le stock de papier que j'ai. Mais en fait, ce que j'aime bien, c'est que pendant tous les mois, ça traîne dans ma tête, mais qu'est-ce que je peux faire avec ce papier? Qu'est-ce que je peux faire avec ce papier? Et je pense que maintenant, j'ai peut-être trouvé une solution pour pouvoir l'utiliser sans que je dois vraiment utiliser le côté... Allez, je me suis dit, ok, mais j'ai le côté rose, mais j'ai l'autre côté, il est blond. Donc peut-être je dois me focus sur le blanc. Oui. Mmh. Donc ça, c'est très chouette de vraiment me débrouiller parce que ça prend aussi du place.
1: Ah bah oui.
0: Donc je dois l'utiliser pour faire de la place pour des autres papiers et tout. Et je trouve ça super chouette.
1: Ça vous oblige à être super créative.
0: Oui, tout à fait. Donc c'est chouette.
1: Donc il y a les chutes de papier et alors, ce qui m'étonne plus, les chutes d'encre.
0: Les chutes d'encre, oui, tout à fait.
1: Ça, qu'est-ce que c'est alors?
0: Donc quand j'ai des commandes ou des ateliers, je donne toujours... En fait, à mes clients, je donne toujours le choix des couleurs. Ils peuvent utiliser toutes les couleurs qu'ils veulent, mais après, il me reste toujours des chutes de leurs encres. Et je suis toujours très contente quand c'est des beaux couleurs, parce qu'après, je vais les utiliser pour faire des petites séries de cartes postales ou des couvertures pour un carnet. Et... Donc, avec mon petit magasin, c'est là où je fais les petites séries pour le magasin.
1: Oui, c'est ça.
0: Et le fait que je fais jamais des productions de plus que 20 exemplaires. Et en fait, avec les chutes, je sais gérer ça.
1: C'est ça. Et donc, quand on pense typographie, on voit ces grands ateliers avec des presses énormes et tout ça. Alors, comment est-ce que vous travaillez? Est-ce que vous avez une presse chez vous ou bien vous allez porter, vous collaborer avec un grand atelier? Comment ça se passe, la réalisation concrète?
0: Ça, c'était mon idée de base, que je prépare tout et après j'y vais chez un imprimeur. Mais finalement, j'ai une petite presse d'épreuve, ça s'appelle. Et en fait, c'est quand tu places un texte, tu vas tout mettre sur la presse d'épreuve et là, tu peux encore faire des corrections. Et mais tu fais des petits tirages et en fait, je me suis dit, mais je trouve ça...
1: Le résultat.
0: Oui, le résultat, il est assez bien pour moi et c'est suffisant pour moi. Et ce que j'aime bien aussi, parce que j'ai quand même fait... je suis allée chez des imprimeurs pour apprendre à travailler avec leur machine.
1: Oui.
0: Et en fait, le fait que c'était trop brouillant, trop grand, et parfois j'avais vraiment besoin d'un coup de main parce que j'étais trop petite, donc je ne pouvais pas toujours manipuler la machine correctement et tout. Et je me suis dit, mais en fait, ça ne m'intéresse pas du tout. Je veux être capable de faire tout chez moi. Et c'est pour ça aussi que j'ai dû décider de toujours travailler en petite série, parce que quand je dépasse une nombre d'exemplaires, tu te sens un peu une machine qui est en train de tirer à une barre.
1: Oui.
0: Et c'est plus très chouette. Mais
1: Donc c'est une petite presse d'épreuve.
0: Presse d'épreuve, ça s'appelle.
1: Qu'on active manuellement, alors.
0: Oui.
1: Donc il y a pas, c'est pas électrifié.
0: Non.
1: Il y a pas d'électronique, rien du tout. Quoi.
0: Non. Ouais. La seule machine dans l'atelier, c'est ma machine pour couper le papier.
1: Oui.
0: Ça c'est électrique. Et même parfois je me suis dit, un manuel, ça sera bien dans l'unité, mais après je me suis dit bon, il faut pas compliquer les choses.
1: Non. C'est ça. Ouais. Voilà, Astrid, vous avez commencé à nous raconter, Astrid Fius, vous avez commencé à nous raconter l'atelier typographie vraiment très très brièvement. Donc il y a différents, vous animez dans votre boutique atelier différents atelier justement, ouais. de workshop,
0: ouais.
1: Ouvert à tous, enfin vous expliquerez. Donc il y a l'atelier typographie, un atelier avec des chutes de papier, je oui. pense, peut-être d'autres encore,
0: ouais.
1: reliure.
0: Ouais.
1: Voilà. Alors l'atelier typographie, vous avez commencé à nous dire en deux mots, mais vous pouvez nous raconter un peu plus, ça pourra certainement intéresser
0: oui.
1: des auditeurs et des auditrices.
0: Oui, oui. Oui. En fait, j'invite tout le monde, tous les 15 du mois, j'ouvre l'atelier pour tout le monde. Et en fait, je propose de faire une initiation et c'est des cartes postales qu'on va imprimer. Et comme ça, vous êtes en contact avec toutes les différentes techniques et vous comprenez un peu mieux ce que ça veut dire ou comment ça travaille et comment l'atelier fonctionne. Et l'idée, c'est qu'après cette introduction, vous pouvez revenir pour créer votre propre projet. Parce que jusqu'à aujourd'hui, j'ai changé un peu la formule parce que je n'étais pas encore capable d'ouvrir la porte pour différents projets. Parce qu'il faut quand même, moi aussi, je dois connaître tous les fonctionnements et tous les effets, etc. Donc maintenant, je me suis dit, oui, j'ai très envie que les gens viennent pour créer leur propre... de faire leur propre process de A à Z.
1: Mais vous parlez de différentes techniques, donc ce n'est pas seulement la typographie, alors?
0: Oui, c'est la typographie, mais aussi on peut imprimer des linogravures. Oui, ou parfois j'ai aussi des effets de finissage avec un poudre doré ou argenté. Donc, oui, en total j'ai 5 différents. La base c'est la typographie, bien sûr.
1: Donc, ouais. les personnes qui participent aux ateliers viennent une journée entière?
0: Non, c'est seulement 3 heures.
1: 3 heures,
0: oui,
1: et
0: oui,
1: en 3 heures, ils découvrent la technique oui. de manière très brève, au terme de quoi ils peuvent revenir et ils sont capables, avec votre aide
0: oui,
1: bien sûr,
0: voilà, oui.
1: de mener un projet personnel,
0: oui,
1: c'est ça?
0: Oui, oui, c'est ça. Oui.
1: Et de l'imprimer.
0: Et de l'imprimer, oui. Et pour... si les gens sont vraiment dans un projet après un petit moment, là je peux donner un peu plus accès des heures, mais finalement travailler 3 heures très concentré sur des impressions, c'est déjà suffisant.
1: Ah oui.
0: Donc ça c'est un peu
1: et donc la mise en page, ils apprennent ou vous les guidez pour la mise en page?
0: Je vais les guider. Et en fait, très vite je peux faire l'analyse d'un petit projet ou un grand projet, je peux faire l'analyse et je vais aussi dire c'est mieux de commencer avec cette étape et puis tu fais ça, nanana, et comme ça, petit à petit, je les guide. Et ce qui est effectif, c'est que le processus, il est long quand même.
1: Oui.
0: Quand on doit placer un texte, imprimer, corriger, revenir, nanana. Donc, en fait, maintenant, je sais que j'ai un peu de temps pour réfléchir entre-temps. OK, quand il a fini ça, on peut faire ça.
1: Ah oui, vous avez dû décomposer le travail en quelque sorte.
0: C'est ça, oui. Ouais.
1: Et alors, quels sont les projets que les personnes qui reviennent, qu'est-ce qu'elles font? Des faire-part, vous avez dit?
0: Oui, des faire-part. En fait, je viens de changer cet atelier, donc je n'ai pas encore eu des gens qui arrivent vraiment avec des projets, mais avant, j'ai eu beaucoup la question pour des petites affiches ou un petit série des affiches, des poèmes mis à l'ancienne. Donc, je pense que chaque personne va avoir des autres idées. Mais pour les faire part, ça, c'est plutôt une offre, c'est plutôt des commandes comme en tant que graphiste/typographe. Mmh. Parce qu'on parle plutôt d'une... C'est vrai que c'est pas très clair. Ça, c'est vraiment des demandes qui demandent plus de préparation.
1: Ah oui.
0: Et aussi, quand j'ouvre seulement le 15 du mois, en fait, si vous voulez faire des faire-part, il faut revenir plusieurs fois, donc c'est pas idéal. Donc, pour des plus grands projets, on parle aussi plutôt de 100 à 150 exemplaires. Mm-hmm. Une fois qu'on est dans des quantités comme ça, c'est mieux de devenir un jour en entier c'est sur demande. Oui. Alors, j'espère que c'est un peu clair.
1: Oui, si quelqu'un nous, enfin les personnes qui nous écoutent, qui seraient intéressées, elles vont sur votre site, astridfeus.com.
0: Oui.
1: Et là, toutes les explications trouvent. Les
0: Donc, si vous voulez apprendre, vous pouvez venir à l'atelier de typographie. Si vous avez vraiment un projet très clair que vous voulez imprimer à l'ancienne, c'est sur rendez-vous.
1: D'accord. Voilà. Voilà. Alors, il y a d'autres ateliers.
0: Oui.
1: Il y a notamment un atelier qui m'avait beaucoup saisi quand vous m'avez montré un petit carnet. J'ai été vraiment très étonnée et enchantée. Vous m'avez montré un carnet fait chez vous. Mais les feuilles étaient de toutes les sortes, de tous les formats presque. Il y avait des enveloppes, il y avait des feuilles de couleur. J'ai trouvé ça fantastique. Et vous m'avez dit... vous allez nous raconter ce que c'est, mais ce qui est intéressant, c'est que on est autonome et on peut faire ça chez soi.
0: Tout à fait, tout à fait.
1: Alors, bon, je ne sais pas comment s'appelle cet atelier.
0: C'est de Left Lover. Oui. Ça vient de c'est une petite carnet à partir des chutes de papier. Parce que, en fait, même si j'ai un petit sachet d'un petit magasin, je ne sais pas quoi, et je trouve ça tellement beau, j'ai pas l'intention de le jeter. Donc, je garde tout dans des bacs. Et maintenant, je commence à avoir beaucoup de bacs de chute de papier. Et à un moment donné, j'ai commencé à le couper. En fait, ça a commencé avec tous mes dessins que j'ai faits dans toutes mes études d'art. Et je suis pas la meilleure dessinatrice. Donc, j'ai commencé à couper mes dessins en morceaux et j'ai fait des carnets avec. Et j'ai offrir à mes amis.
1: Ah oui.
0: Et c'était tellement quelque part très poétique, très personnel, un peu comme un journal personnel. Et à partir de là, je me suis dit, oui, mais en fait, ça sera chouette que tout le monde est capable de le faire. Donc maintenant, ce que je fais, c'est que tous les chutes de papier, je mets les bacs sur les tables, les gens font leurs recherches, et après je montre, parce qu'on a des feuilles très grandes, des feuilles très petites, et en fait, il faut les mêler quand même dans un carnet qui tient. Donc avec des étapes, je montre comment faire petit à petit des découpes de papier, la relure, et etc. Donc petit à petit, on crée
1: son propre carnet.
0: Oui. Et comme vous dites, c'est vraiment avec une planche de bois, un couteau et de la colle. Donc, on est capable de le faire à la maison. Parce que ça, je trouve très important aussi.
1: Il ne faut pas d'un matériel spécifique. Quoi.
0: Non.
1: Une planche à découper, un cutter
0: et
1: la bonne colle.
0: Oui.
1: Oui. Ah oui, ça c'est vraiment fantastique. Alors, il faut dire que vous pouvez mener ces ateliers dans plusieurs langues.
0: Oui. Tous les ateliers, c'est toujours un mix bruxellois. Français, néerlandais, anglais.
1: Voilà, oui. Alors, vos prix sont très démocratiques, ça je le dis moi-même, je le dis sur le site. Alors, une fois par trimestre... Il y a encore d'autres ateliers, alors un peu plus costauds, je veux dire.
0: Ils
1: s'étalent sur un week-end.
0: Oui. Donc, j'ai une calligraphe enchantée qui vient donner des ateliers de calligraphie parce que j'ai souvent la demande et je trouve que ça devrait être quelqu'un qui le pratique tous les jours. Mm-hmm. Donc, Caroline fait ça super bien. Et en effet, chaque trimestre, elle va donner deux ateliers le matin, dans un week-end. Et l'après-midi, j'invite des relieuses. Mm-hmm. Aussi, la même chose, des vraies relieuses, parce que je dis toujours que l'atelier avec les chutes de papier que moi je donne, c'est un peu la version rock'n'roll de la vraie relure.
1: Oui.
0: Donc là, j'ignore toutes les règles de la relure. Mais à côté, par respect pour les vraies relieurs, je me suis dit, bon, il faut quand même que je montre et j'apprends quelque chose de sérieux aussi. Et c'est Jeanne et Mathilde qui font le samedi après-midi, c'est une introduction. Et le lendemain, dans l'après-midi, c'est un cours plus élevé, un bon carnet.
1: Et alors, en un week-end comme ça, qu'est-ce qu'on arrive à apprendre, à faire
0: hein? Donc, pour la calligraphie, ça va très lentement, bien sûr. Il faut d'abord apprendre une plume. Et après, petit à petit, on va créer nos lettres. Et donc, bon, ce processus, c'est 2 fois 2 heures. Parce qu'après, on est aussi très fatigué, parce que ça demande une grande concentration. Et donc, l'idée, c'est un peu, après les deux cours-là, vous pouvez revenir chez Caroline, et elle va gérer la suite de l'alphabet avec vous. Et pour la reliure, il y a aussi le samedi, c'est plutôt une introduction où on comprend un peu plus les théories sur les matériels et le papier. Et on fait un petit carnet, qui est aussi d'ailleurs très sympa de donner aux gens autour de vous. Et le lendemain, on continue un peu sur ce qu'on avait appris le samedi. Et on va vraiment réaliser un carnet avec plusieurs cahiers, comme on dit, avec un certain épaisseur et tout. Donc, ça, vous avez...
1: une initiation, mais on repart quand même avec quelque chose.
0: Oui, tout à fait.
1: Alors ici, on a parlé de personnes individuelles qui viennent à tous ces ateliers. Est-ce qu'il y a aussi des groupes, des écoles? Est-ce que vous avez...
0: Oui, j'ai certains... Donc, à partir de 3 personnes, vous pouvez proposer une propre date. Et je vais faire la gestion pour le faire. Donc, à partir de 3 personnes, ça c'est possible. Et si vous êtes plus que 10 personnes, oui, bon, à 8 personnes, je vais l'accepter aussi. j'ai plusieurs ateliers à proposer. C'est ou bien vous venez à l'atelier pour faire le jeu avec un peu comme mon atelier avec les cartes postales, l'atelier typographie. Ou bien je fais un mix entre typographie et calligraphie. Et là, on va créer notre propre... alphabet, ou bien on fait des petits carnets avec les chutes de papier. Donc ça sont 3 ateliers qui sont accessibles
1: pour les groupes. Voilà, nous retrouvons Astrid Phibbs, qui est l'invitée de La Voix des Choses en ce beau mois de juin. Astrid Phibbs est typographe, vous animez des ateliers, vous l'avez raconté, et vous avez au 83 rue de Flandre une petite boutique, enfin c'est votre atelier aussi, mais il y a une vitrine et on voit de jolies choses dans la vitrine. C'est un petit magasin de papeterie. Donc vous avez tenu à faire aussi une petite boutique.
0: Je pense qu'à un moment donné, j'avais quand même envie de faire une production et de plutôt travailler sur la vente de mes propres créations. Mais en fait, c'était difficile parce que bon, il faut trouver les bons chemins et les bonnes portes. Mais depuis que je suis rue de Flandre, ça a vraiment changé. Et maintenant, en fait, c'est très, très, très chouette parce que comme je dis, je fais toujours des petites productions. Donc, mes carnets, par exemple, petit à petit, je commence à avoir des systèmes quand même. Et pour les carnets, je fais seulement une production de 6 exemplaires. Et en fait,
1: c'est pas beaucoup.
0: C'est pas beaucoup. Mais en fait, pour moi, c'est très amusant aussi parce que parfois, c'est autre chose que j'avais imaginé, mais en même temps, je sais que c'est seulement 6. Donc, la pire des choses, c'est que je dois l'offrir à mes propres amis. Mais en même temps, parfois, je suis étonnée parce que j'ai toujours des retours très, très positifs. Et là, en fait, ça me met aussi en réflexion. Mais tiens, mais pourquoi les gens, ils aiment bien ça? Et je pense que ça sera différent si j'avais... 20 exemplaires à vendre ou 100 exemplaires à vendre. Là, tu es vraiment dans une attente et il faut tirer à un truc. Mais
1: vous pensez que les clients, ils aiment ce principe de la petite série?
0: Oui. Ça, c'est sûr. Moi aussi, je pense que la chance, elle est quand même il n'y en a que 6 personnes avec le même cahier, donc c'est très chouette d'avoir cette idée.
1: Et qui sont vos clients? C'est les gens qui passent simplement devant la vitrine?
0: Oui. Et j'ai pas un... et ça j'aime bien aussi, c'est très différent. Je peux pas dire que j'ai des jeunes qui à qui je sens que c'est vraiment un peu avec leur argent, l'argent qu'ils ont mis à côté. Chez des autres gens qui ont facilité à payer, mais qui donnent ou offrent.
1: Donc ça, c'est varié.
0: Oui, c'est très varié. Ce qui est très, très, très chouette.
1: Oui. Et le public des ateliers, c'est varié aussi ou c'est...
0: Oui, c'est très varié.
1: Les âges.
0: C'est super drôle. Moi, j'ai l'impression que j'ai un public quand même français, mais les relieuses et les relieuses et la calligraphe, eux, ils trouvent que c'est très flamand.
1: Ah oui.
0: Donc, voilà. Oui, je sais pas. Après, je me suis dit, mais c'est super. Ça veut dire que j'ai vraiment un mix des gens.
1: Oui, vous dites que vous faites du graphisme, donc il y a cette activité de graphisme. Vous diriez, vous travaillez dans quel style? Est-ce qu'il y a moyen de dire ça?
0: Oui, ça aussi, mais je pense que c'est ma personnalité. J'aime bien faire un peu tout et de toucher un peu tout. Et en fait, si je dois faire une carte de visite pour quelqu'un qui... Récemment, j'ai fait la carte de visite de ma nièce qui est podologue. Je fais ça avec le même amour et le même plaisir que pour un centre culturel.
1: Oui.
0: Et pour moi, il n'y a pas de différence. Je pense que pour moi, la plus importante, c'est que je dois aimer le match entre la personne et moi. Et si c'est trop commercial, j'ai la tendance de dire plutôt oh, il y en a des autres qui sont plus fortes là-dedans que moi.
1: C'est ça.
0: Avant que j'avais l'atelier de typographie, je disais toujours non aux cartes de mariage et cartes de naissance parce que je trouve ça difficile. Mais maintenant, avec la presse, c'est super joyeux. Donc, en fait, je remarque aussi que dans tout ce que je fais, après quelques années, je me remets en question et parfois j'accepte à nouveau des commandes de quelque chose que j'avais refusé peut-être quelques années avant, parce que je sens que petit à petit, je commence à créer une sauce qui me plaît. Et parfois, ça me donne aussi de la marge d'accepter quelque chose qui me met un challenge.
1: Un défi.
0: Donc en fait, ça j'aime bien aussi
1: De même, vous travaillez à certains moments avec des personnes autour de vous, avec des groupes, et à d'autres moments, vous êtes seul, vous avez un travail solitaire.
0: Oui.
1: Vous alternez.
0: Je sais que hier, justement, j'ai réfléchi à ça parce que je sens que ma tête, elle fonctionne quand même très, très, très bien quand je suis seule. Mm-hmm. Parce que je peux faire le processus comme ça fonctionne pour moi. Et dès que je suis avec des autres, mon copain me dit toujours « t'es un vrai pleaser ». Je fais attention à tout le monde et en fait, je m'oublie totalement.
1: Ah oui.
0: Donc, je pense qu'il faut... D'abord, je dois être sûre de ce que je fais avant que je me perde dans les gens. Et donc, du coup, pour les ateliers ou tout ce que j'ai, quand les gens viennent à l'atelier pour imprimer leur propre... cartes, je sais très bien les étapes et après ils peuvent prendre toute mon attention, il n'y a pas de souci. Mais je sais quand même que mon métier est bien préparé, donc il n'y a pas de souci. Mais en même temps, juste pour revenir sur la question, j'aime bien aussi la variation entre le travail seul et en groupe ou avec deux personnes. Je trouve ça important parce que on ne vit pas toute seule sur le monde.
1: Vous dites que quand vous êtes seule, votre tête fonctionne bien, mais dans ce genre de métier, c'est aussi la main qui guide.
0: Oui.
1: Il y a une sorte d'intelligence de la main, c'est ce que beaucoup de personnes à ce micro nous ont dit. Oui.
0: C'est votre
1: cas aussi.
0: Tout à fait. Et aussi, tu te perds toujours un peu quand tu travailles avec les mains. Mmh. C'est la réaction que j'entends toujours avec l'atelier que je donne avec les chutes de papier. Mmh. Allez, ça, un peu dans tous les ateliers, mais surtout celui-là, parce qu'en fait, pendant 3 heures, parfois c'est super silencieux. Mmh. Et les gens sont vraiment perdus dans... Il faut bien couper, il faut bien couper, il faut bien couper. Ok, le tri.
1: Oui.
0: Et c'est super parce que ça devient très méditatif parce que quelque part, on est concentré sur quelque chose, mais de l'autre côté, il ne se passe rien. Mm-hmm. Ça va tellement long. Et ça, c'est chouette. Et aussi, j'ai un petit concept qui est 1 hour of cleaning a day. Mm-hmm. Et en fait, si je fais ça, donc ça veut dire que pendant 1 heure, je mets l'alarme et je range quelque chose dans l'atelier. Ou bien c'est un bac de lettres, ou bien c'est une boîte avec plein de papiers que je dois encore trier. Et en fait, si je commence ma journée avec ça, je sais que toute ma journée va être bien.
1: Ah oui.
0: Ouais, parce que j'ai eu un...
1: Ça trie l'atelier, mais ça trie dans la tête.
0: Ouais,
1: ça fait le vide.
0: Oui.
1: Mais beaucoup de gens cherchent ça actuellement, cette lenteur de faire une activité avec les mains à rebours de la vitesse.
0: Tout à fait. Mais je pense qu'on peut le faire à la maison aussi. Mm-hmm. Tu ouvres juste un tiroir et tu commences à le nettoyer pendant 1 heure et voilà.
1: Et ça fait du bien.
0: Voilà. Ça fait du bien, oui, tout à fait.
1: Alors, vous avez repris la typographie. Comment est-ce que vous voyez ça à l'avenir? Est-ce que vous pensez que ça va continuer à se transmettre?
0: Enfin,
1: vous êtes encore jeune, mais vous le pensez?
0: Je ne pense pas que je vais faire ça jusqu'à la fin de ma carrière, mais on ne sait jamais. Et aussi, je suis quand même quelqu'un qui vient un peu maintenant. Mmh. Et en fait, je ne peux pas savoir ce que ça va être l'année prochaine.
1: Ah non, vous n'avez pas... Quels sont vos projets là? Vous n'en avez pas?
0: Non, pas du tout.
1: Vous restez concentré sur ce que vous faites.
0: Oui. Et je pense que c'est important aussi parce que... Oui, comme ça, tu fais vraiment focus sur ce qui fonctionne aujourd'hui pour la personne que je suis aujourd'hui. Si demain, je coupe mon doigt, je ne peux plus faire ce travail, donc c'est un peu difficile à te projeter pendant un an.
1: Oui. De toute façon, les projets, ils naissent en rangeant les tiroirs.
0: Tout à fait.
1: On a compris. Alors, est-ce que vous connaissez, je me demande un peu quelle est la place de la typographie dans le monde aujourd'hui, est-ce que vous connaissez par exemple d'autres typographes
0: Oui, ici à Bruxelles,
1: il y a... Est-ce qu'on continue à enseigner la typographie
0: Oui. Donc, je sais qu'ici, à Bruxelles, il y a Le Typographe, ça s'appelle. C'est un magasin très connu qui font un peu... parfois, les gens pensent que je suis le typographe. Oui, mais juste parce que c'est imprimé à l'ancienne et des cartes de postales et des carnets et tout. Donc, je comprends tout à fait le lien. Donc eux, ils sont... Mais c'est plutôt une papeterie, et c'est quand même high level et très, très bien et joli. Et les études, la Cambre existe toujours. Mm-hmm. Donc eux, ils vont continuer. Et je remarque aussi, quand je regarde Saint-Luc, où j'étais après pour faire mon master, eux aussi, ils font de plus le retour au manuel et le...
1: Ah oui.
0: Ouais. Et ils ont aussi fait un projet à Industrie Museum à Ghent, qui a aussi une grande section de l'imprimerie. Et là aussi, je remarque quand même que ça bouge beaucoup et que les gens sont attirés. Et parfois, je me suis dit, avec la poterie, c'était un peu la même chose. Il y a 10 ans, c'était inconnu, un peu, c'est un peu trop artisan et nanana.
1: Il y a un boom.
0: Et maintenant, ça a eu un boom et tout le monde aime bien et adore. Et il y a un côté, peut-être c'est très naïf, mais j'adore de rester un peu naïve. Il y a un côté qui me fait croire que ça va continuer parce que notre monde devient de plus en plus intellectuel, non, qu'est-ce que je veux dire ? L'intelligence artificielle.
1: Oui, oui, oui.
0: Donc, je pense que on va avoir de plus en plus besoin de toucher quelque chose physiquement, de pas toujours tout voir sur un écran, de pouvoir boire dans une tasse qui a fait avec l'amour et pas par une machine.
1: Nous en avons parlé le mois passé avec Hélène Rivière et on a évoqué effectivement ce boom des céramistes, notamment chez les cadres, les personnes qui exerçaient des métiers intellectuels et qui quittent leur métier aiment beaucoup pour la poterie.
0: Oui, tout à fait.
1: Même si tout le monde ne peut pas vivre de la poterie, ça c'est une autre question.
0: Ça c'est une autre question. Ouais.
1: Alors ma dernière question, elle est traditionnelle, vous y avez déjà répondu abondamment, on l'a entendu, mais je vais quand même vous la poser. Le slogan de RCF, c'est « La joie se partage ».
0: Oui.
1: J'imagine que ça résonne bien pour vous.
0: Oui, oui.
1: Oui, ce qui se passe dans les ateliers notamment, mais j'entends aussi le fait d'offrir un petit cahier par exemple.
0: Mais oui, et tout de suite quand tu poses la question, la phrase qui me frappe c'est « play well, learn well ». Et ça c'était pendant ma thèse de fin d'études, j'ai beaucoup travaillé sur étudier l'école, etc.
1: Ah oui.
0: Et en fait, ce que peut-être ça c'est un peu mon slogan, si je peux pas jouer, je m'amuse pas. Donc même avec mon concept de 1 hour of cleaning a day, c'est un jeu aussi. C'est pas un travail, c'est un jeu. Et je même aussi, c'est vrai que quand je dois choisir les clients avec qui je veux travailler, en fait, j'ai envie de rigoler avec eux. Si je peux pas faire ça, il y a un côté qui, il y a un plaisir que je vais pas avoir.
1: Ouais.
0: Et donc je cherche toujours un petit jeu dedans. Le fait que je fais toujours seulement 6 carnets, c'est un jeu aussi quelque part. Et ça c'est un peu.
1: Alors si vous aimez jouer, je rebondis là-dessus, n'hésitez pas, il y a beaucoup d'ateliers organisés par Astrid Fils, allez voir son site et vous allez Astrid nous présenter le dernier morceau musical de Soko.
0: Oui.
1: Hein, que vous choisissez pour terminer cette émission.
0: Oui. Et ça c'est aussi, c'est une chanson que j'ai appris par mon copain et... en fait, ça veut vraiment dire de vivre dans l'instant. Et c'est un peu comme vous me posez la question, qu'est-ce que tu vas faire dans un an ? Je sais pas, on peut pas le savoir. Donc cette chanson va très, très bien là-dessus. Et ça me fait aussi penser à ma grand-mère. Elle avait une amulette avec le titre « Plus qu'hier et moins que demain ». Et en fait, pendant... je pense que ma première carte postale que j'ai imprimée, c'était avec cette phrase-là.
1: Ah oui.
0: Et c'était vraiment dédié à elle. Elle était au courant, elle était là. Et comme je dis, je fais seulement 6 exemplaires et rarement plus. En fait, ça, c'est le seul que je vais toujours imprimer parce que je trouve ça tellement beau. Et c'est le lien, le clin d'œil vers mes grands-parents à qui j'ai quand même... beaucoup de merci à cause de travail que j'ai.
1: Ben en tout cas, c'est moi qui vous remercie, Astrid Fils. Merci pour cette interview passionnante. Je vous invite tous donc à aller voir son site et surtout son Instagram et Facebook. Enfin, tout est bien. Inscrivez-vous à ses ateliers. Alors, je signale que la revue L'Appel, dont vous entendez parfois des échos sur cette antenne, a publié les derniers mois une série d'articles sur les artisans. Si le sujet vous intéresse, vous pouvez prolonger par la lecture de ces articles à retrouver sur le site de L'Appel. Merci à Stéphane Fumière et à RCF Bruxelles qui nous accueillent. Et bien sûr, vous pouvez retrouver cette émission en podcast très bientôt, dans les jours qui viennent. Voilà, à bientôt.

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Heureux les pauvres en esprit, car le royaume des cieux est à eux. Heureux ceux qui pleurent, car ils seront consolés. Heureux les doux, car ils hériteront la terre. Heureux ceux qui ont faim et soif de justice, car ils seront rassasiés. Heureux les miséricordieux, car ils obtiendront miséricorde. Heureux ceux qui ont le cœur pur, car ils verront Dieu. Heureux ceux qui procurent la paix, car ils seront appelés fils de Dieu. Heureux ceux qui sont persécutés pour la justice, car le royaume des cieux est à eux. Heureux êtes-vous lorsque l'on vous insulte, que l'on vous persécute et que l'on dit faussement de vous toutes sortes de mal à cause de moi. Réjouissez-vous et soyez dans l'allégresse, car votre récompense est grande dans les cieux. C'est ainsi en effet qu'on a persécuté les prophètes qui vous ont précédés. Les deux dimanches qui suivent la Pentecôte sont dédiés à la mémoire de tous les saints et des saints de l'Église locale. À l'occasion de cette dernière fête, l'Église propose comme lecture de l'Évangile la lecture des Béatitudes que nous venons d'entendre et aussi que nous entendons tout au long de l'année pendant la liturgie dominicale, chantée en troisième antienne, c'est-à-dire pendant la petite entrée. Les Béatitudes nous proposent notre programme de vie en tant que chrétiens, programme réalisé de la plus belle façon par les saints de l'Église. Qu'est-ce la prière? Quelle est son essence? Comment pouvons-nous apprendre à prier? Qu'est-ce que l'esprit du chrétien éprouve quand il prie dans l'humilité de son cœur? À travers sa vie et ses écrits, saint Théophane le Reclus a formulé des réponses à ces questions. Celui qui est né en 1815 comme Georges Govorov est fils d'un prêtre de paroisse. Il devient moine sous le nom de Théophane, puis prêtre et enseigne dans différents établissements ecclésiastiques. Après une mission à Jérusalem et Constantinople, il est sacré évêque en 1859. En 1872, il se retire dans un petit ermitage dans la région de Tambov en Russie, où, vivant reclus, il se consacra entièrement à la prière et l'écriture d'un grand nombre d'ouvrages spirituels. Il y entretient également une correspondance soutenue avec des fils et filles spirituelles. Vénéré dès sa mort en 1893, il est canonisé en 1988. Après une première émission consacrée principalement à sa vie, nous évoquerons aujourd'hui quelques éléments de son enseignement spirituel, enseignement distillé à partir d'une correspondance qu'il a entretenue avec une fille spirituelle. Ces lettres ont été éditées chez les éditions Sirte en 2014 sous le titre « Saint Théophane le Reclus, lettres de direction spirituelle ». Toutes les citations sont sorties de ce bel ouvrage. Nous avons terminé la précédente émission avec la question fondamentale qui est celle de connaître le but de la vie. Quelle est la vraie vie? Pour saint Théophane, connaître le but de la vie n'est pas si compliqué.

puisqu'il y a une vie outre-tombe. Le but de la vie présente, de la vie tout entière, sans restriction, doit être là-bas et non ici. Pour saint Théophane, il faut comprendre, en premier lieu, que toutes choses ici-bas ne sont que des moyens pour accéder à l'autre vie. Il ne faut pas être étranger à ce que la vie ici-bas nécessite, mais il faut considérer cela comme secondaire. Ce qui compte, le seul but vers lequel il faut tendre, c'est de plaire à Dieu et d'être sauvé. « Regardez le ciel, dit saint Théophane, et réglez chacun des pas de votre vie de sorte qu'il soit un avancement vers lui. » Le contexte où nous devons faire cela, c'est notre vie présente, notre situation présente. Et je cite, pour illustration, une partie de sa réponse à sa fille spirituelle, inquiète de vouloir faire quelque chose de sa vie. Vous demandez, il faut tout de même faire quelque chose. Bien sûr, il le faut. Faites donc ce qui vous tombe sous la main dans votre milieu, dans vos conditions de vie. Et croyez bien que c'est là ce que vous avez véritablement à faire. Rien de plus ne vous est demandé. C'est une grave erreur de croire que, pour atteindre le ciel, ou, comme disent certains, pour apporter sa contribution au bien de l'humanité, il faut entreprendre des actions grandes et éclatantes. Point du tout. Il faut tout simplement faire toutes choses conformément au commandement du Seigneur. Mais quoi précisément? Rien d'exceptionnel. Simplement ce qui se présente à chacun de nous, dans les circonstances de sa vie, ce qui requiert les occasions particulières proposées à chacun de nous. Voici comment. C'est Dieu qui donne à chacun le lot qui lui échoit et tout le déroulement de sa vie. Et par conséquent, chaque instant, chaque rencontre est également l'affaire de la divine providence. Prenons l'exemple du pauvre qui vient vers vous. C'est Dieu qui vous l'envoie. Que faut-il faire? Lui venir en aide. Dieu, qui vous envoyait ce pauvre, avec évidemment le désir que vous lui veniez en aide comme il le souhaite, vous observe. Comment allez-vous agir? Il lui plairait que vous l'aidiez. Vous l'aidez, vous ferez une action agréable à Dieu et vous ferez un pas vers le but suprême, l'héritage du ciel. Généralisez ce cas. En toute chose, à l'occasion de toute rencontre, il faut faire ce que Dieu veut que nous fassions. Et ce qu'il veut, nous le savons. C'est dans les commandements qu'il nous a laissés. Quelqu'un veut-il être aidé? Aide-le. Quelqu'un t'a-t-il offensé? Pardonne-lui. Tu as toi-même offensé quelqu'un? Hâte-toi de demander pardon et de faire la paix. Quelqu'un a-t-il fait tes louanges? N'en tire pas vanité. Quelqu'un t'a-t-il critiqué? Ne sois pas fâché. Le moment de la prière est venu, prie. Le moment de travailler, travaille. Et ainsi de suite. Si, après avoir bien réfléchi, vous décidez d'agir dans toutes les occasions de la vie en sorte que ce que vous faites soit agréable à Dieu, parce qu'en tout point conforme au commandement, alors tous les problèmes de votre vie seront résolus pleinement et de manière satisfaisante. Le but est la vie bienheureuse après la mort. Les moyens sont les actions conformes au commandement, dont l'accomplissement est requis en toutes les occasions de la vie. Souvenez-vous que le Seigneur n'oublie rien, jusqu'au verre d'eau froide offert à un homme qui a soif. Toute action, toute parole, tout geste, tout regard sont des moyens qui nous sont donnés pour faire la volonté de Dieu et ainsi parvenir au seul but de notre vie, la vie après la mort. Le saint voit une illusion dans la tendance qui existe à vouloir aider, à embrasser l'humanité tout entière par de grandes actions. L'humanité est composée de tant de personnes. Il faut être là, tout simplement, pour la personne qui se présente à nous, à chaque instant, à l'endroit où nous sommes, et alors nous viendrons en aide à l'humanité. Il n'est donc point besoin, nous dit saint Théophane, d'aller au-delà des mers. Il suffit de regarder autour de soi, chaque jour et chaque heure, là où on voit le sceau d'un commandement, exécutons-le aussitôt, avec la conviction que c'est cette chose-là et pas une autre que Dieu lui-même nous demande de faire. Même lorsqu'on nous demande de petites choses anodines, si nous le faisons pour obéir au commandement du Seigneur, cela nous sera compté comme une œuvre agréable à Dieu.

Regardez le ciel et réglez chacun de vos pas de votre vie de sorte qu'il soit un avancement vers lui. Pour orienter sa vie sur le ciel, il n'y a rien de plus important, nous dit saint Théophane, que la prière. Il convient d'y travailler avec grand zèle, par grâce de Dieu. La prière nous permet d'accéder au souvenir constant de Dieu. La prière doit venir du cœur pour porter du fruit. Elle ne peut être simplement prononcée par les lèvres et pensée par la tête. C'est seulement la prière qui vient du cœur qui est source d'une vie dans l'esprit. C'est par une telle prière que l'esprit prend place en Dieu. Pourtant, nous rappelle le saint, une telle prière n'est pas toujours présente. Je le cite. Une telle prière, c'est Dieu qui la donne, ou l'ange gardien qui la suscite. Elle vient et elle s'en va. Mais cela ne signifie aucunement qu'il nous ait permis d'abandonner le labeur de la prière. Elle vient à celui qui est laborieux dans la prière, et à celui qui ne l'est pas, elle ne vient pas. Nous voyons bien que les saints-pères ont travaillé dur dans la prière, et par ce travail, ils ont allumé en eux l'esprit de la prière. Il convient donc de s'efforcer à prier, comme il le faut, écrit-il dans une autre lettre. Parfois, nous avons du mal à prier, notre prière se porte en mal. C'est à cause de notre négligence. Nous disons les prières à la va-vite, en dispersant nos pensées. Pour prier, il faut du zèle, il écrit ainsi à sa fille spirituelle. La prière est un baromètre spirituel pour s'observer soi-même. Un baromètre nous informe si l'air est lourd ou léger. La prière nous montre comment est notre esprit quand il se tourne vers Dieu. S'élance-t-il vers les hauteurs ou reste-t-il en bas? Priez comme vous avez commencé. Mettez-vous le plus souvent possible debout devant vos icônes au cours de la journée et faites chaque fois quelques métanies, grandes et petites. Mieux encore, tombez à genoux et prosternez-vous. Nul ne vous voit hormis le Seigneur. Les prières du matin et du soir, à leur heure. À ce moment-là, il faut prier le plus possible, comme vous l'avez décidé. Aux autres moments, quelques invocations au Seigneur, mais pas comme on le fait en rencontrant une personne que l'on connaît, un petit signe de la tête et c'est tout. Au reste, c'est votre ferveur qui vous instruira le mieux. Entretenez-la au maximum. Mais n'oubliez jamais que l'essence de la prière est l'élévation de l'esprit et du cœur vers Dieu, car Dieu est partout. Et le saint prophète s'est exclamé « Bénis le Seigneur ô mon âme dans tout lieu de sa domination ». Ce qui peut le mieux vous disposer à cela, comme je l'ai déjà dit, c'est le souvenir de Dieu. Et vous avez ajouté, c'est encore mieux, l'amour de Dieu. Bénis-nous, Seigneur, donne-nous un amour exceptionnel pour toi. Or, ce qui conduit à l'amour de Dieu, c'est le souvenir de Dieu, allié à une méditation profonde sur ses attributs divins et ses actions. Il faut s'entraîner à se souvenir de Dieu. Et pour cela, il y a la courte prière répétée inlassablement. Seigneur, aie pitié. Seigneur Jésus-Christ, Fils de Dieu, aie pitié de moi, pécheur. Vous l'avez déjà adopté, répétez-la, et assise, et debout, et en marchant, quoi que vous fassiez, quoi que vous disiez, dans quelque circonstance que ce soit, à quelque moment que ce soit, gardez présent à l'esprit que le Seigneur est proche, et criez-lui de tout votre cœur, « Seigneur, aie pitié !» Vous dites que vos pensées s'égarent. Rien ne se fait du premier coup. Il faut se donner du mal, jusqu'à ce que l'habitude soit prise de demeurer à l'intérieur de son cœur, devant le Seigneur. Je crois vous l'avoir déjà dit. Dès que vous aurez remarqué que vos pensées s'égarent, ramenez-les en arrière et ne les laissez jamais consciemment vagabonder. Et cela pas seulement à l'heure de la prière, mais à toute heure. Et prenez pour règle ceci. Demeurez toujours avec le Seigneur par l'Esprit. Ne pas permettre aux pensées de vagabonder, et dès qu'elles s'échappent, les ramener, et les obliger à rester là, dans la cage de votre cœur, et parler avec le très doux Jésus. Ayant posé cette règle, obligez-vous à la mettre en pratique. Réprimandez-vous,
si vous l'avez enfreinte, punissez-vous et priez le Seigneur qu'il vous aide dans cette action tellement nécessaire. Si vous y travaillez avec zèle, le succès ne se fera pas attendre. Les conditions du succès sont les suivantes. La continuité, la constance dans l'effort. Il n'est pas question de commencer pour abandonner, recommencer pour encore abandonner. Puisque vous avez commencé, il faut tenir bon, jusqu'à ce que le succès s'ensuive. En toute chose, le succès dépend toujours de la constance dans l'effort. Il faut s'armer de patience et se contraindre soi-même. Du laisser-aller, la tentation de lâcher prise surviendront, et même le doute. Faut-il vraiment faire tout cela? Chassez ces idées, et ce que vous avez décidé, forcez-vous à le réaliser. Pour cela, entretenez l'espérance que le Seigneur, qui voit vos efforts dans la prière et l'ardeur que vous mettez à la faire vôtre, finira par vous donner l'art de la prière, et elle, enracinée dans votre cœur, jaillira de ce cœur comme d'une source. Ce fruit bienheureux est le fruit de la prière. L'espoir de l'obtenir a inspiré tous les hommes de prière, et son acquisition a été pour eux la source d'une félicité spirituelle perpétuelle, de joie et de paix du cœur en Dieu. Puisse Dieu vous accorder ce fruit, mais il ne le donnera pas sans votre labeur. Un labeur assidu, volontaire, patient, plein d'espérance. Saint Théophane insiste, « Si notre prière se porte mal, ce n'est pas la faute à Dieu, mais à nous-mêmes. Les tâches humaines, dit-il, nous les accomplissons scrupuleusement parce que les gens les voient et nous jugent, tandis que le travail pour Dieu, nous le faisons n'importe comment, parce que le Seigneur se tait et ne fait pas de reproches sur le champ, laissant à la ferveur de ses enfants le soin de le servir selon leurs propres mesures. La prière peut être présente pendant un temps et puis disparaître. Le saint écrit la chose suivante dans une prochaine lettre. Il ne faut pas considérer une activité spirituelle comme acquise pour toujours, et surtout la prière. Il faut faire comme si c'était la première fois qu'on la pratiquait. Ce qu'on accomplit une première fois, on le fait avec un zèle tout nouveau. Si, au moment de vous mettre à prier, vous pensez que vous n'avez encore jamais prié comme il faut et que c'est la première fois que vous voulez le faire, alors vous l'accomplirez avec le zèle du tout début et la prière viendra bien. Si la prière nous quitte un moment, dit-il à sa fille spirituelle, c'est fort probablement parce qu'on s'est mis à réciter la règle de prière à la hâte, n'importe comment, pour en finir au plus tôt, avec négligence. Il poursuit. Prenez pour règle dorénavant de ne jamais prier n'importe comment. Rien n'afflige le Seigneur plus que cela. Mieux vaut ne pas lire toutes les prières prévues, mais certaines seulement, avec crainte de Dieu et piété, que tout lire n'importe comment. Mieux vaut même ne dire qu'une seule prière, voire avec vos propres mots, en tombant à genoux, que de les dire mal. Si vous les récitez mal, vous n'en tirerez aucun profit. Reprochez-vous une telle négligence. Sachez que nul ne termine une prière dite avec ferveur et attention sans ressentir l'action de cette prière. D'où vient cette hâte d'en finir quand nous prions? C'est incompréhensible. Les autres occupations nous prennent des heures et nous ne trouvons pas le temps long, alors qu'à peine avons-nous commencé à prier que nous avons l'impression d'être là debout depuis longtemps. Et nous nous dépêchons pour en finir au plus vite. La prière alors ne porte aucun fruit. Comment faire? Certains font ainsi, dit-il. Ils se fixent un temps de prière, un quart d'heure, une demi-heure, une heure à leur convenance, et c'est la sonnerie de l'horloge qui leur indiquera la fin de la prière. Puis, ils se mettent à prier sans plus se préoccuper du nombre de prières récitées, mais tâchant de s'élever vers le Seigneur dans la prière, comme il convient, pendant tout le temps prévu. D'autres font autrement. Ils se fixent un temps de prière et ils observent combien de fois durant ce temps ils peuvent égrener des chapelets sans se hâter. Ensuite, lorsqu'ils se mettent à prier, ils égrènent sans se hâter le chapelet, le nombre de fois défini, et élèvent leur esprit vers le Seigneur, conversant avec lui avec leurs propres paroles ou récitant certaines prières, ou encore simplement se prosternant devant sa magnificence infinie.
Les uns comme les autres s'accoutument si bien à la prière que les moments passés à prier sont pour eux des moments exquis. Et il n'est pas rare qu'ils prient plus longtemps qu'il n'était prévu, qu'ils doublent ou triplent le temps imparti. Choisissez pour vous l'un ou l'autre procédé et observez-le fermement. Vous et moi, nous ne pouvons pas nous passer de règles précises. Quant aux grands hommes de prière, ils n'ont eux besoin d'aucune règle. Je vous ai déjà dit d'apprendre des prières par cœur et de les dire sans recourir aux livres de prière. C'est tellement bien. À l'heure de la prière, récitez une prière apprise ou un psaume et entourez chaque mot, non seulement d'une pensée, mais aussi d'un sentiment. Et si tel mot du psaume ou de la prière fait naître en vous des invocations, ne les retenez pas, qu'elles s'expriment. Vous ne vous soucierez plus de réciter un nombre donné de prières, mais seulement de rester à prier à un temps donné, indiqué par le chapelet ou par l'horloge. Se hâter en disant les prières ne sert à rien. Vous pouvez bien, pendant ce temps-là, ne réciter qu'une seule prière, un seul psaume. J'ai entendu quelqu'un dire qu'il lui arrivait de ne réciter, pendant tout le temps imparti à la prière, que le Notre Père, et cela parce que chaque mot se transformait lui-même en une prière. Une autre personne racontait qu'en écoutant quelqu'un lui dire qu'on peut prier comme cela, elle est restée tout au long des matines plongée dans la prière disant « Aie pitié de moi, ô Dieu !» et elle n'a pas eu le temps de terminer le psaume. Veuillez-vous accoutumer à prier comme cela, et Dieu voulant, bientôt la prière vous viendra naturellement. Alors, aucune règle ne sera nécessaire. Faites des efforts, sinon vous n'arriverez à rien. Si vous n'avez aucun succès dans la prière, ne vous attendez pas à obtenir en quoi que ce soit d'autre. La prière est la racine de tout. Que le Seigneur vous bénisse.

Une fois sur la voie vers Dieu, comment garder le cap? Comment ne pas se perdre en chemin? En premier lieu, insiste saint Théophane, en adressant une lettre à sa fille spirituelle, il faut redouter à tout prix la suffisance, et je le cite. C'est l'ennemi numéro un, notre bonne conduite devant le Seigneur, qui n'est encore qu'intentionnelle, engendre déjà en nous l'idée d'une certaine supériorité par rapport aux autres, et même par rapport à nous, tels que nous étions avant, et cela plus encore si nous avons eu quelque succès dans la voie du perfectionnement. Que cette bonne conduite dure un peu, elle nous apparaît comme quelque chose de merveilleux, et nous commençons à nous voir comme des êtres parfaits, qui accomplissent des choses exceptionnelles. Or, c'est l'ennemi qui nous susurre cela, pour exciter la présomption en nous. Celui qui cède et succombe dans l'estime de lui-même perd aussitôt la grâce et reste seul. L'ennemi s'empare alors de lui comme d'une proie facile. Que la crainte et les appréhensions ne vous quittent pas. Nous marchons au milieu des embûches. L'ennemi ne tente jamais tout de suite par un mal qui se voit. Il trompe plutôt par les apparences du bien. L'homme inexpérimenté ira vers l'appât et tombera dans les mains de l'ennemi, comme un fauve qui avance dans la forêt et tombe dans une fosse camouflée. Vous, soyez prudente, ne perdez pas courage, car le Seigneur est proche. Que la crainte de la mort et du jugement après la mort et ce qui suit ne vous quitte pas. Dès le matin, quand vous retrouvez le souvenir du Seigneur dans votre cœur, tâchez d'y fixer la mémoire des fins dernières. Puis, gardez cette pensée tout au long de la journée et le soir, au moment de vous coucher. Dites ces mots. Le cercueil m'attend. Voici, la mort est devant moi. Vous verrez quelle gardienne vous trouverez en ces pensées. Parfois, il nous vient à l'esprit que vivre la foi, que prendre le chemin du Christ serait plus aisé en quittant le monde, le travail, la maison. Ici, dans le monde, nous avons l'impression que nos tâches et rencontres nous éloignent de Dieu. Saint Théophane nous met en garde contre cette façon de penser. Il écrit « Il existe chez nous, et même presque partout, l'idée que, si on est occupé à quelque chose à la maison ou au dehors, on quitte la sphère des œuvres agréables à Dieu. Aussi, lorsque naît le désir de vivre comme il plaît à Dieu, ou lorsqu'il en est question, on croit couramment que, puisqu'il en est ainsi, on n'a plus qu'à fuir la société, s'enfuir de la maison, se réfugier dans le désert, dans les bois. Non, rien de cela n'est exact. Les tâches domestiques et sociales, dont dépend la prospérité des demeures et des sociétés, sont des tâches définies par Dieu, et leur accomplissement n'est nullement une fuite dans un domaine qui déplaît à Dieu, mais bien l'accomplissement des œuvres de Dieu. En ayant une telle conviction erronée, tous se conduisent comme s'ils n'avaient pas à penser à Dieu dans leur travail quotidien et leur vie sociale. Je vois que cette conviction, vous la partagez vous aussi. Veillez la rejeter et être certaine que tout ce que vous faites dans la maison et au dehors, au nom des relations humaines, en tant que fille de vos parents, en tant que sœur, en tant que citoyenne, est une œuvre bonne et qui plaît à Dieu. Car il existe des commandements spécifiques qui s'appliquent à ces circonstances-là. Observez les commandements. Comment cela peut-il déplaire à Dieu? C'est par cette croyance que vous déplaisez à Dieu, car vous ne les observez pas avec la bonne disposition du cœur. Les occupations qui sont de Dieu sont ainsi accomplies dans un esprit qui n'est pas de Dieu. Elles sont de ce fait inutiles, et de plus, elles éloignent de Dieu. Corrigez donc cela, et dorénavant, mettez-vous à accomplir ces tâches, en sachant qu'agir ainsi est un commandement, et accomplissez-les comme une obéissance au commandement. Lorsque vous serez dans ces dispositions, aucune occupation n'éloignera votre pensée de Dieu. Au contraire, elle la rapprochera. Nous sommes tous des serviteurs de Dieu. Il a désigné à chacun sa place et sa tâche, et il regarde comment nous nous en acquittons. Il est partout. Il vous observe, vous aussi. Gardez cela présent à votre esprit, et faites toutes choses
comme si elle vous était confiée directement par Dieu, quelle qu'elle soit. Et si une personne vient de l'extérieur, ou si vous-même sortez, dites-vous que, dans le premier cas, c'est Dieu qui vous envoie cette personne et qui regarde comment vous l'accueillez et quelle est votre attitude envers elle. Et dans le deuxième cas, dites-vous que Dieu vous a confié une tâche hors de chez vous et il regarde si vous l'accomplissez comme il le souhaite. Si vous assimilez bien cela, rien, ni chez vous, ni hors de chez vous, ne distraira votre pensée de Dieu. Au contraire, en pensant comment faire au mieux pour lui plaire, vous serez toujours près de lui. Donc, il ne faut pas, dit saint Théophane, s'éloigner complètement de la société, mais il convient de réduire les distractions et de rester vigilant à ne pas céder aux impressions agréables pour les yeux, les oreilles et les autres sens. Ainsi, écrit-il, la vie dans le monde a cela de mauvais qu'elle impose à l'âme trop de choses, de personnes, d'affaires, dont le souvenir après coup perturbe l'âme. Cela empêche de prier comme il faut. Il n'y a donc qu'un seul remède à cela. Autant que possible, gardez son cœur à l'abri des impressions. Que tout passe à côté de vous sans pénétrer dans votre cœur. Il ne faut pas pour autant fuir les gens, poursuit saint Théophane, mais les occupations spirituelles, la prière, la lecture, la méditation, doivent se poursuivre sans défaillance chaque jour. Dans quel ordre et à quel rythme, c'est à vous d'en décider. Levez-vous de bonne heure et, avant de retrouver les autres, occupez-vous à tout cela autant que vous le pouvez. Gardons-nous, dit-il ensuite, de la faiblesse du souci, bien répandue dans la vie du siècle. Qu'il faille faire tout ce que l'on croit bon avec tout le zèle possible, c'est un devoir renforcé par un terrible interdit. Maudit soit celui qui accomplit l'œuvre de Dieu avec négligence. Mais la préoccupation ou les soucis multiples, ou le scrupule qui ronge le cœur et ne le laisse pas en paix, c'est la maladie de l'homme déchu, qui a décidé d'aménager lui-même son destin et qui se démène de tous côtés. Le souci brise les pensées et ne laisse pas se concentrer, même sur la chose dont il se préoccupe. Veuillez donc y réfléchir. Et si vous découvrez que le souci prend parfois le dessus sur vous, efforcez-vous de le chasser et de ne pas lui laisser libre cours. Ayez du zèle dans ce que vous faites et attendez de Dieu le succès, en lui dédiant votre tâche, si modeste soit-elle, et refoulez le souci. Faites ainsi, et vos occupations, vos tâches ne vous distrairont pas de Dieu. Que le Seigneur vous aide.

0: Je termine l'émission avec la lecture d'extraits d'une dernière lettre. Lettre qui trouve bien sa place dans cette période de l'année liturgique, proche de la fête de la Pentecôte. Le Fils unique de Dieu, qui s'est incarné pour nous, nous a réconciliés par sa mort sur la croix. Étant monté au ciel et siégeant à la droite de Dieu, il intercède sans cesse pour nous. Et en même temps, il est pour nous la source de la véritable vie humaine, car il a manifesté dans son humanité comment l'homme devait être. Et tous les croyants, quand ils reçoivent la semence de la vie semblable à celle du Christ. Ceux qui ont été baptisés en Christ ont revêtu le Christ. C'est la grâce de l'Esprit-Saint qui opère cela dans les fidèles. Qu'est-ce qui se produit réellement en nous sous l'action de la grâce? Notre esprit, activé, retrouve en lui-même la connaissance de Dieu, la certitude qu'il est, qu'il contient tout, qu'il est la rétribution. Cette certitude restaure le sentiment de notre dépendance totale par rapport à Dieu et ranime en nous la crainte de Dieu. Cela réveille la conscience qui témoigne de nos actions et de nos sentiments et qui les juge. La conscience, réveillée, et la crainte de Dieu ainsi que le sentiment de sa dépendance à l'égard de Dieu font que l'homme se sent dans une situation sans issue. Où irai-je? Où m'enfuirai-je? Mais il n'y a nulle part où s'enfuir. Tu es pris et dans les mains de Dieu, le juge qui donne la rétribution. Mais ici survient, écrit saint Théophane, la bonne nouvelle de l'Évangile qui nous fait sortir du malheur. Sans l'Évangile, le réveil de notre esprit serait ravageur, car il nous plongerait dans le désespoir. Mais la bonté de Dieu fait en sorte que le véritable éveil de l'esprit s'opère par l'Évangile et est accompagné par lui. À celui qui, dans son fort intérieur, après l'éveil de l'esprit, s'est dit « Où irai-je? Où fuirai-je ? » L'Évangile dit « Où veux-tu fuir ? Et dans quel but ? Va à l'ombre de la croix et tu seras sauvé. » Le Fils de Dieu s'est incarné, il est mort sur la croix pour nous laver de nos péchés. Crois en cela et tu recevras l'absolution de tes péchés, tu éprouveras la bonté de Dieu. Les apôtres, continue le saint évêque, ont toujours agi ainsi, en annonçant l'Évangile. Ils suscitent l'inquiétude, puis ils disent « Crois dans le Christ crucifié et tu seras sauvé ». C'est ainsi que l'apôtre Pierre, le jour de la descente du Saint-Esprit, dans son premier discours, troubla et inquiéta tellement les Juifs qu'ils se lamentèrent. Qu'allons-nous faire maintenant? Où aller? Alors, il leur dit la bonne nouvelle. Répentez-vous et que chacun soit baptisé au nom de Jésus-Christ pour le pardon de vos péchés. Le Saint-Apôtre Paul composa de la même façon son épître aux Romains. Il commença par effrayer en disant « La colère de Dieu se révèle, puis il montre le refuge, qui est dans la foi en Jésus-Christ Seigneur. » Lorsque quelqu'un se trouve plongé dans le malheur le plus profond et qu'on lui montre une issue, un refuge, avec quelle hâte ne va-t-il pas y courir? Ainsi, fait de notre esprit quand il entend la bonne nouvelle du salut en Christ, il le saisit de toutes ses forces, avec l'intention et la ferme résolution de tout faire pour devenir participant aux biens évangéliques. Cet état de notre esprit le rend prêt à la communion avec Dieu et la grâce du Saint-Esprit, qui jusqu'alors agissait de l'extérieur, pénètre à l'intérieur, non point directement, mais par la vertu du sacrement. Le croyant se repent, reçoit le baptême et le don du Saint-Esprit. C'est cela, l'action de communion avec Dieu, vivante et efficace. Elle se manifestait de façon palpable au temps de la première mission des saints apôtres, et elle se manifeste, de même après eux, et jusqu'à maintenant, lorsque de notre côté, nous accomplissons tout comme il faut. Mais, souligne saint Théophane, l'Esprit de Dieu n'opère pas seul, il est requis quelque chose de nous, et cette chose n'est pas de mince importance. L'Esprit de Dieu éveille, la bonne nouvelle indique ce qu'il faut faire. Cela, c'est l'action de Dieu. Mais ayant fait cela, Dieu s'arrête et il attend notre bonne volonté. Par ses actions initiales, Dieu nous demande en quelque sorte « Tu veux sortir du malheur ? Alors, fais ceci. » Ce moment est crucial. Celui qui se plie à ses instructions se voit ouvrir la porte à d'autres actions de la grâce qui le fera entrer dans le monde des sauvés. L'apôtre Paul a parlé sur l'aréopage et après son discours, Saint Denis et d'autres encore se sont fait baptiser. Parmi les auditeurs, il y a quelqu'un qui a dit « Qu'enseigne-t-il ce beau parleur ?» et un autre « Viens une autre fois, nous t'écouterons. » Dieu ne contraint personne au salut. Il propose et il ne sauve que celui qui choisit la voie du salut. Si notre bonne volonté n'était pas requise, Dieu pourrait en un instant sauver tout le monde, car tout le monde veut être sauvé. Nul ne périrait alors. Mais notre volonté n'est pas toujours raisonnable. Elle se cabre et n'écoute pas Dieu. Veuillez donc bien noter ce point, dit saint Théophane à sa fille spirituelle. Il doit être toujours présent à l'esprit de celui qui se veut du côté des sauvés. Il comporte les actions suivantes. La grâce ayant éveillé le sentiment de l'extrême gravité de la situation et la bonne nouvelle ayant montré l'issue pour en sortir. Au sentiment du malheur va s'ajouter la conscience du fait que tu es toi-même responsable de tout, que tu dois te repentir. Croire en l'efficacité du moyen de salut proposé, désirer être sauvé précisément par ce moyen et avoir une pleine confiance en lui. Enfin, manifester l'intention sans faille d'accomplir tout ce qui sera proposé comme condition du salut. Lorsque tout cela se sera produit dans notre esprit, il ne restera plus qu'à recourir au sacrement et la communion avec Dieu s'opérera. Puis vient l'action finale, à savoir la volonté de faire tout ce qui est demandé. C'est le véritable moteur du salut, dès lors qu'il dépend de nous. Cette volonté, tant qu'elle vient de nous seuls, est faible, mais quand la grâce de Dieu pénètre en nous, alors elle devient toute puissante, ignorant ou surmontant les obstacles. Il s'agit là d'un zèle illimité pour servir Dieu et faire sa volonté. Il s'agit de la foi absolue dans le Seigneur et l'espoir du salut en lui seul. Elle accomplit le dessein éternel de Dieu qui nous a élus pour que nous soyons saints et sans défaut devant lui dans l'amour. Pour cela, Dieu a fait de nous un peuple zélé pour les œuvres bonnes. Ainsi, saint Théophane attire l'attention sur le zèle. Lorsque, de notre côté, nous manifestons le zèle pour notre foi, la grâce de Dieu, de son côté, ne manquera pas de faire tout et plus encore. Quand l'ardeur est présente dans le domaine de la foi, ainsi que la recherche du salut, l'accomplissement de notre salut est en marche, proche du but. En revanche, quand le zèle est absent, celui qui ne fait pas d'effort pour le salut n'est pas participant au salut. J'espère que ces deux émissions consacrées à saint Théophane le Reclus ont pu être, pour vous auditeurs, une découverte et une invitation à aller à la rencontre de ce saint de notre Église. Je vous remercie de votre écoute et nous nous retrouverons bientôt dans une prochaine émission de La Voix de l'Orthodoxie pour découvrir une autre figure marquante de notre Église.
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0: Au nom du Père et du Fils et du Saint-Esprit,
1: Amen.
0: Proclamons ensemble notre foi. Je crois en Dieu,
1: le Père tout-puissant, Créateur du ciel et de la terre, et en Jésus-Christ, son Fils unique, notre Seigneur, qui a été conçu du Saint-Esprit, est né de la Vierge Marie, a souffert sous Ponce Pilate, a été crucifié et mort, a été enseveli, est descendu aux enfers. Le troisième jour est ressuscité des morts et monté aux cieux.

0: ceux qui nous ont offensés, et ne nous laisse pas entrer en tentation, mais délivre-nous du mal.
1: Je vous salue, Marie pleine de grâce, le Seigneur est avec vous. Vous êtes bénie entre toutes les femmes, et Jésus, le fruit de vos entrailles, est béni.
0: Sainte Marie, Mère de Dieu, priez pour nous pauvres pécheurs, maintenant et à l'heure de notre mort. Amen.
1: Je vous salue, Marie pleine de grâce, le Seigneur est avec vous. Vous êtes bénie entre toutes les femmes, et Jésus, le fruit de vos entrailles, est béni.
0: Sainte Marie, Mère de Dieu, priez pour nous pauvres pécheurs, maintenant et à l'heure de notre mort. Amen.
1: Je vous salue, Marie pleine de grâce, le Seigneur est avec vous. Vous êtes bénie entre toutes les femmes, et Jésus, le fruit de vos entrailles, est béni.
0: Sainte Marie, Mère de Dieu, priez pour nous pauvres pécheurs, maintenant et à l'heure de notre mort.

0: premier mystère glorieux, la résurrection. Si tu crois, tu verras la gloire de Dieu. Prions pour l'Église, peuple de prêtres et nation sainte, qu'elle proclame sans relâche que le royaume des cieux est arrivé.
1: Notre Père qui es aux cieux, que ton nom soit sanctifié, que ton règne vienne, que ta volonté soit faite sur la terre comme au ciel.
2: Donne-nous aujourd'hui notre pain de ce jour. Pardonne-nous nos offenses, comme nous pardonnons aussi à ceux qui nous ont offensés. Et ne nous laisse pas entrer en tentation, mais délivre-nous du mal.
3: Je vous salue, Marie, pleine de grâce. Le Seigneur est avec vous. Vous êtes bénie entre toutes les femmes, et Jésus, le fruit de vos entrailles, est béni.
2: Sainte Marie, Mère de Dieu, priez pour nous pauvres pécheurs, maintenant et à l'heure de notre mort. Amen.
3: Je vous salue, Marie, pleine de grâce. Le Seigneur est avec vous. Vous êtes bénie entre toutes les femmes, et Jésus, le fruit de vos entrailles, est béni.
2: Sainte Marie, Mère de Dieu, priez pour nous pauvres pécheurs, maintenant et à l'heure de notre mort. Amen.
3: Je vous salue, Marie, pleine de grâce. Le Seigneur est avec vous. Vous êtes bénie entre toutes les femmes, et Jésus, le fruit de vos entrailles, est béni.
2: Sainte Marie, Mère de Dieu, priez pour nous pauvres pécheurs, maintenant et à l'heure de notre mort. Amen.
3: Je vous salue, Marie, pleine de grâce. Le Seigneur est avec vous. Vous êtes bénie entre toutes les femmes, et Jésus, le fruit de vos entrailles, est béni.
2: Sainte Marie, Mère de Dieu, priez pour nous pauvres pécheurs, maintenant et à l'heure de notre mort. Amen.
3: Je vous salue, Marie, pleine de grâce. Le Seigneur est avec vous. Vous êtes bénie entre toutes les femmes, et Jésus, le fruit de vos entrailles, est béni.
2: Sainte Marie, Mère de Dieu, priez pour nous pauvres pécheurs, maintenant et à l'heure de notre mort. Amen.
3: Je vous salue, Marie, pleine de grâce. Le Seigneur est avec vous. Vous êtes bénie entre toutes les femmes, et Jésus, le fruit de vos entrailles, est béni.
2: Sainte Marie, Mère de Dieu, priez pour nous pauvres pécheurs, maintenant et à l'heure de notre mort. Amen.
3: Je vous salue, Marie, pleine de grâce. Le Seigneur est avec vous. Vous êtes bénie entre toutes les femmes, et Jésus, le fruit de vos entrailles, est béni.
2: Sainte Marie, Mère de Dieu, priez pour nous pauvres pécheurs, maintenant et à l'heure de notre mort. Amen.
3: Je vous salue, Marie, pleine de grâce. Le Seigneur est avec vous. Vous êtes bénie entre toutes les femmes, et Jésus, le fruit de vos entrailles, est béni.
2: Sainte Marie, Mère de Dieu, priez pour nous pauvres pécheurs, maintenant et à l'heure de notre mort. Amen.
3: Je vous salue, Marie, pleine de grâce. Le Seigneur est avec vous. Vous êtes bénie entre toutes les femmes, et Jésus, le fruit de vos entrailles, est béni.
2: Sainte Marie, Mère de Dieu, priez pour nous pauvres pécheurs, maintenant et à l'heure de notre mort. Amen.
3: Je vous salue, Marie, pleine de grâce. Le Seigneur est avec vous. Vous êtes bénie entre toutes les femmes, et Jésus, le fruit de vos entrailles, est béni.
2: Sainte Marie, Mère de Dieu, priez pour nous pauvres pécheurs, maintenant et à l'heure de notre mort. Amen.
4: Gloria Patri et Filio et Spiritui Sancto.
2: Sic ut erat in principio,

0: Marie conçue sans péché.
1: Priez pour nous qui avons recours à vous.
0: Deuxième mystère glorieux, l'ascension. Jésus s'adresse aux disciples, à l'église missionnaire, à l'église qui continue son œuvre. Je suis avec vous tous les jours.

0: qu'à la fin du monde. Prions pour tous ceux qui, après avoir quitté leur pays, annoncent à ceux qui ne la connaissent pas encore la bonne nouvelle du salut.
1: Notre Père qui es aux cieux, que ton nom soit sanctifié, que ton règne vienne, que ta volonté soit faite sur la terre comme au ciel.
2: Donne-nous aujourd'hui notre pain de ce jour. Pardonne-nous nos offenses,
3: comme nous pardonnons aussi à ceux qui nous ont offensés. Et ne nous laisse pas entrer en tentation, mais délivre-nous du mal.
4: Je vous salue Marie, pleine de grâce, le Seigneur est avec vous. Vous êtes bénie entre toutes les femmes, et Jésus, le fruit de vos entrailles, est béni.
3: Sainte Marie, Mère de Dieu, priez pour nous pauvres pécheurs, maintenant et à l'heure de notre mort. Amen.
4: Je vous salue Marie, pleine de grâce, le Seigneur est avec vous. Vous êtes bénie entre toutes les femmes, et Jésus, le fruit de vos entrailles, est béni.
3: Sainte Marie, Mère de Dieu,
4: je vous salue Marie, pleine de grâce, le Seigneur est avec vous. Vous êtes bénie entre toutes les femmes, et Jésus, le fruit de vos entrailles, est béni.
3: Sainte Marie, Mère de Dieu, priez pour nous pauvres pécheurs, maintenant et à l'heure de notre mort. Amen.
4: Je vous salue Marie, pleine de grâce, le Seigneur est avec vous. Vous êtes bénie entre toutes les femmes, et Jésus, le fruit de vos entrailles, est béni.
3: Sainte Marie,
4: je vous salue Marie, pleine de grâce, le Seigneur est avec vous. Vous êtes bénie entre toutes les femmes, et Jésus, le fruit de vos entrailles, est béni.
3: Sainte Marie, Mère de Dieu, priez pour nous pauvres pécheurs, maintenant et à l'heure de notre mort. Amen.
4: Je vous salue Marie, pleine de grâce, le Seigneur est avec vous. Vous êtes bénie entre toutes les femmes, et Jésus, le fruit de vos entrailles, est béni.
3: Sainte Marie, Mère de Dieu, priez pour nous pauvres pécheurs, maintenant et à l'heure de notre mort.
4: Je vous salue Marie, pleine de grâce, le Seigneur est avec vous. Vous êtes bénie entre toutes les femmes, et Jésus, le fruit de vos entrailles, est béni.
3: Sainte Marie, Mère de Dieu, priez pour nous pauvres pécheurs, maintenant et à l'heure de notre mort. Amen.
4: Je vous salue Marie, pleine de grâce, le Seigneur est avec vous. Vous êtes bénie entre toutes les femmes, et Jésus, le fruit de vos entrailles, est béni.
3: Sainte Marie, Mère de Dieu, priez pour nous pauvres pécheurs, maintenant et à l'heure de notre mort.
4: Je vous salue Marie, pleine de grâce, le Seigneur est avec vous. Vous êtes bénie entre toutes les femmes, et Jésus, le fruit de vos entrailles, est béni.
3: Sainte Marie, Mère de Dieu, priez pour nous pauvres pécheurs, maintenant et à l'heure de notre mort. Amen.
4: Je vous salue Marie, pleine de grâce, le Seigneur est avec vous. Vous êtes bénie entre toutes les femmes, et Jésus, le fruit de vos entrailles, est béni.
3: Sainte Marie,

0: Ô Marie conçue sans péché.
1: Priez pour nous, vierges, aux âmes.
0: Troisième mystère glorieux, la Pentecôte. Prions pour les parents désolés de voir leurs enfants s'éloigner d'eux et de la foi. Prions pour les enfants blessés par la séparation ou le divorce de leurs parents. Que la douleur ne ferme aucun cœur à l'amour de Dieu.

0: sur la terre comme au ciel.
1: Donne-nous aujourd'hui notre pain de ce jour. Pardonne-nous nos offenses, comme nous pardonnons aussi à ceux qui nous ont offensés. Et ne nous laisse pas entrer en tentation, mais guide-nous du mal.
2: Je vous salue Marie, pleine de grâce, le Seigneur est avec vous. Vous êtes bénie entre toutes les femmes, et Jésus, le fruit de vos entrailles, est béni.
1: Sainte Marie, Mère de Dieu, priez pour nous pauvres pécheurs, maintenant et à l'heure de notre mort. Amen.
2: Je vous salue Marie, pleine de grâce, le Seigneur est avec vous. Vous êtes bénie entre toutes les femmes, et Jésus, le fruit de vos entrailles, est béni.
1: Sainte Marie, Mère de Dieu, priez pour nous pauvres pécheurs, maintenant et à l'heure de notre mort. Amen.
2: Je vous salue Marie, pleine de grâce, le Seigneur est avec vous. Vous êtes bénie entre toutes les femmes, et Jésus, le fruit de vos entrailles, est béni.
1: Sainte Marie, Mère de Dieu, priez pour nous pauvres pécheurs, maintenant et à l'heure de notre mort. Amen.
2: Je vous salue Marie, pleine de grâce, le Seigneur est avec vous. Vous êtes bénie entre toutes les femmes, et Jésus, le fruit de vos entrailles, est béni.
1: Sainte Marie, Mère de Dieu, priez pour nous pauvres pécheurs, maintenant et à l'heure de notre mort. Amen.
2: Je vous salue Marie, pleine de grâce, le Seigneur est avec vous. Vous êtes bénie entre toutes les femmes, et Jésus, le fruit de vos entrailles, est béni.
1: Sainte Marie, Mère de Dieu, priez pour nous pauvres pécheurs, maintenant et à l'heure de notre mort.
2: Je vous salue Marie, pleine de grâce, le Seigneur est avec vous. Vous êtes bénie entre toutes les femmes, et Jésus, le fruit de vos entrailles, est béni.
1: Sainte Marie, Mère de Dieu, priez pour nous pauvres pécheurs, maintenant et à l'heure de notre mort. Amen.
2: Je vous salue Marie, pleine de grâce, le Seigneur est avec vous. Vous êtes bénie entre toutes les femmes, et Jésus, le fruit de vos entrailles, est béni.
1: Sainte Marie, Mère de Dieu, priez pour nous pauvres pécheurs, maintenant et à l'heure de notre mort. Amen.
2: Je vous salue Marie, pleine de grâce, le Seigneur est avec vous. Vous êtes bénie entre toutes les femmes, et Jésus, le fruit de vos entrailles, est béni.
1: Sainte Marie, Mère de Dieu, priez pour nous pauvres pécheurs, maintenant et à l'heure de notre mort. Amen.
2: Je vous salue Marie, pleine de grâce, le Seigneur est avec vous. Vous êtes bénie entre toutes les femmes, et Jésus, le fruit de vos entrailles, est béni.
1: Sainte Marie, Mère de Dieu, priez pour nous pauvres pécheurs, maintenant et à l'heure de notre mort. Amen.
2: Je vous salue Marie, pleine de grâce, le Seigneur est avec vous. Vous êtes bénie entre toutes les femmes, et Jésus, le fruit de vos entrailles, est béni.
1: Sainte Marie, Mère de Dieu, priez pour nous pauvres pécheurs, maintenant et à l'heure de notre mort. Amen.

Ô Marie conçue sans péché. Quatrième mystère glorieux, l'Assomption. Prions pour les prêtres et ceux qui vont prochainement le devenir. Que par leurs paroles, leurs prières, leur vie donnée avec le Christ, ils enseignent la louange de Dieu.

0: Père, comme au ciel.
1: Qui notre pain de ce jour, pardonne-nous nos offenses, comme nous pardonnons aussi à ceux qui nous ont offensés. Et ne nous laisse pas entrer en tentation, mais délivre-nous du mal.
2: Je vous salue, Marie, pleine de grâce. Le Seigneur est avec vous. Vous êtes bénie entre toutes les femmes, et Jésus, le fruit de vos entrailles, est béni.
1: Sainte Marie, Mère de Dieu, priez pour nous pauvres pécheurs, maintenant et à l'heure de notre mort. Amen.
2: Je vous salue, Marie, pleine de grâce. Le Seigneur est avec vous. Vous êtes bénie entre toutes les femmes, et Jésus, le fruit de vos entrailles, est béni.
1: Sainte Marie, Mère de Dieu, priez pour nous pauvres pécheurs, maintenant et à l'heure de notre mort. Amen.
2: Je vous salue, Marie, pleine de grâce. Le Seigneur est avec vous. Vous êtes bénie entre toutes les femmes, et Jésus, le fruit de vos entrailles, est béni.
1: Sainte Marie, Mère de Dieu, priez pour nous pauvres pécheurs, maintenant et à l'heure de notre mort. Amen.
2: Je vous salue, Marie, pleine de grâce. Le Seigneur est avec vous. Vous êtes bénie entre toutes les femmes, et Jésus, le fruit de vos entrailles, est béni.
1: Sainte Marie, Mère de Dieu, priez pour nous pauvres pécheurs, maintenant et à l'heure de notre mort. Amen.
2: Je vous salue, Marie, pleine de grâce. Le Seigneur est avec vous. Vous êtes bénie entre toutes les femmes, et Jésus, le fruit de vos entrailles, est béni.
1: Sainte Marie, Mère de Dieu, priez pour nous pauvres pécheurs, maintenant et à l'heure de notre mort. Amen.
2: Je vous salue, Marie, pleine de grâce. Le Seigneur est avec vous. Vous êtes bénie entre toutes les femmes, et Jésus, le fruit de vos entrailles, est béni.
1: Sainte Marie, Mère de Dieu, priez pour nous pauvres pécheurs, maintenant et à l'heure de notre mort. Amen.
2: Je vous salue, Marie, pleine de grâce. Le Seigneur est avec vous. Vous êtes bénie entre toutes les femmes, et Jésus, le fruit de vos entrailles, est béni.
1: Sainte Marie, Mère de Dieu, priez pour nous pauvres pécheurs, maintenant et à l'heure de notre mort. Amen.
2: Je vous salue, Marie, pleine de grâce. Le Seigneur est avec vous. Vous êtes bénie entre toutes les femmes, et Jésus, le fruit de vos entrailles, est béni.
1: Sainte Marie, Mère de Dieu, priez pour nous pauvres pécheurs, maintenant et à l'heure de notre mort. Amen.
2: Je vous salue, Marie, pleine de grâce. Le Seigneur est avec vous. Vous êtes bénie entre toutes les femmes, et Jésus, le fruit de vos entrailles, est béni.
1: Sainte Marie, Mère de Dieu, priez pour nous pauvres pécheurs, maintenant et à l'heure de notre mort. Amen.
2: Je vous salue, Marie, pleine de grâce. Le Seigneur est avec vous. Vous êtes bénie entre toutes les femmes, et Jésus, le fruit de vos entrailles, est béni.
1: Sainte Marie, Mère de Dieu, priez pour nous pauvres pécheurs, maintenant et à l'heure de notre mort. Amen.

Ô Marie conçue sans péché. Cinquième mystère glorieux, le couronnement de la Vierge Marie. À l'union avec le pape Léon, prions pour que le sport soit un instrument de paix, de rencontre et de dialogue entre les cultures et les nations, et que par lui soient promues des valeurs telles que le respect, la solidarité et le dépassement personnel.

0: La terre comme au ciel.
1: Donne-nous aujourd'hui notre pain de ce jour. Pardonne-nous nos offenses, comme nous pardonnons aussi
2: à ceux qui nous ont offensés. Et ne nous laisse pas entrer en tentation, mais délivre-nous du mal.
3: Je vous salue Marie, pleine de grâce, le Seigneur est avec vous. Vous êtes bénie entre toutes les femmes, et Jésus, le fruit de vos entrailles, est béni.
2: Sainte Marie, Mère de Dieu, priez pour nous pauvres pécheurs, maintenant et à l'heure de notre mort. Amen.
3: Je vous salue Marie, pleine de grâce, le Seigneur est avec vous. Vous êtes bénie entre toutes les femmes, et Jésus, le fruit de vos entrailles, est béni.
2: Sainte Marie, Mère de Dieu,
3: je vous salue Marie, pleine de grâce, le Seigneur est avec vous. Vous êtes bénie entre toutes les femmes et Jésus, le fruit de vos entrailles, est béni.
2: Sainte Marie, Mère de Dieu, priez pour nous pauvres pécheurs, maintenant et à l'heure de notre mort. Amen.
3: Je vous salue Marie, pleine de grâce, le Seigneur est avec vous. Vous êtes bénie entre toutes les femmes et Jésus, le fruit de vos entrailles, est béni.
2: Sainte Marie, Mère de Dieu, priez pour nous pauvres pécheurs, maintenant et à l'heure de notre mort.
3: Je vous salue Marie, pleine de grâce, le Seigneur est avec vous. Vous êtes bénie entre toutes les femmes et Jésus, le fruit de vos entrailles, est béni.
2: Sainte Marie, Mère de Dieu, priez pour nous pauvres pécheurs, maintenant et à l'heure de notre mort. Amen.
3: Je vous salue Marie, pleine de grâce, le Seigneur est avec vous. Vous êtes bénie entre toutes les femmes et Jésus, le fruit de vos entrailles, est béni.
2: Sainte Marie, Mère de Dieu, priez pour nous pauvres pécheurs, maintenant et à l'heure de notre mort.
3: Je vous salue Marie, pleine de grâce, le Seigneur est avec vous. Vous êtes bénie entre toutes les femmes et Jésus, le fruit de vos entrailles, est béni.
2: Sainte Marie, Mère de Dieu, priez pour nous pauvres pécheurs, maintenant et à l'heure de notre mort. Amen.
3: Je vous salue Marie, pleine de grâce, le Seigneur est avec vous. Vous êtes bénie entre toutes les femmes et Jésus, le fruit de vos entrailles, est béni.
2: Sainte Marie, Mère de Dieu, priez pour nous pauvres pécheurs, maintenant et à l'heure de notre mort.
3: Je vous salue Marie, pleine de grâce, le Seigneur est avec vous. Vous êtes bénie entre toutes les femmes et Jésus, le fruit de vos entrailles, est béni.
2: Sainte Marie, Mère de Dieu, priez pour nous pauvres pécheurs, maintenant et à l'heure de notre mort. Amen.
3: Je vous salue Marie, pleine de grâce, le Seigneur est avec vous. Vous êtes bénie entre toutes les femmes et Jésus, le fruit de vos entrailles, est béni.
2: Sainte Marie, Mère de Dieu, priez pour nous pauvres pécheurs, maintenant et à l'heure de notre mort. Amen.

0: Ô Marie conçue sans péché.
1: Priez pour nous.
0: Oui, le Seigneur est bon, éternel est son amour. Frères et sœurs, consolante image de Dieu que célèbre le psalmiste. Quelle joie de savoir que dans sa bonté, le Seigneur ne retient que le meilleur de nos vies. Il n'y a pas de Dieu là où manque la bonté, disait saint Irénée. Ubi caritas et amor Deus ibi est, là où est la bonté et l'amour, là est Dieu, chante l'antienne de la messe du jeudi saint au moment du rite du lavement des pieds. La bonté est le langage de Dieu, elle lui est connaturelle. Cette bonté transparaît dans les paroles que le Seigneur adresse au peuple d'Israël arrivant au désert du Sinaï. C'est la première lecture de ce jour. Un peuple dont la dignité avait été bafouée et l'avenir réduit à néant. Or, à peine libéré de l'Égypte, le voilà privé de repères, replié sur lui-même, fermé à toute altérité. Libre, mais pas encore libéré d'une mentalité d'esclave qui lui colle à la peau. La bonté du Seigneur transparaît dans la mort de son Fils, mort pour nous, alors que nous étions encore pécheurs, écrit Paul aux Romains, c'est la seconde lecture de ce jour. L'amour de Dieu est un amour gratuit. La gratuité n'est pas l'arbitraire, elle procède de l'amour qui se donne sans autre raison que celle d'aimer. La bonté du Seigneur transparaît dans la compassion du berger envers ses brebis désemparées et abattues. C'est l'évangile de ce dimanche. Compassion envers une humanité défigurée par les haines et les violences. Humanité souffrante qui cherche un lieu de repos et de paix. Humanité en attente d'une parole qui ne soit ni bavardage, ni futilité. Une parole qui allège les consciences, réchauffe les cœurs, soigne les blessures, guérit. Frères et sœurs, telle est la bonne nouvelle qu'il nous faut annoncer. La folle aventure des apôtres qu'il nous faut continuer. Saint Grégoire de Nice disait qu'en nous créant, Dieu a enfermé en nous l'ombre de sa propre bonté. Comme on imprime le dessin d'un cachet dans la cire, qu'en avons-nous fait? Nous sentons-nous membres d'une église envoyée pour instruire et guérir. Face au dictat des maîtres de morale, embourbés dans le maquis des règlements et des commandements, ayons le souci de révéler le Seigneur sous les traits de la bonté, de la tendresse, de la miséricorde. Nous possédons une partie du bonheur des autres, disait l'abbé Huvelin, le confesseur et ami de Saint Charles de Foucault. Nous avons de quoi les rendre heureux en leur témoignant la bonté, la charité que Dieu a mise en nous pour eux. Quelle responsabilité! Celle de ne jamais faire tenir à Dieu le langage de la rigueur, de la discipline, de l'ordre, le langage d'un juge rigoureux, celui que les pharisiens, infatués d'eux-mêmes, prenaient à témoin de leur vanité et de leur gloriole. Frères et sœurs, laissons-nous inspirer par la bonté d'un Dieu qui ne met jamais le grappin sur nous. Le grappin, disait le curé d'Ars, c'est le diable qui capture celui qui s'agrippe à lui. Appliquons-nous à ce que le héros d'un roman de Vassili Grossman appelait les petites bontés. Ce personnage, un russe interné dans un camp de concentration en Allemagne, mettait en regard la petite bonté d'une vieille dame qui donne un morceau de pain à un bagnard. Et le tapage d'une politique de bien partagé promis par des faiseurs de chimères. Ô bienheureuse petite bonté, spontanée, personnelle, dépourvue de toute contamination idéologique, elles sont une bonté éternelle. Frères et sœurs, l'annonce de la bonne nouvelle mobilise tous les brassiers de l'Église. Retroussons les manches. Nous sommes des chargés de mission, une mission gigantesque que le Seigneur nous a confiée. Certes, souffrons-nous de l'effritement des valeurs chrétiennes, d'une société où l'engagement nourri des valeurs évangéliques n'intéresse plus. tant de difficultés, tant d'obstacles peuvent induire à la résignation, éteindre une ardeur missionnaire par ailleurs plutôt tiède, nous faire perdre pied. Mais Dieu est là, toujours prêt à nous retrouver dans nos déserts spirituels. En nous enjoignant de ne perdre aucune des brebis désemparées et abattues, Jésus nous a montré le mode approprié d'agir au nom des solidarités et des engagements qui nous lient les uns aux autres. Sa bonté n'a pas de limite, sa compassion ignore l'interdit. Frères et sœurs, inventons les gestes qui rendront désirable une parole fortifiante, consolante, respectueuse. Retrouvons la joie des petites bontés. Elles rajeunissent le cœur, réveillent la vie. Aidons nos frères et sœurs à découvrir le visage du Tout-Puissant, chanté par le psalmiste. Oui, le Seigneur est bon, éternel est son amour. Amen. Prions le Seigneur. Dieu notre Père, tu nous appelles à annoncer au monde la bonne nouvelle du salut. Donne-nous part à ton Esprit Saint, afin que nous ayons l'audace de proposer l'Évangile jusqu'aux lointains confins de la terre. Mais en nous un ardent désir de nous engager pour hâter l'avènement de ton royaume. Nous te le demandons par Jésus-Christ, ton Fils, notre Seigneur, qui vit et règne avec toi et le Saint-Esprit, maintenant et pour les siècles des siècles. Amen. Le Seigneur soit avec vous.
1: Et avec votre esprit.
0: Que Dieu Tout-Puissant vous bénisse, le Père, le Fils et le Saint-Esprit.
1: Amen.
0: Notre-Dame de Lourdes,
1: priez-vous.
0: Sainte Bernadette,
1: priez-vous.
0: Ô Marie conçue sans péché,
1: priez-vous.
0: Seigneur Prince de la Paix, écoute notre prière. Nous nous tournons vers toi alors que des bruits de guerre résonnent en Europe. Nous te prions pour l'Ukraine, nous te prions pour la Russie, nous te prions pour le Moyen-Orient. Sois le soutien de tous ceux qui sont secoués, ébranlés par la peur, l'angoisse et la violence. Brise l'orgueil des puissants, inspire la sagesse aux gouvernants, change les cœurs de pierre en cœurs de chair. Maintiens en chacun de nous l'esprit d'amour qui distingue en l'autre un frère, une sœur et non un ennemi. Seigneur, fais de nous des artisans de paix. Avec tous les chrétiens à travers le monde, prions les mots que Jésus nous a enseignés pour que sa volonté soit faite sur la terre comme au ciel. Notre Père,
1: qui es aux cieux,
0: que ton nom
1: soit sanctifié, que ton règne vienne, que ta volonté soit faite sur la terre comme au ciel. Donne-nous aujourd'hui notre pain de ce jour. Pardonne-nous nos offenses, comme nous pardonnons aussi à ceux qui nous ont offensés. Et ne nous laisse pas entrer en tentation, mais délivre-nous du mal.

L'introduction est chantée en japonais par les moniales de l'abbaye de Seiboen au Japon, abbaye fondée en 1935 par les moines de Brickbeck. Ce chant d'entrée en japonais, après les cloches, signifie « Dieu saint, Dieu fort, Dieu de tout, Seigneur, prends pitié ».

Lecture de la seconde lettre de Saint Pierre, apôtre. Frères, pour vous faire connaître la puissance et la venue de notre Seigneur Jésus-Christ, nous n'avons pas eu recours aux inventions des récits mythologiques, mais nous l'avons contemplé lui-même dans sa grandeur. Car il a reçu du Père l'honneur et la gloire, quand est venue sur lui de la gloire rayonnante de Dieu une voix qui disait « Celui-ci est mon Fils bien-aimé, en lui j'ai mis tout mon amour. » Cette voix venant du ciel, nous l'avons entendue nous-mêmes quand nous étions avec lui sur la montagne sainte. Et pour confirmer notre certitude, nous avons aussi la parole des prophètes, qui est la solidité même. Vous avez raison de fixer votre attention sur elle, comme sur une lampe brillant dans l'obscurité, jusqu'à ce que paraisse le jour et que l'étoile du matin se lève dans vos cœurs.

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3: Amis auditeurs des dialogues sur la mort et donc sur la vie, bonjour. Notre invitée aujourd'hui est une femme qui a connu la maladie et la mort de l'homme de sa vie, Léonard. Elle était venue nous en parler devant ce micro en juin 2020. Depuis, elle a poursuivi son chemin, fidèle à ce qui est devenu sa devise familiale « On continue ». Mais sur son chemin de vie, une nouvelle épreuve est arrivée avec le cancer des os que son dernier fils Calixte a déclaré en juin 2024. Avec elle, nous allons donc évoquer cette dimension de notre rapport à la vie qui nous fait croire que la foudre ne tombe pas deux fois au même endroit. Axel Hubert, bonjour.
4: Bonjour Christian.
3: Et merci d'être là. Oui, qu'y a-t-il derrière cette croyance ou cette espérance que voilà, la foudre ne tombe jamais deux fois au même endroit ?
4: En fait, pour être très sincère, je ne sais pas ce qu'il y a derrière, mais je sais que c'est factuellement, on a cette tendance à croire qu'on va être épargné d'une seconde grosse épreuve. Donc, mon fils a été diagnostiqué de ce cancer des os en juin 2024, et nous avons fait un petit sondage sur chat, enfin pas sondage, mais étude. Nous avons vu que la probabilité que mon mari soit atteint de la SLA et mon fils de ce cancer des os était de environ 1 sur 1 milliard. Donc, en effet, c'était totalement improbable. Et oui, je crois qu'il y a un petit côté pensée magique que souvent les enfants ont dans la petite enfance, et de se dire que la foudre ne va pas tomber deux fois. Voilà, j'ai pas d'explication autre que cette espèce de pensée magique.
3: Du point de vue de notre rapport à Dieu, peut-être, qu'est-ce que ça nous invite à changer dans ce Dieu qui serait une assurance tout risque, par exemple ? Est-ce qu'il y a quelque chose là qui bouge nécessairement ?
4: Je crois que ça nous invite à être dans un lâcher prise et dans une confiance encore toujours plus affermie, ainsi que dans une tentative au mieux de vivre le présent et de vivre chaque jour où Dieu se donne et toujours guidé par l'espérance que demain sera mieux, que nous allons trouver en nous et avec le secours de Dieu les grâces pour affronter ce qui est à vivre. Et puis cette espérance ultime, bien sûr, de la vie éternelle aussi.
3: Comment vous avez affronté cette épreuve ? Comment vous l'avez vécue ? Quels ont été vos soutiens, vos ressources ?
4: Alors, je crois que la première chose à dire, c'est que j'ai d'abord été très dégoûtée. En fait, pas en colère contre Dieu, mais une émotion forte de dégoût, de me dire c'est pas possible, ça fait deux fois qu'on tape sur la tête de manière super forte. Voilà, j'ai pas cherché le pourquoi en un mot, mais l'épreuve, elle nous invite, et elle m'invite aussi encore aujourd'hui plutôt à chercher le pourquoi en deux mots, et donc à voir comment cette épreuve, elle peut transformer, qu'est-ce que l'épreuve prend. Donc c'est réel, hein, cette épreuve, elle prend beaucoup de choses, à commencer par la mobilité pour mon fils, à commencer par une scolarité qui inévitablement est plus chaotique et plus difficile, hein, après 2 ans d'hôpital. Et elle invite aussi à regarder ce que l'épreuve donne. Donc certes, l'épreuve dépouille, mais l'épreuve donne aussi certaines choses. Et je pense que beaucoup de gens qui sont passés par des grosses épreuves de vie, quelles qu'elles soient, hein, pas forcément la maladie ou la mort, mais se dépouillent de certaines choses qui pouvaient être auparavant importantes, des priorités, et que c'est comme des scories qu'on va lâcher. On est éprouvé par le feu et on va se recentrer sur ce qui est essentiel. Et l'autre chose que l'épreuve, à mon sens, va donner, c'est le cœur de compassion. C'est plus d'attention pour les pauvres, pour ceux qui souffrent. Je dis ça, mais l'épreuve, elle peut aussi, bien sûr, endurcir. Et donc, on est sur une ligne de crête, d'où le titre de ce troisième livre que je viens de sortir, « La ligne de crête des aidants ». Comment trouver cet équilibre, comment ajuster en permanence cet équilibre pour pour ne pas être maltraitant ou négligent envers mon aidé, ne pas être égoïste et en même temps me préserver aussi. Comment est-ce que je mette de la vie autour de mon épreuve? On croit souvent que le chagrin diminue avec le temps. En réalité, il n'en est rien. Mais, et ça, c'est Lois Sunkin qui le dit. La vie va venir autour de ce chagrin. Et la question, c'est comment je vais mettre de la vie. Et donc là, je boucle un peu sur la question du pourquoi l'épreuve. Bah, dans quel but est-ce que j'ai cette épreuve-là? Mais en fait, c'est aussi pour me sentir plus vivant, finalement, et sentir le prix de la vie, et peut-être faire ce cadeau-là à notre entourage, eh bien, de se sentir plus vivant, de les aider aussi à être plus vivants, et de revenir sur l'essentiel.
3: Le sous-titre du livre « La ligne de crête des aidants », donc qui est paru chez MAM, c'est « Tenir sans se perdre », on pourrait dire « Servir sans se perdre ». Quels sont les grands repères que vous partagez sur ce thème-là, parce que les aidants, on le sait, sont des millions en France actuellement. Beaucoup s'épuisent dans ce travail quotidien. Qu'est-ce que vous leur dites qui doit pour eux leur permettre de continuer ce service, mais sans se perdre? Se perdre étant s'anéantir, se détruire?
4: Se perdre, bah c'est déjà mourir, puisque la triste réalité est qu'un tiers des aidants environ décèdent avant la personne qu'ils aident. Donc là, il faut vraiment tirer la sonnette d'alarme, même si on prend toujours un peu avec pincette ces chiffres, puisque la moitié des aidants ne se reconnaissent pas comme tels. Mais se perdre, ça peut être aussi perdre son cœur, perdre son espérance, parce qu'on serait pétri d'amertume, de rancœur, de regret. Moi, l'invitation que je fais pour les aidants, c'est évidemment de pouvoir travailler sur le fait d'accueillir leurs émotions, mais aussi avec dans une approche qui va être très holistique. Donc tout simplement de revenir au sensoriel, de revenir au corps, de revenir à ce qui fait du bien. C'est saint Thomas d'Aquin qui parlait de délectatio, qu'est-ce qui me fait du bien. Et parfois, moi je reçois dans mon cabinet des aidants qui sont tellement essoufflés, tellement épuisés, qu'ils ne savent même plus ce qui leur fait du bien. Ils ne savent même plus qu'un café à une terrasse avec un petit rayon de soleil, eh bien ça pourrait être ça dont ils auraient besoin. Et puis, si on prend aussi un peu de hauteur, moi, j'invite évidemment les aidants et ceux qui souffrent donc à pouvoir accueillir cette souffrance, cette plainte, donc à s'autoriser à se plaindre, mais à circonscrire la plainte, c'est-à-dire prendre un temps et trouver la bonne oreille attentive, le bon cabinet, que ce soit un ami ou un professionnel, pour pouvoir dire à quel point c'est dur, et pour pouvoir identifier, eh bien, peut-être que j'ai dans mon épreuve des choses à lâcher. Est-ce que ça sera ma culpabilité? Est-ce que ça sera l'injonction de tante Simone à être comme ci ou comme ça? Mais aussi à regarder ce qu'il y a de beau dans sa vie. En fait, on a vraiment... Bon, c'est un peu une tarte à la crème ce que je dis, mais on a besoin d'éprouver aussi de la gratitude. Donc, se plaindre, oui, mais la circonscrire, sinon je vais la ruminer et la ressasser, et puis sinon elle sera aussi toxique pour les autres autant qu'elle sera pour moi si elle dure, et regarder que non seulement le verre est aussi à moitié plein, mais j'ai déjà un verre. Donc, quelles sont les occasions que j'ai de me réjouir? Qu'est-ce qui peut me remplir dans ma journée? Et trop souvent, eh bien, on ne voit pas ces petites choses du quotidien qui, en fait, sont des choses merveilleuses et qui montrent qu'on est en vie, que vraiment la vie est là. Donc, ça peut être la fleur qui s'ouvre, qui fleurit, comme ça peut être tout simplement j'ouvre le robinet de ma douche et j'ai de l'eau chaude qui sort, et c'est quand même incroyable de se dire que on a l'eau chaude, on a l'électricité.
3: À propos de cette deuxième grande épreuve que vous vivez dans votre vie familiale, qui est la maladie de Calixte, vous avez parlé de dégoût, mais pas de révolte. C'est pas votre... Pourquoi vous... Enfin, parce qu'elle peut avoir sa place aussi, et elle doit pouvoir s'exprimer, c'est un peu
4: bien
3: ce que
4: sûr.
3: Vous venez de nous dire.
4: Oui. Je n'ai pas réponse à tout, c'est mystérieux. Je ne suis pas révoltée contre Dieu, parce que je ne cherche pas le pourquoi, c'est comme ça. Mais le dégoût, oui, ça c'est sûr, c'est fort. C'est fort et ben maintenant une fois qu'on a dit ça, ben il faut bien avancer et avancer vers l'acceptation, parce que si on continue à se braquer contre la force du courant dans cette épreuve là, en fait on sera perdant dans tous les cas. Donc avancer en s'appuyant sur toutes ces ressources, l'intelligence, le cœur, l'âme. Et le corps, bien sûr, et tout ça de manière reliée aux autres. Parce que ma conviction, ma certitude, c'est qu'on ne peut pas s'en sortir tout seul. C'est qu'on a besoin de corder.
3: Voilà, d'où le « on continue », qui n'est pas « je continue ».
4: Exactement.
3: Mais c'est vraiment du collectif.
4: Ouais, c'est ça. Ouais, c'est ça.
3: Axel Hubert, il y a une expression, je trouve, qu'on a pas mal adoptée depuis le Covid, qui est la version française de « take care », prends bien soin de toi. On aime, on n'aime pas. Mais j'ai envie de vous demander, comment est-ce que vous prenez soin de vous ? Parce que vous prenez soin de beaucoup de monde, hein. Vous êtes coach, vous recevez des tas de gens, vous les soutenez, vous leur donnez de l'élan, et vous ?
4: Alors moi, tous les jours, je passe un temps certain à ne rien faire. Juste à regarder, à contempler. Enfin, j'ai la chance d'habiter en banlieue parisienne, d'avoir une grande baie vitrée et d'avoir la vue directe sur la nature et sur le ciel. Donc je passe un temps certain juste à respirer, à contempler. Je vais marcher aussi, j'essaie d'aller marcher tous les jours. Donc encore une fois, j'ai la chance d'être en 3 minutes dans la nature, des petites rivières. Et voilà, donc ça peut être dire le chapelet ou pas, juste m'émerveiller.
3: C'est merveilleux, voilà. Dans cette contemplation, il y a l'émerveillement devant la nature.
4: Beaucoup, me vider la tête, ça peut être d'appeler quelqu'un, d'aller prendre un café avec quelqu'un. Enfin, j'ai la chance de ne pas être salariée. J'ai la chance, en même temps, ça serait compliqué pour moi avec la vie qui est la mienne d'être salariée de manière objective. Mais voilà, je suis très contente d'être à mon compte et d'avoir mon rythme.
3: Donc, vous préservez dans votre quotidien un espace libre pour ne rien faire, contempler.
4: Ouais.
3: Et vous nourrir de cette contemplation. Amen.
4: Amen. Et d'être lié aux autres aussi. Donc, ça, c'est vraiment le mot de corder, c'est un mot qui m'est très cher.
3: Axel Hubert, La ligne de crête des aidants, tenir sans se perdre, c'est paru chez MAM. Et bien sûr, je ne saurais trop recommander la lecture de ce livre. Merci beaucoup d'être avec nous aujourd'hui.
4: Merci, Christian.
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5: L'accueil du migrant et de l'étranger est aujourd'hui un point de tension au sein de l'Église catholique. Les chrétiens sont divisés. Les uns lisent dans la Bible que l'étranger doit être accueilli sans condition. Les autres appellent à la prudence, percevant un risque de perte de la culture chrétienne. Mais quelle réflexion porte la doctrine sociale de l'Église sur ce sujet ? C'est ce que nous allons approfondir avec vous, frère Jacques Benoît Rauscher. Bonjour.
8: Bonjour.
5: Vous êtes dominicain actuellement au couvent dominicain du Saint-Nom de Jésus à Lyon. Vous enseignez la morale sociale et politique à la faculté de théologie de l'Université catholique de Lyon. Vous êtes l'auteur du livre « Les frontières d'un discours » publié aux éditions du Cerf. C'est une réflexion passionnante qui cherche à comprendre comment discerner et trouver une pratique chrétienne de l'accueil de l'étranger, je résume. Vous élaborez plusieurs pistes en vous appuyant sur la Bible, sur les pères de l'Église, sur les discours des papes, et tout cela en écho avec la doctrine sociale de l'Église. Frère Jacques Benoît, d'où vient une telle crispation, peut-être même une division des chrétiens sur ce sujet ?
8: Alors d'abord, je pense qu'effectivement, il faut prendre acte de cette division des chrétiens sur le sujet. C'est assez impressionnant. Si vous le permettez, je vous raconte une petite anecdote. Je faisais un jour une conférence sur les questions politiques avant les élections pour un grand public de catholiques lors d'un pèlerinage qui rassemblait pas mal de monde. Et puis voilà, j'ai abordé différentes thématiques. Puis alors, quand je suis arrivé à la thématique

0: doctrine sociale de l'Église. Pourquoi les discours pontificaux sur les étrangers posent question, d'où ça vient et pourquoi presque l'Église se mêle-t-elle de ce qui concerne le monde ?
1: Alors, c'est cette dernière question, je pense, elle est d'abord centrale parce que souvent beaucoup de chrétiens disent, mais au fond, se préoccuper des migrants, se préoccuper même d'autres questions, hein, d'écologie, d'économie, c'est pas l'affaire de l'Église, elle a rien à dire là-dessus. Eh bien, je pense que c'est complètement faux. Là, il faut le dire clairement. Et que c'est aussi complètement faux dans la vie personnelle des croyants. Je crois qu'il ne faut jamais oublier qu'on est une religion de l'incarnation et qu'il n'y a rien de véritablement humain qui n'intéresse pas un disciple du Christ. Donc, ma vie chrétienne, je ne la vis pas simplement une heure à l'église le dimanche ou quand je fais ma prière ou quand je suis en train de lire des livres de spiritualité. Je vis ma vie chrétienne et ma spiritualité chrétienne, mon union au Christ, ben quand je vais voter, quand je vais faire mes courses et quand je m'interroge sur les grandes questions de société.
0: Quand vous évoquez justement cette pensée de l'Église, l'Église qui se mêle des affaires du monde, on l'associe à la doctrine sociale de l'Église. Ça vaut le coup de redire ce qu'est la doctrine sociale de l'Église.
1: Voilà, alors la doctrine sociale de l'Église, c'est un nom qui peut faire un peu peur, mais enfin qui désigne une réalité assez concrète, qui consiste à dire, depuis 2000 ans, voire plus de 2000 ans si on intègre l'Ancien Testament, les chrétiens ont une réflexion sur les grandes questions économiques, sociales et politiques. Et en particulier, depuis la fin du XIXe siècle et les grands bouleversements que cette fin du XIXe siècle a engendrés, les papes ont développé des réflexions à partir de la Bible et à partir de la tradition de l'Église sur ces questions économiques, sociales et politiques. Et c'est ça qu'on appelle la doctrine sociale de l'Église, dont le père fondateur est Léon XIII, le pape de 1891 qui lance cette doctrine sociale. Et on sait que le pape actuel, Léon XIV, a pris son nom en référence à Léon XIII en disant « on est, du point de vue économique, social et politique, aussi dans une période de grand bouleversement ».
0: Comment est-ce que l'Église va évoluer avec son temps ? Alors cette question, on la pose souvent par rapport au monde industriel, par rapport à l'éthique, mais elle se pose aussi sur la question de l'étranger. La migration, elle aussi, a évolué. C'est plus la même aujourd'hui qu'il y a 100 ans. Et par rapport à ça, comment est-ce que l'Église va continuer à réfléchir sur cette question, tout en prenant en compte ces évolutions ?
1: Alors, quand l'Église réfléchit à ces questions, et notamment aux questions de migration, il faut toujours tenir un peu deux choses. La première, c'est qu'évidemment, les questions sociales, ça bouge. On n'est pas, quand on parle du travail, quand on parle des migrations, on ne parle pas de la même réalité qu'il y a 150 ans. Et en même temps, l'Église a une tradition sur laquelle elle s'appuie, et elle a un certain nombre d'éléments qui, eux, ne bougent pas. Et qui justement font que la réflexion chrétienne, elle peut s'appuyer sur quelque chose de solide. Et il y a toujours un peu cet équilibre à tenir, c'est-à-dire se dire, ben, je prends bien en compte le fait que la réalité dont je parle, elle a bougé, et en même temps, ben, que je dois m'appuyer sur ce socle qui fait ma particularité, ma spécificité.

0: Frère Jacques Benoît, la question de la migration, elle crispe, on l'a vu, elle est clivante. Ça n'a pas toujours été le cas et finalement, on se rend compte aussi que le lien de la chrétienté à la migration n'a pas non plus toujours été le même. Si on repart au 19e siècle, qu'est-ce qu'on observe? Qui part, où, pourquoi et comment l'Église va accompagner ces mouvements?
1: Oui, alors c'est très intéressant parce que l'Église est une des premières grandes institutions qui s'intéresse au mouvement de migration au sens moderne du terme, hein, donc de la fin du 19e, pour une raison qui est assez simple, qui est que ceux qui migrent, ce sont d'abord des catholiques. Et ça, on l'oublie un petit peu aujourd'hui, c'est que notamment les Italiens migrent en masse vers les Amériques. On pense notamment à l'Argentine, au Brésil, à la côte est des États-Unis. On a des populations italiennes, irlandaises aussi, donc des populations à majorité catholique, qui quittent leur pays d'origine et qui s'installent sur ces terres encore un peu à défricher.

0: ou en tout cas à développer. Et le pape de l'époque, Léon XIII, encore une fois, s'interroge en se demandant mais qu'est-ce que l'Église fait pour accompagner ces mouvements ? Et il envoie notamment alors des personnalités, des Italiens, pour encadrer quelque part ces mouvements de migration et faire que les personnes à la fois ne perdent pas la foi, mais en même temps puissent bénéficier des structures de santé, des structures d'éducation qui leur permettront aussi de vivre dignement. Par exemple, il va envoyer une jeune Italienne qui rêvait d'être missionnaire, Françoise Xavier Cabrini, pour pouvoir fonder des écoles, des hôpitaux aux Amériques. C'est très beau, et elle est la première sainte, elle a été canonisée depuis, elle est la première sainte des Amériques. Alors je le dis parce que c'est pas toujours non plus très connu en Europe, mais vous parlez à un Américain de Sainte Françoise Cabrini, Sainte Françoise Xavier Cabrini, beaucoup d'Américains des États-Unis la connaissent.
1: Et alors elle, justement, elle est dans une église, on pourrait dire, qui accompagne par la charité et par la pratique de la foi, on pourrait dire. L'idée, c'est que ces migrants puissent poursuivre en quelque sorte leur vie de chrétien. Ça, c'est une première migration. Il y en a d'autres ?
0: Exactement. Hein, ce premier mouvement, on va dire, l'Église, elle s'intéresse à ses ouailles. Elle s'intéresse aux catholiques et elle essaie de préserver leur foi et leur bonne moralité. Ensuite, on pourrait dire que les choses évoluent un petit peu au cours du XXe siècle, parce que la figure vraiment du migrant, ça ne va plus forcément être uniquement le migrant qui cherche du travail dans des pays qui sont en train de se développer. La figure du migrant, ça va être beaucoup la figure du réfugié politique. Hein, on pense vraiment au contexte des deux guerres mondiales, notamment de la Seconde Guerre mondiale, avec le développement du droit international, des institutions internationales, et l'Église va accompagner ce mouvement-là aussi. Et va vraiment défendre, alors notamment les réfugiés politiques, les personnes qui cherchent dans les pays d'Europe de l'Ouest ou de l'hémisphère Nord, en gros, des conditions de sécurité politique qui sont plus importantes.
1: Et finalement, dans ce cas précis, l'Église est davantage sur un volet de protection juridique du réfugié, de protection des droits de la personne, on pourrait dire.
0: Oui, c'est une période où on l'oublie aussi un petit peu aujourd'hui, mais c'est une période où l'Église soutient énormément le développement des institutions internationales. Le pape Paul VI dit à la tribune de l'ONU ce que sont les Nations Unies du point de vue temporel, l'Église l'est du point de vue spirituel. Il voit dans ces institutions internationales quelque chose de très positif, un lieu où les antagonismes entre les nations vont se dépasser. Et dans cette perspective, eh bien, il soutient le développement du droit international qui encadre l'accueil du réfugié.
1: On pourrait presque dire que ces deux volets-là, finalement, créent peut-être moins de débats que celles d'aujourd'hui. Parce qu'aujourd'hui, les migrations sont plus nombreuses, plus variées aussi au niveau géographique, moins chrétiennes. Et c'est là qu'il y a véritablement un débat. Mais sur quoi ça porte ?
0: Il y a un enjeu parce qu'effectivement, les migrations se sont considérablement massifiées depuis une trentaine d'années et complexifiées quant à leur cause. On voit qu'il y a de plus en plus de personnes qui migrent pour des raisons de travail, mais aussi pour des raisons politiques encore, et de plus en plus de migrations climatiques. On sait que ça va croître compte tenu du changement climatique. Voilà, donc une pluralité de causes, une difficulté peut-être aussi à encadrer ce phénomène qui est de plus en plus complexe, et puis aussi une diminution de l'influence des organisations internationales, ce qui fait qu'on n'a plus la possibilité, comme peut-être il y a encore 40 ou 50 ans, d'avoir des législations qui aident finalement à faire en sorte que ce soit le moins difficile possible d'accueillir des migrants.
1: Merci beaucoup, Père Jacques-Benoît Rocher. À demain.

0: Accueillir l'étranger sans naïveté, mais en tenant compte de sa foi, c'est un tiraillement auquel sont confrontés de nombreux chrétiens. Et vous avez voulu approfondir cette question, frère Jacques-Benoît Rocher. Vous êtes dominicain actuellement à Lyon. Vous enseignez la morale sociale et politique à la faculté de théologie de l'Université catholique de Lyon. Et vous êtes l'auteur du livre « Les frontières d'un discours » publié aux éditions du Cerf. Alors c'est une réflexion qui cherche à comprendre comment l'Église a construit son discours sur l'accueil des exilés. Et vous l'avez fait notamment en relisant l'histoire des migrations et la façon dont l'Église a fait évoluer son discours. Vous avez cherché aussi du côté de la Bible. Alors à travers des récits de l'Ancien Testament ou aussi à travers les attitudes du Christ dans le Nouveau Testament, eh bien se dessinent des figures de l'étranger que vous dressez comme des portraits. On va les creuser. Est-ce que, frère Jacques-Benoît Rocher, la Bible peut nous inspirer pour nous guider sur notre pratique d'accueil, sur notre ouverture à l'étranger? Est-ce qu'on peut en faire un guide presque pratique?
1: Oui, mais... Alors oui, c'est indispensable parce que ce qui nous unit comme chrétiens, c'est la Bible. Et je crois qu'il faut toujours revenir à la Bible pour pouvoir savoir qu'est-ce qui fait un peu la spécificité de notre foi. Mais... attention de ne pas faire de la Bible un manuel de morale. Attention de ne pas faire de la Bible une réponse qu'on trouverait pour appliquer tout de suite une solution à une situation qu'on rencontre aujourd'hui. La Bible, elle est là pour nous inspirer, y compris avec les contradictions parfois qu'elle présente et qu'il faut affronter. Mais elle n'est pas là pour nous donner une solution clé en main.
0: Alors, vous évoquez les contradictions. On va se plonger dans l'Ancien Testament, justement, pour essayer de voir quelles sont ces figures et quelles sont aussi ces contradictions. Vous élaborez parmi les portraits l'étranger comme étant le pauvre à accueillir. Quels sont les personnages qui nous font penser à ce type d'accueil?
1: Alors, l'étranger, il est souvent mentionné dans les premiers livres de la Bible avec la veuve et l'orphelin. C'est-à-dire, c'est un peu la triade des trois grands pauvres qui sont rencontrés dans le peuple. Pourquoi ? Parce qu'ils sont coupés de tous les réseaux de protection que d'habitude une personne peut avoir. La veuve et l'orphelin, on le voit bien, ils n'ont pas la protection d'une famille peut-être, et notamment d'un père qui dans ces civilisations était très importante. Mais l'étranger, il est coupé aussi de tout son réseau culturel, de toute la protection dont il pourrait bénéficier s'il vivait dans son pays. Donc à ce titre, il est particulièrement protégé dans les législations de l'Ancien Testament et par Dieu lui-même. On le voit au chapitre 22 du livre de l'Exode, c'est le seul passage où Dieu dit au peuple « Si tu fais quelque chose de mal à l'étranger, moi je vais intervenir ». C'est le seul passage où Dieu parle à la première personne en disant « C'est moi qui vais venir le défendre ». Donc il y a quelque chose de très solennel là, dans la défense de l'étranger qui est manifesté dans l'Ancien Testament.
0: Alors ça c'est un type de figure, donc l'étranger qui est ce pauvre qu'il faut accueillir, il y a aussi, et qui est défendu par Dieu, il y a aussi l'étranger qui est une menace finalement pour une communauté qui s'est constituée et qui voit arriver cette personne d'une autre terre.
1: Alors oui, et ça c'est très intéressant, parce que si on en restait à l'étranger pauvre, on se dirait « Ah ben voilà, la Bible nous dit, il faut accueillir l'étranger parce que c'est un pauvre, point ». Eh ben non, la Bible elle est justement plus titillante là-dessus, parce qu'elle nous dit pas juste « il y a un étranger pauvre ». L'étranger, il est aussi une menace parfois pour ma foi. Et ça, on le voit dans beaucoup de livres bibliques où on dit « attention, si vous vous approchez trop de l'étranger, si vous vous laissez trop fasciner par des cultures étrangères, vous risquez de perdre votre fidélité au Dieu d'Israël ». Alors on pense à Salomon qui a pris des femmes étrangères qui l'ont détourné de Dieu à la fin de sa vie, mais on peut penser aussi au livre des Maccabées qui sont un des derniers livres de l'Ancien Testament où les Juifs de l'époque se laissent fasciner par le prestige de la culture grecque et ont envie de, pour certains, abandonner la foi au Dieu d'Israël.
0: Ça veut dire qu'au fond, qu'est-ce qu'il est demandé à l'étranger? C'est de venir, mais de se mettre à la culture des autres. Qu'est-ce qu'on comprend dans ces étrangers qui arrivent et de la réaction de ceux qui l'accueillent?
1: Je crois que d'abord, la Bible nous dit pas de romantisme. C'est très beau d'accueillir un étranger dans sa situation de pauvreté, mais oui, ça peut bouger, ça peut faire changer des choses en nous, et parfois, ce que ça fait changer peut être positif, on y reviendra sans doute, mais peut être aussi dangereux pour la foi.
0: Donc le critère, c'est la stabilité de l'ordre social ou c'est le maintien d'une conviction spirituelle?
1: C'est d'être toujours fidèle à Dieu, parce que la stabilité de l'ordre social, ça vient de la fidélité à Dieu, au fond. Et donc, accueillir l'autre, c'est ne pas l'accueillir au point de sacrifier sa relation avec Dieu. Et ça, c'est quelque chose, au fond, qu'on pourrait dire constant dans l'exercice de la charité chrétienne, ne jamais, au nom de la charité, sacrifier sa relation à Dieu.

0: et pour celui qui est accueilli, quelle est finalement sa contrainte ou sa condition peut-être à être accueilli, s'il y en a une, dans l'Ancien Testament?
1: Alors, dans l'Ancien Testament, il y a la nécessité d'adopter un certain nombre de comportements qui feront en sorte que l'étranger sera bien reçu dans le peuple. Mais il y a aussi l'appel à ne pas faire en sorte que l'étranger oublie trop quelles sont ses richesses propres. Et ça, c'est une troisième figure qu'on voit dans l'Ancien Testament, c'est celle de l'étranger riche. Où on voit que Dieu dit au peuple, et c'est quand même très très fort ça, hein, Dieu dit au peuple, si tu ne t'ouvres pas à l'étranger, aux cultures étrangères, il y a quelque chose de ce que j'ai à te dire que tu n'entendras pas. Donc il faut que tu écoutes la sagesse qui te vient des nations étrangères, qui te vient des étrangers, pour que tu puisses aussi entendre ma voix. Ça, on le voit dans beaucoup de personnages de l'Ancien Testament, mais je pense en particulier à un personnage qui est Jéthro, le beau-père de Moïse, qui est un prêtre païen et qui ose donner des conseils à Moïse, qui est quand même pas rien à Moïse dans le peuple d'Israël. Il ose lui donner des conseils et Moïse écoute. Donc c'est quand même, voilà, c'est quand même quelque chose de fort, ça.
0: C'est-à-dire qu'à la fois, l'étranger, dans ce cas, peut déplacer, en tout cas déranger, bouleverser, sans pour autant perdre celui qui l'accueille. Mais malgré tout, il y a quelque chose à écouter. Et ça fait progresser celui qui accueille l'étranger. Est-ce qu'il faut le dire comme ça ou...
1: Tout à fait, il y a quelque chose à écouter. Et si on se ferme, parce que c'est un étranger, à ce qu'il nous apporte comme sagesse, il y a quelque chose de la parole de Dieu qu'on n'entend pas. Ça, on le voit aussi dans les écrits de sagesse de l'Ancien Testament, où Dieu dit, au fond, si tu voyages à l'étranger, tu vas t'ouvrir à une sagesse profonde qui est celle que les nations ont aussi pu collecter au fur et à mesure de leur histoire.
0: Est-ce que c'est forcément lié à Dieu, cette sagesse profonde, ou c'est une sagesse de la raison qu'on peut écouter aussi ?
1: Mais la sagesse de la raison, elle est liée à Dieu. Et je crois que c'est la manière dont Dieu rappelle aussi au peuple auquel il se révèle, oui, je me révèle à toi, mais en même temps, n'essaye pas de mettre la main sur moi. Tu vas voir aussi que d'autres qui cherchent sincèrement la vérité sont aussi sur une piste où ils m'ont trouvé et où peut-être ils peuvent t'instruire.
0: Ça, c'est la troisième figure, c'est la figure de l'étranger richesse, l'étranger comme une richesse. Il y a une quatrième figure sur laquelle vous vous arrêtez, que vous avez dessinée, c'est celle de l'étranger, vous l'appelez l'étranger icône, c'est-à-dire l'étranger qui nous dit quelque chose de Dieu presque.
1: Parce qu'en tout cas, il nous renvoie à quelque chose de plus grand que lui. Sa condition nous rappelle notre condition à l'égard de Dieu. Il y a un très beau passage du livre du Lévitique, donc un livre de l'Ancien Testament qui dit ça, c'est qu'au fond, l'étranger nous dit ce que nous sommes à l'égard de Dieu. Nous sommes tous des étrangers sur cette terre. Nous sommes tous de passage sur cette terre. Tous, on peut dire que cette terre ne nous appartient pas, un peu comme un étranger qui débarque sur une terre, un lieu voilà, qui ne lui appartient pas. C'est notre condition à l'égard de Dieu. Et puis l'étranger, dans sa diversité, nous rappelle aussi le projet de Dieu sur l'humanité qu'on voit dans les prophètes, qu'on lit parfois au moment de l'Avent, que le projet de Dieu, c'est de rassembler tous les hommes sur sa montagne sainte, quelles que soient leurs différences, quelle que soit leur culture. Et ça, c'est le projet de Dieu qui s'accomplira à la fin des temps.
0: Est-ce que c'est aussi de cette image que on retient le pèlerin comme étant, vous savez, de passage sur terre, et chaque croyant est un pèlerin sur terre, en quelque sorte. Est-ce que là aussi, on tient quelque chose de la figure de l'étranger ?
1: Oui, tout à fait. Je crois que, et peut-être, c'est une hypothèse, mais que si parfois on a du mal à recevoir l'étranger, ça peut être aussi, entre autres choses, parce qu'on n'accepte pas notre condition de pèlerin, parce qu'on voudrait être installé sur cette terre, parce qu'on voudrait être en sécurité, quoi, quelque part, avec un certain nombre de certitudes, et que être bousculé, c'est difficile. Et voilà, peut-être l'étranger nous renvoie à ça, mais la Bible nous dit c'est aussi une expérience spirituelle qu'il faut que tu fasses.
0: Est-ce que Dieu peut être considéré comme un étranger ?
1: Alors ça aussi, c'est très beau. Dans l'Ancien Testament, on voit que Dieu lui-même se décrit comme un étranger, notamment quand le peuple pêche. Et il dit, cette terre que je t'ai donnée, cette terre où je devrais être honoré, tu m'as constitué comme un étranger sur cette terre. Et donc, il invite ses prophètes à faire en sorte qu'il montre au peuple que Dieu est placé comme un étranger par rapport à ce peuple. Alors, c'est sûr que quand on entend ces quatre figures, on a envie de dire, mais oui, on est complètement dans le tiraillement, parce qu'elles nous disent des choses qui sont apparemment un peu contradictoires par rapport à notre manière d'agir. Mais je crois qu'il ne faut pas avoir peur de ce tiraillement. Il faut se dire que la Bible, elle nous rejoint dans notre humanité, et que ben, parfois, on peut être saisi par l'étranger qui est pauvre, vouloir l'aider. Il ne faut pas être romantique, encore une fois, en se disant ben, « ça peut être aussi une menace pour moi ». Et puis si je le considère trop comme une menace, je me ferme à une richesse et je me ferme à une expérience spirituelle. Donc il y a un bon tiraillement aussi que ces quatre figures suscitent en nous.
0: Alors, on va arriver sur le Nouveau Testament. Est-ce que dans ce que va vivre le Christ, il s'inspire de l'une de ces quatre figures que l'on a décrites, l'étranger comme étant celui de quelque chose qui le dépasse, l'étranger pauvre, l'étranger menace, et l'étranger comme une richesse. Est-ce que dans le Christ, quelque chose va s'inspirer de cela ?
1: Ben, le Christ s'inspire, je dirais, des quatre figures. Hein. Le pauvre, on voit bien dans Matthieu 25, qui dit « J'étais un étranger, vous m'avez accueilli ». Donc il s'en inspire bien. Il s'inspire aussi du fait que, oui, l'étranger, ça peut faire peur. Il le dit au début à ses apôtres, « N'allez que vers les brebis perdues de la maison d'Israël, n'allez pas trop loin de vos frontières au début ». Il dit aussi que l'étranger, ça peut être riche. Oui, qu'on peut être instruit, bousculé par les personnes qui viennent nous voir. Et puis enfin, que le but de Dieu, c'est ce qui révèle notamment à la fin de sa mission, c'est d'ouvrir son royaume à tous.

0: Les migrations ont pris une place importante dans les discours politiques et l'Église n'échappe pas à une réflexion sur ce thème. Elle la nourrit de l'histoire des migrations, mais aussi de la Bible. Chez les chrétiens, c'est un thème clivant, se crispant autour d'un accueil inconditionnel de l'étranger ou au contraire d'un souci du maintien de la foi et de la culture. Comment tenir une telle tension? Comment l'Église peut-elle encore guider le monde contemporain sur cette thématique? C'est ce que nous allons approfondir avec vous, frère Jacques-Benoît Rocher. Alors, il n'y a pas d'idéal sans pratique, l'Église le sait. Dans quelle mesure est-ce qu'elle peut tenir une telle exigence dans la pratique et pas seulement dans des discours?
1: Je crois que ça, c'est très important de le rappeler, c'est que il n'y a pas de solution clé en main. Et il faut essayer de sortir aussi de cette espèce d'illusion que, au nom de notre foi, on va trouver une solution absolument pure et parfaite à appliquer dans toutes circonstances. Et c'est pour ça que c'est important de se pencher sur la Bible, sur l'histoire longue, finalement, des chrétiens, pour voir comment est-ce que parfois ils se débattent avec ces problématiques, avec ces exigences de l'Évangile qui doit nous éclairer, mais en même temps qui ne nous donne pas une recette de cuisine.
0: Oui, alors ça veut dire que, est-ce que cette question, elle s'est posée directement après le Christ? Parce que, en fin de compte, le Christ a bouleversé, a renversé aussi ce qui était dit dans l'Ancien Testament. Il l'a accompli, mais il l'a aussi fait progresser, cette idée.
1: Oui, tout à fait. C'est vrai que ça a été une question pour les premiers chrétiens. Qu'est-ce qu'on fait de cet étranger? Qu'est-ce qu'on fait de cet accueil de l'étranger? Et il y a un terme grec, que je vais essayer de vous présenter, même si vous n'avez jamais fait de grec. Pas de panique, c'est très simple à comprendre, c'est la philoxénia. Alors, philo, on comprend que ça veut dire l'amour, et xénia, xénos, c'est l'étranger. La philoxénia, c'est un des termes clés des premiers chrétiens. Déjà dans le Nouveau Testament, et puis des premiers chrétiens, ils développent beaucoup cette idée de philoxénia, d'hospitalité. Qu'est-ce que ça veut dire? Ça veut dire l'amour de l'étranger. Dans les communautés chrétiennes, il faut accueillir tout homme, quelle que soit son origine ethnique, son origine géographique. On doit accueillir l'étranger parce que le message du Christ est pour tous.
0: Quand vous dites « il faut », c'est ce qu'on a compris de ce que le Christ a dit à ses contemporains.
1: C'est ce qu'on a compris de ce que le Christ a dit à ses contemporains, c'est ce que les premiers apôtres pratiquent dans les Actes des apôtres. Le message du Christ, le message de salut, il est pour toutes les nations. Et là, il n'y a pas à sourciller, on ne peut pas dire « je ne te baptise pas parce que tu es de telle nationalité, tu ne viendras pas dans mon église parce que nous, on est une église de telle nationalité, de tel groupe ». On voit qu'il y a ces tensions, mais très vite, ça c'est très clair, il faut les dépasser dans l'église. La question, ça va être, il faut les dépasser dans l'Église, mais comment est-ce qu'on s'organise dans la société face à l'afflux parfois d'étrangers? Et ça va être la grande question des premiers chrétiens, notamment de ceux qui vont conseiller les princes et les pouvoirs politiques qui se mettent en place.
0: Mais ça veut dire que se pose la question de « peut devenir chrétien toute personne, quel que soit le lieu d'où il vient, quel que soit aussi peut-être la religion ?» qui était la sienne avant de rencontrer les disciples.
1: Voilà, et ça c'est quand même une boussole à ne jamais perdre, c'est que la différence de religion d'origine, la différence culturelle, la différence de langue, c'est pas quelque chose qui doit exclure a priori une personne pour pouvoir entrer dans l'Église. Mmh. L'Église est ouverte à toutes les nations.
0: Et au fond, là, vous mettez comme critère l'accueil dans la religion, au sein de la communauté chrétienne. Est-ce que c'est encore comme cela que se pose aujourd'hui la réflexion? C'est-à-dire, une communauté chrétienne accueille l'étranger, mais on sort de l'étranger qui vient chercher Dieu, peut-être. Est-ce que c'est là aussi qu'il y a un changement par rapport aux toutes premières communautés chrétiennes?
1: Exactement. Et c'est ça, parfois, à mon sens, l'ambiguïté aujourd'hui du discours là-dessus. C'est que ce qui est valable pour une communauté chrétienne ne l'est pas forcément pour une société dans son ensemble. Évidemment, la communauté chrétienne, et ça, il n'y a pas du tout à débattre là-dessus, elle doit accueillir tout homme qui veut rentrer dans la communauté chrétienne, quelle que soit son origine. En revanche, est-ce que les sociétés doivent être à l'image des communautés chrétiennes? Voilà là une question qui est beaucoup plus ténue, et les premiers chrétiens ont dû combattre avec cette question, notamment quand ils ont dû conseiller les pouvoirs politiques.
0: Mais ça veut dire que cette question, elle se pose toujours, c'est-à-dire est-ce que ce que l'Église considère comme un modèle de vivre ensemble, ou en tout cas un modèle d'harmonie, de paix entre les hommes, est ce qui est appelé la société de manière générale? Et dans ce cas, est-ce que les lois, en tout cas ce qui imprègne l'Église, trouve son expansion dans le monde contemporain?
1: Alors oui, c'est vrai que ce modèle de vivre ensemble de l'Église, il est quelque chose qui pourrait avoir une influence sur le reste de la société, mais les finalités ne sont pas tout à fait les mêmes. L'Église, elle est là pour annoncer le Christ, pour annoncer Dieu, donc elle présuppose cette foi en Dieu. Dans les sociétés, on ne vous demande pas, si vous demandez la nationalité française, quelle est la foi que vous confessez. Et donc il y a quelque chose là qui fait que peut-être, oui, il y a une différence quant à la finalité d'une société politique, d'une société profane et de l'Église.

0: Frère Jacques-Benoît Rocher, on évoque avec vous l'accueil de l'étranger. Alors, on a vu l'accueil des étrangers dans les premières communautés chrétiennes et l'accueil aussi aujourd'hui. Alors, est-ce que on l'accueille au nom d'une communauté chrétienne? Finalement, est-ce que c'est un accueil à des fins spirituelles ou est-ce que c'est un accueil parce qu'un homme a besoin d'aide, a besoin de manger, a besoin d'avoir un toit?
1: Je pense qu'il ne faut pas séparer forcément les deux perspectives. Le Christ nous le rappelle que l'accueil du pauvre, c'est quand même le béaba de la vie chrétienne. Donc je crois que là, il y a une boussole pareille que le chrétien peut garder par rapport à l'accueil de l'étranger aujourd'hui. C'est de dire celui qui est dans une situation de grave nécessité, aucun chrétien ne peut dire on vous renvoie chez vous ou on sait très bien que vous allez mourir de faim ou que vous allez mourir persécuté politiquement gravement. Donc là, il y a une boussole, il n'y a pas à discuter là-dessus. Là où évidemment il y aurait une discussion peut-être plus importante à avoir, c'est sur l'accueil des personnes qui ne sont pas en situation de très grave nécessité.
0: Alors ça, c'est intéressant parce que ce que vous soulevez, c'est la question du lien de l'Église à l'urgence. S'il y a urgence, il n'y a pas débat. Si en revanche, il n'y a pas une nécessité première, alors vous semblez dire que ce n'est pas forcément inconditionnel l'accueil.
1: Ça peut se discuter, en tout cas, cet accueil, mais effectivement, s'il n'y a pas urgence absolue. Et voilà, là, je crois qu'il faut toujours se redire que l'Église, elle est du côté de la vie et de la protection de la dignité humaine. Quand une personne voit sa dignité très gravement menacée parce qu'elle n'a pas à manger ou parce qu'elle risque sa vie ou celle de ses enfants en vivant dans un pays où elle est persécutée, il n'y a pas à discuter là-dessus. Je pense qu'un chrétien digne de ce nom ne peut pas discuter là-dessus.
0: Alors, ça pose la question aussi du critère de l'accueil, en fin de compte. Est-ce que c'est un critère lié à la libre circulation, à l'attention qu'on porte à la possibilité, justement, vous le disiez, de pouvoir fuir un pays, ou est-ce que, en fin de compte, la raison qui motive l'accueil, c'est un accueil spirituel?
1: Alors voilà, justement, c'est là, je pense, le cœur de ce que peut débattre un chrétien. Il ne peut pas débattre sur le fait qu'il accueille ou non le pauvre. Ça, je crois que ça ne se débat pas. En revanche, voilà, quelqu'un qui n'est pas dans une situation de grave nécessité, on peut avoir deux attitudes. Soit dire, au fond, il faut que je préserve quand même la stabilité de ma société ou de mon groupe, ou au contraire, m'ouvrir à l'autre va me renouveler, va aussi me faire réaliser que l'autre est porteur de richesses, va me permettre aussi de voir qu'est-ce que je porte moi-même comme spécificité que je n'avais pas vue, mais que l'autre va révéler par sa présence. Et là, ça va être aussi une expérience très belle.
0: Et ça, on a l'impression que cette expérience, on la vit presque plus à l'étranger nous-mêmes, quand nous sommes à l'étranger, de voir ce que l'autre va révéler de nous.
1: Oui, peut-être, mais je pense que quand on rencontre aussi des gens qui vivent différemment, ça nous aide aussi, même quand on les accueille ici. Vous savez, moi, je vis dans une communauté où on a plusieurs frères qui viennent de contextes culturels très différents. Bah, parfois, oui, ça nous bouscule aussi.
0: Est-ce que c'est une tradition chrétienne, justement, du reste, de prendre le pouls de la société dans laquelle elle vit?
1: Je crois que c'est l'expérience de grands saints des derniers siècles, des dernières décennies, que de nous rappeler que le chrétien, quand il est dans un contexte où il est déplacé, vit une expérience spirituelle très forte. Je pense à deux grandes figures, Charles de Foucault, qui raconte que c'est son contact avec des musulmans pratiquants qui l'ont aidé à se retourner vers Dieu. Il le dit très clairement dans une de ses lettres, que c'est en voyant prier des musulmans qu'il a eu, lui, envie de réapprofondir sa foi chrétienne. Mais je pense encore plus précisément à Christian de Chergé, le prieur des moines de Tibirine, donc assassiné en 1996, qui dit qu'il a eu besoin aussi de rencontrer des frères musulmans en Algérie pour pouvoir rentrer finalement dans sa spiritualité et découvrir les richesses de sa foi.

0: Que vient bousculer dans les sociétés la circulation des hommes à travers le monde et en particulier les migrations contraintes par l'économie, par les guerres? En quoi le chrétien est-il appelé à s'impliquer dans cette question qui occupe une place importante dans les échanges politiques et sociaux et sociétaux? Ce thème de l'étranger, vous le rapportez à la doctrine sociale de l'Église, frère Jacques Benoît Rauscher. Vous êtes dominicain actuellement au couvent dominicain du Saint-Nom de Jésus à Lyon et vous êtes l'auteur d'un livre, Les frontières d'un discours, publié aux éditions du Cerf. C'est une réflexion passionnante qui cherche à comprendre comment discerner et trouver des réponses à l'accueil de l'étranger. Alors, qu'est-ce qu'un chrétien doit faire? Jusqu'où doit-il se préoccuper de cette question? Eh bien, vous, frère Jacques Benoît Rauscher, vous interrogez comme piste de réflexion la question de la propriété. Qu'est-ce qui vous fait interroger le rapport à la terre, le rapport à la possession?
1: Je crois que c'est souvent une question qui est un peu impensée dans nos sociétés, et en particulier quand on traite de la question de l'accueil de l'étranger. Au fond, ce qui nous fait peur dans la venue de l'étranger, c'est qu'ils nous prennent des choses dont on a vraiment besoin, qu'ils nous prennent des ressources dont on a vraiment besoin, qu'ils mettent la main sur des choses qu'on a travaillées pour les élaborer et qui ne sont pas à lui, et il va mettre la main dessus. C'est ça qui nous fait peur souvent. Et je crois que ça interroge quelque chose de fondamental aussi dans notre vie chrétienne spirituelle. Qu'est-ce que mon rapport avec ce que je possède ?
0: Alors, parce que justement, quel est le statut de la propriété matérielle quelque part? Qu'est-ce que nous dit l'Église sur le fait de posséder son toit, son travail, son jardin? Qu'est-ce que l'Église nous dit sur la possession?
1: Alors, l'Église nous dit que l'horizon qu'il faut atteindre, c'est se rappeler que les biens de ce monde sont destinés à tous. C'est ce qu'on appelle la destination universelle des biens, mais qui n'est pas illégitime. Pour bien entretenir un bien, pour bien le développer, de se dire propriétaire, par exemple, de sa maison, de son jardin. Mais cette propriété, elle doit jamais être à l'exclusion de l'autre, et elle doit jamais être non plus une manière, au fond, de ne pas user de ses biens en vue de quelque chose de plus grand. Se dire simplement, j'accumule des biens pour le plaisir un peu narcissique de dire que je les ai mis dans mon panier ou dans mes actes de propriété, il y a quelque chose qui est pas sain du point de vue chrétien là-dedans.
0: Destiné à tous, qu'est-ce que ça veut dire ?
1: Destiné à tous, ça veut dire que quelqu'un qui en a un grand besoin, encore une fois vital, il devrait pouvoir y avoir accès. Si je ferme, par exemple, totalement les frontières de mon pays à quelqu'un, alors qu'il y a des ressources abondantes qui suffisent à la population qui se trouve là, voire même une population qui gaspille ses ressources, alors qu'il y a le reste de l'humanité qui meurt de faim, par exemple, il y a quelque chose qui est un grave déséquilibre qu'un chrétien ne peut pas admettre.
0: Alors vous évoquiez le fait de savoir ce qui nous est nécessaire. Ça tient à quoi le nécessaire? Qu'est-ce que vous appelez par nécessaire? Et à quel moment on peut partager au-delà du nécessaire quelque part? C'est à ça qu'on est appelé, vous semblez dire.
1: Oui, alors le nécessaire, il ne faudrait pas le réduire à ce qui est nécessaire uniquement biologiquement. Les grands saints chrétiens, les grands penseurs ont eu une réflexion là-dessus. Je pense à un grand docteur dominicain, saint Thomas d'Aquin, qui s'est beaucoup interrogé là-dessus et qui disait le nécessaire, c'est évidemment ce qui est nécessaire biologiquement, mais c'est ce qui est nécessaire aussi pour accomplir ma mission. Par exemple, un roi, c'est l'exemple qu'il prend, pour accomplir sa mission, il va devoir organiser des grands banquets. Des banquets un peu somptueux pour recevoir dignement les hôtes qu'il a à la cour. En faisant ça, il ne fait pas quelque chose qui n'est pas nécessaire, parce que c'est nécessaire à sa fonction sociale. Et là, encore une fois, on peut se dire, comment est-ce que je possède des biens en vue de l'autre, en vue de la mission qui m'est confiée dans la société? Et pas simplement, encore une fois, pour me rassurer parce que je possède un certain nombre de choses qui flattent un peu mon angoisse, peut-être, ou bien mon narcissisme.
0: Il y a des papes qui ont évoqué la migration comme ne pouvant pas être, je cite, la simple déstabilisation de son bien-être. C'est le pape François. Alors, son bien-être, c'est quoi finalement? On est toujours un peu tiraillé entre. Qui met presque le chrétien en porte-à-faux parfois?
1: Oui, alors je pense que la question qu'on peut se poser très concrètement, c'est est-ce que le confort dont je dispose, hein, qu'il soit très important ou qu'il soit plus réduit, en quoi, encore une fois, il est nécessaire à ma mission? En quoi est-ce qu'il est ouvert sur les autres? Je prends un exemple très concret. Hein, si j'ai trois résidences secondaires dans lesquelles je ne vais pas du tout pendant l'année, est-ce que c'est un bien qui sert ma mission et qui est nécessaire pour les autres? En revanche, si j'y organise des rencontres entre amis, avec ma famille, si c'est un lieu où je sais que des gens que j'aime peuvent s'y rendre avec plaisir, ben voilà, là il y a quelque chose qui peut déjà être davantage dans l'ordre de ma mission.

0: frère Jacques-Benoît Raucher, on entend bien ce que vous nous disiez sur le fait de donner l'au-delà du nécessaire sans se mettre soi-même dans la difficulté. Il y a parfois une culpabilité chez les chrétiens vis-à-vis du migrant pour trouver la juste mesure finalement de son attitude.
1: Oui, alors je pense qu'encore une fois, une bonne tension, elle fait partie de la vie chrétienne. Je crois que ce serait dangereux de se dire « j'ai les deux pieds dans la bonne case et je suis pur et parfait, il n'y a pas de problème ». Il faut toujours s'interroger et de se dire « la vie chrétienne, c'est difficile, et parfois, oui, est-ce que j'en fais assez ?» Et ça, c'est une question qui est saine pour le chrétien. Après, il ne faut pas tomber dans la culpabilité qui consisterait effectivement à ne plus regarder l'autre, mais à regarder son propre nombril et à se regarder en train de donner. Mmh. Ça, ce serait quelque chose de dangereux.
0: Frère Jacques-Benoît Raucher, on a vu en début d'émission que l'Église, au départ, sur cette question des migrants, avait accompagné les premiers migrants qui étaient des chrétiens. Donc, elle les aidait à tenir leur foi, en quelque sorte, y compris dans un milieu qui leur était étranger. Il y a eu cette deuxième phase où l'Église a accompagné les organisations internationales dans le respect du droit, de ce qui pouvait accompagner le réfugié pour qu'il puisse vivre dignement. Où est-ce qu'on en est aujourd'hui dans le discours de l'Église? On entend bien celui du pape François qui semble effacer les frontières en quelque sorte, ou en tout cas qui rappelle que le salut est universel et que l'accueil peut être inconditionnel. Comment est-ce que le chrétien peut s'y retrouver dans sa propre pratique vis-à-vis du discours de l'Église?
1: Justement, je pense qu'il ne faut pas oublier qu'est-ce que c'est que sa propre pratique. C'est-à-dire qu'il peut être éclairé effectivement par beaucoup d'invitations, d'injonctions, se souvenir de cette boussole que le pape François a manifestée dès son premier voyage sur l'île de Lampedusa pour dire « attention, la Méditerranée est en train de devenir un cimetière », donc protéger le migrant dans des situations extrêmes. Mais pour le reste, le chrétien, il doit aussi accepter que la pratique, elle n'est jamais toute blanche ou toute noire, elle est parfois un petit peu grise. Et justement, il ne faudrait pas rentrer dans la culpabilité de dire « je suis dans un monde qui n'est pas pur et parfait ». C'est la réalité de notre monde dans lequel Dieu nous place. Et le chrétien, là-dessus, il doit accepter que peut-être il doit prendre des décisions qui ne sont pas pures et parfaites, encore une fois. Et si vous me permettez, je suis parfois un peu inquiet quand je vois un discours trop idéal de la part de l'Église ou des chrétiens. Je me dis, le chrétien, il doit être là quand même pour dire aussi, peut-être aux responsables associatifs, aux responsables politiques, qui ne peut pas appliquer tous les idéaux qui sont proclamés, notamment d'accueil, fais un pas qui va dans cette direction, mais ne te culpabilise pas non plus si tout de suite tu n'y arrives pas. Il faut faire attention à ça. Vous voyez, moi, parfois, je me dis, le maire de Calais qui reçoit des migrants sur ses plages, est-ce qu'il est éclairé par le discours de l'Église tel qu'il est présenté aujourd'hui sur les migrants? J'ai un peu tendance à dire, il est un petit peu trop éthéré, ce discours, et il faut faire attention de ne pas trop le laisser planer. Il faut aussi dire aux personnes qui sont en responsabilité, on vous donne des critères clairs, encore une fois, accueillir celui qui est dans une grande nécessité, c'est très important. Mais en même temps, il y a toute une série de choses où on va s'en remettre à votre discernement. Et le discernement, la responsabilité du responsable politique, du chrétien qui vote, c'est quelque chose qu'il ne faut pas mettre trop vite sous le boisseau en attendant des consignes de vote de la part de l'Église.
0: Du reste, le pape François ne fait pas fi non plus des circonstances concrètes, parce que quand il dit accueillir, il dit accueillir, accompagner, protéger. C'est pas simplement accueillir l'étranger sur un territoire. Il y a vraiment beaucoup plus, et c'est peut-être ça aussi qui est un peu oublié, c'est l'étape suivante de l'accueil.
1: Oui, c'est un peu oublié, et puis je pense que pour faire entendre son message, compte tenu du fait qu'il sentait bien qu'il y avait des résistances à cet accueil, il avait peut-être eu tendance à mettre beaucoup plus l'accent sur la nécessité de l'accueil. Mais c'est vrai qu'il ne faut pas oublier cette complexité du monde dans lequel on vit, parce que si on l'oublie, je pense qu'on n'est plus vraiment chrétien non plus. Le chrétien, il a deux bâtons, la radicalité de l'évangile et en même temps la prudence avec laquelle il faut avancer dans ce monde.

0: l'accueil des migrants et du réfugié continue-t-il de nous bousculer depuis plusieurs siècles déjà? L'arrivée de ces personnes, parfois de façon inattendue, dans nos villes, dans nos vies, nous presse d'adopter un comportement. Mais comment discerner la juste participation à leur accueil? Alors, parmi les résistances apparaissent ce qui est de l'ordre de l'identité d'une nation, de son patrimoine immatériel. Qu'est-ce qui est remis en cause dans notre culture, dans notre foi aussi peut-être? Pour mieux comprendre comment associer notre réflexion sur les migrations à notre foi, nous revenons avec le frère Jacques-Benoît Raoucher sur ce qui est touché dans la culture de ceux qui accueillent dans votre ouvrage « Les frontières d'un discours » publié aux éditions du Cerf. Vous évoquez un sondage dans lequel les catholiques sont justement particulièrement touchés par cette question des migrations. Ils sont plus touchés que les autres. Pourquoi ?
1: En tout cas, on voit dans ce sondage et dans beaucoup d'autres sondages, c'est une constante, que les catholiques pratiquants sont plus rétifs à l'accueil de l'étranger que l'ensemble de la population française. Ils sont surreprésentés dans les déclarations du type « accueillir des étrangers, ça va créer un appel d'air » ou bien « on risque de déstabiliser notre pays si on accueille trop largement ».
0: Ou bien « la France ne peut peut-être pas accueillir ces nouvelles populations migrantes, ces personnes fuient la guerre et la misère, que savons-nous véritablement d'elles ?» Il y a une forme aussi de suspicion. Ces craintes, on peut aussi les entendre. Dans quelle mesure est-ce que la pratique justement chrétienne peut permettre un discernement différent? Est-ce qu'il est intéressant de nourrir justement sa réflexion encore plus par rapport à cette question? Ou est-ce que la réalité aussi peut parfois apparaître comme une menace?
1: Je crois que d'abord il faut entendre ces remarques de beaucoup de chrétiens, ces peurs, ces manifestations finalement de craintes qui peuvent être mises en avant dans ces sondages, et sans trop vite culpabiliser encore une fois et sans trop vite stigmatiser quelqu'un en étant un affreux réactionnaire parce qu'il a ce type de propos. Voilà, je crois qu'il y a aussi une crainte qui témoigne d'un attachement fidèle à l'Évangile de la part de ces personnes.
0: Du reste, certains le font aussi au nom de leur foi.
1: Beaucoup le font au nom de leur foi, et même parfois, ce n'est pas incompatible avec certains comportements. Vous voyez, j'ai déjà vu des chrétiens qui étaient très rétifs à l'accueil de l'étranger, mais qui en même temps allaient faire un sandwich quand dans leur paroisse, il y avait un groupe de migrants qui se présentait. Donc voilà, il faut aussi distinguer ce qui va être de l'ordre d'une aide ponctuelle et d'une opinion politique.
0: Alors là encore, le pape François, par son histoire, est sensible justement à ces mouvements de population, à la migration, à l'accueil d'une autre population dans sa propre culture. Qu'est-ce qu'il nous en dit et en quoi ça a pu aussi avoir une importance sur ses propres déclarations vis-à-vis des migrations?
1: Alors, c'est vrai que le pape François, lui, il est fils de migrants, il l'a beaucoup rappelé, hein, puisque ses parents avaient migré d'Italie vers l'Argentine avant sa naissance, et que lui a grandi en Argentine dans ce climat qui faisait référence à l'Italie. Mais au-delà du détail quelque part biographique, même s'il a son importance, je crois que le pape François insiste paradoxalement sur l'importance de la culture et sur l'importance de l'identité que peuvent avoir les différents peuples. J'insiste là-dessus parce qu'on a souvent caricaturé sa pensée là-dessus. On a un peu fait du pape François une espèce de chantre d'une culture mondiale, comme ça, mondialisée, qui n'aurait pas de différence. Et c'est tout l'inverse qu'il dit dans tous ses textes. Il dit « chaque peuple a sa culture particulière ». Dans certains cas, elle doit même être préservée. C'est le cas, par exemple, des peuples d'Amazonie, où il dit, malheureusement, l'exploitation de l'Amazonie fait qu'on perd ces richesses qui viennent de peuples particuliers. Mais il ajoute en même temps, le fait de justement chérir sa culture particulière ne doit pas conduire à la préserver comme on la mettrait dans un congélateur, mais justement à faire en sorte qu'elle soit ouverte à d'autres cultures. Donc son but, c'est jamais de dire on veut une espèce de culture mondiale où tout le monde pense pareil. C'est exactement l'inverse. C'est de dire au contraire, il faut une pluralité de cultures, et pour avoir une bonne pluralité, il faut s'ouvrir à l'autre.
0: Est-ce qu'on peut associer la foi catholique à la peur, en fait? Est-ce que c'est pas antinomique aussi?
1: Ça peut être antinomique parce qu'on sait ce que dit le Christ, hein, n'ayez pas peur, et puis ça a été repris par Jean-Paul II au début de son pontificat. Mais je crois qu'il ne faut jamais trop vite moraliser les émotions. La peur, elle peut être aussi une bonne conseillère si elle nous indique qu'il y a un danger grave qui se profile. Donc voilà, elle peut être paralysante, mais elle peut être aussi une bonne conseillère dans certains cas.

0: Frère Jacques Benoît Rocher, on évoque avec vous la culture d'un pays et l'arrivée des étrangers. Comment est-ce que vous, finalement, comme dominicain, est-ce que vous vivez cette question-là ? C'est-à-dire à la fois d'avoir un couvent qui est installé dans un pays étranger avec d'autres mœurs. Comment est-ce que vous-même, en France, dans vos couvents, vous accueillez des dominicains venus de tous les pays ? Est-ce que vous percevez cette arrivée d'une culture qui vient parfois un peu bousculer la vôtre tout en ayant une foi commune ? Comment vous tenez les deux bouts ?
1: Bah, c'est toujours un travail d'équilibriste, mais je crois que justement la vie commune avec des personnes qui viennent d'autres cultures, d'autres nationalités, elle nous rappelle que les cultures nous façonnent. Au-delà même de ce qu'on pourrait imaginer, on a tous une même foi catholique, on a même tous la même constitution dominicaine et beaucoup de fondamentaux qu'on partage, mais une culture nous façonne. Et c'est assez fascinant justement de le voir ça au quotidien. Mais je crois que c'est aussi une belle expérience spirituelle. Je vous raconte juste une petite anecdote qui me vient d'un frère polonais qui avait toujours grandi en Pologne et qui m'a raconté son premier Noël en France. Et il m'a dit, il y a énormément de choses. Moi, j'étais persuadé que c'était comme ça qu'on fête Noël dans la bonne religion catholique. Puis je me suis rendu compte, en fait, que c'était une pratique qui était typique de la Pologne, mais qu'on retrouve pas ailleurs. Et ça l'a aidé dans sa foi en disant, je fais aussi un peu le tri de ce qui est de l'ordre, finalement, d'éléments qui viennent de ma culture et qui, à un moment donné, étaient importants. Et puis, qu'est-ce qui est le cœur aussi de ma foi ?
0: Et si on remonte un peu dans votre tradition chrétienne, dans aussi les grandes figures spirituelles et chrétiennes chez les dominicains, je pense à Saint Thomas d'Aquin, mais peut-être que vous nous citerez d'autres pères de l'Église, ce lien justement de la culture de l'autre et de sa religion, et comment justement on arrive presque à un dialogue interreligieux sur ces questions aussi de migration. Qu'est-ce que vous en tirez, vous, de ces lectures ? Qu'est-ce que vous en garderiez ?
1: Alors, Saint Thomas, puisque vous évoquez Saint Thomas d'Aquin au XIIIe siècle, il est peut-être un petit peu prudent sur l'accueil de l'étranger, parce qu'il dit attention, ça peut déstabiliser la foi, la réflexion de l'autre quand on accueille trop largement. Donc voilà, acte du fait que c'est pas si simple que ça. Mais en même temps, lui-même, il s'ouvre profondément à la philosophie d'Aristote, qui est un philosophe païen, et qui va essayer de montrer toute sa portée pour le christianisme. Donc il y a quelque chose de très saisissant là-dedans, de voir comment est-ce qu'un grand docteur chrétien va s'inspirer d'abord d'un philosophe païen pour penser sa foi. Voilà, il y a quelque chose de mobilisant. Et il a surtout, Thomas d'Aquin, cette très belle réflexion où il dit que la grandeur de Dieu est mieux manifestée par la pluralité que par l'uniformité.
0: Alors, ce que vous évoquez, ça évoque aussi la question de la vocation. Est-ce que chacun est appelé, vous, votre couvent, à accueillir de la même manière qu'une famille, à accueillir de la même manière qu'une ville ? Finalement, à chaque échelle, ces questions d'accueil de l'étranger se posent aussi.
1: Ça se pose à chaque niveau, je crois, ça c'est clair. Et je pense que c'est extrêmement important de le garder en tête. Parce qu'il me semble qu'aujourd'hui, on a un peu une vision uniformisante de ce que devrait faire le bon chrétien. Le bon chrétien, il doit accueillir inconditionnellement. Et ça dépend de notre état de vie, ça dépend de notre implication dans telle et telle problématique. Une communauté religieuse, elle va accueillir différemment qu'une famille. Et puis peut-être que la famille Dupont va accueillir différemment que la famille Martin. Voilà, il peut y avoir des difficultés qui sont propres à une famille ou des possibilités qui sont propres à une famille qui ne sont pas exactement les mêmes. Et je crois qu'il faut arrêter d'essayer de réduire les chrétiens à une armée de clones. On a chacun des spécificités dans la mesure où on suit l'injonction du Christ qui est toujours d'être à l'écoute du plus pauvre et qui vient frapper à notre porte. Mais on peut y répondre de façon diverse. Et ça, il ne faut pas l'oublier.
0: Merci infiniment, frère Jacques Benoît Rocher, d'avoir été avec nous pour réfléchir justement sur la doctrine sociale de l'Église, mais aussi sur ce que nous dit la Bible de l'accueil de l'étranger. On l'a vu, c'est extrêmement complexe. Je rappelle que vous êtes l'auteur d'un livre qui s'appelle « Les frontières d'un discours » publié aux éditions du Cerf, sur lequel vous revenez justement sur les discours des papes et sur la tradition de l'Église, sur cette question de l'accueil de l'étranger. Vous êtes actuellement au couvent dominicain du Saint-Nom de Jésus à Lyon. Vous enseignez la morale sociale et politique à la faculté de théologie de l'Université catholique de Lyon. Merci aussi à Christophe Morag pour la technique. À bientôt.
1: Merci.

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3: Bonjour à tous. La fête de la musique va résonner dans les villes et villages français ce week-end. Elle rassemble chaque année 1 million de musiciens et chanteurs amateurs. 18 000 concerts sont organisés tous les ans sur une ou deux journées. Pour autant, seulement 109 000 artistes auteurs vivent principalement de leurs droits d'auteur. Seule une poignée arrive à tirer leur épingle du jeu et à faire de leur passion leur métier. Olivier Tenelier en fait partie. Cet artiste slammer, plus connu sous le nom d'Eureka, a trouvé la formule magique pour vivre de sa musique. Et bonne nouvelle, il est avec nous aujourd'hui pour nous partager sa recette. Bienvenue dans l'écho en commun.
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3: Bonjour Olivier Tenelier.
4: Bonjour Bérangère, bonjour à tous.
3: Comment est-ce que vous préférez que je vous appelle, Olivier Tenelier ou Eureka, votre nom de scène ?
4: Il y a 10 ans sur RCF, je m'appelais Olivier Tenelier, là vous pouvez m'appeler Eureka si vous le souhaitez.
3: Alors il se peut que je m'adresse aux deux lors de cet échange, ne soyez pas trop étonnés. En fonction de mes questions, je me retournerai soit vers Olivier, ex-animateur et journaliste sur cette antenne, vous venez de le dire, devenu homme d'affaires qui sait gérer son business et sa communication, ou soit je m'adresserai à l'artiste slammer Eureka qui a réussi à passer du statut d'amateur qui n'ose pas se lancer à celui de professionnel complètement assumé, voire même épanoui. Vous confirmez l'apothéose ou je dois doser un peu ?
4: Non, je suis très heureux effectivement. J'étais très heureux de travailler ici, mais c'est vrai que oser s'écouter vraiment et suivre sa petite voix intérieure, devenir slammer, c'était vraiment un rêve d'enfant, donc je suis très épanoui.
3: Votre ascension, mais surtout votre stratégie, votre mindset et vos actions pour passer de l'ombre à la lumière, vous les racontez dans un livre sorti le 6 mai dernier. Vous l'avez nommé très naturellement « Oui, tu peux vivre de ta musique ». Le livre est édité chez Gigi. Dans l'inconscient collectif, Olivier, vivre de sa musique est une question de chance. Mais pour vous, c'est une question de méthode. Vous pouvez nous en dire un peu plus ?
4: Oui, en fait, beaucoup d'artistes aujourd'hui sont coincés dans un schéma mental qui consiste à se dire « bah,

0: doit être considéré dans votre tête comme une marque à faire rayonner. Alors je sais que ça peut parfois électriser un peu certains artistes quand on parle comme ça, parce qu'ils se disent mais au fond moi je veux juste être artiste et j'ai pas envie de m'embêter avec tout ça. Malheureusement ou heureusement, moi je considère que c'est une opportunité. Aujourd'hui il y a beaucoup d'artistes qui arrivent à se développer, mais ce truc là c'est la condition sine qua non, se voir comme un artiste entrepreneur.
1: Sur la dernière page de couverture de votre livre, on peut lire que cet ouvrage est le guide clair et concret que vous auriez aimé avoir au départ. La feuille de route que vous avez construite et validée sur le terrain en partant de zéro. Car je précise qu'à 31 ans, après 12 ans à rêver de devenir slammer, vous lâchez votre métier d'animateur journaliste sans réseau, sans label, ni piston. Alors moi je fais une micro-parenthèse là pour balayer la question des médisants. Pas de piston, pas de réseau alors que vous travaillez en radio, c'est possible ça ?
0: Ah oui, parce que sur RCF, on n'était pas forcément spécialement câblé sur ce que j'appelle l'industrie musicale. L'industrie musicale, c'est les salles de spectacle, c'est les festivals, c'est les tourneurs. Et non, très honnêtement, moi les émissions que j'animais ici m'ont pas permis d'avoir plusieurs contacts dans l'industrie musicale. Donc, j'ai tout fait.
1: C'était une émission plus interactive qui s'appelait À votre service à l'époque.
0: Exactement.
1: Certains auditeurs pourront s'en souvenir, évidemment. Ils auront peut-être aussi reconnu votre voix. Alors voilà, la vérité rétablie. Donc, vous sautez dans le vide. Mais où avez-vous trouvé la force, l'énergie, voire même le courage de tout quitter et de démarrer une nouvelle vie, je rappelle, à 31 ans? On n'a pas 20 ans, on n'a pas 22 ans, on n'en a pas non plus 50, mais ça reste un âge qui, des fois, nous empêche d'avancer.
0: C'est ça. Et bien en fait, figurez-vous qu'il y a 10 ans, j'ai été absolument persuadé d'avoir rencontré la femme de ma vie. On devait se marier et puis cette femme a choisi de me quitter très peu de temps avant le mariage. Et en fait, pour moi, ça a été un déclic de me dire je refuse de penser que Dieu ou que la vie puisse me faire ce coup-là gratuitement. Donc je vais choisir de voir ça comme une opportunité et de me dire au fond, c'est quoi le cadeau caché dans cette situation? Et là, le cadeau caché, je me suis dit, pour la première fois de ma vie, j'ai l'impression que je n'ai plus rien à perdre. Donc toutes les peurs qu'on peut avoir en tant qu'artiste, ça va être difficile, je vais pas y arriver, il faut de la chance. D'un coup, toutes ces peurs n'existaient plus. La seule chose qui me tenait encore en vie, c'était mon désir de faire de la musique, mon métier.
1: Et quel cadeau, puisque 10 ans plus tard, Eureka dépasse les 2000 concerts en France, en Suisse, en Belgique et au Canada. Vous avez aussi assuré les premières parties de Grand Corps Malade, Vianney et Natacha Saint-Pierre. Et malgré ces belles rencontres et les cadeaux que la vie vous offre, comme tout bon entrepreneur, le terme que vous avez utilisé pour vous présenter, vous vivez des échecs. Et vous les racontez d'ailleurs, ces échecs. Vous les racontez naturellement dans votre livre, tout comme les peurs ou les doutes qui vous habitent encore aujourd'hui. Pourquoi est-ce si important pour vous de tout partager?
0: Parce que, comme n'importe quel entrepreneur, je suis sûr qu'il y a des chefs d'entreprise qui nous écoutent aujourd'hui, ils savent bien en fait que c'est les échecs qui nous enseignent le plus, qui sont les plus formateurs. Et à chaque fois, si on a le réflexe après un échec, un concert qui s'est pas bien passé, une séance d'enregistrement qui a été ratée, de se dire, qu'est-ce que je peux faire différemment la prochaine fois pour progresser? Pour moi, c'est le meilleur levier pour avancer vite et bien.
1: Vous pouvez nous raconter un peu un doute, une peur, un échec que vous avez pu vivre?
0: L'un de mes premiers concerts, c'était une salle quasiment vide. J'arrive, j'avais loué une salle qui faisait à peu près 400 places. Dans la salle, il y avait une trentaine de personnes. Donc là, vous avez le responsable de la salle qui vient vous trouver dans les coulisses et qui vous dit, qu'est-ce qu'on fait? Il y a 30 personnes. Vous lui dites, de toute façon, on va faire le concert, au moins pour les 30 qui sont là, puis on déprimera plus tard. Sorti de là, vous vous dites, là, j'ai deux choix. C'est soit j'arrête tout parce que je me laisse démoraliser par l'échec, soit je me sers de cette rage et de cette tristesse et de cette colère que je ressens après ça pour me dire, qu'est-ce que je peux faire différemment? Et en l'occurrence, je me suis dit, clairement, il faut que je revoie totalement ma façon de communiquer, de remplir mes dates. Et donc, j'ai développé toute une stratégie sur BillRedux, sur TikTok. Et voyez, c'est rien, mais c'est juste le réflexe en fait, de considérer chaque échec comme un cadeau, une fois de plus.
1: Mais là, en l'occurrence, 400 places, est-ce que c'est une mauvaise estimation de la jauge? Est-ce que c'est quoi, en fait, le problème? Au-delà de la communication que vous venez d'évoquer.
0: Alors, c'est quand même très largement la communication, mais là, en l'occurrence, oui, c'était les yeux plus gros que le ventre. C'était, il vaut toujours mieux, moi, c'est ce que je raconte dans le livre, il vaut mieux booker des salles où vous risquez d'avoir une liste d'attente, et tant mieux, ça envoie un signal très positif à tout le monde, plutôt que d'avoir une trop grande salle et des places vides à la fin.
1: En 2015, vous fondez votre label, J'ai trouvé Production, référence à Eureka, j'imagine. Ça me fait sourire, pardon, mais j'adore cette façon que vous avez de réfléchir, de penser et de créer. Vous écrivez donc vos titres, vous menez en parallèle de vos concerts de nombreuses actions en collège, lycée et entreprise. Pourquoi ce choix?
0: C'est aussi un des leviers que j'évoque dans le livre, c'est que beaucoup d'artistes aujourd'hui ne perçoivent pas que pour vivre de sa musique, il faut avoir une vision que j'appelle à 360 degrés. Il y a toute une source de revenus qui sont les revenus classiques, c'est-à-dire jouer dans des salles de spectacle, vendre des concerts, toucher des droits d'auteur, des droits voisins, tout ça, je le raconte dans le livre. Mais il y a aussi la partie à la fin dans le livre où je dis, en plus de tout ça, il y a des choses un peu plus inattendues qu'on peut faire. Et c'est vrai que, mine de rien, si vous avez un talent pour un instrument de musique ou pour, comme moi, l'écriture du slam, faire des ateliers ou des petits concerts dans des collèges ou faire des team building, par exemple, autour du slam dans les entreprises, c'est des choses qui vous permettent déjà d'avoir un complément de revenu.

0: et aussi de vous faire connaître. Vous n'imaginez pas le nombre de dates que j'ai décrochées dans des théâtres ou dans des festivals publics à partir d'une prestation dans un collège ou dans un lycée ou dans une entreprise où quelqu'un m'a dit « Ah mais c'est trop bien, je vais en parler à mon frère, je vais en parler à ma cousine, etc. » Pour moi, l'idée, c'est vraiment essayer de mettre son talent au service de tout le monde. Et en fait, ce qui est formidable quand on est artiste, c'est que tout le monde écoute de la musique et donc vous pouvez vraiment servir un maximum de gens si vous avez cet état d'esprit de ne pas rester focus juste sur les leviers traditionnels.
1: Vous avez parlé d'une vision 360, c'est aussi une vision très entrepreneuriale de ne jamais mettre tous ses œufs dans le même panier, c'est exactement ce que vous faites, c'est une stratégie aussi, une nécessité pour se diversifier, on l'a entendu. 2024 fut une année pleine de surprises pour vous. Vous recevez 4 prix musicaux professionnels, pas un, je vais en préciser, 2, 3, 4.
0: Alors ça c'est entre 2016 et 2024 les 4 prix, je ne les ai pas eu tous la même année.
1: C'est quand même extraordinaire.
0: Mais c'est sympa.
1: Ah oui. Et votre slam, le mystère de la chambre rose, est sélectionné par le ministère de l'Éducation nationale pour figurer au programme du bac de français. À ce moment-là, vous êtes fier, vous êtes surpris. Comment vous réagissez quand vous l'apprenez ?
0: Alors, je suis très fier. Et ça, vous voyez, c'est un très bon exemple de qu'est-ce que se diversifier comme artiste peut vous amener comme bénéfice. C'est-à-dire qu'au départ, moi j'ai appris ça, hein, c'est les sujets du bac de français, il y a une partie qui est décidée au niveau national et puis il y a une partie qui est décidée au niveau plus local, par académie. Et c'est plusieurs établissements où j'étais intervenu, c'est des professeurs en fait qui ont soumis à la base cette idée. Et le fait d'avoir cette carte de visite, de dire, ben voilà, je suis quand même un auteur vivant qui est étudié au bac de français, ce qui est très sympa, ça vous permet ensuite d'aller voir des salles de spectacle et de dire, hé, regardez, j'ai fait ça. Et voyez, c'est pour ça qu'en fait, il faut jamais être fermé à rien et que, encore une fois, c'est si vous mettez vos talents au service du plus de monde possible, ça finit toujours par avoir des retombées vertueuses.
1: Et qu'est-ce que cela a changé ou a représenté pour vous ?
0: Oh, bah, c'était déjà une sorte de reconnaissance. Je me suis dit que, effectivement, ce que j'écrivais était digne d'être étudié, donc ça, j'étais plutôt content. Et puis, voilà. Et puis, c'est vrai que pour l'entrepreneur que je suis, bah, pouvoir dire à une salle de spectacle, vous allez pouvoir peut-être organiser après le concert ce qu'on appelle un bord de scène, c'est-à-dire un moment d'échange un peu privilégié avec le public qui veut s'inscrire pour ce moment-là. Et ben voilà, de pouvoir échanger sur une expérience comme celle-là et sur tout le reste, c'est petit à petit, centimètre par centimètre, essayer de gagner en visibilité, en crédibilité et laisser transparaître qui vous êtes et ce que vous faites.
1: Et ça marche parce que votre label génère aujourd'hui plus de 30 000 euros de chiffre d'affaires par mois. On ne parle pas par an, là. Qu'est-ce que cela inclut ?
0: C'est le fruit de toutes les sources de revenus que je détaille dans le livre, c'est-à-dire la principale source de revenus pour un artiste aujourd'hui, c'est vraiment la vente de dates de concert. Beaucoup d'artistes s'imaginent qu'on peut vivre du streaming. Pour moi, c'est une hérésie de penser ça. Le streaming, moi, ça représente vraiment une goutte d'eau dans mes revenus.
1: Combien, 2%, 1%, moins de 10%?
0: Je pourrais pas le chiffrer en pourcentage, mais je touche par mois une centaine d'euros avec le streaming. Ouais. Donc, c'est pas, évidemment pas suffisant. Et c'est ça le problème, vous voyez, c'est que beaucoup d'artistes ont tellement une vision réduite qu'ils se disent, mais c'est impossible de vivre de sa musique. Donc, il y a la vente des dates de concert, ça, c'est vraiment, je dirais que c'est 60% de mon chiffre d'affaires mensuel. Ensuite, vous avez bah, effectivement tout ce qu'on appelle les actions culturelles dans des médiathèques, dans les salles de spectacle, les ateliers d'écriture. Vous voyez, c'est très bête, mais le fait qu'un éditeur m'ait contacté pour écrire ce livre sur comment vivre de sa musique, je sais que je vais pouvoir proposer en quelque temps aussi peut-être des ateliers ou des conférences sur des salles de spectacle qui vont permettre justement aussi d'avoir un complément de revenus. Donc c'est une boule de neige vertueuse.
1: Les droits SACEM.
0: Et puis il y a les droits SACEM et les droits d'auteur. Donc SACEM et ce qu'on appelle aussi les droits voisins, qui représentent aussi une source de revenus assez importante. Mais clairement, c'est le booking qui représente la plus grosse source de revenus.
1: Vous parlez du merchandising aussi dans votre livre. De quoi s'agit-il ?
0: Le merchandising, c'est, vous savez, quand vous avez à la fin du concert une petite table avec un stand, vous proposez bah, vos albums, votre CD, votre vinyle. Il y a encore beaucoup de gens, ça c'est une découverte que j'ai faite, encore beaucoup de gens qui sont très attachés au format physique, ne serait-ce parce que vous pouvez déjà avoir une dédicace de l'artiste. Et puis en plus, moi, dans mon CD, dans mon vinyle, vraiment, j'ai mis beaucoup de bonus pour que les gens qui achètent le format physique soient privilégiés par rapport à la version streaming. Voilà, ça peut être aussi des stylos, des mugs, pas les t-shirts, parce que ce que je raconte dans le livre, c'est que c'est très pénible les textiles, d'abord parce qu'il y a une question de taille que vous ne pouvez pas prévoir, ou en tout cas difficilement, de coloris, ça se froisse un peu, c'est pas ce qui est le plus simple à vendre contrairement aux idées reçues. Mais oui, tout ce qui est les petits objets en lien avec votre univers, hein, ça c'est un truc qu'il faut travailler aussi. Moi je fais du slam, c'est des personnes qui sont sensibles au texte a priori qui vont m'écouter, donc je vais vendre des carnets, des agendas, des stylos. Et puis comme j'ai un concept qui consiste à terminer chacun de mes textes par ce qu'on appelle un twist, c'est-à-dire un retournement de situation surprenant à la fin de l'histoire, je fais aussi des petits casse-têtes, des petites énigmes en lien avec ça.
1: La vraie barrière pour un artiste n'est pas économique, c'est ce que vous dites dans votre livre, car dans l'industrie de la musique, les sources de revenus sont multiples, on l'a entendu, hein. Elles sont accessibles et elles sont réelles, vous venez de le dire à l'instant. Les vraies barrières sont dans nos têtes. Comment se libérer de ces chaînes invisibles, selon vous ?
0: Alors, je cite dans le prologue notamment 4 idées reçues qui sont extrêmement pénalisantes quand on les a en tête, et on les a tous en tête parce que c'est ce que la société nous dit inconsciemment sur le métier de musicien. Je vais vous en citer une, Bérangère. Il y a une idée reçue, je pense que c'est la plus tenace, c'est il faut être célèbre pour vivre de sa musique. Mmh. Et les gens s'imaginent que les artistes, c'est soit les stars millionnaires qu'on voit sur les réseaux avec des millions d'abonnés ou à la télé, soit, en gros, des gens qui crèvent de faim dans une chambre de bonne, dans une chambre mansardée.
1: Il y a un entre-deux.
0: En fait, la majorité des artistes qui vivent de leur musique, c'est des gens comme moi qui sont sur un secteur de niche. Je pense que peu de gens me connaissent encore en France, statistiquement, par rapport à l'ensemble de la population. Par contre, les gens qui s'intéressent au slam me connaissent parce que je fais partie de la dizaine d'artistes slameurs, slameuses qui vident ce métier à plein temps. Du coup, l'idée, c'est vraiment de se dire, un exercice tout bête, vous allez voir la salle de concert la plus proche de chez vous, regardez les noms. Moi, je suis prêt à parier qu'en dehors des 2-3 têtes d'affiche, les autres groupes, les autres artistes, vous ne les connaissez pas. Et pourtant, je vous assure que c'est des artistes professionnels, par définition, qui gagnent leur vie parce qu'ils font un travail avec un développement de fanbase qui leur permet d'avoir des revenus constants toute l'année.
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1: Bienvenue à vous si vous nous rejoignez à l'instant sur RCF Notre-Dame. Vivre de son art, c'est un rêve pour beaucoup d'artistes. Mais entre les doutes, les préoccupations et les injonctions à se vendre, ce rêve peut vite devenir source de stress ou d'épuisement, voire même de renoncement. Le slameur Olivier Tonnelier, connu sous le pseudo Eureka, a écrit le livre « Oui, tu peux vivre de ta musique ». Il retrace les meilleurs et pires anecdote de carrière depuis 10 ans, tout en transmettant aux artistes débutants une méthode claire pour vivre de leur musique sans stress ni pression. Ce livre s'est d'ailleurs classé le temps de son premier week-end numéro 1 des ventes Amazon dans la catégorie livre de référence sur la musique. J'ai le sentiment quand même, Olivier et Eureka, là cette fois-ci je peux parler aux deux, que tout ce que vous touchez se transforme en réussite. Les faits se sont peut-être un peu penchés plus longtemps sur votre berceau, vous ne croyez pas ? J'entends par là qu'il y a un peu de chance dans votre parcours.
0: Permettez-moi vraiment de ne pas être d'accord avec ça. Je lutte contre cette idée reçue. Je crois à la chance à hauteur peut-être de 5% maximum dans une carrière d'artiste. Pour moi, on m'a dit une phrase quand j'ai commencé la musique. La chance, c'est la préparation qui rencontre l'opportunité. Ça veut dire que des opportunités, vous allez en avoir. Ça, c'est le hasard, effectivement. Les aléas de la vie, vous ne les maîtrisez pas. Mais ce qui va faire la différence quand vous avez une opportunité, c'est est-ce qu'en amont, vous avez préparé votre projet. Et c'est vraiment le gros du livre, c'est de dire aux artistes, construisez votre vitrine, identifiez votre public, à qui s'adresse votre musique, parce qu'on ne s'adresse pas à tout le monde. Et si cette préparation est bien faite, presque mathématiquement, les opportunités vont arriver parce que les professionnels vont flairer un projet qui est déjà bien ficelé. Et c'est tout l'enjeu aujourd'hui, c'est que les artistes, on le disait au début de l'émission, attendent qu'un label jette son dévolu sur eux, alors qu'en fait, c'est plus on se prépare, plus on va structurer un projet, plus naturellement, des gens vont se dire, dis donc, ça marche bien ton truc, ça m'intéresse, est-ce qu'on peut en parler, etc., etc.
1: Donc connaître, maîtriser, mais bien aussi avoir étudié son idée, plus qu'une idée. On va parler de votre style musical à présent. Il se démarque par son universalité. Pas de militantisme chez vous, pas de revendication non plus. Eureka explore des thèmes tels que la résilience, la confiance en ses rêves ou la quête de sens. Dans votre livre, vous parlez justement, comme vous venez de le dire à l'instant, du public visé et de la stratégie à mettre en place autour. Le vôtre, il est familial, le public, il est intergénérationnel aussi. Est-ce que vous construisez justement vos textes en fonction de votre public visé, ou est-ce que vous construisez vos textes parce que vous incarnez ces textes-là ?
0: Non, je pense qu'il faut partir de qui on est. Je pense que ce serait une très mauvaise idée de construire un projet musical en disant « Ah, je vais tenter de séduire tel public » parce que au bout d'un moment, ce serait une sorte de rôle à jouer qui serait épuisant sur le long terme. Par contre, si vous osez vous écouter vraiment, moi c'est vrai que j'aborde dans mes textes des valeurs qui me sont chères, qui sont les miennes, des valeurs plutôt qu'on pourrait qualifier de traditionnelles, la famille, la foi au sens général, ou encore l'entrepreneuriat, effectivement croire en soi, en ses rêves, etc. Et une fois que vous avez fait ça, c'est là qu'il faut faire une pause et se dire « Ok, ce truc-là, ça peut parler à qui ?» Et souvent, c'est dans vos premiers concerts ou vos premiers résultats de stream que vous allez voir justement qui consomme, entre guillemets, votre musique. Et moi, la surprise que j'ai eue, alors c'est vrai que moi j'ai grandi avec du rap français des années 90, IAM, etc. Donc je me suis dit, je vais toucher des gens qui écoutent cette musique-là. Ça, c'est une partie de mon public, mais il y a aussi ce qu'on appelle un avatar quand on doit un peu dessiner notre auditeur ou auditrice type.
1: Ou un persona.
0: Exactement. Et mon avatar, moi, il se trouve qu'une petite étude de marché m'a permis de constater que c'était un public plutôt féminin, de 42 ans en moyenne, plutôt mère de famille, plutôt conservatrice, plutôt CSP+, légèrement catho sur les bords aussi. Et en fait, on ne va pas se mentir, ça correspond totalement à qui je suis et au thème que j'aborde. Donc je pense que c'est d'abord créer et ensuite, au bout de quelques morceaux, faire une pause et dire, ok, ça peut parler à qui et qu'est-ce que je vais pouvoir servir en incarnant les valeurs qui sont en moi.
1: Les valeurs justement fortes que l'on peut retrouver aussi dans la doctrine sociale de l'Église. Est-ce que ces valeurs ou votre foi, elles s'invitent aussi régulièrement dans votre processus créatif ?
0: Moi, j'ai coutume de dire que ma foi, en fait, elle est tellement naturelle l'oxygène chez moi que je me pose même pas la question. Pour moi, la question est-ce que Dieu existe, c'est comme si on demandait est-ce que l'oxygène existe, en fait. C'est-à-dire que c'est tellement naturel que j'y pense pas. Mais je pense que même si j'ai un répertoire totalement profane, hein, je le précise, je vais pas de la musique chrétienne, je pense que ce sont des valeurs qui transpire en effet dans mes textes, bien qu'ils soient parfaitement profanes, et souvent à la fin, j'ai fait un concert encore à Mende samedi dernier, et une dame est venue me voir à la fin du concert en me disant « Ah, mais je peux me permettre de vous poser une question, est-ce que vous seriez chrétien ? Parce que j'ai l'impression qu'il y a un peu d'Esprit Saint dans vos textes. » Et je vous assure que vous lisez mes textes, vraiment, il y a peu de choses qui peuvent laisser penser ça, mais voilà, des fois, c'est simplement l'énergie que vous transmettez qui reflète ça.
1: Et combien de personnes aujourd'hui gravitent autour d'Eureka ?
0: Alors, Eureka, pour l'instant, il est tout seul à la tête de son label. J'ai recruté une assistante administrative pour m'aider dans toutes les tâches qui sont du domaine de les contrats, les devis, toutes les choses qui me prennent un temps fou et qui n'apportent pas vraiment de valeur, en tout cas que je peux déléguer facilement. Et puis, j'ai recruté aussi ce qu'on appelle un booker, tout simplement. C'est un commercial qui va vendre vos dates de concert aux salles de spectacle. Pour le reste, pour l'instant, je gère tout seul, que ce soit l'artistique, évidemment, la communication.
1: Dans votre livre, vous consacrez un chapitre à l'entourage professionnel, je pense notamment au comptable, à l'avocat, au manager, au
0: tourneur. Alors ça, c'est les obligations quand vous montez une boîte, en effet. Vous avez un avocat et un comptable. Après, je fais surtout appel à des prestataires pour des missions ponctuelles.
1: Oui, comme l'attaché de presse, par exemple.
0: Exactement, l'attaché de presse ou redessiner une charte graphique, voilà, des choses pour lesquelles j'ai pas de talent particulier, mais ça reste des missions ponctuelles.
1: Ouais. Vous le dites clairement dans votre livre, bien s'entourer est capital, mais comment savoir que l'on a fait le bon choix? Comment vous choisissez, vous, les bonnes personnes? Parce qu'à un moment donné, vous parlez du comptable et de l'avocat qui sont à côté de la plaque, et vous le racontez plutôt bien.
0: Pour le coup, la comptable, je suis bien tombé dès le début. Par contre, c'est vrai que l'avocat, au bout de peut-être 4-5 ans d'aventure musicale et entrepreneuriale, je lui envoyais en plus régulièrement des messages pour dire « mais viens me voir en concert, en fait, juste pour voir ce que je fais, peut-être que ça peut t'intéresser et m'aider à m'épauler davantage ». Et en fait, je me suis rendu compte qu'à la faveur d'un rendez-vous annuel, on ne se voyait quasiment pas, ce qui était déjà très très mauvais signe. Il était persuadé, je crois, que j'avais une boîte d'informatique ou de multimédia. Et quand j'ai entendu ça, je me suis dit « non mais c'est pas possible, en fait, au bout de 5 ans, d'être entouré par quelqu'un qui ne connaît rien à mon activité ». Donc, on s'est séparés très très vite suite à cet épisode-là. J'ai retrouvé une avocate dans la semaine qui a suivi, et ce qui m'a bien mis la puce à l'oreille de manière positive, c'est qu'elle m'a demandé, elle m'a dit « mais est-ce que tu as une date de concert là prochainement à Lyon où je peux venir te voir, parce que j'aimerais vraiment comprendre ce que tu fais pour pouvoir mieux te servir ».
1: Donc la cohérence, la fusion quand même, comment vous choisissez? C'est-à-dire en fonction des affinités partagées?
0: Oui, et puis je pense qu'il y a à nouveau une histoire de valeur, de savoir-être aussi. Mine de rien, quand vous recrutez une attachée de presse ou un vendeur, un commercial, c'est les gens qui vont vous représenter. Donc ça veut dire pas faire des mails truffés de fautes d'orthographe, ça veut dire aussi un peu comprendre en sous-texte qui vous êtes et ce que vous incarnez, parce que c'est les gens qui au quotidien vont vous représenter vis-à-vis de vos clients ou de vos partenaires.
1: Et comment concrètement est-ce que vous intégrez des valeurs solidaires dans votre stratégie d'entreprise avec vos partenaires, avec vos prestataires, avec votre fan base aussi si vous le souhaitez?
0: Pour moi, la solidarité, elle s'exprime vraiment à travers des actions en faveur d'associations. Alors j'en parle pas beaucoup dans le livre, parce que j'ai pas forcément envie de le mettre en avant, mais d'un mot, l'idée de pouvoir justement générer beaucoup en vendant des dates de concert dans des salles importantes me permet ensuite, quand je suis sollicité, là j'étais sollicité par l'Arche récemment, de pouvoir leur faire des prestations soit bénévoles, soit à des prix extrêmement gracieux, parce que comme j'en ai pas besoin finalement pour vivre, ça peut être aussi simplement des moments de partage, et offrir par exemple, ou à un prix écrasé, une prestation de construction d'un slam collectif par exemple dans une association avec les salariés de l'association ou les bénévoles, c'est un truc qui me fait plaisir, qui leur fait plaisir aussi. Et c'est comme ça que j'incarne cette dimension solidaire.
1: Et est-ce que, selon vous, les artistes indépendants ont plus de liberté aujourd'hui grâce aux plateformes numériques ou non, pas vraiment?
0: Alors, grâce aux réseaux sociaux, oui, clairement. C'est-à-dire que dans les années 60, pour aller percer tout seul, bonne chance, personne ne vous connaissait, vous aviez quoi, le téléphone? Donc, c'était pas possible de se faire connaître. C'est justement ça, la nouvelle donne depuis l'essor des réseaux sociaux, depuis les années 2000 et celles qui ont suivi, c'est qu'aujourd'hui, vous pouvez vraiment, vous n'avez plus besoin concrètement d'un label pour vous développer. Et c'est aussi ce que j'explique dans le livre, c'est que souvent, les labels, maintenant, ils arrivent plutôt sur le tard, ils attendent que les signaux soient ouverts de votre côté, et une fois que tout est ouvert, ils commencent à se dire, tiens, est-ce qu'on pourrait travailler ensemble? Et c'est là que c'est magique, parce qu'il y a beaucoup d'artistes aujourd'hui qui restent indépendants, parce qu'ils se disent, j'ai déjà fait tout ça, j'ai déjà fait 80% de la route tout seul.
1: Ça va être votre cas, si on vient vous chercher aujourd'hui, vous
0: Alors
1: direz...
0: moi, j'ai déjà refusé deux propositions de deux filiales, une de M6 et une de Universal. Alors, je les ai surtout refusées parce que j'ai senti dans les échanges, qui ont quand même duré plusieurs semaines à chaque fois, que les personnes, justement, ne comprenaient pas l'ADN et l'identité de mon projet. Et j'avais la persuasion, la conviction que si je les laissais entre leurs mains, justement, mes morceaux, mes dates de concert, etc.,
1: allaient
0: perdre un peu de leur âme et donc de leur succès à la fin. Donc j'ai préféré faire ma route tout seul. Je continue à être attentif aux propositions que je reçois, mais pour l'instant, je suis effectivement bien et épanoui dans cette configuration indépendante.
1: Est-ce que vous pensez que votre label peut jouer un rôle stratégique dans l'univers de la musique ?
0: En tout cas, c'est un peu mon but avec ce livre. C'est-à-dire que c'est un peu de réveiller les consciences et de dire aux artistes débutants, arrêtez d'attendre, arrêtez d'être dans cette forme d'attentisme. Il y a beaucoup d'artistes qui sont vraiment, j'allais dire terrorisés, le mot est peut-être un peu fort, mais en tout cas apeurés à l'idée de monter une boîte. Ça leur paraît un truc incroyable, surtout qu'on est dans un univers où beaucoup d'artistes sont soit intermittents, soit pour les plus téméraires vont monter simplement une association pour avoir un cadre. Et justement, moi, si j'ai un message à transmettre à travers ce livre, mais c'est oser créer une boîte. D'abord, c'est très beau d'entreprendre. En France, les chefs d'entreprise sont très mal vus, alors que factuellement, c'est eux qui créent de la richesse. Oser, en fait, incarner cette posture d'artiste et cette posture d'entrepreneur, tout simplement parce qu'en fait, les artistes et les chefs d'entreprise, pour moi, sont des gens qui sont faits du même bois. C'est des gens qui ont l'audace de s'exposer, d'innover, de prendre des risques, de tomber, de se relever. Et c'est dommage qu'ils se regardent souvent les deux en un peu du coin de l'œil, alors qu'ils sont vraiment faits du même tonneau.
1: Complémentaire.
0: Tout à fait.
1: Qui dit créer une boîte, dit marché. Qui dit marché musical, dit marché en plein essor. Qui dit marché en plein essor, dit aussi forte concurrence. Quel défi vous allez anticiper ou vous devez anticiper avec la forte concurrence que subit le secteur de la musique?
0: Alors, vous connaissez la phrase, je crois, qu'on attribue à Oscar Wilde, qui dit « Soyez vous-même parce que les autres sont déjà pris ». Je pense que ça, c'est un ressort de succès qui est très sous-estimé chez les artistes. C'est-à-dire qu'au début, quand on est artiste, on n'ose pas trop vraiment mettre ses tripes sur la table. On fait des morceaux, mais peut-être qu'à un moment donné, on va se censurer, ou on va être un peu consensuel, on va se dire « Ah, ce truc-là, je vais peut-être pas le dire, parce que les gens vont comprendre vraiment qui je suis à l'intérieur de moi. » En fait, j'ai compris que c'était l'inverse. C'est-à-dire que plus vous êtes vous-même, plus vous allez attirer les gens qui vous ressemblent, plus vous allez repousser aussi les gens qui vont pas du tout adhérer à ce que vous dites, hein, bien sûr. Ça fait partie du jeu. Mais en tout cas, pour moi, c'est la meilleure façon d'éliminer la concurrence, c'est d'incarner la meilleure version de vous-même, parce que quand vous êtes vous-même, vous n'avez pas de concurrence sur le marché qui consiste à être vous-même. Donc pour moi, c'est comme ça qu'on élimine la concurrence.
1: Vous allez pouvoir trouver le livre d'Olivier Tonnelier, dit Eureka. Oui, tu peux vivre de ta musique partout en France, sur Amazon, à la Fnac, chez De Citre, aux espaces culturels Leclerc, chez Cultura et chez tous les libraires indépendants. Vous pouvez aussi retrouver toutes les prochaines dates de concert d'Eureka sur le site eureka-officiel.com.
0: Et j'ajoute que vous pouvez aussi commenter le livre sur le site si vous souhaitez que je dédicace à l'un de vos proches. C'est possible aussi sur eureka-officiel.com.
1: Et pour finir cet entretien, Olivier ou Eureka, quelles sont vos ambitions d'ici 2030?
0: Oh, d'ici 2030, oui. Ok. Alors, dans les 4 années qui viennent, je vais tout faire pour continuer à développer ma notoriété, ma visibilité. Ça, c'est vraiment mon gros chantier. Je vais aussi sortir un nouvel album. Je suis vraiment là en ce moment, en tout cas à l'heure où on se parle, dans cette énergie de la transmission. Et j'aimerais vraiment justement pouvoir, parce que le livre a déjà de très bons échos parmi les premiers retours que j'en ai eu de jeunes artistes qui m'ont dit en gros, mais merci justement de dire qu'on peut entreprendre en étant artiste et que c'est pas un gros mot.
1: Et puis vous facilitez le travail, parce que ce que vous avez fait pendant 10 ans, eux vont peut-être pouvoir le faire plus rapidement.
0: C'est ça, là,
1: aussi.
0: C'est vraiment un plan d'action de A à Z. Il y a qu'à suivre les chapitres du livre. Effectivement. Donc ouais, dans cette énergie de la transmission, j'ai pas encore de choses concrètes à proposer, mais j'y travaille en ce moment aussi. Ouais.
1: Bon vent dans la poursuite du développement de votre entreprise. Je vous souhaite de continuer encore longtemps à explorer les thèmes tels que la résilience, la confiance en ses rêves ou la quête de sens, comme quoi on peut concilier musique, finance et responsabilité sociale et humaine d'entreprise. 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
1: Et je vous propose à présent un petit tour vers la pensée sociale chrétienne.
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1: Bonjour Nicolas Masson.
4: Bonjour Bérangère.
1: Vous êtes le président du campus des entrepreneurs dirigeants chrétiens. Et aujourd'hui, vous allez nous parler, en tout cas, vous avez envie de nous parler de solidarité. Parce que dans une société où l'isolement progresse, où chacun peut finir enfermé dans sa fonction, ses objectifs, voire même ses écrans, il y a urgence à repenser la solidarité. Et dans la pensée sociale chrétienne, la solidarité, j'ai un peu le sentiment qu'elle est vue par le prisme seulement d'être gentil. Vous confirmez ?
4: Non, le principe de solidarité est bien au-delà. On imagine que la solidarité, c'est un geste généreux, une bonne œuvre pour ceux qui sont en difficulté. Mais en fait, la solidarité, c'est pas simplement donner à quelqu'un quand il va mal, c'est beaucoup plus. C'est s'engager avec lui parce qu'on est lié et cela change tout. Prenons l'exemple de l'entreprise, les collaborateurs ne sont pas simplement reliés par des contrats et des procédures. Ensemble, ils forment une communauté de destin et c'est un peu comme un navire. L'erreur d'un seul peut mettre en péril tout l'équipage, mais inversement, le courage ou l'attention d'un seul peut sauver tout le monde. La solidarité, c'est donc tirer les conséquences du fait que nous sommes responsables les uns des autres et cela commence très concrètement par le regarder travailler, non pas comme une fonction ou un problème à gérer, mais comme une personne à accueillir et à protéger dans sa dignité.
1: Mais dans l'entreprise, on parle surtout d'efficacité, de performance. La solidarité, est-ce qu'elle a vraiment sa place?
4: Oui, parce que la solidarité, elle est au cœur de la performance durable. Regardez un orchestre ou une équipe de rugby. Ce qui fait leur réussite, c'est pas une somme de talents individuels, mais la capacité de chacun à s'ajuster aux autres pour une œuvre commune. En quelque sorte, la solidarité, on pourrait dire que c'est une intelligence de l'autre. L'entreprise fonctionne alors comme un corps vivant. Saint Paul écrivait dans les Corinthiens, si un membre souffre, tous souffrent avec lui. Quand un salarié décroche, l'équipe se fragilise et c'est toute l'organisation qui perd en énergie et en créativité. À l'inverse, une entreprise où l'on partage le savoir, le temps, l'attention, la capacité à donner et à œuvrer devient beaucoup plus résiliente, plus efficace et donc plus performante.
1: Mais à vous entendre, j'ai l'impression que la solidarité demande une véritable conversion. C'est vrai?
4: Tout à fait. Être solidaire, c'est bien refuser l'indifférence et agir pour la justice. Et cela vaut pour tous, dirigeants, managers, collaborateurs, clients, fournisseurs. Le catéchisme de l'Église catholique le dit justement, la solidarité est une vertu éminemment chrétienne, parce qu'elle ne consiste pas seulement à partager des biens matériels, mais aussi des biens spirituels, le temps, l'écoute, la confiance, l'espérance. Et finalement, la solidarité n'est pas qu'un supplément d'âme de l'entreprise, elle est peut-être ce qui lui permet de rester très profondément humaine.
1: Merci.

0: Dans un instant, place à la méditation avec la prière monastique. 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
1: Retrouvons à présent la prière du soir. Prions avec l'abbaye Notre-Dame de Grâce de Bricquebec dans la Manche.

L'introduction est chantée en japonais par les moniales de l'abbaye de Seiboen au Japon, abbaye fondée en 1935 par les moines de Bricquebec. Ce chant d'entrée en japonais, après les cloches, signifie « Dieu saint, Dieu fort, Dieu de tout, Seigneur, prends pitié ».

Lecture de la seconde lettre de Saint Pierre, apôtre. Frères, pour vous faire connaître la puissance et la venue de notre Seigneur Jésus-Christ, nous n'avons pas eu recours aux inventions des récits mythologiques, mais nous l'avons contemplé lui-même dans sa grandeur. Car il a reçu du Père l'honneur et la gloire, quand est venue sur lui de la gloire rayonnante de Dieu une voix qui disait « Celui-ci est mon Fils bien-aimé, en lui j'ai mis tout mon amour. » Cette voix venant du ciel, nous l'avons entendue nous-mêmes quand nous étions avec lui sur la montagne sainte. Et pour confirmer notre certitude, nous avons aussi la parole des prophètes, qui est la solidité même. Vous avez raison de fixer votre attention sur elle, comme sur une lampe brillant dans l'obscurité, jusqu'à ce que paraisse le jour et que l'étoile du matin se lève dans vos cœurs.

0: C'était la prière du soir avec l'abbaye Notre-Dame de Grâce de Bricquebec.
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1: Chaque année, ils sont des centaines à prendre la route du sanctuaire de Lourdes, des pèlerins venus chercher du réconfort auprès de la Vierge Marie et souvent une présence fraternelle essentielle. Parmi eux, des jeunes qui choisissent de se mettre au service des plus fragiles. C'est le cas de l'AB Team, un groupe engagé auprès des personnes malades ou handicapées lors du pèlerinage de l'archidiocèse de Malines-Bruxelles. Il se tiendra cette année du 13 au 19 août prochain. Pour les accompagner, un tout jeune diacre, Martin Van Breuzegem, ancien professeur d'histoire, il a été ordonné il y a quelques semaines à Bruxelles et s'apprête à vivre ce temps fort au plus près du terrain entre service, foi et rencontre. Bonjour Martin.
2: Bonjour.
1: Et bienvenue au micro de RCF. Alors Martin, merci. À Lourdes, vous allez donc accompagner l'AB Team. C'est un jeu de mots, mais ça veut dire quoi ça, AB Team?
2: Voilà, AB Team, absolument, qui en fait décrit la mission de cette petite équipe de jeunes, qui est être à la fois animateur pour le A et B pour le brancardier. C'est-à-dire de veiller à l'animation du pèlerinage et en particulier du pèlerinage des personnes les plus fragiles qui y participent, c'est-à-dire les malades, les personnes porteuses de handicap qui logent à l'Hospitalité Notre-Dame, un lieu qui est prévu spécialement pour elles. Mm-hmm. Et brancardier parce qu'il s'agit en fait de les conduire à Lourdes, là où les choses se passent et où elles auront envie d'aller avec des petites charrettes comme ça.
1: Oui, et puis de les accompagner, j'imagine, pendant...
2: Pendant tout le séjour, à la fois effectivement physiquement, géographiquement, Lourdes c'est grand, il y a beaucoup de lieux à visiter, la grotte, les piscines, aller dans telle ou telle église, mais aussi les accompagner dans cette démarche de foi spirituelle, et donc qu'on vit ensemble. Quoi.
1: Ils sont combien? Vous avez parlé d'une petite équipe, ils sont combien ces jeunes?
2: Alors ça dépend d'une année à l'autre, ce sont des jeunes adolescents, jeunes adultes, jusqu'à 30 ans, donc aussi des jeunes professionnels. Et le nombre peut varier. Mmh. Dans la grande donnée, hein, pour des choses qui se passent en août, c'est de savoir si on a des examens de passage.
1: Ah, voilà,
2: donc, je
1: ne
2: peux pas encore vous dire combien ils seront, mais j'espère nombreux parce que c'est une très belle aventure.
1: Alors, vous parlez donc de jeunes qui ont à partir de quel âge? 16 ans, 18 ans?
2: Oui, même plus jeunes. Hein. Ouais. Il y a un groupe d'enfants, alors ça, ce n'est pas nous, mais ensuite adolescents. Et en fonction des participants, on adapte le programme, on crée des petites cellules, des petits groupes différents.
1: Dites-moi Martin, pour participer en tant que jeune au sein de l'AB Team, est-ce qu'il faut des compétences particulières? Par exemple, est-ce que vous recherchez des étudiants infirmiers, des étudiants kinés pour accompagner les pèlerins?
2: Ce qu'on découvre lors de ce pèlerinage à Lourdes, hein, c'est que tout le monde peut se mettre au service avec les compétences qu'on a déjà ou celles qu'on va acquérir sur place, je dirais. Donc en fait, tout le monde est le bienvenu. Alors c'est sûr qu'il y a des compétences particulières et c'est pour ça que certains jeunes qui voudraient se former peuvent devenir même hospitaliers. Donc là, il s'agit de veiller aux malades, notamment lors du lever, du coucher, de participer à la toilette. Donc là, ça demande plus de compétences. Mais ce qui est magnifique, c'est qu'en fait, on apprend au contact des infirmières, des infirmiers, des aides-soignants, soignantes qui sont là, de toute l'équipe que forme l'Hospitalité Notre-Dame. Donc c'est aussi un lieu d'apprentissage, de croissance. Mais donc il n'y a pas à la base, ou je dirais, de compétences particulières à avoir, non.
1: Alors s'ils sont au service, hein, les jeunes vivent également leur propre pélé. Comment ça se passe pour eux?
2: Absolument. Donc, on vit à la fois le pèlerinage diocésain avec tout le groupe, le pèlerinage en particulier avec les malades, et puis un pèlerinage entre nous avec certaines activités propres, des temps privilégiés, donc entre jeunes, sachant qu'il s'agit aussi d'une aventure en fait particulière que d'accompagner des malades. C'est au cœur de la proposition, mais elle est relue, elle est intégrée à un programme un peu plus large, qui comprend notamment une après-midi détente, par exemple, une soirée plus spirituelle, mais propre, des temps d'enseignement aussi autour du thème, qui est commun à tous, mais qu'on va déployer ou traiter de manière particulière.
1: Est-ce qu'on peut peut-être...
2: rappeler ce thème,
1: oui, voilà.
2: Hein, je te salue comblé de grâce, donc l'adresse de l'ange à la Vierge Marie, dans l'évangile de Luc, qui va nous accompagner, et qui est vraiment une promesse aussi pour chacun d'entre nous, parce qu'à travers la Vierge Marie, qui est, comme le dit ce beau chant, la première en chemin, c'est chacun d'entre nous aussi qui est comme choisi par le Seigneur, regardé par lui, salué, et qui est appelé à donner son petit oui. Hein. Alors, ça, chacun verra où il se situe. Mais il y a un appel, c'est certain. Et puis, ce qui est magnifique, c'est qu'on y va aussi pour le 15 août.
1: Voilà.
2: Vous l'avez rappelé.
1: Ça, c'est vrai, oui.
2: Et ça, c'est vraiment une...
1: C'est une expérience.
2: C'est une expérience extraordinaire parce que Lourdes est en fête. On fête l'entrée de la Vierge Marie au ciel. Hein, donc, il y a les trompettes qui résonnent. C'est vraiment très, très beau à voir. Voilà. La liturgie est déployée. Mais aussi, c'est la promesse de notre propre salut, de cette vie pleine à laquelle nous sommes appelés, eh bien, que nous entrevoyons comme ça. C'est comme si le ciel s'ouvrait sur Lourdes. Moi, j'ai été émerveillé par cela l'an dernier. C'est la première fois que j'y participais, de découvrir la beauté de ce moment.
1: Oui, Lourdes, ça ne se raconte pas, ça se vit. Hein, c'est ce que dit la brochure de l'archidiocèse de Malines-Bruxelles. J'imagine que vous êtes tout à fait d'accord avec ça, Martin.
2: Oui, on peut évidemment rendre compte d'une expérience qu'on a vécue ou tenter de la décrire. Hein.
1: Ouais.
2: C'est un peu comme Moïse face au buisson ardent, il s'en approche et puis il ne peut pas tout à fait en faire le tour. Je dirais que ce sont des rencontres avec des personnes. Et ce qui est beau, c'est quand ces rencontres peuvent se poursuivre ou se prolonger ensuite dans la prière ou même très concrètement. Je vous donne un exemple.
1: Oui.
2: C'est l'amitié avec un prêtre de notre diocèse, mais retraité, qui est dans une maison ici de repos au centre-ville, et que j'ai eu l'occasion de revoir une fois depuis l'été dernier et avec lesquels j'ai échangé aussi une lettre ou l'autre. Et c'est beau de voir cette amitié qui naît, qui est toute simple, et en tout cas qui est dans le Seigneur. Hein. Parfois, on n'a pas l'occasion de se revoir, mais il y a des liens en fait spirituels, humains qui sont créés. Ça, c'est sûr.
1: Est-ce que on dit souvent que les jeunes sont désengagés, qu'ils sont égocentriques, qu'ils ne pensent qu'à eux? Ce que vous voyez, vous, à Lourdes, Martin, ça dit plutôt le contraire, non?
2: Oui, c'est plein d'espérance. Hein. Moi, j'invite les personnes qui tiennent ce discours à venir, elles aussi, pour faire l'expérience aussi de ce que le pape François, était très, très sensible, le lien entre les générations. Voilà. Alors, c'est sûr qu'il y a un apprentissage. Hein, je veux dire, on a tous à grandir dans cet apprentissage de la fraternité, du service. Et donc, c'est l'occasion. Voilà.
1: Oui, puis c'est certainement aussi un travail à faire, même quand on est adulte et qu'on est aidé et accompagné, de s'ouvrir aussi à ces jeunes qu'on ne connaît pas forcément.
2: Absolument, oui. C'est dans les deux sens que l'apprentissage se vit ou qu'on s'apprivoise. Voilà. Mmh. On voit Saint-Pierre dans l'Évangile dire cette phrase à la fin de Saint-Jean. Hein. À un moment, c'est « on me mettra ma ceinture et on me dira où aller ». Donc voilà, il y a un apprentissage dans les deux sens, ça c'est sûr.
1: Martin Van Breusegem, vous nous disiez donc qu'il y a peut-être encore des places, puisqu'il y a toujours cette point d'interrogation sur les secondes 16 de certains au mois d'août, donc on peut toujours s'inscrire.
2: Les inscriptions sont toujours ouvertes, absolument, via le site du pèlerinage, et qui comprend un onglet spécialement... dédié aux jeunes.
1: Et donc on part de Bruxelles ou de Wavre?
2: Alors on peut partir un peu d'où on veut.
1: Hein,
2: donc des cars viennent chercher les participants, jeunes, moins jeunes, tous les participants de là où ils viennent. Ensuite, nous prenons le train pour Lourdes, qui est déjà en soi une expérience. Hein, nous traversons la France en train.
1: Ça fait combien de temps ça?
2: Ça dure une journée.
1: Ah oui.
2: Voilà, une journée de train. Et nous sommes déjà au service, nous préparons du café, nous allons à la rencontre des gens, essayer de retenir l'un ou l'autre prénom déjà.
1: C'est une bonne manière pour finalement vous faire connaissance dans un endroit comme ça, confiné,
2: absolument,
1: ensemble.
2: À la fois au niveau de l'espace, on est réunis, on est ensemble dans un petit endroit fermé, des wagons de train, et par ailleurs, l'autre donnée, c'est qu'on a du temps devant nous. Bon, parfois, le temps passe lentement. Hein, mais on trouve bien de quoi s'occuper. Et puis, comme je le disais, c'est déjà le voyage qui commence. Donc ça, c'est merveilleux.
1: Alors, concrètement, ce voyage, malgré tout, il a un coût financier. Si un jeune a envie de vraiment se sent appelé à faire partie de l'expérience et de l'équipe Abeti, mais que dit, moi, je n'ai pas les moyens de participer, il peut quand même vous contacter.
2: Oui, absolument. Donc, personne ne doit Rester sur le quai. mais effectivement, donc le prix que paient les jeunes est moins élevé que les adultes. Mais néanmoins, même si le prix restait une difficulté, il faut bien sûr contacter la pastorale des jeunes qui organise ce pèlerinage et qui aidera chacun à trouver les solutions adéquates.
1: Martin, vous avez été ordonné diacre le jour de la Saint-Valentin, c'était le 14 février dernier.
2: Mais oui.
1: En l'église Notre-Dame des Victoires au Sablon. Alors, quel souvenir vous gardez de ce moment ?
2: Oh bah, de nombreux souvenirs, mais d'abord, je suis dans l'action de grâce pour le don que le Seigneur me fait, son appel qui est inouï. Et effectivement, le jour de la Saint-Valentin, c'est quand même pas anodin. Bon, d'abord, je pense que je vais m'en souvenir.
1: Oui.
2: Mais je me disais, tiens, mais en fait, c'est vraiment parce que Dieu est amoureux de chacun d'entre nous, quoi. Alors nous, on essaye de répondre, et puis je l'aime aussi, le Seigneur Jésus. Mais c'est d'abord lui, le Seigneur Dieu, qui s'est penché sur son humble serviteur et qui m'a fait la grâce de cet appel. Et beaucoup de choses m'ont marqué dans les rites, notamment l'imposition des mains, qui est vraiment un moment très fort. Alors ici, seul l'évêque impose les mains lors de l'ordination diaconale, lors de l'ordination sacerdotale, si Dieu le veut. Tous les prêtres de l'archidiocèse qui seront présents m'imposeront les mains. Mais j'ai aussi été très, très fortement marqué par la joie du peuple de Dieu, la joie de toutes les personnes qui étaient présentes pour m'entourer. Mais en fait, c'est pas moi, on se réjouit que le Seigneur appelle aujourd'hui, quoi. Et que les uns et les autres puissent se mettre au service de l'Église et du monde, quoi. L'Église, elle est pour le monde, et moi j'espère être pour l'Église, pour le monde.
1: Voilà. Alors, Monseigneur Terlinden a déclaré « Le diacre ne sert à rien, mais signifie tout ». Vous avez reçu comment cette phrase ?
2: Voilà, mais c'est vrai, donc là j'exerce ce ministère depuis quelques mois, et puis en fait il y a beaucoup de choses quand même nouvelles.
1: Oui, qu'est-ce qui a changé d'ailleurs depuis que vous avez
2: Moi la chose qui me marque le plus, une des choses, je dis deux choses.
1: Allez.
2: La première, c'est lié à l'être, à ce qui a changé en moi, c'est que je peux au début de chaque célébration vénérer l'autel, c'est-à-dire l'embrasser. Et en fait je trouve ça magnifique parce que vous voyez, on est... une personne consacrée, quoi. Je consacre ma vie au Seigneur, et donc j'embrasse le Christ tous les jours à travers cet autel. C'est un geste très simple et à la fois très marquant. Et en parlant de geste très simple et très marquant, c'est la deuxième chose, c'est que j'ai eu l'occasion de baptiser première fois, le jour de Pâques, un bébé. Et en fait, c'est dingue, les rites sont très simples, quoi. On verse de l'eau sur la tête d'un bébé et hop, il est lavé du péché originel et enfant de Dieu, fils de l'Église, quoi. Et j'étais très touché par cette première fois, mais parmi d'autres, de pouvoir, à travers des gestes très simples, et donc on se rend compte que c'est pas nous, quoi, c'est pas moi, c'est vraiment Dieu qui agit, comme pour Naaman le Syrien dans l'Évangile, me baigner dans le Jourdain, mais enfin c'est n'importe quoi, comment est-ce que je vais être guéri de ma lèpre ? Eh bien pourtant si, et voilà, et bien là, une onction d'huile, et l'Esprit Saint emplit l'être et toute la personne de ce petit bébé de Césarée que j'ai eu la joie de baptiser.
1: Il restera gravé là dans votre mémoire.
2: Oui, je pense. Alors il y en a d'autres entre-temps. mais oui, et puis je dis tous les jours des choses nouvelles et toujours très simples, mais donc de beaucoup bénir par exemple. Et puis ce que je vois, c'est qu'il y a vraiment une attente, quoi. Et donc une responsabilité aussi, parce que ce qu'on fait ou ce qu'on dit, c'est plus seulement soi, d'une certaine manière, mais c'est aussi au nom de l'Église. Et donc il s'agit de bien réfléchir.
1: Oui, vous la vivez comment, cette responsabilité ?
2: Mais aussi comme d'abord une confiance qui m'est accordée par mon évêque et puis par tous ceux qui ont discerné. Je suis aussi dans l'action de grâce, mais j'y vois aussi une certaine gravité, quoi. Une responsabilité. Alors ça me terrorise pas. Hein.
1: Voilà, ça ne vous tombe pas comme ça sur les épaules.
2: Non,
1: vivez ça joyeusement.
2: Et on est humain. Hein, l'Église est sainte, mais elle est composée d'hommes, de pécheurs. On a droit à dire un peu ce qu'on porte, et puis à essayer à s'ajuster. Mais voilà, une marque de confiance et en même temps, du coup, une responsabilité. Et je demande au Seigneur, et puis, voilà, qu'il m'en rende digne, et aux personnes qui m'entourent, de prier pour moi. Voilà,
1: voilà, eh bien, on retiendra ça, prier pour Martin Van Breusegem, hein, dans sa mission de diacre, et puis pour son accompagnement des jeunes de l'Abbé Tim, donc hein, ces jeunes qui vont accompagner les pèlerins du pèlerinage de l'archidiocèse de Malines-Bruxelles à Lourdes du 13 au 19 août prochain. Vous trouverez toutes les informations sur le pèlerinage sur le site lourdesmb.malinesbruxelles.be. Un tout grand merci à vous, Martin.
2: Avec joie, au revoir.
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3: Bonjour, vous écoutez Deux mots à lire, un magazine qui vous est présenté par Barbara Hochsted.
4: Et... Bonjour.
3: Bonjour Barbara. Et Lydia Obolensky. L'épisode d'aujourd'hui sera consacré à la thématique globale de deux œuvres qui parlent du crime organisé. Nous avons choisi le titre « Mafia, la peur organisée ». Et il s'agira de s'interroger sur le livre très récemment paru et écrit par le journaliste italien Roberto Saviano, et qu'il consacre, c'est une sorte de grande enquête romancée qu'il consacre au juge Giovanni Falcone. Et par ailleurs, pour lui faire une sorte d'écho d'un point de vue tout à fait différent, il existe le roman, et nous allons lire ensemble le roman extrêmement connu, best-seller, qui a donné aussi lieu au tournage d'un film portant le même titre, c'est-à-dire le roman Le Parrain, de l'auteur pas si connu que ça pour d'une certaine manière et qui est principalement l'auteur de ce roman, Mario Puzo, roman publié en 1969, le film étant sorti en 1972. Dans ces deux œuvres, aussi bien donc le roman de fiction pure qu'est le roman de Puzo, Le Parrain, que dans l'enquête romancée du journaliste, que le journaliste Saviano consacre à Giovanni Falcone, nous avons affaire à donc la mafia, des criminels, un questionnement, enfin, ou en tout cas des personnages, enfin des personnages positifs, négatifs, des personnages avec des positions très très fortes dans des

0: On voit un peu quand même une certaine finalité, comme peut l'être aussi Zorro, un équivalent un peu de Robin des Bois, ou par ailleurs Rocambole dans la littérature française de la fin du 19e, début du 20e siècle, ou le Comte de Monte Cristo aussi, qui sont certes, on peut leur opposer pas mal de reproches, mais notamment celui de vouloir se faire justice à eux-mêmes, enfin comme dans le cas de Monte Cristo. Mais néanmoins, il y a une sorte de système de morale compréhensible. C'est une morale à côté de la loi, mais une morale compréhensible. Et par ailleurs, ce sont des personnages individuels. Alors, quand on passe au crime organisé, ce qui se produit, on peut dire peut-être en même temps que l'économie s'organise, qu'on passe du petit négoce individuel à des grandes entreprises. De la même manière, le crime d'entreprise individuelle devient organisation. Et on se retrouve globalement en Europe, et avant la littérature sans doute dans la réalité, mais avec des organisations criminelles qui, évidemment, nous allons principalement parler de ce qui est entre l'Italie et les États-Unis, c'est-à-dire la mafia, mais on constate que ça existe aussi au Japon, en Chine, et d'ailleurs depuis bien longtemps, il faut dire, ou en Russie, ou encore dans bien d'autres endroits, on peut tout à fait répertorier toutes ces organisations par des noms génériques. Et donc, est-ce qu'on peut, parmi les questions qu'on peut se poser, donc devant ces grandes organisations qui, cette fois-ci, ne peuvent plus prétendre avoir des buts philanthropiques, ne peuvent que difficilement, ou alors des buts philanthropiques vraiment extrêmement réduits aux intérêts de certaines minorités, c'est-à-dire de leurs membres. Et encore, sur l'intérêt des membres, on peut beaucoup s'interroger. Mais en tout cas, ce sont plutôt que de faire le geste simple de prendre l'argent de la main de l'un pour le donner à l'autre, alors je ne dis pas que c'est très moral, mais enfin, au moins c'est un geste assez simple, toutes ces organisations criminelles organise des systèmes assez effrayants pour la liberté de ceux qui participent à ces systèmes, qu'il s'agisse de trafic de drogue, jeux, sexe, racket, etc. Enfin, il y a toutes sortes de tout le domaine d'activité devient à la fois très grand, tentaculaire, absolument effrayant et très peu comment dire avantageux pour les personnes qui le subissent ou qui s'y trouvent mêlées d'une manière ou d'une autre. Et pourtant, on a des séries, des films, des livres aussi, qui mettent en scène des personnages, et notamment parmi les organisateurs de ces activités. On peut penser à la série à grand succès Les Sopranos, on peut penser à la grande série aussi grand succès Breaking Bad, ou dans les films un peu plus anciens peut-être, qui remontent à quelques dizaines d'années, Scarface, ou alors donc Le Parrain. Notamment, on voit donc néanmoins des personnages positif, ou en tout cas qui suscite une certaine adhésion de la part du spectateur ou du lecteur.
1: Oui, mais surtout Le Parrain lui-même.
0: Voilà, Le Parrain lui-même. Donc nous nous sommes dit, il faut remonter à la source du Parrain. Voilà. C'est-à-dire que selon l'actualité, donc en 26 paraît la traduction française de Saviano, ou en 25, mais bon, très récemment, paraît la version française du livre de Saviano consacré à Falcone, donc à la lutte contre la mafia. Mm-hmm. Et nous nous sommes dit, il faut remonter à la source du grand phénomène littéraire qu'a été, littéraire et surtout cinématographique.
1: Et surtout cinématographique, parce qu'a été le Parrain. Bon, sur la couverture de mon livre, il y a Marlon Brando dans la première scène du film, qui est dans son bureau et qui caresse un petit chat, et qui est habillé pour le mariage de sa fille, et qui a un air impérial d'empereur, enfin un personnage très très respectable. Et je pense que ce personnage a été très très marqué par le film de Coppola, qui est d'ailleurs très très fidèle au livre. Enfin, il y a plusieurs personnages secondaires qui se déploient d'une manière différente mais complémentaire par rapport au film. Et donc ce parrain incarne un véritable patriarche qui d'emblée oppose les lois de l'État américain aux lois de la famille,
0: des proches. Voilà, ça commence par des lois, par des histoires de...
1: Ça commence par des histoires de lois, et ça commence dans le film, mais aussi dans le livre d'ailleurs, par la scène où un émigré italien

0: Entrepreneur de pompes funèbres se présente le jour du mariage de la fille du parrain chez lui pour lui demander de venger sa fille qui a été agressée par deux jeunes Américains et qui ont essayé de la violer. Et elle a sauvé son honneur, mais elle se retrouve quand même à l'hôpital avec la mâchoire défaite et beaucoup de blessures. Et suite à un procès, ils ont été acquittés. Parce qu'ils avaient été confrontés, parce qu'il s'agissait de fils de deux personnes influentes. Et sur ce, l'entrepreneur de pompes funèbres vient consulter le parrain pour lui demander justice.
1: Oui, c'est-à-dire qu'il s'estime insatisfait du sort qui lui a été réservé par la justice.
0: Voilà, il estime que justice n'a pas été faite.
1: Et le parrain va devoir rendre justice.
0: Oui, mais alors le parrain lui oppose tout de suite, il lui dit oui... Tu t'es installé en Amérique, tu as eu foi dans les lois, tu as toujours voulu te tenir écarté de nous. Je ne peux pas me souvenir de la dernière fois où, alors que je suis que ma femme et marraine de ta fille, je ne peux pas me souvenir de la dernière fois où tu m'as invité à prendre un café. Il demande l'amitié de l'entrepreneur.
1: Et sous-entendu l'allégeance.
0: Voilà, en fait c'est ça, sous-entendu l'allégeance, et en lui reprochant plus ou moins d'avoir fait confiance à ce système de loi qui en réalité est corrompu.
1: Il lui reproche d'avoir essayé de vivre selon la loi américaine.
0: Il lui demande donc de changer d'allégeance.
1: Et très important, je trouve, dans des termes,
0: dans des termes affectifs.
1: Les termes affectifs et des termes. Il lui demande l'amitié et ne lui dit pas dorénavant tu m'obéiras, dorénavant tu signes un pacte avec moi.
0: Non, il lui dit peut-être un jour je te demanderai un service. C'est tout ce qu'il lui dit. Et oui, je comprends. Tu t'es dit je veux pas avoir de problème avec. Mais il lui demande donc vraiment de changer d'allégeance.
1: Et le roman s'ouvre sur trois épisodes comme ça. Enfin, il y a trois cas comme ça. Trois personnages qui demandent justice.
0: Oui, il y a trois personnages qui demandent l'assistance du parrain. Mais il y a aussi le neveu du parrain. Qui est une référence directe. On vous disait que c'était une fiction au début, mais en fait il y a des références quand même directes à des personnages qui ont vraiment existé, parce que son neveu Johnny Fontane, qui est un crooner qui vient au mariage de la fille et qui déclenche un peu l'hystérie des jeunes filles, eh bien je pense que c'est une référence directe à Frank Sinatra,
1: dont
0: il est vraiment connu maintenant qu'il avait des accointances avec la mafia. Et donc il vient lui demander son aide aussi au parrain, parce que on l'empêche de poursuivre sa carrière comme il le voudrait. Et tout ça est donc fondé sur des relations affectives et qui remplacent un état, ouais, des lois défaillantes en fait. Et au milieu de ça, il y a le personnage de Michael, qui est joué Michael Corleone, qui est en fait le fils préféré du parrain et qui est joué par Al Pacino dans le film.
1: Et le fils le plus jeune aussi,
0: Oui, et celui qui refuse en fait qui aime beaucoup son père, qui a beaucoup de respect pour lui, mais qui refuse
1: d'entrer dans
0: le système familial. Et en fait toute l'histoire du livre, et enfin Michael dans le livre va nous servir à comprendre de l'intérieur certaines justifications, une histoire qui justifierait l'existence de la mafia.
1: C'est-à-dire lui comme personnage, il est sans doute le lecteur peut s'identifier à lui, puisque c'est quelqu'un qui sait ce que c'est que la mafia, mais qui, en revanche, refuse d'en être membre.
0: Il refuse. Il a fait des grandes études, il est allé à l'académie militaire, il a combattu au Vietnam, sans doute, je suppose.
1: Je pense que c'est la Seconde Guerre. Il semble que c'est la Seconde Guerre
0: mondiale. Peut-être la Seconde Guerre mondiale.
1: Et en tout cas, c'est un héros de guerre.
0: C'est un héros de guerre qui est parfaitement... toute la famille le traite comme celui qui, de toute façon, n'aura jamais rien à voir.
1: Il fait des études universitaires aussi.
0: Il fait des études universitaires comme quelqu'un qui n'aura, de toute façon, jamais rien à voir avec les affaires de la famille. Il est toléré, il est sur le côté, on l'aime beaucoup, mais on le mêle à rien. Et d'ailleurs, il va épouser une jeune américaine
1: qui fait les mêmes études que lui.
0: Voilà. Et le livre déploie en fait sa transformation. Sa transformation de jeune homme qui ne voulait pas se mêler à toutes ses affaires à quelqu'un qui devient en fait le successeur du parrain.
1: Et cette transformation se fait sur un point de bascule, et ce point de bascule, je pense que c'est quelque part la raison d'être, enfin, ou la caractéristique principale affichée par les organisations criminelles, qui est l'honneur. L'honneur, la vengeance. Est-ce que l'honneur et vengeance, que c'est la même chose?
0: Son père est victime d'une tentative d'assassinat. Parce qu'il a refusé, et là ça fait référence, je pense, à une histoire concrète de l'évolution du crime organisé. Parce que le parrain refuse de donner son appui à une autre famille de mafieux qui veut se lancer dans le commerce de la drogue.
1: Alors que lui, de manière beaucoup plus honorable,
0: refuse de toucher à ça.
1: Mais que fait-il par ailleurs? Parce que c'est présenté comme quelque chose de très honorable.
0: Alors qu'il a tous les politiciens dans sa poche, il a des casinos, il a des chaînes d'hôtels.
1: Voilà, mais il
0: refuse de traditionnellement, la prostitution et la drogue.
1: Voilà.
0: Donc, mais il y a un système de raquettes.
1: Voilà. Donc il a
0: des tueurs à gages, tout ce qu'il faut.
1: Il tue, il raquette, il fait du chantage, mais il ne se mêle pas du...
0: Mais ce n'est pas forcément présenté comme un choix moral. Lui, en tout cas, le justifie auprès de celui qui vient lui demander son soutien comme un choix tout à fait raisonnable. Enfin, c'est la fameuse citation, c'est pas personnel, c'est des affaires. Où il explique que la drogue fait peur même aux politiciens qu'il a dans sa poche et qu'il perdrait le soutien.
1: Il perdrait son autorité
0: s'il s'occupait de drogue. Et donc, c'est comme ça qu'il refuse. Mais et c'est pour ça aussi qu'il devient victime d'un assassinat, parce qu'on veut l'éliminer.
1: Voilà, et donc de manière parfaitement, aventureuse et très spectaculaire, le jeune Michael, qui est un étudiant en blazer sorti d'une université américaine, se transforme en tueur,
0: puisque c'est lui qui décide, c'est le revirement total, c'est lui qui décide,
1: jour au lendemain,
0: d'assassiner les ennemis de son père.
1: En visant très très haut, il va tuer des chefs de clan adverses.
0: Et un policier. Ce qui était absolument le tabou absolu. Ouais,
1: et à partir de là, aucun moyen de faire machine arrière. Michael Corleone.
0: Il est envoyé en Sicile, et c'est là qu'il y a tout un passage dans le livre où on comprend, où son séjour le fait comprendre l'histoire de son père, le fait comprendre l'histoire de la mise en place de ce crime organisé, qui au départ était plutôt une entreprise à la Robin des Bois, effectivement, parce que les paysans siciliens étaient très maltraités par les autorités italiennes et s'adressaient donc aux mafiosi, archétypaux, si vous voulez, pour les défendre.
1: Et donc la mafia venait pallier les insuffisances ou l'iniquité des lois en place.
0: La corruption, oui, des lois en place. Et puis elle s'est mise à avoir une vie propre et est devenue...
1: Et à dépasser, par l'iniquité, à dépasser celle même de l'État.
0: Et même devenue en Sicile...
1: C'est l'État.
0: Voilà.
1: En tout cas, tel que c'est présenté dans le roman.
0: Mais donc, il fait tout un chemin, comme ça, pour comprendre la destinée de son père, qu'il considère toujours comme un homme d'honneur. Et il devient à la mort de son père et il reprend donc le flambeau.
1: Voilà, et homme d'honneur, c'est vraiment une expression. Enfin, c'est-à-dire que l'honneur, la notion d'honneur, l'homme d'honneur, c'est un terme qui revient et qui est une sorte de justification. L'honneur est la justification de tout.
0: L'honneur, mais aussi le refus de se laisser. C'est ce que vous disiez au début, il y a cette espèce de côté romantique du hors-la-loi. Et il y a formulé très clairement l'explication de pourquoi on appelle la mafia Cosa Nostra. Parce que on considère que Michael dit plusieurs fois que son père a toutes ces qualités extraordinaires d'un homme d'envergure, mais que dans le système tel qu'il était en place, il n'aurait pas pu déployer toutes ses qualités.
1: Oui, on le montre on montre le père, et d'ailleurs Michael aussi, mais comme des gens de talent, avec des vraies qualités humaines, avec une préoccupation pour autrui. Donc ça serait presque une sorte d'altruisme.
0: Oui, et puis ça serait juste la volonté
1: de... Ils prennent leurs responsabilités.
0: De pouvoir se déployer librement, parce que sinon on est opprimé. Toutes ces qualités sont étouffées par un système qui est en place. Il y a déjà des personnages secondaires dans le livre qui ne sont pas présents dans le film, qui reprennent ce motif. Il y a le personnage d'un médecin qui devient en fait l'amant d'un personnage secondaire. Et c'est un médecin, un brillant chirurgien, extrêmement brillant, mais qui pratiquait des avortements et qui s'est donc fait rayer de l'ordre des médecins.
1: Voilà, et donc dans ce cas-là, la mafia est une sorte de remède à cette injustice.
0: La mafia le sauve, lui donne
1: système.
0: Une place.
1: Ce qui nous pose toutes sortes de questions sur lesquelles nous reviendrons, sur cette image positive que le roman propose de la mafia, malgré le fait que néanmoins, tous les crimes sont là, le sang coule, les meurtres sont commis pour un oui ou pour un non.
0: Oui, et puis au bout d'un moment, le point de bascule est atteint et on ne peut plus du tout parler de moralité.
1: Voilà.

0: Bienvenue sur RCF, bonjour à toutes et à tous. Vous écoutez la deuxième partie de votre magazine littéraire « Deux mots à lire ». Au micro Barbara Horstedt, je suis avec Lydia Obolensky. Et l'épisode d'aujourd'hui est intitulé « La peur organisée. Et nous avons parlé dans la première partie du livre « Le parrain » de Mario Puzo, qui est paru en 1969. Et nous parlons maintenant avec Lydia du livre de Roberto Saviano sur le juge Falcone, Matteo Falcone. Non, c'est pas Matteo Falcone, c'est
1: Giovanni Falcone.
0: Voilà, Giovanni Falcone, qui est... qui a été victime d'un attentat de la mafia et qui a essayé de lutter vraiment en héros contre la criminalité organisée dans son pays et qui a d'ailleurs, je pense, changé l'histoire de la lutte contre le crime organisé en inventant de nouvelles méthodes, surtout en suivant les flux d'argent, si je me souviens bien. Alors, Lydia, peut-être vous pouvez nous expliquer un peu qui est Roberto Saviano. C'est un journaliste, en réalité.
1: Oui, un journaliste qui a travaillé sur la mafia à un moment où, oui, certes, Giovanni Falcone, qui est donc mort en 92, dans un attentat qui avait fait énormément, lui et des collègues à lui, eux aussi morts dans des meurtres et attentats, pour faire en sorte que l'État italien cesse d'être indifférent vis-à-vis de la mafia. Et oui, il avait fait avancer cette cause. Oui, il avait obtenu, lui et ses collègues qui l'avaient précédé, ses prédécesseurs, avaient obtenu quelques grands procès, quelques incarcérations. Ils avaient aussi obtenu l'identification de pas mal des systèmes de fonctionnement de la mafia. Mais l'affaire de Roberto Saviano vient nous montrer qu'il n'avait pas, et loin de là, fini le travail. Il y avait resté encore beaucoup de choses à faire et il reste encore beaucoup de choses à faire, dans la mesure où donc Roberto Saviano, depuis 2006, vit sous protection policière en raison des enquêtes qu'il a menées sur la mafia.
0: Notamment la mafia napolitaine, je crois. Voilà. C'est suite à la publication de son livre
1: Gomorra. Qu'il a dans lequel, justement, il est apparemment, de manière extrêmement efficace, il rendait compte de beaucoup des fonctionnements de cette organisation. Et depuis lors, donc 2006-26, ça fait 20 ans que cet homme vit sous protection policière. Et on peut l'entendre là dans les derniers mois, parce qu'il donne il continue à publier des livres et assez régulièrement, souvent sur cette thématique de la mafia, et à l'occasion des interviews qu'il donne, il dit que oui, sa vie a été entièrement gâchée et c'est totalement transformé. Il n'est pas libre de vivre, il ne peut pas vivre en homme libre. Depuis lors. Ce qui veut donc dire que la mafia est tout à fait prête. Enfin, oui. La police reconnaît le risque réel d'assassinat sur la personne de Roberto Saviano, qui n'est pas juge, n'est pas policier, il est seulement journaliste. Il ne s'agit que d'informations.
0: Mais donc, sur ce livre qui porte sur la couverture l'intitulé Roman, est-ce qu'il s'agit d'une enquête journalistique ou plutôt d'un roman ou d'un roman vérité ou...
1: Voilà, alors c'est sans doute beaucoup de choses. Parce que d'un côté, donc il raconte les 20 dernières années de la carrière du juge Giovanni Falcone, qui donc finit par mourir, et le lecteur le sait dès le départ. C'est absolument évident que...
0: Il y a un aspect un peu tragédie, tragédie grecque.
1: On sait qu'il va mourir.
0: De toute façon, on le sait, mais il y a une sorte de mécanique.
1: Vers sa mort. On avance vers sa mort. On se surprend par... En fait, à aucun moment on ne se dit qu'il va y échapper, on le sait bien. Mais en italien, le livre s'appelle plutôt le courage est solitaire. C'est aussi la dernière, les derniers mots, ce sont les derniers mots du roman
0: qui
1: clôture le livre. Et donc 20 ans du juge Falcone et de sa vie, 20 ans que Saviano est enfermé sous protection policière.
0: Donc il n'a pas du tout le courage solitaire, il n'a pas du tout été soutenu par les autres juges, par la société en général.
1: C'est compliqué, ça fait d'ailleurs partie même de certains reproches que certains lecteurs ou certains critiques ont fait au livre de Saviano sur Falcone, en disant oh, c'est un peu répétitif, on s'ennuie un peu, et puis c'est et puis c'est un peu comme fait par un huissier, disons. Alors moi, j'aurais envie de reprendre plusieurs de ces reproches qui sont aussi la qualité. Certains ont pu dire, enfin, on peut peut-être considérer que ce livre égrène. Donc, ce que je voulais dire déjà au départ, c'est 20 ans, donc les 20 ans que Saviano vient de passer sous protection, les 20 ans que Falcone a passé à travailler sur la mafia et qui se sont achevés par sa mort. Donc, et on peut pas s'empêcher de voir une certaine identification de l'un à l'autre. Enfin, évidemment, c'est une donnée évidente. Et donc le livre est construit par l'apparition et la disparition de personnages, l'apparition de lutteurs, de gens qui luttent contre la mafia, de policiers, de juges d'instruction, de juges de cour d'assises, et qui les uns après les autres disparaissent sous les rafales des armes automatiques globalement. Donc ils sont tués les uns après les autres. Et donc c'est vrai que c'est fatigant. On les voit apparaître, on les voit disparaître. Que certaines de ces histoires ressemblent un peu à des chapitres de romans noirs, mais ce sont des chapitres de romans noirs qui s'achèvent trop vite. En gros, ça n'a pas ce qu'il y a chez Puzo. Le côté amusant, l'aventure et le succès finalement des assassins. Ici, on a un échec relatif qui est parfois matiné de réussite. Mais globalement, ce sont des noms qui apparaissent et qui disparaissent. On peut y voir un monument aux morts, on peut y voir une sorte d'évocation presque rituelle de ces personnes qui donnent leur vie pour un objectif qui peut presque paraître irréaliste. Essayer d'éradiquer ces organisations qui en fait ne sont pas seulement des organisations mais qui sont l'État même, enfin le qui semble être aussi puissante si ce n'est que l'État et parfois se fondre avec l'État. Et donc sur fond de tout ça, de ces luttes incroyables avec de réels assassinats contre lesquels, en gros, les honnêtes gens ne sont tout simplement pas protégés. On ne peut pas. Ça, un peu le message aussi. C'est que un honnête homme, enfin, ou quelqu'un qui n'est pas un assassin, qui n'a pas des fantassins autour de lui prêts à.
0: N'a aucun moyen de lutter contre.
1: En gros. Si en face de lui il y a une volonté absolue de le tuer, alors il sera tué. Et c'est ce qui arrive donc au juge Falcone. Et par ailleurs, le roman est aussi consacré à toute une série de petites mesquineries de bureau. Et ça, c'est quelque chose qui peut sembler être. Alors voilà, certains y ont vu une sorte de défaut du livre, les rivalités entre juges, les rivalités entre policiers, les rivalités.
0: Oui, mais c'est aussi un facteur d'explication important de l'échec de.
1: Oui, c'est-à-dire que Falcone et pas seulement lui, mais parce qu'il y a de nombreux prédécesseurs dans le livre, il n'est pas le seul. Il est un peu le fil rouge, mais il n'est pas le seul héros, le seul Don Quichotte qui se bat contre ce système tout à fait effrayant. Ils sont empêchés en permanence, notamment parce que l'État ne les soutient pas, ou parce qu'ils ne sont pas suffisamment soutenus par l'État. Parce que, en gros, pour tenir cette lutte, pour la mener à bien, il faut à chaque étape de toutes les hiérarchies, que des personnes prennent des responsabilités personnelles. La lutte contre ces organisations criminelles et qui assassinent, qui assassinent tout simplement tous les obstacles, enfin qui se libèrent la voie en assassinant les gens. Cette lutte ne peut pas se faire sans courage personnel.
0: Donc et c'est là qu'intervient aussi la toile d'araignée de la peur.
1: Les gens ont peur. On peut pas leur reprocher d'avoir peur parce que le risque est absolument réel. À chaque étape, chaque personne qui est, qu'elle le veuille ou qu'elle ne le veuille pas, impliquée dans cette lutte contre la mafia, ou en tout cas qui est impliquée dans le mode de fonctionnement de la mafia, se trouve face à son courage personnel.
0: Donc le titre italien, Le courage est solitaire, serait plutôt un constat d'échec qu'une sorte de compliment, finalement. Puisque pour vaincre la mafia, d'après ce que vous dites, il faudrait un courage solidaire, justement, plutôt qu'un courage solitaire.
1: Mais d'un autre côté, on peut aussi voir, c'est vraiment une question de voir le verre à moitié vide ou à moitié plein. Oui, la mafia n'est pas éradiquée. Oui, ces organisations continuent à fonctionner. Oui, Roberto Saviano en fait les frais. Il a été courageux. Il est certes défendu, mais pas suffisamment pour avoir une vie normale. Falcone était défendu, mais ne l'a pas été suffisamment pour survivre. Oui. Tous ses prédécesseurs de la même manière, certains qui l'ont suivi aussi, parce qu'il n'est pas le dernier assassinat de la mafia non plus. Donc, oui, ils sont solitaires et ils ne réussissent pas tout à fait à atteindre leurs objectifs. D'un autre côté, procès après procès, éléments d'information après éléments d'information, certaines choses peuvent être obtenues, certains résultats peuvent être obtenus. C'est-à-dire l'éradication pure et simple, c'est peut-être compliqué, mais quelques avancées. C'est un peu à l'image sans doute de tout combat, quel qu'il soit, pour le bien commun.
0: Mais je trouve par ailleurs que, parce que là, le portrait, la liste des reproches que vous faites pourrait laisser penser que le livre est d'une lecture assez austère. Alors que ce n'est pas du tout le cas, en fait. Je trouve qu'il est extrêmement bien écrit. Et il y a quand même un portrait humain du juge qui transparaît dans le livre et qui est assez, assez bien dépeint, je trouve.
1: Oui, et en fait, de ce juge-là et d'autres encore d'ailleurs, mais on voit des... disons que c'est une variation quand même. Il y a des répétitions et des variations, mais ce sont des variations sur un sujet très, très... comment dire, qui concerne chacun d'entre nous en tant que citoyen. Qu'est-ce que c'est que le courage? Qu'est-ce que c'est qui pousse les gens à mener une vie... on pourrait dire, en termes assez un peu grandiloquent, à sacrifier sa vie pour quelque chose qui les dépasse malgré la peur qu'ils ressentent. Parce que le courage, ça ne veut pas dire ne pas avoir peur. Le courage, c'est vivre avec sa peur. Mmh. Et c'est une des choses qui est montrée dans ce livre très bien. Cette peur sur laquelle on reviendra peut-être pour comparer les différents types de peur, mais c'est vivre avec sa peur et pourtant, tout en étant mangé par cette peur, telle que c'est présenté par Saviano. Oui, oui. Alors à nouveau, Saviano qui vit lui-même avec la peur. Donc on a un auteur qui vit avec la peur, oui, j'imagine, et qui décrit la peur de toutes ces personnes qui l'ont précédé, lui aussi, même s'il est lui journaliste, et que les journalistes qu'il montre ne sont pas montrés sous un jour extrêmement flatteur. Oui, parce que, donc quelque part, peut-être que aussi lui se positionne vis-à-vis de ces journalistes qui savent louvoyer et naviguer.
0: Mais est-ce que transparaissent aussi en filigrane des portraits en négatif, si je peux dire, de mafieux, de grandes figures de la criminalité? Totorina, par exemple, qui est responsable apparemment de l'assassinat.
1: Oui, mais alors une des choses qui justement est particulière dans ce roman-là, c'est que dans ce roman, c'est pas tout à fait un roman, donc c'est un livre documentaire, un récit documentaire, mais romancé, qui se revendique comme étant romancé. C'est que oui, bien sûr, on voit de ci, de là apparaître des personnages mafieux. On voit plus les tueurs, d'ailleurs, les petites mains, enfin ceux qui...
0: Les poinçonneurs, c'est comme ça qu'on les appelle dans le parrain.
1: Ceux qui vont... mais justement, ces termes-là ne sont pas exactement employés. En gros, c'est la mafia sans le folklore. C'est la mafia dans ses résultats, la mafia dans les meurtres. Ouais. Alors oui, bien entendu, il y a aussi un peu la question technique des flux financiers, la question des complicités, la question de la corruption dans les instances de l'État, etc. Tout ça est mentionné, mais globalement, on voit la mafia tuer, et tuer de manière aveugle, et tuer des pères de famille, et tuer des gens qui, enfin, tous ces policiers ou ces juges, enfin ces magistrats qui aiment la vie, qui aiment la culture, qui ont leurs petits défauts, qui sont montrés aussi, enfin qui sont vraiment montrés dans une épaisseur humaine. Les tueurs ne sont pas montrés dans une épaisseur humaine. Alors oui, on les voit, on voit différentes familles parce que ça fait partie des réalités. Ouais. On voit les différentes loyautés, on voit ceux qui de temps en temps sont finalement, qu'ils le veuillent, qu'ils ne le veuillent pas, mais à gagner à certains arguments de la police et qui finissent par en dénoncer d'autres. Et c'est évidemment grâce à cela, grâce à ces repentis,
0: qu'on réussit
1: à avancer. Mais en gros, oui, le meurtre est répétitif. Oui, l'histoire se répète un peu parce que ça se termine toujours, globalement et en règle générale, dans la rue par des rafales de mitraillettes. Ouais.
0: Et donc, oui, et là, ça a changé par rapport aux parents. Enfin, on en discutera plus en détail tout à l'heure. Parce que ni les juges ni les policiers ne sont plus des tabous du tout. Donc la nature des activités criminelles de la mafia, que décrit Saviano, a changé aussi par rapport à ce qu'elle est.
1: Exactement. Et donc les juges et les policiers constatent que voilà, la mafia va les tuer, va oser les tuer, de toute façon, à l'intention de le faire. Donc on les voit vivre dans la terreur, donc c'est la permanence de la terreur. Alors oui, c'est répétitif et c'est fatigant, mais d'un autre côté, je pense que la terreur, c'est quelque chose de tout à fait fatigant et que le côté répétitif ne fait que l'alimenter. Enfin, c'est comme ça. Si le crime n'arrivait qu'une fois, le système de terreur ne s'installerait pas. Mais dans la mesure où rien ne peut les arrêter, ne semble pouvoir les arrêter, cette répétition est à la fois usante, à la fois effrayante. Usante, disons, et peut-être presque pourrait ressembler à un défaut de construction. Mais d'un autre côté, c'est quand même un livre documentaire et il parle de mort. Donc oui, c'est une sorte de monument à ces gens-là, à toutes ces personnes qui sont tombées sous les coups de ces organisations tentaculaires. Mais d'un autre côté, c'est un monument au courage sacrificiel de l'être humain. Ça, c'est quelque chose qui est important, dont il est important de se souvenir, je pense. Enfin, en tout cas, c'est dans la répétition, il y a aussi ça. C'est-à-dire que ces gens-là ont été. Il y a autant de victimes qu'il y a d'hommes courageux qui ont osé aller jusque. Enfin, qui ont dépassé le moment où ils auraient pu tourner la tête et faire semblant de ne pas voir. Donc, ce sont des gens qui n'ont pas accepté de se cacher derrière leurs mains et trouver des arrangements avec la mafia. Donc, oui, c'était répétitif. Oui, c'est un peu long et en même temps, mais c'est le courage humain qui est aussi qui est quand même multiple. Alors on est seul, peut-être au moment de la mort, on est peut-être seul et en même temps, le livre vient nous montrer qu'ils sont pas si seuls que ça puisqu'ils sont relativement nombreux. Et c'est comme une sorte de passage de relais en fait, une sorte le relais du courage qui se passe de main en main, chacun sachant qu'au moment où il récupère ce relais, où il reprend le flambeau de la lutte, c'est sa condamnation qu'il a pris dans ses mains. Donc il y a quelque chose là de tout à fait incroyable. Et alors une des questions qui peut se poser ici, c'est cet héroïsme là par rapport à l'habileté avec laquelle certains des meurtres sont construits, parce que voilà, le juge Falcon meurt dans un meurtre, va dans un attentat qui est très complexe, très organisé. Le livre ne nous le raconte pas, évidemment. Si on nous racontait de quelle manière tout ce qu'il a fallu faire et toutes les procédures qu'il a fallu mettre en place pour faire ça, ça aurait magnifié peut-être plus, ou en tout cas ça aurait montré l'habileté, ça aurait été à la gloire de l'habileté de ceux qui ont réussi à commettre ce meurtre.
0: On ne les voit pas du tout.
1: Voilà, on n'est pas du tout de ce point de vue-là. On est du point de vue de celui qui, voilà, au bout de 20 ans, sachant qu'il allait mourir, finit par mourir, effectivement.
0: Oui, donc on va voir dans la troisième partie comment on peut comparer justement ces deux points de vue.
1: Deux points de vue opposés.
0: Voilà.

0: Bonjour à toutes et à tous, vous écoutez Deux mots à lire, vous êtes sur RCF. L'épisode d'aujourd'hui est intitulé « Mafia, la peur organisée ». Nous avons parlé en première partie du livre de Mario Puzo, « Le parrain ». Et en deuxième partie, du livre de Roberto Saviano sur le juge Falcone. Et on a constaté que, bon, déjà d'un côté, on a un tableau des mafieux plutôt, et de l'autre, plutôt de ceux qui luttent contre eux. Et dans Le Parrain, on a un tableau de toute l'archéologie de la naissance de la mafia, des raisons qui pouvaient justifier son existence. Et parmi ces raisons, il y avait une certaine faillite de l'État qui n'a pas réussi à, vis-à-vis de l'immigration italienne notamment, qui n'a pas réussi à suffisamment protéger ces gens qui sont venus sur son territoire.
1: Oui, donc là, on parle des États-Unis.
0: On parle des États-Unis, oui, et du parrain qui est arrivé de Sicile, le petit garçon, et qui a dû tout seul se débrouiller dans un milieu où l'État était plus ou moins défaillant. Et la grande ambition, en tout cas dans Le Parrain, de la famille Corleone, que Michael Corleone ne cesse de répéter à sa femme qui s'inquiète beaucoup et qui a de plus en plus de mal à vivre avec cet homme dont elle finit par se rendre, accepter qu'il est un assassin, il ne cesse de lui répéter, dans 5 ans, la famille Corleone sera légitime. Nous serons, nous, les politiques, nous, les sénateurs, etc. Donc le but ultime, ça semble être ça.
1: La légitimation, le blanchiment de...
0: Soit prendre la place des autorités, voilà. Soit s'intégrer dans un État qui serait peut-être moral ou...
1: Autorité dont on nous dit, par ailleurs, parce qu'on nous décrit la figure d'un policier...
0: Corrompu,
1: complètement corrompu, que voilà, ces autorités ne sont absolument pas exemptes de corruption, et d'ailleurs d'une corruption très très très proche de l'un des gagne-pains de la mafia, parce que le policier corrompu qu'on nous montre rackette les commerces, les magasins,
0: oui,
1: etc.
0: Oui, absolument.
1: Et moyennant quoi, il ferme les yeux sur le caractère illicite de certaines de ses activités.
0: Des arrangements avec la police, oui, et avec la politique et avec les cercles du pouvoir.
1: Mais et pas seulement du pouvoir, on a aussi, là pour les États-Unis, donc dans Le Parrain, le show business, dont on aurait l'impression dont on ne se douterait pas forcément que ça pourrait.
0: Oui, il y a une référence à la Frank Sinatra,
1: voilà,
0: effectivement,
1: dont la personne de Jimmy Fontaine serait entièrement fabriquée, disons.
0: Oui, disons qu'il a, je pense, enfin je ne suis pas documentée précisément sur la question, mais enfin je pense qu'il a fourni des renseignements à la mafia et qu'il les a aidés. On parle même d'arrangements pour faire élire Kennedy. Enfin bon, ça je ne sais pas dans quelle mesure c'est exact. Mm-hmm. Mais en tout cas, ce qui est sûr, c'est qu'il y a cette dimension de faillite de l'État qui peut donner aux mafieux, tels qu'ils sont décrits dans leur histoire, dans l'histoire de leur naissance, dans Le Parrain, un côté très romantique de un peu Robin des Bois, que se substitue à la défaillance, qui se substituerait à des autorités ou des lois
1: Mais
0: défaillantes.
1: Un Robin des Bois d'une violence extrême, parce que quand on a, par exemple, là, à propos justement du chanteur auquel le parrain veut donner une carrière à Hollywood.
0: Oui.
1: Et il se trouve que le producteur auquel il s'adresse, qui aurait le pouvoir de lui donner cette carrière,
0: refuse.
1: Oui. Que fait-il ? Il tue son destrier.
0: Ah oui, la tête de cheval.
1: Il tue son cheval acquis pour des sommes absolument incroyable,
0: oui.
1: Donc des millions. Alors, en gros, le producteur avait dépensé des millions pour acheter ce cheval, c'était connu partout, et que fait-il ? Sans même le prévenir, sans qu'il y ait plus qu'une seule conversation, il lui dépose sur le seuil de sa chambre à coucher la tête de son cheval.
0: Dans son lit.
1: Ah, dans son lit.
0: Oui.
1: La tête de son cheval. Donc la violence est devant...
0: Mais c'est un message, c'est pour faire comprendre.
1: Voilà, c'est un message, à 600 000 ou 600 millions, je ne sais plus combien, de millions de dollars,
0: oui.
1: Et un message sans gradation non plus. On passe immédiatement au meurtre.
0: Oui, tout à fait.
1: Et donc voilà, c'est d'un côté un désir de légitimité, et de l'autre côté, le recours à la violence la plus extrême pour l'obtenir.
0: Oui, mais d'un autre côté, le temps où la loi, on voit bien dans l'histoire du juge Falcone, que la loi est totalement impuissante à faire quoi que ce soit contre ce règne de la peur. Et ça me fait penser en tout cas au film Les Incorruptibles, ou qui s'appelle pas les incorruptibles pour rien justement, où c'est un groupe de policiers intègres qui finissent par réussir à vaincre Al Capone. Mais pas seulement un groupe de policiers intègres, mais un comptable surtout, parce qu'il a été condamné finalement pour fraude fiscale.
1: Voilà, et donc de ce point de vue-là, on voit de la même manière tout un groupe, mais alors plus étalé dans l'histoire, dans le parrain, dans le livre de Saviano, Giovanni Falcone, qui, des policiers ou des juges qui sont
0: plutôt spécialistes des flux d'argent.
1: Voilà, spécialistes des flux d'argent et qui obtiennent pas à pas quelques résultats, mais l'Italie, les États-Unis ont cela en commun et sans doute beaucoup d'autres pays dans le monde, mais en tout cas voilà, ici on s'intéresse à la mafia sicilienne et à ses racines, enfin à ses aux pousses qu'elle a ou qui ont germé aux États-Unis, mais on voit aussi donc dans Falcone que l'État italien n'est pas exempt de.
0: Oui, mais c'est surtout les influences
1: sont fortes
0: que Roberto Saviano suggère que et on le voit si on compare le parrain et son livre suggère que en fait, la nature de la criminalité organisée de la mafia a quand même changé depuis les années 70. C'est qu'elle est devenue, elle accompagne le développement du capitalisme financier, d'après lui. Que c'est pour ça qu'elle est devenue aussi beaucoup plus dépourvue de morale, peut-être, finalement. Même si on peut penser à des figures
1: si
0: comme...
1: Si tant est que la morale était vraiment...
0: Morale affichée,
1: oui, voilà, la morale affichée. Ouais. C'est ce fameux code d'honneur qui est, en fait, quand même, ce code d'honneur qui n'est pas de l'honneur. Enfin, moi, j'aurais tendance à dire que quand on nous parle d'honneur, et l'honneur étant notamment de ne jamais dénoncer personne, de toujours être...
0: D'être
1: d'une fidélité absolue à son clan, à son... quoi qu'il arrive, quelle que soit la vilainie du meurtre ou du crime commis, cet honneur-là, qu'on paye de sa vie dès qu'on est soupçonné de l'avoir enfreint... c'est quelque chose qui génère une peur absolument généralisée. Il y a la peur des policiers, mais il a peur de tous les personnages. Dans le parrain, je ne vois pas beaucoup de personnages qui n'ont pas peur.
0: Mais les personnages qui ne font pas directement partie de la famille, non, même les personnages de la famille, sont terrorisés. Oui, absolument. La fille du parrain, qui a épousé un jeune garçon d'origine italienne aussi, mais que tout le monde méprise un petit peu, on le considère pas comme très capable, mais comme elle l'a choisi, on veut quand même lui donner du travail.
1: Voilà, et lui se défoule sur...
0: Il la bat allègrement.
1: Il la bat, on a presque l'impression que c'est une sorte de compensation du mépris qu'il reçoit de la part de sa belle famille. Alors il bat leur fille.
0: Oui, c'est un ressentiment de classe.
1: Voilà, il bat leur fille parce qu'il le peut.
0: Exactement, et parce qu'on le laisse faire.
1: Voilà, et en retour, on le laisse faire,
0: plus ou moins faire. Ouais.
1: Mais néanmoins, il sent que qu'il s'est mis à la merci du clan et qu'on pourra éventuellement le tuer au cas où il se passait quelque chose. Et meurtre il y a, mais pas forcément celui auquel on pensait. Mais
0: c'est-à-dire que avec ce ressentiment, il passe à une famille adverse et il fomente un coup monté qui implique justement les violences qu'il fait subir à sa femme pour faire tuer le fils du parrain.
1: Et quelque part quand même, cette peur, elle existe aussi bien entendu dans la famille du parrain aussi, puisque chacun sait qu'il peut être assassiné d'un moment à l'autre. Le père, le fameux parrain du départ, est victime d'une tentative d'assassinat, un autre membre de la famille, enfin un autre des fils est assassiné, le gendre est assassiné, etc. Enfin en gros, on est donc, eux non plus ne sont pas exempts de la possibilité d'être assassiné à tout instant, de même que eux-mêmes tuent d'autres membres du clan. Enfin en gros, donc à la hauteur de ces chefs de clan, assassinat à tous les étages, mais c'est la même chose pour les petites gens ou les chefs des tueurs. En gros, chacun, à chaque instant, imagine que si on le soupçonne de quoi que ce soit, il sera forcément assassiné. Et c'est pareil, dans ça, pour le coup, je trouve que c'est un point commun avec Falcone, le livre Falcone.
0: Oui, mais tout ça est peut-être dû aussi au fait, moi je tiens toujours à mon idée d'évolution des activités économiques, la nature des activités de la mafia, parce que j'ai l'impression que dès que le trafic de drogue apparaît à l'intérieur du parrain, ça prend une autre tournure, c'est-à-dire qu'il y a beaucoup plus de violence, parce que je crois que Saviano disait ça à un moment aussi, que le fait que la mafia, maintenant une des grosses activités de la mafia, ça soit de la drogue, ça pose aussi ça explique un rythme différent, parce qu'on peut s'enrichir très rapidement avec la drogue, ça fait augmenter la violence, et j'ai l'impression que dans Le Parrain, en tout cas, la violence n'avait jamais été intrafamiliale avant l'arrivée de cette drogue, et que par la suite, Michael n'hésite pas du tout à s'en prendre aux membres de sa propre famille.
1: Et ça, oui, ça apparaît aussi, enfin, cet emballement des choses avec les flux
0: avec la drogue, les flux financiers
1: apparaît aussi chez Saviano. C'est-à-dire que là, c'est quelque chose qui est c'est un constat à la fois du roman qui est pourtant assez, enfin, qui dans la mesure où il nous laisse entrer dans les pensées des personnages, nous permet d'éprouver un certain degré de sympathie envers eux, et de la même manière, de l'autre côté, les romans de Saviano, donc ce sont des points de vue totalement opposés, et néanmoins, oui, ces flux financiers et la manière dont les choses évoluent et l'emballement total.
0: Oui, c'est ça, et puis il y a aussi cette idée que finalement le juge Falcon représente la collectivité qui s'oppose à des gens qui sont un petit groupe de gens, qui est la Cosa Nostra, qui défendent leurs profits, qui font de leur propre intérêt une morale. Ce qui fait penser à une sorte d'emballement aussi du capitalisme. On peut penser à des gens comme Elon Musk qui fantasment une espèce d'élite financière qui pourrait ne pas tenir compte, ne pas être soumise aux lois auxquelles le reste de la collectivité est soumise. Enfin, il y a quelque chose de semblable là-dedans, dans cette évolution.
1: Oui, et puis dans le fait que cette quantité d'argent, parce que ça, on insiste beaucoup sur l'argent, et chez Saviano, il est dit que suivre les flux d'argent, c'est ça qui va permettre éventuellement de comprendre comment ça fonctionne. Et de l'autre côté, l'immense fortune de Corleone, donc du parrain, lui permet toutes sortes de choses. Or, on sait, oui, effectivement, que l'argent reste aujourd'hui aussi l'immensité des fortunes, permet des fonctionnements, des modes de fonctionnement dont on a du mal même à les définir pour le moment. Oui. C'est une des choses qu'on voit chez Saviano, c'est que ces juges ont dû décortiquer un par un les modes de fonctionnement complexes et en évolution constante de la mafia, et nul doute que ça a continué à évoluer. C'est-à-dire que tout ce qui est raconté là,
0: je ne sais pas si c'est encore comme dans Le Parrain où il y a une véritable structure militaire. Enfin, il y a les caporégimes, il y a les poinçonneurs, il y a les...
1: Oui, c'est comme une armée. On imagine que les choses ont dû changer parce que les techniques de communication ont changé. Tous ces deux livres se passent, enfin décrivent des événements qui sont avant Internet. C'est le début seulement des téléphones portables.
0: C'est vrai.
1: Il n'y a évidemment aucune intelligence artificielle. Aucun moyen de brasser les données comme ce qu'on fait maintenant. Les crypto-monnaies n'existent pas. Donc, on peut imaginer seulement que c'est une sorte de... Enfin, c'est pas tout à fait une préhistoire, parce que c'est déjà bien développé. Mais en tout cas, par rapport à ce qui est maintenant, certainement, tous ces fonctionnements... cette morale-là, ou plutôt cette terreur-là, cette...
0: Oui, il reste en commun, c'est ce réseau de peur et d'influence qu'on peut constater aussi dans l'affaire Epstein, d'ailleurs. C'est tout à fait le même mode de fonctionnement.
1: Oui, le réseau, ces choses qui sont très bien montrées et chez Saviano, et alors peut-être, qui sont quand même tout à fait suggérées chez Puzot, de liens, de la toute puissance de ces liens de corruption, enfin de ces liens de connivence et de corruption à toutes les échelles de la société. Oui, l'affaire Epstein nous l'a montré aussi. Et on peut imaginer que... Et lui aussi est immensément riche, enfin, était immensément riche, et on peut imaginer tous les liens, tous les liens possibles. Simplement, est-ce que de quelle manière toutes ces choses-là se relient entre elles? Bon, nous ne pouvons le savoir. Et l'autre chose, c'est tous ces courageux-là, ces courageux solitaires décrits par Saviano. On imagine aussi qu'ils existent encore. L'humain reste capable de tous les crimes décrits, mais il reste aussi capable de tous ses courages. Mais qui sont-ils? Sont-ils toujours les juges et les policiers? Sans doute aussi. Quand on pense, par exemple, mais ça, moi, je n'ai à nouveau pas les clés spéciales, mais au référendum en Italie qui justement portait sur
0: la structure de la magistrature.
1: Voilà, sur une réforme de la magistrature qui était censée disait celle Mélanie qui a été à l'instigation de ce référendum, que ça allait rendre la justice plus efficace, mais d'un autre côté, sans doute aussi plus dépendante et donc sans doute aussi plus sujette.
0: À la
1: cette corruption,
0: ce,
1: oui, plus à la corruption de tous ces réseaux. Je ne sais pas exactement, mais en tout cas, c'est sûr que quand on lit Falcon et qu'on voit au même moment le référendum se passer, on se dit, ah, qu'aurait pensé Falcon et que pensent les juges anti-mafia ou anti-corruption de ce type de refonte quand même assez fondamentale de la magistrature. Oui. Donc, ce sont sans doute d'immenses débats par définition assez opaque, ces deux livres avec un recul de plusieurs années, enfin nous proposent, parce que finalement Le Parrain c'est 30 ans de recul.
0: Oui, c'est ça, c'est une sorte d'histoire de l'évolution de la criminalité organisée sur plusieurs décennies finalement.
1: Voilà, et on n'a pas inclus ce qui n'est pas inclus dans ces livres, c'est toutes les évolutions technologiques contemporaines.
0: Oui, absolument, et qui ont une forte influence sans doute sur la structure de ce,
1: voilà,
0: ce crime.
1: En revanche, on peut se dire ces structures mafieuses qui terrorisent toute personne qui s'en approche plus ou moins. À partir du moment où on a même conscience que cette structure existe, on a peur. Est-ce que ce sont des structures terroristes exactement? Je ne sais pas. Mais en ce moment, on parle aussi beaucoup de toutes ces structures terroristes et de ce qu'elles peuvent devenir et de la manière dont elles peuvent se légitimer.
0: Oui.
1: On a vu récemment en Syrie une organisation qui était considérée comme terroriste et qui devient tout à fait légitime et qui dirige le pays et avec laquelle on peut se mettre en contact. Il y a toutes sortes de conversations sur alors telle et telle organisation, terroriste ou pas terroriste, au Proche-Orient. Bon, alors évidemment, c'est pas la mafia. Mais en tout cas, ce qu'on voit dans ces livres...
0: Ce sont des structures de pouvoir et de terreur similaires, je pense.
1: Voilà. Et on voit aussi, par exemple, même dans le procès des Simon Lafarge, qui ont été perdus par les Simon Lafarge à propos de leurs liens avec les terroristes en Syrie. En gros, tous ces thèmes qui sont brassés d'une manière dans un prisme particulier, celui de la mafia italienne, aussi bien par Saviano que par Puzo, finalement, ce sont des choses qui sont certainement en pleine actualité encore, mais tout simplement
0: et présentes dans beaucoup d'autres
1: qui attendent leur Saviano et leur Puzo dans 20 ans, qui rendront les choses beaucoup plus claires.
0: Voilà, nous arrivons à la fin de notre émission, qui était intitulée aujourd'hui Mafia, la peur organisée, et nous avons parlé de Le Parrain de Mario Puzo, paru chez Robert Laffont, et de l'histoire du juge Falcone.
1: C'est Giovanni Falcone.
0: Giovanni Falcone, de Roberto Saviano, paru chez Gallimard.
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3: Bonjour et bienvenue dans Décibelge sur RCF. Et aujourd'hui, j'ai le plaisir de retrouver The New Musical Company. Bonjour à tous, bienvenue.
4: Bonjour.
3: Une nouvelle comédie musicale qui s'annonce ici pour ce mois de juin.
4: Ça sera du 24 jusqu'au 26 juin.
3: C'est toujours un plaisir de vous retrouver, Alexandre Diaconou, Béatrice Dumont, Jean Lipski. Et avec vous aussi Tim Gill, mais qui n'est pas là pour l'instant, donc on le retrouvera dans le morceau musical qu'on entendra durant cette émission. Alors, une nouvelle aventure musicale, donc rappelez-moi un petit peu les anciennes...
4: Alors depuis 2022, et celui-ci est notre sixième spectacle officiel de comédie musicale originale.
3: Alors on est toujours un petit peu dans le fantastique, hein, avec vous, la science-fiction, l'horreur quelque part, et ici de Awakening, c'est une comédie musicale sur la science-fiction, sur le deuil et l'éveil spirituel.
4: Oui, en fait c'est le premier, je dirais, c'est mon premier musical comédie. Mm-hmm. Parce que comme tu disais là avant, j'ai abordé des sujets assez lourds et très ténébreux, mm-hmm, et très sombre, oui, ouais. C'est ça. Mais ici, j'ai voulu vraiment faire une comédie qui nous rappelle un peu les sitcoms des années 90. Mm-hmm. Mais en même temps, ça a évidemment un noyau très très philosophique derrière, mm-hmm, toute la comédie.
3: C'est quoi la philosophie que vous avez voulu mettre dans ça? C'est justement à propos du deuil.
4: En fait, le deuil, c'est juste le prétexte. Mm-hmm. Et après, ça part forcément dans toute l'idée de notre identité spirituelle, de manifestation, de qu'est-ce qui se passe après la mort, réincarnation, vivre le moment présent et mm-hmm, ne pas se concentrer sur les regrets du passé ou les peurs du futur. Mm-hmm. C'est vraiment un spectacle très chargé de spiritualité, d'idées philosophiques et du bien-être finalement, parce que je pense que toute personne qui viendra dans le public pourra partir un petit peu plus soulagée de la vie lourde qui nous entoure.
3: Alors qu'on a bien mis l'ambiance maintenant, un petit peu le pitch de cette comédie musicale, c'est quoi le pitch?
4: Alors, on commence avec le deuil, comme tu disais. Mm-hmm. Le personnage principal, Ellie, mm-hmm, elle vient de perdre son mari. Et la même nuit, il y a deux extraterrestres qui débarquent chez elle, qui ont une mission très importante qu'ils vont dévoiler au fur et à mesure. Et en fait, tout le spectacle, il s'agit de cette interaction. Eux, ils lui apprennent finalement qu'est-ce que c'est les secrets de l'univers, du cosmos. Mmh. Et elle leur apprend qu'est-ce que c'est d'être humain et imparfait.
3: Alors, Ellie, dans le spectacle, c'est Béatrice, hein, vous avez aussi vu souvent dans les comédies musicales de New Musical Company. Pouvez-vous un petit peu parler de votre personnage et son parcours dans cette histoire?
5: Oui, alors, donc, Ellie commence dans un moment très difficile de sa vie. Mm-hmm. Donc, elle est en deuil, elle vient de perdre son mari. On la connaît pas vraiment dans une circonstance normale parce que

0: les extraterrestres qui arrivent et ça part dans une comédie très légère finalement. Donc on commence avec un moment de pleurs, de tristesse, mais ça tourne très vite après.
1: Vous êtes un enfant des années 90 ou?
0: Je suis un enfant des années 90, oui. Et je reste un enfant des années 90 parce que j'y reviens à chaque fois au même film. Et au
1: donc
0: même...
1: beaucoup de nostalgie aussi dans le personnage que vous incarnez.
0: Ah oui, totalement. J'ai toujours voulu jouer ce genre de... C'est un peu sitcom, donc... Là, c'est vraiment un rêve, parce que là, c'est vraiment ce type de texte, c'est écrit dans cette direction-là.
1: Alors, on parlait des extraterrestres. Un extraterrestre est avec nous aujourd'hui, je crois, c'est Yann.
2: Oui, moi, je joue donc le rôle de Harpy, l'un des extraterrestres. Donc, en même temps, c'est quelqu'un qui est très attachant, mon personnage. Et c'est, il est très enfant. Et donc, comme il s'est passé quelque chose avec son traducteur, je sais pas si je peux en parler ou pas. Oui, allez.
3: Ils ont des traducteurs comme des montres pour qu'ils puissent, parce qu'évidemment, ils parlent pas notre langue. Et son montre, il a essayé un modèle shakespearien, c'était un modèle en essai, et il ne fonctionne pas. Alors, voilà.
2: Et donc, à cause de ça, pour la plupart, la plupart du temps, je parle dans la langue de ma planète, en fait.
1: Ça, c'est une langue que vous avez inventée, Alexandre, ou c'est du grommelot, comme on dit?
2: Non. C'est vraiment... Tous les mots sont vraiment écrits, et ce sont vraiment des vrais mots.
3: Et lui, il doit évidemment savoir très bien ce que ces mots disent, c'est-à-dire avoir le sous-texte.
1: Oui. Oui. Et quelle langue vous inspirez pour ces mots-là? C'est vraiment l'imaginaire?
3: C'est une langue qui mélange beaucoup il y a beaucoup de consonnes dedans. Elle est très, on va dire, très dure, très...
1: Est-ce que c'est justement une langue, il y a des langues très dures, quand on parle de l'arabe, c'est une langue très très dure, très sec. Est-ce qu'elle vous, elle a plutôt un côté comme roumain, plus doux, ou bien ça reste vraiment très, très sec?
3: Non, tu peux dire quelque chose en extraterrestre?
2: Shkat uglamitern takatani.
1: Oui, effectivement. Je pourrais vous répondre, mais je ne sais pas quoi. Justement, Yann, restons avec vous aussi. Donc, vous avez cette dimension très décalée dans votre jeu d'acteur. Qu'est-ce que ça apporte à la pièce?
2: Surtout le personnage de Harpy, il a ce côté extrêmement décalé, ce qui le rend en même temps très, très touchant. Parce que, comme je disais, c'est un peu comme un enfant, donc il va bien sûr
1: faire la tendresse,
2: les bêtises aussi. Mais en même temps, je trouve que c'est un personnage très complet, parce qu'il a en même temps ce côté très... faire des bêtises comme un enfant, mais aussi il reste dans le moment, donc du coup il a ce côté aussi en même temps enfantin mais aussi philosophique qu'on va aussi découvrir. Donc c'est vraiment un personnage qui a un peu qui a les deux en fait, qui est en même temps très très enfantin, il aime bien, il est très sur le moment.
1: Est-ce que pour vous aussi c'est un jeu nostalgique justement de revenir plutôt vers l'enfance?
2: Ah ben moi aussi je suis également un enfant des années 90 également. Donc oui, pour moi aussi j'aime beaucoup ce, comme toi tu disais, les sitcoms des années 90.
1: Quels sont les personnages des années 90 qui vous ont marqué, vous?
0: Oh. Il y a une liste tellement grande.
1: Vous inspire peut-être aussi pour les personnages que vous incarnez aujourd'hui.
0: Alors déjà, pour jouer les personnages, j'ai regardé Friends beaucoup, parce que là, c'est vraiment le type de comédie qu'on vise. Mais au niveau des films de cette époque-là, j'étais très fan de Home Alone. de tous les films classiques de...
2: Mais un personnage d'extraterrestre, bon, c'est peut-être probablement pas du tout inspiré, mais je dois penser à Alf, bien entendu, qui a un côté un peu absurde et décalé. Aussi, bon, c'est différent.
1: Non, mais effectivement, c'est vrai qu'on peut voir cette image de Alf. Alexandre, vous, cette image des années 90, pour vous, dans l'écriture, dans le texte, ça se marque par quoi? Par les mots?
3: En fait, c'est le type de comédie, je pense, et le type de légèreté à aborder des sujets, parce que on prend les exemples de Friends, comme Béatrice a dit, ou Seinfeld, ou My Favorite Martian, ou vraiment tous les films de Steven Spielberg, Mrs. Doubtfire, Hook, ça c'est toutes des références en fait qui ont un style de comédie qui on va dire qui parle des choses très difficile, très importante, très dure, mais avec une légèreté comique. Je trouve que on a un peu perdu ça dans l'écriture des scénarios aujourd'hui. Et j'ai voulu vraiment ramener ça. Et alors, d'un côté, c'est le type de comique, de l'autre,

0: côté, c'est la physicalité des personnages dans la mise en scène.
1: À quoi on peut rapporter ça à l'époque d'aujourd'hui? Parce qu'effectivement, même en musique aujourd'hui, il y a une tendance de revenir aux années 70. En quoi ça apporte une temporalité dans le langage d'aujourd'hui?
0: Je trouve que c'est... Même les gens se retournent un peu vers ce qui a été, parce que je trouve qu'il y a une saturation d'énergie négative et de stress dans notre monde d'aujourd'hui. Alors les gens ont cette tendance naturelle d'aller vers les moments où c'était plus simple, c'était plus léger, c'était plus... Et je crois que, en tout cas, même dans notre musique, on a essayé de garder, vraiment ne pas aller trop sérieux.
1: Puisqu'on parle de musique, vous avez interprété ici deux titres. Je propose qu'on écoute un premier. Lequel vous nous proposez, Alexandre?
0: Alors, le premier, ça va être une chanson très comique, ça, qui s'appelle Instructions for Disaster. Et c'est Ellie qui elle doit aller au boulot. Et elle explique à ces deux extraterrestres tout ce qu'ils ne doivent pas faire pour ne pas détruire complètement sa maison. Alors ça serait cette première chanson, et c'est un trio.
1: Comment est-ce que vous exprimez toute l'émotion avec la chanson pour vous? Comment vous allez chercher l'émotion et l'exprimer par rapport à...
2: Alors, donc déjà les textes de la chanson, les paroles sont très riches, parce que je dois vraiment donner des règles strictes qui sont précises. Donc ça part des paroles, et c'est assez facile parce que les extraterrestres, ils viennent de faire n'importe quoi. Donc là, j'ai tout mon état d'esprit pour démarrer la chanson.
1: Est-ce qu'à ce moment-là, pour vous aussi, Yann, il y a une sorte d'improvisation qui se met en place, ou alors tout est vraiment bien écrit?
3: Ah non, tout est vraiment bien écrit par rapport aux chansons.
1: Même par
3: aussi.
1: Rapport aux chansons, il n'y a pas...
3: Oui, mais en fait, en même temps, c'est normal, parce que par rapport au rythme aussi, et d'ailleurs, Béa, toi, tu m'aides beaucoup, parce que tu es aussi la directrice musicale, il faut aussi...
2: De
3: la compagnie
2: vrai.
3: Aussi. Il faut quand même l'avouer.
0: Oui, j'aimerais aussi rajouter qu'en fait, ce type de comique qu'on vise, il se base sur vraiment une, on va dire, une chorégraphie au millimètre pour que le gag ou pour le punchline tombe pile au bon moment ou à la bonne intensité. Ou alors, c'est vrai qu'il y a très peu d'improvisation qui se fait dans le spectacle.
1: C'est vrai qu'en comique, on a chacun son clown. Yann, vous êtes quelqu'un de très expressif, justement corporel. On vous connaît dans le cinéma, dans les pièces de théâtre que vous faites, c'est quelqu'un de très corporel. Béa, c'est quoi votre clown à vous, par exemple?
2: Ah, je suis la seule humaine dans le spectacle, donc je pense que je peux me permettre d'aller...
1: Un peu le clown blanc, alors.
2: Oui, on peut dire.
0: T'es pas la seule humaine, parce que moi aussi, je suis...
2: Ah oui, tu as plusieurs humains en plus.
1: On va revenir après sur le personnage d'Alexandre, qui joue aussi dans la pièce aussi. On écoute d'abord la musique.

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4: Vous êtes toujours dans DC Belge avec Tutu Musical Company, Alexandre, Béa, Yann et Tim qui n'est pas là, il faut quand même le citer aussi, hein, qui joue le deuxième extraterrestre. Mais voilà, Tim qui rentre juste à ce moment-là dans le studio. Vous voyez que les extraterrestres apparaissent comme ça dans l'interview. Voilà,
5: c'est comme ça.
4: Welcome Tim, bienvenue.
5: Ah, mais c'est bien.
4: Tim qui, donc, qui est rentré dans le studio, le deuxième extraterrestre. Votre rôle, vous, c'est Argo, c'est ça?
6: Oui, c'est ça.
4: Mm-hmm. Alors, deux, trois petits mots sur votre personnage et comment vous le vivez, vous?
7: Ah, voilà, je suis très logical, on peut dire. Mm-hmm. Et j'aime Harpy, mais peut-être pas. C'est quelquefois, c'est... ouais.
8: Mais moi, je dirais qu'il est plutôt un guerrier philosophe.
4: Un guerrier philosophe.
8: Oui, c'est parce que lui, c'est
7: ça,
8: le...
7: c'est moi.
8: Voilà. C'est, en fait, lui, c'est le...
7: Ça, c'est les nouvelles.
8: Hein. Son personnage a été conçu comme c'est le général des armées de sa planète, parce que même quand ils viennent ici, c'est... ils viennent pour un but très spécifique et très important. Alors, voilà. Et mais je dois dire que Tim, il est au niveau du comique, c'est vraiment quelque chose. Il faut venir le voir parce que...
4: on parlait de chacun qui a son clown, son comique. Quel est votre comique à vous?
7: Oh, c'est en anglais deadpan. Mm-hmm. Je suis très sérieux, mais pas. Mm-hmm.
9: est-ce qu'on peut dire que
4: c'est le flegme anglais quelque part?
9: Oui. Qu'on peut dire que tu es le clown blanc et moi le clown auguste, ou?
4: Ben, il y a plutôt l'enfant perdu entre ces deux clowns, alors, quelque part.
10: Je suis définitivement perdue. Perdue, c'est un très bon mot pour me décrire. Maintenant, j'essaie de ne pas être enfant comme eux. J'essaie d'être plus adulte, mais ça ne marche pas toujours. Donc.
4: Alexandre, dans cette pièce, on parle beaucoup de tendresse, beaucoup d'humour, mais il y a quand même un méchant qui est incarné par vous.
8: Oui, c'est parce que... C'est en fait le premier spectacle depuis que la compagnie elle a été fondée, dans lequel je joue. J'ai aussi joué dans d'autres spectacles, mais pas avec la compagnie. Et en fait, je joue pas seulement on va dire le grand méchant, mais je joue aussi deux autres rôles qui sont beaucoup plus comiques. C'est un plombier italien, un peu une référence à Mario, et une vieille extrêmement explosive qui adore le thé. Et qui va compliquer leur vie beaucoup. Et évidemment le méchant, c'est en fait c'est un personnage qui c'est le directeur de Ellie. Et lui, son but dans la vie, c'est de justement capturer. Il travaille pour une organisation secrète de gouvernement et c'est capturer en général des extraterrestres. Mm-hmm. Et ça se relie aussi à la raison pour laquelle ils sont venus aussi sur Terre.
4: Il en fait quoi, ces extraterrestres? Il en fait quoi? Est-ce qu'il en prend pour en retirer une énergie particulière?
8: Oui, il veut changer le monde, et comme tout méchant, on va dire. Il n'est pas juste méchant, il veut changer le monde sur Terre, il veut que la technologie avance, mais il est prêt à tout faire pour y arriver, c'est-à-dire ça implique torturer des extraterrestres.
4: Est-ce qu'il a le visage de quelqu'un, on pourrait dire, d'aujourd'hui, dans ce côté malveillant dans le monde?
8: Ah bah tout à fait. Tout à fait, oui. Je vais pas mentionner qui exactement, mais il y en a trois ou quatre qui me viennent en tête directement. Et, en fait, sa philosophie, c'est que il adore le pouvoir, il adore être supérieur, et il est excellent à scanner les gens, mm-hmm, psychologiquement. Et alors, du coup, même quand il entre dans une pièce, il peut voir selon le comportement, il lit les battements du cœur, les pupilles qui se dilatent ou qui se contractent. Et du coup, il a un pouvoir que les autres n'ont pas, et qui le met directement dans un autre statut et le rend plus dangereux, évidemment.
4: Alors, qui dit comédie musicale, on a parlé forcément de la musique, on a entendu un premier extrait ici aussi, bien sûr, tout ce qui tourne autour du costume, la lumière, l'univers visuel. Comment est-ce que vous avez mis ça en place cette fois-ci?
8: Alors, c'est intéressant parce que, pour une fois, on a un décor fixe. C'est l'appartement de Ellie. Tout se passe dedans. Alors ça a été un défi dans l'écriture aussi parce qu'on savait qu'on n'allait pas, on n'a pas encore les moyens de faire des grosses productions de millions d'euros. Alors du coup, ça nous oblige un peu à être inventifs et créatifs, ce qui est magnifique. Alors tout se passe dans le même appartement. Au niveau des lumières, il y aura quelques surprises. On vise beaucoup les ambiances et moi je suis très très attentif aux couleurs. Je pense que chaque couleur a
4: un rôle à jouer quelque part dans la pièce.
8: C'est ça. Par exemple, j'associe beaucoup le violet aux extraterrestres parce que pour moi, le violet, ça représente comme couleur une plus haute sphère de spiritualité. Y a le rouge, bien évidemment, pour le méchant. Et on essaie de créer des ambiances aussi très naturelles qui puisse nous faire sentir qu'on soit dans un appartement vraiment. Alors ça c'est pour les lumières. Au niveau des costumes,
4: comme il y a beaucoup de personnages, je suppose que chaque personnage aussi a un costume particulier en rapport avec ce qu'il a à dire.
8: Eux ils ont des costumes d'ailleurs
10: particuliers.
8: Oui, vous allez voir parce qu'ils vont chanter justement dans leur costume. Alors je me suis bien amusé à créer leur costume. Pour les autres, oui aussi, ce sont des costumes assez extravagants. Ellie, je pense que c'est celle qui a les costumes les plus normaux. Mais voilà.
4: Quel était pour vous le plus grand défi aujourd'hui dans cette pièce ?
8: Il y a deux défis, je dirais. Il y a un défi qui est plus lié vraiment à la création, c'est-à-dire faire des effets spéciaux avec un minimum de moyens. Pour que ça reste crédible et qu'on puisse vraiment que les gens puissent se dire ah ça s'est vraiment passé et pas ah j'ai vu le truc là ils ont essayé de... Alors ça c'est, et là à cause de ça on a dû enlever beaucoup de choses qui étaient assez drôles. Par exemple, à un certain moment, il devait sortir d'une télé, juste pousser l'écran de la télé, sortir de la télé. Alors ça, on n'a pas pu faire pour l'instant. Peut-être qu'on va la rajouter. Alors ça, à ce niveau-là, au niveau des effets spéciaux, je pense que ça c'est un défi. L'autre plus grand défi, en fait, c'est un peu toujours la même chose, mais faire découvrir le spectacle aux gens et pour que les gens viennent le voir, parce que quand les gens ne connaissent pas, si je dis la mélodie du bonheur, tout le monde va savoir ce que c'est et tout le monde va d'office venir. Mais dire The Awakening, les gens ne connaissent pas. Alors c'est ça le problème et on est assez actifs sur les réseaux sociaux. Mais c'est toujours ça. Comment est-ce qu'on attire en public? Je suis sûr qu'une fois quand ils seront dans la salle, ils vont adorer et ils vont en parler autour. Mais pour la première, toute première mondiale, comment est-ce qu'on fait pour les faire venir? Ça, c'est, je dirais, le plus grand défi.
4: Retour de nouveau sur les comédiens. Pour vous, quel était le plus grand défi, justement, de travailler dans ce système de troupe d'expérimentation, quelque part? Quel était pour vous le plus grand défi?
7: Pour moi, c'est d'apprendre les chants, de bien chanter. Bien chanter. Et aussi, il y a une quantité de lignes d'apprendre et de les interactions et tout. Donc, ça, c'est le défi, mais ça vaut la peine.
10: Oui, je crois que c'est un défi pour nous trois. On est vraiment quasi tout le temps sur scène. Et donc, c'est un défi, je pense, de porter les spectacles. Déjà, d'apprendre tout ce qu'il y a à apprendre, parce qu'il y en a beaucoup. Mais aussi d'être dans une énergie et dans une continuité qui apporte la bonne énergie.
9: Et comme moi je ne parle pas énormément, c'est aussi le défi de rester, et comme Harpy il est constamment dans le mouvement et dans le moment, constamment être, et du coup quand on a moins de paroles, il faut être là, présent, constamment, ce qui est vraiment en même temps adorable, parce que ça, c'est un plaisir de jouer avec vous tous, et en même temps c'est un défi, et en même temps j'ai pas l'habitude de chanter énormément, et donc le chant également, comme tu disais, tu sais, aussi.
4: The Awakening, donc ce sera du 24 au 26 à 20h au Centre culturel de Dodergem. Il faut se rappeler aussi que c'est un spectacle en anglais, donc il n'y a pas de traduction en français. Mais quand même, je vais quand même terminer avec, est-ce que chacun pourrait me dire une phrase de son personnage qu'il apprécie particulièrement?
7: Not that line, you imbecile, that's for interplanetary officials, envoys. I'm sorry.
4: Il y a quelques phrases comme ça, c'est bien. Du coup, Béa, entre temps, vous avez trouvé votre
10: oui, il y a plusieurs. But whatever happens, do not sniff her. I love this one.
4: C'est ce qu'il veut dire.
8: Peu importe ce qui se passe, ne la sens pas.
4: Mmh, voilà. Mais je voulais un petit peu avoir ça parce que justement, on entend toute l'ambiance aussi qu'elle a de la troupe, hein, donc où chacun s'entend super bien. On sent qu'il y a une belle énergie. On voit aussi les teasers sur YouTube aussi où vous racontez pas mal de choses par rapport à la pièce. Donc, allez voir cette pièce et je propose qui s'appelle donc The Awakening. Et encore un morceau musical.
8: Là, c'est un duo.
4: Un duo, hein.
8: Qui s'appelle Quiet Night. Mmh. Et c'est un moment très spécial que. Moi, je trouve que c'est le moment, on va dire, pas critique, mais le moment clé où le personnage d'Argo, il commence réellement à comprendre Ellie et Ellie s'ouvre vraiment au personnage d'Argo. C'est un moment très intime, très beau et finalement, ils se disent, moi, je suis un extraterrestre. Jusque-là, j'ai pas compris les humains. Elle se dit, moi, je comprends pas les extraterrestres, mais nous sommes les deux ici, dans le même silence de la nuit. Mm-hmm. Alors, on vit comme deux entités ensemble. Alors, voilà.
4: Donc, on rappelle, c'est un spectacle d'Alexandre Diokonou avec Béatrice Dumont, Yann Debski et Tim Gill. D'autres personnes aussi sont autour de vous pour ce spectacle. Vous n'êtes pas tout seul au niveau technique. Il faut peut-être les citer aussi.
8: Oui, bien sûr. Alors, il y a Gaëlle Blanc-Méry qui est mon assistante de direction. Il y a Therese Van Elst qui est notre assistante de production. Andrew Williams qui nous aide avec les lumières. Il y a Cécile Gaillet qui a fait un travail extraordinaire à mettre ensemble toutes les folies que j'avais dessinées moi et elle l'a fait merveilleusement bien. Est-ce que j'oublie quelqu'un?
0: Tommaso
8: qui vient de nous rejoindre récemment qui va nous aider backstage et stage management.
4: Merci The New Musical Company, allez voir donc absolument. Ce sera donc à 20h au Centre Culturel d'Auderghem du 24 au 26 juin. Merci beaucoup d'être venu.
8: Merci beaucoup.
9: Merci.
10: Merci.
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2: Et c'est parti pour un nouvel agenda musical, un agenda qui ne cesse de s'enrichir. Voici une nouvelle fournée de concerts qui nous emmène des rives de la Meuse aux forêts ardennaises, en passant par les studios de Flagey et les nefs majestueuses de nos plus belles églises. Voici donc le détail de tous ces événements avec Michel Van Den Bosch. Bonjour Michel.
3: Bonjour Frédéric.
2: Dans cet agenda, on aime mettre les jeunes talents à l'honneur. Voici une nouvelle occasion d'aller encourager les musiciens de demain.
3: Oui, dans un lieu où je crois qu'on n'a encore jamais parlé dans notre émission.
2: C'est vrai.
3: C'est le samedi 27 juin à 20h en la salle des fêtes communale 222 Grootebaan à Drogenbos.
2: Pas très loin de Bruxelles.
3: Pas très loin de Bruxelles. Pour écouter l'orchestre Camerata et des jeunes solistes du Conservatoire Royal de Musique de Bruxelles dans des pages de Wolfgang Amadeus Mozart, Ludwig van Beethoven, Aram Khachaturian, Johannes Brahms, Samuel Barber et Edvard Elgar. Réservation, comité Linkebeek 01@gmail.com.
2: Alors, elle le présente avec talent depuis plusieurs années le concours Anne-Elisabeth. Voici une occasion de la découvrir autrement.
3: Oui, le samedi 27 juin à 18h au studio 1 de Flagey, la comédienne Stéphanie Korten et la pianiste Élodie Vignon dans un programme consacré à Claude Debussy, voir le site de Musique 3.
2: Un récital d'orgue, Michel, vous aimez ça, le dimanche 28 juin à Liège.
3: À 16h au Temple protestant, 6-8 rue Lambert-le-Bègue, récital par Arnaud Van de Cotter au programme des pages de Dietrich Buxtehude. Réservation obligatoire au 0471 07 51 59 ou asbl-liege-les-orgues@gmail.com.
2: C'est l'occasion d'écouter Buxtehude.
3: Oui, le choral pour orgue In Dulcis

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1: On poursuit cet agenda musical sur RCF avec Michel Vandenbosch. Michel, deux pianistes issus du concours Reine-Elisabeth se retrouveront à Saint-Hubert.
2: Le samedi 4 juillet à 20h et le dimanche 5 juillet à 15h en la basilique de Saint-Hubert, place de l'Abbaye à Saint-Hubert. Concert par l'Orchestre Royal de Chambre de Wallonie avec en soliste les pianistes Valère Burnon et Franck Bralet. Au programme, le concerto numéro 10 pour deux pianos et orchestre et la symphonie numéro 40 de Wolfgang Amadeus Mozart et le concerto pour quatre mains et cordes opus 32 de Malcolm Arnold. Voir saint-hubert@, les festivals de wallonie.be ou le site Jouillet musical de saint-hubert.be.
1: En fait, c'est une vraie invitation à passer le week-end de la région que vous nous faites hein, pour ce festival de Saint-Hubert.
2: Oui, puisque toujours le dimanche 5 juillet, mais à 20h cette fois-ci, dans le cadre de la collégiale Saint-Monon, 4 rue du Parvis à Nassogne, le même festival présente Colline Dutilleul, mezzo-soprano, et l'ensemble Clématis dans des œuvres de Georg Friedrich Händel, Giovanni Battista Pergolesi, Arcangelo Corelli et Giovanni Battista Ferrandini, beau concert de musique baroque.
1: Et on écoute tout de suite une nouvelle pause musicale.
2: Voici un extrait du concerto opus 6 numéro 4 de Arcangelo Corelli.

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1: Nous voilà de retour pour la troisième partie de l'agenda des concerts et on reprend la direction de Liège, toujours pour écouter des pages d'orgue.
2: Le dimanche 5 juillet à 15h à l'abbaye Paix Notre-Dame, 54 boulevard d'Avroy à Liège, récital par François Clément. Au programme notamment Louis Coprin, John Bull, Pierre Froidebis ou encore François Roberdet, voir le site liegelesorgues.eu ou téléphone 0471 07 51 59.
1: Si vous n'avez pas noté ce numéro de téléphone ou le site internet, vous pouvez bien sûr vous rendre sur le podcast de l'émission. Vous nous trouverez dans Google en tapant l'agenda des concerts RCF Bruxelles. Alors, la saison des festivals bat son plein. On va à Namur cette fois.
2: Le jeudi 9 juillet à 20h au Grand Manège des Concerto Grossi d'Antonio Pereira da Costa par l'ensemble Bonne Corde sous la direction de Diane Vinagre. Voir le site du Festival musical de Namur.
1: On retourne au Festival de Saint-Hubert le vendredi 10 juillet.
2: À 20h, en l'église du Sacré-Cœur, place communale à Libramont-Chevigny, la soprano belge de grande réputation Anne-Catherine Gillet et le baryton Régis Mingus et le pianiste Franck Villard dans des mélodies et duos de Maurice Ravel, Gioachino Rossini, Hector Berlioz, Aitor Villa-Lobos, voir le juillet musical de saint-hubert.be ou saint-hubert@lesfestivalsdewalney.be ou téléphone 0492 54 24 07.
1: Et Michel, vous aimez bien nous faire faire des allers-retours puisqu'on revient au Festival de Namur.
2: C'est pas moi qui choisis. Toujours au Grand Manège, le samedi 11 juillet à 19h, l'ensemble Style Antico, dans des pages de Roland de Lassus, Clément Jeannequin, Giovanni Perdigui da Palestrina et Claudio Monteverdi. Il y a un téléphone, c'est le 081 24 70 60.
1: Un tout grand merci Michel pour ces sélections de concerts et on se quitte en musique.
2: Avec le grand musicien montois Roland de Lassus.

0: 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Vous êtes dans l'émission Les Bonheurs de Sophie, une émission un petit peu spéciale aujourd'hui. Doux, passionné, avec un regard bienveillant et attentif que l'on perçoit derrière des lunettes de rêve. Vous retrouvez Stéphane Fumière au travers de plusieurs programmes ici sur RCF Bruxelles, mais également en tant qu'ingé son. Écoutons ensemble ces coups de cœur bruxellois et ces rencontres marquantes au fil de cette année radiophonique. Bonjour Stéphane.
1: Bonjour Sophie.
0: Alors, c'est un peu spécial. Hein.
1: Ah, ça fait un peu bizarre, effectivement,
0: oui,
1: d'être l'arroseur arrosé.
0: L'arroseur arrosé, exactement. En fait, voilà, oui, ça m'est passé par la tête. Je me suis dit, je suis entourée de quatre personnes incroyables sur cette radio, dans cette radio, dans ces studios. Et je me suis dit,
1: mais.
0: Mettons-les à l'honneur, voyons un peu comment cette année radiophonique s'est passée, ils ont certainement des choses à dire, plus personnelles, et donc voilà, aujourd'hui c'est votre tour.
1: Mm-hmm.
0: J'aime bien cette expression, l'arroseur arrosé.
1: Oui.
0: En plus, vous avez le droit de choisir votre petit morceau musical que vous nous expliquerez tout à l'heure.
1: Bien sûr.
0: Un petit choix très très savant, hein, Chantal Goya ou Dorothée, n'est-ce pas?
1: Dushka
0: oui.
1: ou Karen Sherrill.
0: Voilà, exactement. Mais j'ai été très étonnée de votre choix d'ailleurs. Alors, vos rencontres marquantes durant cette année. Alors, c'est rigolo parce que l'année radiophonique est un peu comme une année scolaire.
1: Mmh.
0: Et donc, en fait, ça fonctionne comme mon année à moi.
1: De septembre à
0: oui.
1: juin, ouais.
0: Alors,
1: beaucoup de choses qui se passent.
0: Oui, beaucoup.
1: En fonction des saisons aussi.
0: Voilà. Et donc moi, ça m'intéressait de connaître vos rencontres marquantes de cette année. Trois. On doit se limiter à trois.
1: Il y a beaucoup d'émissions, donc j'ai dû choisir un petit peu partout. Mais comme ça ici, j'ai relancé un petit peu l'émission Bruxelles Nature Sauvage en C'est ma terre, l'aventure, donc où je rencontre des aventuriers qui racontent un petit peu leur état du monde en regard de leur aventure.
0: Oui.
1: J'ai rencontré ici une jeune dessinatrice qui s'appelle Paden, donc qui a créé une bande dessinée qui s'appelle Des rondes serviettes pour l'Antarctique. Alors pourquoi des rondes serviettes? Ben pourquoi? C'est une jeune qui termine son travail de fin d'études dans le bois, en menuiserie. Elle a décidé de faire des rondes serviettes en bois, sculptées. Et sculptées avec le côté antarctique, mais le côté nuit de l'Antarctique, donc, et les constellations de l'Antarctique. Pour en faire une sorte de calendrier de constellations, puisqu'en Antarctique, quand il fait noir, on n'a pas la possibilité de voir le jour et la nuit, donc ça permet d'avoir un calendrier un petit peu au jour le jour,
0: de se repérer
1: dans le temps.
0: Ben oui, de se repérer.
1: Donc elle fait son travail de fin d'année, donc elle fait ses rondes de serviettes, elle présente à son jury, le jury trouve ça extraordinaire, elle réussit son année, et après on se dit, mais qu'est-ce que tu vas faire avec ces rondes de serviettes? T'as fait ça, t'as fait tout, t'as réussi, mais qu'est-ce que tu voudras en faire? On dit, ce serait bien que tu fasses quelque chose d'utile. Et du coup, elle a été vers l'Institut Polaire Français, donc elle t'a dit, voilà, j'ai fait ça comme travail de fin d'année, ils se sont dit, bah, c'est pas une mauvaise idée, qu'est-ce que vous diriez de les emmener vous-même en Antarctique?
0: Waouh.
1: Donc elle raconte toute son histoire, son parcours,
0: c'est génial.
1: De ses rondes serviettes qui arrivent en Antarctique, et en échange, elle devait retranscrire un petit peu l'activité qu'il y avait sur une base en Antarctique. Comme c'est une dessinatrice, elle a fait une bande dessinée, donc dans laquelle elle explique un petit peu toutes les activités qu'il y a autour de la base en Antarctique.
0: Et où sont retrouvées ces rondes serviettes finalement?
1: Mais ils se sont retrouvés en plein milieu de l'Antarctique, au fait. Donc elle les a envoyées par avion d'une base vers une autre base,
0: oui.
1: Elle pouvait pas y accéder, et le

0: chaque activité de personnes qui travaillent sur la base. Par exemple, le menuisier, par exemple, elle nous parle de l'expérience du menuisier qui est sur la base polaire. Il n'y a pas d'arbres en Antarctique.
1: Mais non.
0: Donc tout est exporté là-bas sur place. Et donc lui, il travaille avec des matières d'exploitation.
1: Magnifique.
0: Idem pour la cuisine.
1: On
0: ne sait rien cultiver sur place. Donc, tu arrives en conserve, par exemple, donc elle raconte ça. Voilà. Donc,
1: il faut améliorer les choses. Et donc, elle raconte ça tout au fil de la bande dessinée.
0: De la bande dessinée, ouais.
1: Ah, c'est génial. Ouais. Et on le trouve dans toutes les librairies.
0: Les bandes dessinées, effectivement. Ce sont, ou alors sur le site des arènes BD, je suppose aussi. Ouais.
1: Allez, c'est chouette. Ça, c'était votre première rencontre. Donc, elle est venue à la radio.
0: On a parlé pendant 1h15, je crois, de l'interview.
1: Oh là là. Je suis sûre que vous auriez pu parler encore plus.
0: Ah, bien sûr. Il faut arrêter les choses.
1: Oui, c'est comme nous deux. Hein. Je crois qu'on va avoir du mal à partir après
0: l'Antarctique. C'était ça, surtout. On a envie de partir, d'explorer avec elle cette contrée méconnue.
1: Ouais. Alors, deuxième coup de cœur. Coup de cœur, rencontre.
0: Deuxième rencontre, c'était il n'y a pas longtemps, c'était avec Skip the Use, un groupe français.
1: Oui, parce que vous avez aussi une autre émission.
0: Oui, qui s'appelle aussi Décibelge. Alors, c'est comique, Décibelge, groupe français, mais parfois on fait une petite entorse au règlement. Des groupes qui habitent à Lille.
1: Oui, ou qui sont fans de Bruxelles, peut-être.
0: C'est ça, Lille, c'est presque des Belges français. Quoi,
1: voilà.
0: Donc voilà.
1: Ceux du Nord.
0: Un chouette groupe de rock français, très engagé aussi sur ce qui se passe aujourd'hui sur la planète, en politique aussi. Ils sortent un nouvel album depuis, ça fait plus ou moins 10 ans qu'ils avaient arrêté. Et le groupe s'est un petit peu reformé. Et là, pour l'instant, ils refont pas mal de choses, toujours engagés, avec notamment aussi Quentin Mossiman. Donc ils ont repris leur titre emblématique qui est Ghost. Tout le monde le connaît. C'est un petit. On pourra peut-être le passer en fond là, sur l'émission.
1: Oui, ce serait chouette.
0: On demande au réalisateur de le faire.
1: Oui, n'est-ce pas?
0: Ghost de Skip the Use, comme ça vous pouvez un petit peu les situer. Donc ils sont de retour donc, avec ce nouvel album donc, qui est très très bien. Et je crois que pour l'été, ça va être un album. C'est assez rock, donc c'est assez ambiancé pour l'été. Je trouve ça.
1: Je peux imaginer quand. On pourrait le mettre après le choix musical que vous avez fait.
0: Mm-hmm.
1: On pourrait le rajouter. Histoire que tout le monde se mette dans l'ambiance.
0: Dans l'ambiance, voilà.
1: Voilà. Super. Merci. Et donc, ils sont venus à Décibelge.
0: Ils sont venus, on les a interviewés. Parce que l'avantage aussi, c'est qu'on se déplace aussi parfois à l'extérieur de la radio. Et donc là, une rencontre dans un autre média. Et donc, ça nous permet de rencontrer une autre personne aussi, d'échanger. Donc, ça, c'est aussi ça qui est agréable. Ouais. Donc, on n'est pas que ancré sur RCF. Il y a des sorties extérieures aussi qui se font.
1: Ah oui, et donc là, vous aviez été où alors?
0: Ici, c'était dans les locaux de RTL TVI.
1: Ah oui.
0: Voilà, simplement.
1: Bah oui, mais c'est chouette, chouette. Alors, troisième rencontre marquante pour votre année radiophonique.
0: Alors, c'est une jeune chanteuse belge qui s'appelle Louise Barrault. Elle a fait les premières parties il n'y a pas longtemps de Clara Luciani, entre autres, à Front National, le Sam Sauvage.
1: Je l'ai vu.
0: Et donc, là, elle sort un tout nouvel album qui s'appelle Apocalypse. Ici, c'est sorti en ce mois de juin. Donc, release party à la clé, tout ça. Donc, c'était très agréable de pouvoir la rencontrer déjà avant, parce que je l'ai rencontrée avant toutes ces sorties. Donc, ça fait un petit temps qu'on la suit ici sur RCF.
1: Ouais.
0: Donc, de voir une artiste aussi en création et en devenir, c'est chouette.
1: Évoluer. Elle a toujours fait ça. Elle a toujours fait de la musique.
0: Elle a toujours fait de la musique, ouais. Donc depuis tout petit, elle est passionnée par la musique. Donc aussi,
1: c'est pas facile d'en vivre. Hein.
0: C'est pas facile.
1: Est-ce qu'elle en parle de ça
0: Je crois que les artistes belges en parlent parce qu'aujourd'hui, la conjoncture fait que pour les artistes belges, c'est pas évident de vivre. Ils doivent se battre déjà pour avoir un statut d'artiste, ce qui est pas évident. Pour avoir un statut d'artiste, il faut travailler, donc avoir des contrats. Donc déjà, avoir des contrats pour le statut d'artiste, pas toute une chaîne.
1: C'est un cercle vicieux.
0: Le serpent qui se prend la queue, effectivement. Ouais. Donc pour eux, c'est pas évident. Et puis, vivre de sa musique, c'est compliqué aujourd'hui, puisque ça coûte très cher aussi. Sortir un album, ça coûte cher. Donc on peut en vivoter un petit peu avec les concerts qu'on fait. C'est l'espoir d'avoir des premières parties comme Clara Luciani des festivals.
1: Elle était là toute seule au milieu de la scène. Mmh. Elle avait un pianiste, je crois, avec elle. Et on se dit, waouh, elle est là à Forêt Nationale au milieu de tout ce monde. Elle était, à mon avis, elle a dû quand même être impressionnée par le monde. Mais c'était chouette.
0: Et c'est aussi une chanteuse qui porte quand même un message aussi aujourd'hui. Hein, donc c'est important aussi des chanteuses ou des chanteurs qui peuvent apporter un message. Voilà. Donc,
1: un message de
0: Oui, si, bah, autour de la femme, le respect de la femme dans la société, ce qui est important, je crois.
1: N'est-ce pas ?
0: Voilà.
1: On est bien d'accord. Autres. Bon, alors, je vais arrêter le suspense. Le morceau qu'on écoutera un petit peu plus tard, c'est évidemment un morceau de Louise Barrault. Hein.
0: Bien sûr.

0: Ben oui.
1: Pas de Dorothée et de Karen Cheryl. Mais on pourrait.
0: Remix. Ça tient la remix avec les deux.
1: Ben oui, évidemment. Alors, je change de sujet. Des lieux à Bruxelles qui vous plaisent beaucoup. Alors, et que vous voulez partager avec nos auditeurs.
0: Ouais, bah, je viens passer quand même d'hôtelier et d'hôtellerie-restauration. Donc forcément, ça peut être un peu en lien avec la gastronomie et les hôtels.
1: Et puis on est tous un peu gourmands. Hein.
0: Oui, c'est ça. Et puis l'hôtel Jam Hôtel par exemple, c'était ici sur le secteur Leroy, rassemble un peu tout ça puisque c'est une ancienne école d'art.
1: Chouette.
0: Ouais, donc, ouais. Dans lequel également il y a des bains japonais, dans lesquels on peut aller s'installer.
1: Des bains japonais.
0: Donc c'est bains très très chauds.
1: Donc on vient en maillot.
0: On vient en maillot. Enfin, on enlève même le maillot une fois qu'on est dans l'intimité.
1: Ah oui,
0: et on se baigne pendant une bonne demi-heure dans un bain avec un petit saké et tout ça. Donc,
1: Ah oui.
0: Donc,
1: tout nu.
0: Tout nu.
1: Je sens que vous l'avez expérimenté, Stéphane.
0: J'ai expérimenté, mais franchement, ça fait du bien après. Donc,
1: j'adore. J'aurais peut-être bien besoin de ça.
0: Ça détend. Oui. Et puis après, on peut aller au restaurant, qui est un restaurant aux influences japonaises également et pan-asiatiques. Donc, plein de teppanyaki aussi, et petites recettes asiatiques. Voilà.
1: Génial.
0: Passer une nuit, passer un bon déjeuner, donc c'est très
1: tout
0: bien.
1: Tout au même endroit, et c'est tout ouvert toute la semaine.
0: C'est ouvert toute la semaine, toute l'année, donc...
1: Oui, et aussi bien sur l'heure de midi, 24 oui, sur 24.
0: Bah oui, c'est un hôtel.
1: Ah oui. Donc, oui, mais si on veut manger...
0: Si on veut manger, il y a le petit déjeuner, donc on peut même aller prendre un petit déjeuner le matin. C'est ouvert à tout le monde aussi,
1: d'accord.
0: Il faut réserver.
1: Oui, d'accord, donc c'est vraiment un hôtel, c'est pas un endroit où on fait juste le bain, et puis on mange...
0: On peut faire ou les bains, ou manger,
1: ou les deux,
0: ou prendre un petit déjeuner, ou les trois, ou les quatre, donc on peut tout faire. Donc,
1: et dormir.
0: À la carte, ouais.
1: Et dormir aussi.
0: Et dormir aussi.
1: Ah oui, donc on peut choisir. Ah ok, ok.
0: On peut faire la full expérience ou simplement des petites expériences comme ça.
1: Parfait, merci.
0: Parfait. Voilà, très bon endroit. Ça s'appelle le Jam Hotel, puis comme il fait super chaud là pour l'instant.
1: Oui, on mettra l'adresse aussi.
0: Ils ont une piscine extérieure aussi, une très belle piscine extérieure en long, on peut...
1: Mais est-ce que c'est hors budget?
0: Non.
1: C'est vrai?
0: Non, c'est pas hors budget, c'est pour tout le monde, franchement, c'est, c'est accessible.
1: Je mettrai la petite note sur le podcast.
0: Mm-hmm. Et puis, puisqu'on reste dans les hôtels, aussi, il y a le Serre à Bruxelles. Donc,
1: vous êtes branché hôtel. Hein?
0: Ah oui, à fond. Mais là,
1: Oh oui, à fond. Ça, c'était un cri du cœur. Hein?
0: Bah, j'aime bien voyager, j'aime bien me retrouver à un moment donné aussi et prendre du plaisir.
1: Avoir l'impression de ne pas être à Bruxelles en étant dans un hôtel.
0: Oui. J'adore ça.
1: Non, mais je vous avoue, moi aussi. Hein,
0: j'adore ça.
1: J'ai besoin d'avoir des breaks avec mon chéri et comme on a les enfants qui sont à la maison, de temps en temps, on sort de la maison et on va dormir. Voilà. On va dormir ailleurs.
0: Ça dépayse et ça ressource.
1: Oui, c'est vrai.
0: Et donc là, c'est le Serre à Bruxelles. En fait, c'est un restaurant donc aussi au cœur de cet hôtel, un restaurant végétal. Donc un petit ça à côté du botanique. Donc ils ont un petit peu recréé une ambiance botanique dans le restaurant.
1: Excellent.
0: Donc c'est magnifique.
1: Mais aussi. C'est aussi un hôtel.
0: C'est aussi un hôtel. C'est plusieurs restaurants. Donc voilà.
1: Ah, donc un hôtel avec plusieurs restaurants dans l'hôtel.
0: Dans l'hôtel.
1: Mais j'ai l'impression de ne plus être bruxelloise. Non,
0: et alors, dans cet hôtel en plus, où le coup de cœur, c'est qu'on y a fait nous-mêmes, avec la vie d'artiste, des lives d'artistes pendant le Covid.
1: Mais c'est génial.
0: Donc, pendant le Covid et un peu après aussi. Donc, ils nous ont gracieusement prêté les salles de restaurant pour faire des concerts live avec les artistes. Et on a pu accueillir du public, exceptionnellement même pendant le Covid, parce qu'il y avait certaines normes qu'on pouvait
1: mettre en place à distance. Et le masque,
0: etc. Donc on a pu, grâce à ça, continuer notre émission La vie d'artiste en extérieur avec un public. Et justement, pour les artistes, c'est bien, puisqu'ils pouvaient continuer aussi
1: c'est clair.
0: À côtoyer du public.
1: Vous me donnerez bien toutes ces petites coordonnées que je note nos auditeurs. Pardon.
0: Et puis un autre endroit où j'aime bien aussi, puisqu'on je parle quand même pas mal de nature aussi dans mes émissions.
1: Notamment pas que de nourriture.
0: un petit coin de paradis assez sympa, c'est un RP, en fait. Ça s'appelle la ferme du Chaudron.
1: Oui.
0: Donc là, on est en face d'un magnifique étang. Quand il fait chaud, avec un petit cocktail à la main, écologique.
1: J'adore.
0: Voilà, donc il y a également une épicerie écologique, on peut...
1: Génial.
0: Une épicerie durable, des restaurants durables, donc...
1: Tout
0: au même endroit, on peut s'y installer, la ferme donc, du Chaudron, et on peut même y faire des fêtes d'anniversaire, des fêtes de mariage.
1: Oui.
0: C'était récemment un anniversaire, là, un petit barbecue préparé par nous-mêmes.
1: Génial.
0: Voilà.
1: Et pas trop cher.
0: Et pas trop cher. Raisonnable. Okay.
1: Non, mais voilà, je me dis pour nos
0: raisonnable.
1: Auditeurs, c'est quand même chouette.
0: Et puis l'endroit est magnifique aussi pour partir en balade, à pied, à vélo,
1: ouais.
0: Faire des choses.
1: C'est un chouette coin, hein, un RP de là.
0: Ouais. Et ceux qui veulent aussi s'y mettre, en tant que, ils peuvent aller faire des gestions aussi avec Natagora. On a une réserve naturelle juste à côté.
1: À côté de cet endroit-là.
0: À côté de cet endroit-là, ouais.
1: Rappelez un peu le nom de...
0: C'est un IRPID, donc Anderlecht.
1: Mais le nom de l'endroit.
0: La ferme du Chaudron.
1: La ferme du Chaudron. Vous me donnerez toutes les coordonnées.
0: Hein. Oui, vous allez voir sur
1: je
0: le site.
1: Je vais tout noter.
0: Aussi,
1: oui, mais ouais. Je note, comme ça les gens après, ils savent où aller. Ouais. C'est super. Stéphane Fumière, on va quand même faire un petit topo de toutes ces émissions que vous avez sur RCF Bruxelles. Hein. Parce que franchement, on en rajoute, on en rajoute, on en rajoute. Alors, la vie d'artiste, c'est du belge, c'est mater,
0: note.
1: Fosserama,
0: c'est ça.
1: Dossier polar,
0: c'est bien ça.
1: Et décibels, parce que ça, on n'en a pas parlé,
0: c'est tous les midis, de midi à midi 30. On écoute de la musique belge, ou alors on reçoit un artiste.
1: Mais vous savez quoi, avec la voix que vous avez, je pense que les auditeurs ne se lassent pas. C'est tout doux, tout cool, tout bienveillant. Donc merci beaucoup d'avoir accepté cette petite interview un peu spéciale.
0: Oh, mais c'était chouette.
1: Tout oui, fait. Ben voilà, ben, ça change
0: vous
1: un petit peu.
0: Vous mettez à l'aise aussi, c'est bien.
1: Oui, j'aime bien. Alors, et du coup, on va écouter le morceau choisi.
0: Oui, on va écouter Louise Barrault avec La chasse aux garçons.
1: Magnifique. À bientôt.
0: À bientôt, Sophie.
1: On refait ça l'année prochaine.
0: Oui,
1: un petit topo.
0: Vous êtes pas parti, vous êtes encore dans les couloirs, on pourra se
1: croiser. Oui, mais je veux dire, on peut refaire ça, vous savez, en fin d'année, comme ça, un petit topo. Je trouve ça toujours sympa.
0: C'est sûr, en espérant qu'on ait rencontré des grandes stars qui viennent à la radio.
1: Oui, bien sûr.
0: Parce qu'il faut, puis, faut quand même nous soutenir aussi.
1: Donc, voilà, et il faut le redire aux auditeurs hein, qu'on dépend, on dépend des dons, on dépend de la bienveillance des gens et du cœur ouvert des gens.
0: Et qu'au-delà du plaisir que nous on prend en tant qu'animateur, on essaie aussi de le transmettre aux auditeurs et que c'est eux les premiers. Première personne qui doit être satisfaite de nos programmes aussi.
1: Exactement, et puis soutenir les bénévoles aussi qui viennent de bon cœur faire des chouettes émissions. Donc voilà, merci Stéphane.
0: De rien.
1: À bientôt.
0: À bientôt.

0: Et c'était le fameux deuxième morceau de notre ami Stéphane Fumière, Skip the Use, We Are Good. Et évidemment, on continue notre émission un peu spéciale de clôture d'année radiophonique. Et aujourd'hui, on invite aussi notre ingé son, musicien hors pair, petit grain de folie en prime. Vous l'entendez par-ci par-là sur nos ondes, mais il est surtout un ingé son appliqué. Il monte, il démonte, il remonte, il coupe et recoupe à la vitesse de l'éclair. Satchel Art vient partager ses rencontres et coups de cœur bruxellois avec nous. Bonjour Satchel.
1: Bonjour Sophie.
0: Vous allez bien ?
1: Très bien, et vous ?
0: Voilà, oui, bien, moi je suis hyper contente en fait, j'invite que des pros, que des pros derrière le micro.
1: Je ne suis pas un pro de la parole, mais...
0: Oh, quand même, quand même, avec votre petite voix là. Il ouvre la porte en bas du bâtiment et on entend cette petite voix là au parlophone et on se dit, ah ouais, voix radiophonique quand même. Hein.
1: Ah, c'est gentil.
0: Alors... c'est une journée, enfin on va dire une émission un peu spéciale parce que je demande les petits coups de cœur des salariés de la radio. Wow. Et donc je trouvais ça sympa de vous inviter parce que vous n'avez pas toujours l'occasion de donner un peu vos avis et vos coups de cœur. Donc on va commencer par des rencontres.
1: Des rencontres d'abord.
0: Rencontres,
1: on commence par les rencontres.
0: Rencontres ici à la radio.
1: Ok, les rencontres à la radio. Eh bien, commençons bien avec la rencontre avec toi, Sophie.
0: Oh, mais c'est trop mignon.
1: T'as vu, je porte ta boucle d'oreille.
0: Oui.
1: Voilà. Oui, parce que vous m'avez offert une boucle d'oreille pour mon anniversaire. C'est très gentil.
0: Mais parce que vous êtes mon professeur.
1: Voilà, merci.
0: Donc ça, tu fais
1: la tartelette au citron, je m'en rappellerai toujours. Voilà, mon gâteau préféré, si jamais.
0: Voilà. C'est trop gentil. Mais oui, mais pour moi aussi, rencontre incroyable. J'arrive ici, c'était en juillet, et premières émissions en septembre, et j'ai tout appris grâce à vous. Vous m'avez montré toutes les techniques qu'il fallait savoir pour s'en sortir. Bon, j'ai pris des notes hein, quand même, parce que c'est pas si évident.
1: Oui, il faut.
0: Et alors, faut savoir que c'est Satchel qui monte tout, qui coupe les bêtises et qui les garde en secret pour les ressortir à un moment donné, j'espère pas. mais donc voilà. Ben oui.
1: Oui, c'est vrai que je garde les bêtises.
0: Parfois.
1: Et parfois. Et d'ailleurs, en parlant de bêtises, justement, je vais arriver... à notre deuxième, on va dire, les faits marquants de cette année radiophonique. Enfin, le fait marquant. Il y en a plusieurs, mais je vais commencer par le premier.
0: J'ai peur.
1: Il s'avère qu'une fois, je suis venu ici à la radio lorsque je ne travaillais pas. Et je suis venu avec ma meilleure amie qui vit en Normandie. On était dans le coin, donc je lui ai proposé de venir visiter la radio. Et donc, c'est ce que nous avons fait. Je suis arrivé ici, tout le monde travaillait, personne n'était dans le studio, donc j'en ai profité pour...
0: Pour la faire entrer dans le studio et puis
1: d'ailleurs, elle n'était pas toute seule, hein. Elle était avec son amie aussi, une amie avec qui elle travaille. Enfin bref.
0: Donc c'est chouette de faire découvrir la radio.
1: Oui, c'est ça, je voulais faire découvrir la radio. Quoi.
0: Oui, je connais
1: parce
0: ça.
1: Parce que c'est chouette et c'est un bel endroit. Et puis voilà, comme ça,
0: avec
1: les
0: des
1: gens,
0: chouettes personnes.
1: Oui, voilà, exactement. Et j'étais aussi avec mon coloc et donc nous étions quatre. Et donc nous sommes rendus dans le grand studio et pour leur montrer un peu les bêtises justement. Bah, pas que ça, hein, mais par exemple l'habillage, ma voix sur les habillages, etc.
0: De rigolo,
1: des
0: hein.
1: différentes émissions. Oui,
0: bah
1: c'est
0: oui,
1: ça.
0: Les bonheurs de Sophie, c'est vous. Hein.
1: Par exemple. Voilà.
0: Ouais.
1: J'ai fait écouter aussi le bêtisier, et puis on a tous bien rigolé. Heureusement, j'ai pas ouvert les micros. Oui, parce qu'il faut savoir que, donc après, quand je suis rentré travailler le lendemain, c'était un mardi, donc le mardi, je ne travaille pas, donc je suis arrivé le mercredi. Donc le lendemain d'avoir rencontré. Avoir fait visiter
0: la visite.
1: Frédéric est venu me voir en me disant
0: qu'il y a un truc spécial. Hein.
1: Oui, il y a quelque chose de qui n'a pas été calculé. Et donc Frédéric me dit on a eu un souci hier, la pigeantaine, on ne sait pas ce qui s'est passé, mais tout ce que tu as passé à la radio, donc de la table de mix, est passé à la radio en fait. Mais j'ai mis des choses.
0: Sérieusement.
1: Voilà.
0: C'est vrai?
1: Alors.
0: Ou elle vous
1: c'est
0: a fait
1: vrai.
0: Une blague.
1: Non, c'est vrai. Non, parce que j'ai été vérifier la pigeantaine. Et donc, en fait, il y avait un problème avec la pigeantaine. Donc, la pigeantaine, c'est l'endroit où on peut aller récupérer ce qui est passé à la radio. Ça, pour, par exemple, quand on fait du direct, pour pouvoir récupérer l'émission
0: oui.
1: qu'on a fait.
0: Ah oui, c'est un fait marquant, ça, du coup.
1: Donc, voilà. Donc, j'ai été voir et tout était en. En fait, même les émissions. Ce qui était étrange, c'est que tout ce qui passait pas en direct ne passait pas sur la pigeantaine. Donc, il y avait un problème, parce que normalement, tout passe sur la pigeantaine.
0: Oui.
1: Et là, c'était que ce qui avait été utilisé sur... Tout ce qui a été utilisé sur la table est passé en direct. Donc, ce qui est étrange.
0: Et vous avez fait des carabistouilles? Vous avez raconté des bêtises?
1: Mais non, justement, j'ai pas allumé les micros, mais j'ai montré quand même tous les bêtisiers, donc beaucoup de carabistouilles quand même.
0: Mais ça, je veux entendre, moi, tous ces bêtisiers.
1: Ah,
0: mon Dieu. Donc, tous les bêtisiers que vous avez fait écouter à vos amis
1: oui.
0: sont passés.
1: Oui.
0: Mais ça va, c'était des choses rigolotes.
1: Oui, mais donc, bon, rigolotes, mais bon, à un moment, j'ai quand même mis en boucle quelque chose.
0: Ah oui, donc
1: parce qu'on était morts de rire, donc
0: oui,
1: c'était...
0: Oui, et sans présentation.
1: Avec des gros blancs, et
0: oui,
1: sans présentation, personne ne parlait.
0: Genre,
1: oui,
0: pas...
1: Non, c'était juste...
0: Ah non, bêtisier, cette
1: bien
0: année
1: sûr que non, personne n'est, oh, rien n'était calculé, c'était juste faire écouter des choses. Donc. Mais alors, après, il y a eu une enquête... De mon côté.
0: J'adore. Et une enquête très sérieuse.
1: Non, parce qu'après, j'ai compris que c'était un problème général qui arrivait après aussi, enfin, les jours suivants. Et j'ai été.
0: Donc, c'était un problème de la radio.
1: Oui, puis j'ai fait mon enquête. Et en fait, oui, c'était un problème de la radio de 1, donc ce n'était vraiment pas de ma faute. Mais bon, c'est quand même dommage. Enfin, je veux dire, c'est quand même grave, normalement. Et donc, après, j'ai vérifié les jours suivants. Et en fait. En fait, c'était pas le cas. Ce qui passait sur la pige, ce qu'on récupérait de la pige, n'était pas forcément ce qui passait à la radio. Donc au final,
0: il y a pas eu de dégâts.
1: Il y a pas eu de problème en fait, parce que on trouvait ça étrange que personne nous contacte.
0: Ne réagisse. Ouais. Est-ce que vous pouvez dire ce que ça veut dire la pige?
1: La pige radio désigne l'enregistrement continu et obligatoire des programmes d'une station. Voilà, je viens de le prendre de Wikipédia.
0: D'accord.
1: Non, mais c'est juste ce qui passe à la radio, quoi, c'est l'enregistrement.
0: Oui, mais voilà, même pour nos auditeurs, ici sur RCF, c'est quand même important de savoir, mm-hmm. parce qu'ils ne sont pas baignés dans le même milieu.
1: Non.
0: Ils ne font pas les mêmes métiers. Donc, c'est important de
1: préciser. Oui,
0: c'est
1: vrai. C'est important.
0: Vous savez, je suis prof aussi. Hein. Vous êtes mon prof ingé son, mais moi je suis prof aussi, donc je vais creuser. Donc voilà. Donc ça, c'était votre deuxième expérience.
1: Exactement.
0: Marquante.
1: Oui, c'est une expérience un peu fun.
0: J'ai cru que vous alliez sortir une de mes bêtises.
1: Non. Je pense pas.
0: Oui, parce que j'ai aussi fait une bêtise. Hein. J'ai supprimé tout ce qui devait passer.
1: Oh oui, non.
0: J'ai supprimé tout
1: ça,
0: ce qui devait passer
1: oublié.
0: Sur l'antenne.
1: Ça, c'était pas très grave parce que
0: oui,
1: on l'a pas eu de conséquences.
0: Non, mais
1: ça aurait pu.
0: J'étais un peu gênée quand même.
1: Oui, mais tout va bien.
0: Alors,
1: j'avais déjà oublié.
0: Oui, ben voilà. Mais donc j'ai eu peur. Mais maintenant tout le monde est au courant. Mais c'est pas grave. Troisième fait marquant ou rencontre particulière?
1: Eh bien, figurez-vous. Mesdames et messieurs, que là, j'ai fait une rencontre il y a un petit temps déjà maintenant, d'une stagiaire qui finalement est devenue mon amoureuse pendant un certain temps.
0: Mais non.
1: Si.
0: Ah, c'est rigolo ça,
1: oui, c'est
0: ici
1: rigolo.
0: À la radio.
1: Ouais, on s'est vu une fois par hasard, enfin, non pas par hasard, mais elle était stagiaire, elle
0: oui.
1: est, mais pas pendant longtemps, et puis elle est revenue un an et demi plus tard. Et...
0: Coup de foudre.
1: Et oui.
0: C'est dingue.
1: Ouais.
0: Mais donc c'est pas sur votre année radiophonique, quoi. C'est pas cette année-ci.
1: Ah non.
0: Ah ben
1: il
0: oui.
1: se passe tellement de choses. Ah non.
0: Oui.
1: Moi je prends toutes les années.
0: Toutes les années.
1: Ah okay. Oui non, je prends
0: c'est
1: toutes les
0: grave,
1: années.
0: C'est pas grave.
1: Désolé.
0: La consigne, Monsieur Satchel.
1: Ouais,
0: la consigne.
1: Non, moi je respecte
0: grave.
1: Rien. Je
0: non.
1: suis
0: un rebelle. En même temps. Alors des lieux qui vous plaisent à Bruxelles ou des événements qui se sont passés, qui se sont déroulés à Bruxelles et qui vous ont plu
1: mm-hmm.
0: plus particulièrement. Je sais pas si.
1: Oui, plusieurs. Alors j'ai
0: donc
1: plusieurs.
0: Peut-être un lieu en
1: un
0: particulier.
1: Lieu d'abord.
0: Ouais.
1: Moi j'aime bien. J'ai plusieurs lieux.
0: Allez-y.
1: Mais moi
0: vous
1: je
0: avez droit à trois.
1: J'avais trois. Alors j'ai pris trois.
0: Allez-y.
1: Commençons par le Circle Park.
0: Oui.
1: Connaissez-vous le Circle Park,
0: non, pas
1: madame?
0: Du tout.
1: c'est un endroit, c'est un ancien parc industriel où les gens l'ont réaménagé pardon, pour en faire un lieu de fête.
0: Oui.
1: Extérieur, donc c'est ouvert en été.
0: Et ça se trouve où exactement?
1: C'est à Anderlecht.
0: Oh mais c'est déjà pas mal.
1: C'est déjà Anderlecht, pas mal.
0: Mais
1: c'est compliqué à expliquer.
0: Non, mais c'est pas grave. Vous me donnerez la référence et je le mettrai dans le petit la petite note du podcast. Comme okay. Ça, tout le monde pourra aller la rechercher.
1: C'est pas très loin de la. Non, je vais me taire. C'est bon.
0: Donc Circle.
1: Circle Park, donc Circle, okay. Comme un
0: Circle
1: cercle.
0: Park. Okay.
1: Cercle Park, voilà.
0: Oui, parfait. Et donc, il y a plein d'activités.
1: Oui, donc il y a beaucoup de DJ, en fait, et c'est gratuit.
0: Ah, génial.
1: Souvent gratuit la semaine, parfois le week-end, c'est payant. Et voilà, et puis il y a des boissons à manger, et l'endroit
0: budget,
1: est chouette.
0: Budget raisonnable. Ça dépend quoi.
1: Ça dépend des événements, parce que si c'est un événement payant, parfois les tickets sont chers ou les toilettes sont payantes.
0: Oui,
1: enfin,
0: oui,
1: bizarre.
0: Ok. Et quand c'est gratuit, c'est un peu normal.
1: Voilà.
0: Les prix normaux.
1: Oui.
0: Ok. Deuxième endroit.
1: Ici, pas très loin d'ici, pas très loin de la radio, pas très loin du parvis de Saint-Gilles. Je dirais Maggie. Connaissez-vous Maggie?
0: Non, pas du tout.
1: Eh bien, je vous invite à aller.
0: Je connais une série qui s'appelait Maggie. Mais c'est pas de votre génération, donc vous...
1: Je ne connais pas non plus.
0: Voilà.
1: Là, c'est un bar à vin qui est spécialisé en vin naturel. Et alors, c'est marrant parce que les vins sont... la plupart des vins sont pas en bouteille, elles sont
0: à la pompe.
1: À la pompe.
0: Mais elles quand vous dites vin naturel, normalement le vin, c'est naturel. Donc ils ont quelque chose de
1: vin
0: en plus.
1: Quoi. C'est 20 nattes.
0: Non, mais ils sont un peu plus bio ou.
1: Oui,
0: un
1: c'est
0: truc
1: ça,
0: comme ça,
1: ils sont okay. Bio, ils sont. C'est quoi déjà le nom bio?
0: Je sais pas.
1: Non?
0: Non. Donc.
1: Mais c'est des très bons vins qui font pas mal à la tête le lendemain.
0: Ah, magnifique. Maggie, près du parvis, au-dessus du petit Mercado.
1: À côté même.
0: À côté du petit Mercado. Mais on pense que c'est Chaussée d'Assemberg, mais je mettrai les infos sur le podcast.
1: C'est ça.
0: On est OK?
1: On fait ça.
0: On est OK. Et troisième lieu ou événement ou qui vous a marqué cette année?
1: Alors, je vais mettre un lieu avec l'événement parce que j'ai été voir un concert récemment au Magasin 4, qui est une salle de concert...
0: Qui existe toujours?
1: Qui existe toujours, oui.
0: Qui est où?
1: Qui est installé près du canal, près de la brasserie de la Source.
0: Ok.
1: Donc, de Tour et Taxi, quoi.
0: J'ai cru qu'ils avaient fermé.
1: Ah non, non.
0: Ah oui, ils ont rénové peut-être.
1: Je sais qu'ils ont bougé et puis ils ont rebougé.
0: Ah, donc, ben c'est bon à savoir parce que c'est un lieu que je connais depuis longtemps et je connais de grands amateurs. Donc, à mon avis, ils étaient peut-être pas. Non, mais ils étaient peut-être pas au courant du retour.
1: Ben, oui, eh ben, c'est
0: donc, voilà.
1: Super. Le son est super. L'endroit est super.
0: Et le concert, c'était
1: Angine de poitrine.
0: Ok.
1: Un duo québécois qui a explosé Internet en quelques mois.
0: Génial.
1: 15 millions de vues en 3 mois.
0: Ah oui. Et ils n'étaient pas trop connus avant
1: Non, pas tellement. Mais ça existe que depuis 2 ans, je pense. Et,
0: c'est canon. Pour eux, c'est
1: génial.
0: Canon.
1: Et c'est un concept de barré. Disons qu'ils ont des costumes, donc on peut pas les reconnaître.
0: Oui.
1: Les costumes sont vraiment géniaux. Et ils sont. Ils ne parlent pas. Ils ont une langue extraterrestre. Donc ils font. Et ils ont aussi un signe où ils font un espèce de triangle avec les mains.
0: Oui.
1: Et tout le monde fait le triangle dans la salle.
0: C'est trop drôle.
1: Et c'est génial. Et ils jouent aussi. Alors le mec, ils sont deux. Il y en a un à la batterie et l'autre qui est à la basse et à la guitare. Donc il a une espèce de guitare-basse avec deux manches, quoi. Un manche guitare et un manche basse.
0: Oui.
1: Et il joue avec des loops. Donc il s'enregistre et ça. Il enregistre ce qu'il a joué, puis il joue par-dessus.
0: Oui,
1: et c'est du microton aussi. Donc c'est-à-dire qu'en général, une guitare, elle a 12 frettes. Enfin, elle a. Pour une octave, il y a 12 frettes. Donc là, je pars dans les. C'est un peu technique, mais...
0: Non, mais aujourd'hui c'est votre heure.
1: Voilà.
0: C'est votre moment.
1: Voilà, merci.
0: Donc voilà, profitez-en. Ça n'arrive pas tous les jours que vous puissiez parler de vos compétences artistiques.
1: C'est vrai, c'est
0: Donc,
1: vrai.
0: Donc voilà. Donc... On en était, 12 frettes.
1: 12 frettes, et eh ben là il y en a beaucoup plus, enfin 12 frettes pour une octave, et eh ben là il y en a beaucoup plus, et donc ça fait un peu, c'est des microtons quoi. Vraiment on a des demi-tons sur une guitare, eh ben là ça va encore, c'est encore plus divisé,
0: et donc
1: on parle de microtons, donc c'est vraiment encore plus des sons un peu plus orientaux.
0: Orientaux, ok. Et vous les avez découverts comment? Via Internet?
1: Via Internet, oui.
0: Ok, avec le buzz,
1: c'est comme ça.
0: C'est bien à vos oreilles. Ok.
1: Et puis, j'ai jamais écouté, j'ai pas voulu écouter, j'ai voulu découvrir en concert,
0: ouais.
1: Parce qu'il y a vraiment eu une hype de ouf, et j'étais pas aussi dans le mood d'écouter ce genre de musique, parce que c'est quand même...
0: Le genre de musique, c'est
1: du mat rock, donc c'est très répétitif.
0: Ok.
1: Et c'est instrumental aussi. Donc,
0: d'accord. Et ils sont de quelle origine?
1: Ils sont québécois.
0: Ils sont québécois. Ah oui, vous l'aviez dit d'ailleurs. Oh, pardon. Pardon.
1: C'est pas grave.
0: D'ailleurs, c'est votre choix musical.
1: Oui. Exactement.
0: Et alors, par contre, je ne sais pas lire le titre. Hein.
1: Ah oui. C'est quoi? C'est Sarniez.
0: Sarniez.
1: Sarniez.
0: Sarniez.
1: À mon avis, c'est Sarniez.
0: Eh bien, on va découvrir ce morceau ensemble. Ouh. Et merci beaucoup.
1: J'espère qu'il vous plaira.
0: Oui, merci beaucoup d'avoir partagé.
1: Et merci de m'avoir invité.
0: Avec plaisir. Je trouvais ça chouette de clôturer l'année avec vos petits coups de cœur et votre voix comme ça sur l'antenne.
1: C'est une très bonne idée.
0: Et que tout le monde sache que vous êtes un ingé son hors pair et qu'on vous adore.
1: Merci,
0: ici.
1: Vous êtes très gentil.
0: À bientôt.
1: Ah oui, à très bientôt.

0: on clôture cette émission avec Satchel Art qui a choisi ce morceau Angine de poitrine sarniaise, particulier mais vraiment dansant, on a envie de faire la fête. On écoute ça avec beaucoup de plaisir. On se retrouve très bientôt pour d'autres personnes importantes de cette radio et qui vont partager aussi leur coup de cœur et leur rencontre marquante pour cette année radiophonique qui vient de passer. Je vous souhaite un bon week-end, à très bientôt et soyez heureux. Et on retrouve notre chroniqueuse adorée, Céline Auban, sur RCF Bruxelles, dans l'émission Les Bonheurs de Sophie. On aime bien conclure les petites émissions avec une petite chronique littéraire. Bonjour Céline.
1: Bonjour Sophie.
0: Alors, prochain roman dont vous nous parlez aujourd'hui?
1: Alors, prochain roman, je vais vous amener en Corée et au Japon. C'est étonnant.
0: Ça, c'est bizarre. Ceux qui ne savent pas, vous pouvez aller écouter l'émission du 6 février sur les podcasts de RCF Bruxelles. Vraiment, elle n'aime pas du tout le Japon.
1: Du tout. Alors, je vous amène avec l'écrivaine Min Jin Lee pour son livre Pachinko. Donc, Pachinko, alors déjà, qui est Min Jin Lee? C'est une autrice et journaliste coréenne. De par ses origines, elle s'est installée donc aux États-Unis depuis 1976. Elle a fait des études d'histoire à Yale et des études en droit à Georgetown.
0: Une tête.
1: Une tête, exactement. Et donc, elle devient avocate, puis Elle se consacre à l'écriture. Elle a vécu au Japon et maintenant, elle est installée, donc elle vit à New York. Pachinko est son deuxième roman qu'elle publie en 2017. Alors, c'est un roman que j'ai savouré. Pourquoi ? À cause de sa plume qui est fluide, de ses personnages attachants et surtout par sa richesse historique qui révèle un pan bouleversant de l'histoire entre les Japonais et les Coréens que l'on a, nous, Européens, omis assez vite.
0: Ben en fait, on ne connaît pas.
1: Et non, c'est pas quelque chose qu'on apprend.
0: On ne connaît pas.
1: Voilà, donc là, on est en plein dedans.
0: Donc c'est instructif. En plus d'être un roman,
1: oui,
0: c'est instructif.
1: Tout à fait. Et en fait, le roman retrace la vie de Sunja, de sa jeunesse en Corée jusqu'à ses 73 ans au Japon. Il va s'articuler, donc le roman s'articule autour de trois grandes périodes. La terre d'origine, de 1910 à 1933, la mère patrie de 1939 à 1962 et Pachinko, de 1962 à 1963. 89. Et vous allez me demander, Sophie, mais pourquoi ce titre?
0: Mais oui, en fait, j'allais justement... Mais c'est dingue. Vous avez lu dans mes pensées, oui, je me suis dit, mais Pachinko, ça signifie quoi?
1: Ça signifie quoi et qu'est-ce que c'est?
0: Mais on peut le dire sans spoiler?
1: Ah bah non.
0: On se tait.
1: Alors, Pachinko, ce qu'il faut savoir, c'est que c'est les salles de jeu au Japon, voilà, qui s'appellent, certains s'appellent comme ça. Mais qu'est-ce que ça vient faire dans ce roman?
0: Mais secret.
1: Il faut le lire.
0: Mais c'est trop chouette. On fait un peu de teasing comme ça. Les gens vont avoir envie de savoir un peu plus loin. Donc merci de partager vos goûts littéraires encore une fois. J'espère que vous reviendrez très vite pour en faire d'autres. Donc à vos lectures, Madame Auban, parce que bon, vous nous aviez dit le 6 février que c'était un par semaine ou un toutes les deux semaines. Va falloir mettre la pression, hein.
1: J'ai l'impression.
0: Oui, exactement. Donc merci beaucoup et à très bientôt.
1: Merci à vous.
0: À bientôt. Au revoir les amis.

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1: Madame, monsieur, bonjour. Frédéric Petit à la technique, Michel Vandenbosch au micro. Nous sommes heureux de vous recevoir lors de notre émission La voix de Dieu dans la voix des hommes. Je ne suis pas un admirateur d'un certain Donald Trump, ni du football, pour lequel je trouve par ailleurs qu'on en fait un peu trop. Et pour reprendre une pensée d'un philosophe français dont le nom m'échappe, j'aimerais beaucoup qu'on puisse être aussi fier pour d'autres choses que le football. Enfin voilà, c'est un petit commentaire personnel. Ceci étant, je profite du Mondial qui va commencer pour vous faire écouter la musique d'un grand compositeur américain, Aaron Copland. C'est le fils d'une famille juive immigrée venue de Lituanie. Il voit le jour à Brooklyn le 14 novembre 1900 et décède le 2 décembre 1990 à Tarrytown, deux quartiers de New York. Si c'est sa sœur Laurine qui l'initie au ragtime et à l'opéra et qui lui donne les premières bases du jeu au piano, il poursuivra ses études avec le compositeur Rubin Goldmark, également comme élève, George Gershwin, et qui avait pour oncle un certain Karl Goldmark, dont nous avons écouté la musique dans une émission précédente. À noter aussi qu'Aaron Copland, étudiant américain, est venu au Conservatoire américain de Fontainebleau en France, où il travaille notamment avec la grande pédagogue Nadia Boulanger. La Dance Symphonie que je vous propose d'écouter aujourd'hui fut composée par Copland en 1929, inspirée par le film muet Nosferatu que Copland avait visionné dans les salles parisiennes en 1922. Nous écoutons Dance Symphony d'Aaron Copland. Le Gothenburg Symphony Orchestra est placé sous la direction de Barbara Anningham. C'est un CD Alpha.